0: tête de série numéro 6 de ce tournoi. Voilà pour l'info, je vous donne rendez-vous à midi pour le journal. À tout à l'heure.
1: Merci Lionel et à tout à l'heure.
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bonne fête des mères, bien sûr, bonne fête aux mamans. On vous fait de gros bisous, on vous souhaite un bon dimanche, on s'occupe bien d'elles, je l'espère. Une joyeuse fête des mamans à toutes les mamies du centre Kiwanis de la Foix, sans oublier toutes celles des bourgeons argentés de la part d'une amie qui leur dit à jeudi. Voilà, bonne fête à toutes ces dames, bien sûr, on leur souhaite un bon dimanche. Et une bonne fête à ma petite mère dans les cieux, de gros bisous, sans oublier toutes les mamans du pays, c'est de la part de Joselita. Merci Joselita, on vous embrasse, bonne fête, si c'est le cas en tout cas, et bonne fête bien sûr à votre maman. On vous souhaite un bon dimanche, madame. Une très bonne fête des mamans à mes sœurs Brigitte, Rose, Marie et Patricia du côté de Coné, et sans oublier toutes les mamans de la Calédonie. Ça, c'est de la part de Francia de Bongo. Merci Francia. Bonne fête, mesdames. Et une bonne fête à Rosana du côté de Yengen et toutes les mamans de Yengen, sans oublier celle de Puebo et ma fille Leslie Izumi, de ses deux enfants de la part de leur papa Lionel Izumi, sans oublier ma sœur Jacqueline Izumi du côté de Logicop. Bonne fête, loin des yeux, près du cœur. Voilà, bonne fête aux mamans bien sûr pour ce dimanche 31 mai. La dernière session de messages sera dans une petite demi-heure maintenant au 25 46 46, ou par SMS au 31 46. On vous souhaite une bonne fête. Mais les mamans, on vous fait de gros bisous. On vous embrasse.

dernière ligne droite pour vos messages, bien sûr, ce sera dans un peu plus d'un quart d'heure. Maintenant, on vous le rappelle au 25 46 46 ou par SMS au 31 46. Allez papa, on invite maman à danser. On dégage un peu les tapes, tout ça, on met plus de talc sur la piste. Et on y va, ça va glisser un peu. Un peu de Begin juste derrière, du reggae. Un peu d'ambiance. Jusqu'à midi, dans vos

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2: Allez, c'est parti pour les derniers messages. Une bonne fête des mères à ma grand-mère à la Vallée des Collants. C'est de la part de Tony qui lui fait de gros bisous. Tony, merci. Bonne fête, bien sûr, à votre grand-mère. On lui souhaite, bien sûr, une très belle journée. Un bon dimanche. Et joyeuse fête des mères à notre mamie Henriette du côté de Dimbéa. Voilà, c'est bien ça. J'avais du mal à lire. DBM, voilà, Dimbéa. Et puis, bien sûr, on leur souhaite de la part des enfants, des petits-enfants et des arrière-petits-enfants à Nouméa. Voilà. Mamie, on vous fait une bonne fête. On vous souhaite bien sûr encore une fois à toutes les mamans une bonne fête. Moi, je vais m'adresser aux mamies de ma famille. Je vais commencer par ma mère. Maman, je te souhaite une bonne fête, Claudette. Je te fais de gros bisous, mamie. Mamie Nita également, mamie Catherine. On fait un bisou à mamie Sylvie. Et je salue également ma grande sœur, Marie. Je vous souhaite une bonne fête. Ma belle sœur Estelle, que j'embrasse aussi. Gillian, ma petite frangine. Je lui fais de gros bisous. Je vous souhaite une bonne fête, bien sûr, à toutes mes tantines, mes cousines, mes amis, mes copines. Je pense également à ma grand-mère Yvette, au ciel, et à toutes les mamans de Calédonie d'ailleurs. On leur souhaite une bonne fête, bien sûr. On fait de gros bisous. Dans un instant, le journal de la rédaction, présenté bien sûr par Lionel Sabot. Un bon dimanche. Bonne fête des mamans. On termine aujourd'hui avec l'orchestre Pétillot. Voici ma joie.

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2: Les sorties de la semaine. Matin, avant-première, Reims Polar 2026. Matin enquête sur une affaire de contre-espionnage liée à la disparition de son compagnon. Entre secret d'État et quête personnelle, elle se lance dans une dangereuse course contre la montre. Le Virtuose avec Dustin Hoffman, un jeune accordeur de piano, est entraîné dans une série de cambriolages. Pris dans un engrenage criminel, il voit sa vie basculer dangereusement. À bras-le-corps, enceinte de 15 ans, Emma se rebelle contre la rigidité de sa communauté. Face au jugement et aux tensions de l'époque, elle choisit son émancipation. Tout va super avec Hakim Jemili. Elle pense enfin pouvoir vivre sa propre histoire d'amour avec Anaïs. Mais lorsque l'état de sa mère se dégrade, son équilibre vacille entre sentiments, culpabilité et chaos du quotidien. Et Colony, film d'horreur interdit moins de 12 ans, présenté en séance de minuit au Festival de Cannes 2026. Les événements cinéma de la semaine, Paul Mirabel par amour, spectacle humoristique, Who, le monstre se cache dans les détails, séance unique, et Eugène Onegin, séance opéra. Toujours à l'affiche, Star Wars, The Mandalorian and Grogu. Maximilien Kolb, autofiction, Passenger interdit au moins 12 ans, Les Gouttes Hitler en VOSTF uniquement, La Vénus électrique, Les rayons et les ombres, L'abandon, Vivaldi et moi en VOSTF uniquement, Mortal Kombat interdit au moins 12 ans, C'est quoi l'amour, Juste une illusion, histoire parallèle pour le plaisir, Le diable s'habille en Prada 2, Michael, Super Mario Galaxy le film, Marsupilami et Zootopie 2. Cinéma d'ici et d'ailleurs, nous l'orchestre documentaire français. Pour la première fois, caméras et micros plongent au cœur des 120 musiciens de l'Orchestre de Paris, dirigé par le jeune chef prodige Klaus Makela, un film immersif au plus près des émotions de la musique et de la force collective. Attention, dernière séance pour La Danse des Renards.
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4: À jamais les premiers à avoir une deuxième étoile sur leur maillot, les joueurs du Paris Saint-Germain ont remporté ce matin pour la deuxième année de suite la Ligue des Champions. Les Parisiens se sont imposés sur Arsenal. Après match houleux, notamment dans les rues de Paris, des casseurs s'en sont pris aux forces de l'ordre et ont vandalisé plusieurs points de la capitale. À Paris, en l'espace de 4 heures, 283 personnes ont été interpellées. Ce dimanche, les mamans sont à l'honneur à l'occasion de la fête des mères, dans ce journal coup de projecteur sur ces femmes, chefs d'entreprise, élus, fonctionnaires ou sportives, qui concilient carrière professionnelle et maternité. Dernière journée pour profiter du salon du mariage. Bijoutiers, coiffeurs, décorateurs, traiteurs, l'ensemble des prestataires impliqués dans un projet de mariage sont réunis.
5: Et puis retour. C'est seulement après l'heure de jeu qu'Ousmane Dembélé a pu égaliser sur pénalty. Un but partout donc à la fin du temps réglementaire puis de la prolongation. Les choses en resteront là, nous conduisant à une séance de tirs au but qui, comme toujours, a laissé place aux angoisses. Il fallait avoir le cœur bien accroché avant de voir Paris titrer sur la cinquième tentative manquée d'Arsenal. L'équipe française réussit ainsi à rentrer dans le club très fermé des formations ayant gagné la coupe aux grandes oreilles deux fois de suite. Pour le capitaine de Paris, Marquinhos, le premier sacre, certes, était historique, mais le deuxième a une toute autre saveur.
6: C'est l'émotion différente. On a passé de 0 à 2, c'est incroyable. Back to back. On a montré qu'on voulait vraiment, depuis le premier jour qu'on est arrivé, pendant cette saison, le coach il a dit, c'est dur de gagner. Et de gagner deux fois, c'est encore plus difficile. Alors il faut qu'on se remette tous. Et c'était ça l'objectif, c'était ça le mental. On a montré aujourd'hui. Aujourd'hui, on avait l'équipe complète. Des gens qui ont rentré et ont marqué l'esprit aussi de cette équipe. On voit Gonzalo, on voit Beraldo, des gens qui ont rentré, qui ont fait le boulot, qui ont tiré le penalty. Et ben voilà, je profite pour. Je pense que l'ambiance au parc, elle était incroyable. Merci le parc, merci tout le monde qui est à Paris.
5: La deuxième Champions League, donc, décrochée avec le coach Luis Enrique. Ce sacre était attendu, y compris pour les supporters du PSG qui sont nombreux en Calédonie, même si, évidemment, il fallait se lever tôt aujourd'hui pour assister à cette victoire.
7: Bravo PSG, doublé. Félicitations.
8: J'ai regardé en direct, c'était pas aussi époustouflant que l'année dernière, mais ils ont gagné, c'est le principal, et puis allez Paris, quoi.
9: 3h du matin en plus. Quelle angoisse on a vécu.
8: Ouais, exactement. Hein. En plus, au pénalty, c'est toujours très aléatoire. Et donc, ouais, ça finit 4-3, c'est parfait, quoi. Une deuxième étoile sur le maillot.
10: Moi, j'ai vu qu'il y a quelqu'un qui a gagné la coupe. Paris Saint-Germain. Moi, je préfère Mbappé.
5: La victoire du PSG, mais sans Mbappé, on le rappelle. Hein. Ça aura aussi été un excellent échauffement en vue désormais. Et oui, de la Coupe du Monde aux Amériques pour le Mondial. Et cette fois, l'équipe de France, le rendez-vous. rendez-vous est d'ores et déjà donné dans 11 jours maintenant.
4: Ouais, Mbappé, lui, il attend toujours pour la gagner, la Ligue des Champions. Malheureusement, comme cela était attendu, l'après-match a donné lieu à de très nombreuses violences, notamment à Paris, où 8000 policiers et gendarmes étaient mobilisés. Des faits de violence qui ont duré

0: près de 4 heures après la victoire du Paris Saint-Germain. Un peu après 10 heures ce matin, heure de Nouméa, il était un peu plus d'une heure du matin à Paris. Laurent Nunez, aux côtés du préfet de police de Paris et du directeur de la police nationale, a fait un premier bilan provisoire de ces heures de violence qui n'ont pas uniquement concerné Paris.
1: Au moment où je vous parle, tous les chiffres que je vous donne de bilan ne sont que provisoires. Ils seront consolidés demain. Donc à date, il y a eu 416 interpellations, dont 283 ici, sur le périmètre de la préfecture de police. On a 7 fonctionnaires de police qui ont été blessés, dont un assez gravement, notamment à Agen. Par ailleurs, donc sur l'ensemble du territoire national, on déplore dans une quinzaine de villes un certain nombre de pillages dans certaines villes et ou de dégradations de commerce. Ce que je veux dire ce soir, c'est qu'évidemment ces débordements sont absolument inacceptables. C'est un moment festif, on célèbre une victoire, on en profite pour faire dégénérer la situation à des fins soit de s'en prendre aux forces de l'ordre et ou de piller des commerces. Et la réponse des forces de l'ordre, elle a été systématique, elle a été très ferme. À chaque fois, nous sommes allés au contact, nous avons impacté. Je veux remercier les forces de sécurité intérieure qui se sont complètement engagés sur cette mission de maintien de l'ordre. Voilà, nous sommes intervenus systématiquement. Évidemment, je déplore ces débordements, mais encore une fois, ils étaient malheureusement anticipés. J'en remercie les fonctionnaires de police et les militaires de la gendarmerie nationale, notamment des forces mobiles qui se sont engagés ce soir.
0: Alors, Nunez, qui lors de ce point presse a par ailleurs confirmé que demain, pour le retour des joueurs et de la Coupe aux Grandes Oreilles à Paris, les festivités organisées par le PSG au Trocadéro seraient bien maintenues.
1: Demain, c'est pas la même chose. Demain, le trophée va être exposé pour les supporters du Paris Saint-Germain sur le Champ de Mars où 90 000 personnes sont attendues avec un périmètre de protection. C'est-à-dire pour rentrer, il faudra être fouillé. Donc, ça n'est pas le même événement. Donc, il n'y a pas de raison de ne pas maintenir la manifestation de demain sur le Champ de Mars.
0: Laurent Nunez, le ministre de l'Intérieur, après ces heures de violence et d'incidents qui ont fait suite à la victoire du Paris Saint-Germain en finale de la Ligue des Champions, victoire, rappelons-le, aux tirs au but face aux Gunners d'Arsenal. Sur le réseau social X, Emmanuel Macron a écrit, et je cite, « Une deuxième étoile brille sur Paris ». Fin de citation. Les mamans sont à l'honneur en ce dimanche pour la fête des mères. Vous êtes très nombreux à vous retrouver en famille pour cette fête traditionnelle. Et si l'on en croit les Nouméens croisés ce matin par Kéline Dabouakou au marché municipal, ce midi les mamans seront gâtées. Mais surtout, tout sera prêt pour un bon repas.
2: Petite balade au marché, acheter un peu du poisson et puis des fleurs avec des autoriums, des roses. C'est pour ma belle-mère et pour ma mère aussi.
3: Et comme repas, vous avez prévu quoi ?
2: On a prévu du poisson aujourd'hui. Du picot, du sashimi, de la salade. Bonne fête à tous les mamans.
4: De rejoindre ma maman, on va faire un repas et donc un rougail de saucisse. Et en dessert, je ne sais pas, ce sera une surprise, celle qui prévoit le dessert. Là, je suis passée au marché pour lui acheter une belle composition de fleurs. J'ai prévu un pancho serviette.
5: On est venu au marché pour prendre des crevettes, pour manger là-bas chez ma mère. Ah, des crevettes avec un dawa et picot canapé.
6: J'ai prévu pour ma maman un repas à la maison. Et puis, je viens lui acheter des fleurs, composition florale. Et comme elle aime les roses, sa fleur préférée. Et voilà, on va passer la journée ensemble.
3: Un repas spécial ?
6: Ça sera une choucroute royale. Ça tombe bien, le temps qu'il fait.
7: Des petits cadeaux pour des mères, des amis, parce que nos familles, elles ne sont pas là. Bouquet de fleurs, du marché, des branches d'orchidées, des petits bracelets du marché aussi. Des bracelets avec des perles d'eau de Nouvelle-Calédonie, des perles de Tahiti aussi. Bonne fête à toutes les mamans et aux mamans qui sont éloignées de leurs enfants.
0: Un propos recueilli donc par Kéline Dabouakou. La fête des mères, une journée pour célébrer nos mamans qui, pour beaucoup, jonglent entre le travail, la famille, mais aussi mille autres responsabilités. Michael Juneski.
8: Parce qu'être une maman aujourd'hui, c'est souvent cumuler plusieurs vies en une seule. Il fallait bien leur rendre hommage. Dans les bureaux, les commerces, les institutions ou en entreprise, ces mamans actives tiennent un équilibre parfois fragile, mais essentiel. Sur le territoire, on en trouve dans les plus hautes fonctions, à l'image d'Isabelle Champmoreau, membre du gouvernement en charge de l'enseignement, de l'enfance, de l'égalité femmes-hommes et du bien-être animal. Elle évoque des avancées dans les mentalités.
9: C'est difficile d'allier quand même une carrière professionnelle importante. La politique, ça demande beaucoup d'engagement, ça a beaucoup d'heures, beaucoup de disponibilité le soir, le week-end. On n'a jamais une semaine qui se ressemble. Il y a longtemps, parce que moi j'étais maman il y a presque 25 ans maintenant, c'était quelque chose qu'on prenait moins en compte, c'est-à-dire on faisait quand même moins attention attention à l'équilibre entre la vie privée et la vie familiale. Maintenant, je vois qu'il y a plein de choses qui sont mises en place pour accompagner les familles, les modes de garde. Je pense que ça, c'est quelque chose d'important pour le bien-être aussi pendant la grossesse, etc. Ça, c'était des sujets un peu qu'on prenait pas trop en compte. Pour moi, c'est aussi en dehors de la réussite personnelle. Je pense que c'est un vrai facteur d'égalité si on veut que les femmes puissent trouver leur place dans la société, avoir un travail dans lequel elles s'épanouissent et avoir une vie familiale équilibrée. Je pense que c'est notre rôle et nous aussi au niveau des institutions de proposer aussi un cadre de travail et un cadre d'accompagnement qui le permette.
8: Pour le contrôleur général Marjorie Ghisoli, directrice territoriale de la police nationale, il a fallu composer avec ses nombreux déplacements, ce qui n'est pas toujours facile lorsque vous avez un enfant à votre charge.
10: J'ai une fille qui a 25 ans et qui m'a suivie dans toutes mes pérégrinations professionnelles. Elle a un super sens de l'adaptation aujourd'hui. Parfois, elle m'en veut un peu de l'avoir bougée régulièrement. Mais oui, on a vécu ensemble de belles choses. Je lui ai fait vivre des déménagements, des choses à découvrir et parfois les nounous qui la gardaient au-delà du temps qu'il aurait fallu la garder. Donc c'est un équilibre à trouver, je vous le cache pas, du quotidien, avec parfois des regrets, parfois des choses qu'on aurait pu faire mieux, mais en tout état de cause, c'est un bel équilibre à trouver et c'est dans les deux cas une belle aventure.
8: Heureusement, de nombreuses working mums, comme on les appelle, peuvent compter sur leurs compagnons ou leur famille pour leur donner un coup de main quand un planning trop chargé l'impose. Julie Prunet est bien connue dans le monde du sport calédonien. Elle est chef d'entreprise la semaine, organisatrice d'événements sportifs avec Pro Events le week-end et maman d'un enfant de 9 ans à temps plein.
11: On a la chance d'avoir un conjoint qui est super disponible et quand je dois aller au travail sur mes événements, il prend le relais. Et après, j'ai un garçon maintenant qui a 9 ans, donc il comprend que maman travaille beaucoup, il devient autonome et en plus, il a la chance de venir faire tous mes événements sportifs, donc il est fin content. Si papa travaille le week-end parce que lui, avec sa fonction, ça arrive, c'est maman qui prend le relais. Et si maman et papa travaillent, c'est les copains ou la famille qui est à la fois qui prend le relais. Que ce soit femme, maman... ou quoi que ce soit, on peut être sur les deux fronts en même temps. C'est bien connu, les femmes peuvent faire deux choses à la fois. Donc la preuve en est, tous les jours, c'est lever tôt, coucher tard, avec le temps accordé le soir quand mon fils y rentre de l'école.
8: Et parmi ces mamans, il y en a qui portent une double casquette, celle de mère, M-A-I-R, en plus d'être mère, M-E-R. Deux responsabilités à temps plein qui donnent souvent des journées longues, intenses et rarement prévisibles, nous explique Cynthia Jean, mère de Dimbéa.
12: Les journées sont très longues et pour les femmes qui travaillent beaucoup, les enfants ont pris l'habitude de se gérer tout seul ou de se faire gérer par papa. Et je suis très fière d'eux parce que ça en fait des enfants autonomes. J'espère que c'est un exemple pour eux. Moi, ma particularité, c'est que ma mère a été mère. C'est un exemple a priori que j'ai suivi. Et je pense aussi qu'être mère permet d'être un meilleur maire pour sa commune. C'est-à-dire que quand on a des enfants qui ont grandi dans une commune, ça nous permet d'appréhender mieux certains aspects de la vie quotidienne de nos administrés, tout le système scolaire, tout le système de transport, faire ses courses le soir en rentrant du travail avec les enfants. Voilà, on a cette connaissance de la commune qui est un petit peu différente de ceux qui n'ont pas cette chance.
8: Sonia Lagarde est à la tête de la commune de Nouméa depuis de nombreuses années et elle a su concilier carrière et maternité.
13: Vous savez, ça se prononce pareil, hein, la fête des mères. Donc moi j'attends qu'on vienne me fêter ma fête, que les Nouméens viennent me fêter ma fête des mères à moi. Voilà. Cela dit, sur le plan familial, oui, on fêtera, même si j'ai dit que depuis bien longtemps que je ne voulais plus de cadeaux. Voilà. Ça n'empêche qu'on m'embrasse et qu'on me souhaite bonne fête. Voilà. J'attends que les Nouméens viennent m'embrasser pour dire « Bonne fête, Madame le maire !»
8: Pour célébrer ces femmes actives et mères de famille, n'oubliez pas de leur souhaiter donc une bonne fête des mères ce dimanche 31 mai.
0: Et on va embrasser toutes les mamans, toutes les mères et toutes les mères M-A-I-R-E, parce qu'il en manquait un tout à l'heure, au nom de toutes les équipes de Radio Rythme Bleu. Il est 12h14 sur RRB, merci d'être avec nous dans un instant. C'est la suite de ce journal.
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0: Le président de l'éveil océanien, Milakulo Tukumuli, est satisfait de l'élargissement aux natifs du corps électoral provincial. Il estime qu'une injustice a été réparée. Il l'a dit vendredi midi dans le magazine Transparence. Il était l'invité d'Elisabeth Noir-Michel.
8: L'éveil océanien a lancé sa campagne provinciale le week-end dernier à Païta. Et Milakulo Tukumuli a été interrogé sur la préparation du scrutin du 28 juin. Il a notamment été interrogé sur le programme de son parti et il explique que ce programme est scindé en plusieurs temporalités, avec d'abord un volet social.
20: Il y a des urgences auxquelles il faudra répondre, sinon on va se prendre une révolte sociale, même si les Calédoniens sont assez résilients. Les gens ont besoin de manger, ils ont besoin d'avoir un travail. Il faudra prendre des mesures urgentes en termes de filet social d'abord, en termes de soutien à l'économie au travers de moratoires plutôt sociales que fiscales pour permettre aux entreprises de rester en vie et de continuer à employer des gens. Il faudra axer aussi un axe sur la vie chère. Ça, ce sont, à mon avis, les premiers sujets qu'il faudra traiter. Le premier volet social, il faudra le mettre en œuvre le plus rapidement possible entre juillet et septembre pour éviter que la société calédonienne se fracture encore plus et qu'on arrive à une révolte sociale.
8: Après ce volet social, l'éveil océanien estime aussi qu'il faut apporter des solutions urgentes dans le domaine des transports et sur la réforme des retraites CAFAT. Et après ces mesures de court et moyen terme, il y a des réformes sur des délais plus longs.
20: Il faudra revoir l'ensemble des ponts de notre pays. Stratégie transport, je l'ai évoqué tout à l'heure, mais stratégie aussi économique, en termes de nickel. On a beaucoup de choses à faire en termes de l'administration calédonienne. Comment on arrive à trouver des économies dans notre administration? Pareil, parce que si on ne fait pas ces économies, étant donné la situation financière fragile de la France, on va avoir des problèmes dans pas longtemps si tout ça n'est pas reposé correctement sur la table.
8: L'éveil océanien ne présentera qu'une seule liste dans la province sud, mais elle n'est pas encore constituée, assure Milakulo Tukumuli.
20: Il n'y aura pas de liste éveil océanien dans les trois provinces. On va se présenter uniquement dans le sud. Qui va conduire la liste? Tout ça n'est pas encore terminé, mais le comité directeur m'a désigné pour conduire les opérations des élections provinciales. Il y a de fortes probabilités que ce soit moi, mais on est en discussion, on essaiera de constituer la meilleure liste pour avoir les meilleurs résultats.
8: Et pour constituer cette liste, l'éveil océanien, qui revendique une voix médiane, a ouvert des discussions avec les autres partis centristes.
20: Oui, on discute avec tout le monde, mais on discute bien sûr avec celles et ceux qui sont proches du positionnement qui est le nôtre depuis un bon moment déjà. Il n'est pas impossible qu'on arrive à constituer une liste commune. En théorie, tout est possible. En pratique, les choses sont beaucoup plus difficiles. Et ce n'est pas la raison principale. Nous, on a encore des discussions en interne, parce que nous, on est un mouvement politique structuré, avec des militants, des structures, où il y a des discussions, il y a des choix qui sont faits. Ce n'est pas moi qui décide tout seul en tant que président de mouvement. Et tout cela prend du temps. Mais c'est nécessaire de prendre du temps, mais la liste sera bien déposée la semaine prochaine.
8: Il y a pour l'instant un éparpillement des partis qui se revendiquent du centre. Pour Milakulo Tukumuli, il y a évidemment une nécessité de regroupement.
20: En 2019, c'était la même chose. Il y avait les deux blocs, et puis il y avait un centre, et puis il y avait beaucoup de mouvements politiques qui se revendiquaient du centre, qui en avaient marre du oui et du non. Il se trouve qu'il n'y a que l'éveil océanien qui est passé, et donc on est là pour porter cette voie-là différente de celle des deux blocs. Et donc on a bien conscience que le chemin est étroit entre les deux blocs, et il l'est encore plus, étant donné qu'il y a beaucoup de monde. Mais ce n'est pas quelque chose de nouveau, c'était le cas en 2019 déjà. Peut-être à faire remarquer que la différence qu'il y a entre 2019 et 2026, c'est le seuil.
8: Cette année, en effet, l'inscription des quelques 10 500 natifs fait monter le seuil des 5% des inscrits. Pour le franchir, il faut désormais recueillir au moins 6 500 voix. Milakulo Tukumuli a aussi été interrogé sur son positionnement après avoir déclaré, lors du lancement de sa campagne, qu'il voulait battre la droite.
20: Ça me semble normal, étant de gauche, de dire que je combats la droite. Le problème, c'est que les gens pensent que je combats les non-indépendantistes. Je combats les idées de droite. Moi, quand je dis que je combats la droite, je combats les idées de la droite, parce que la politique qui est assumée par la province sud aujourd'hui, c'est de faire des économies sur les classes populaires. Moi, je ne peux pas accepter ça, venant de ces milieux-là. Donc, quand je dis que je combats la droite, c'est ça que je combats, et pas autre chose.
8: En 2019, l'éveil océanien avait obtenu 6000 voix, ce qui lui avait donné 4 sièges à la province sud, 3 au Congrès. À l'époque, son président avait surpris tout le monde en annonçant à l'avance le nombre de sièges qu'il ferait. Il lui a donc été demandé son pronostic pour ces provinciales 2026.
20: En 2019, c'était pas difficile parce que dès qu'on passait la barre, le seuil, on participait à la répartition des sièges et on faisait au minimum 3 sièges. Dieu merci, c'est exactement ce qui s'est passé. Là, c'est difficile de prédire parce que ça va dépendre du nombre de listes qui va passer. L'objectif pour nous, c'est de faire 10 sièges en province sud. Ce sont les objectifs. On verra après ce qui va se passer sur le terrain. Encore une fois, ce n'est pas impossible parce que ça va dépendre en fait, des listes qui passent la barre. Moins il y a de listes qui passent la barre, plus la répartition est généreuse.
8: Mila Kulotukumuli qui fixe donc l'objectif de son parti à 10 sièges en province sud et donc entre 7 et 8 au Congrès. Il tient à préciser que c'est un objectif et pas une prédiction.
0: Une interview de Mila Kulotukumuli, le président de l'éveil océanien, qui sera rediffusée ce soir, juste après notre édition de 17h45. Vous pouvez aussi bien évidemment la retrouver en audio et vidéo sur notre site internet rrb.nc. Et puisque l'on parle des élections provinciales, rappelons que le décret de convocation des électeurs pour ces élections provinciales a été publié hier matin au journal officiel. Les élections auront donc lieu officiellement le 28 juin prochain. Le salon du mariage se poursuit pour quelques heures encore au Nouméa Resort and Spa, anciennement le Méridien de Nouméa. Tous les professionnels liés à l'organisation d'un mariage sont présents sur place et notamment les sociétés de wedding planners, comprenez les planificateurs de mariage, heureux de cette vitrine pour leur activité.
1: Je m'appelle Bérangère Gervolino et je suis la gérante de Bibbs Event. Il y a des visiteurs qui se marient dans très peu de temps et puis il y a aussi les personnes qui anticipent pour l'année prochaine et l'année suivante encore, donc 2027. 2028. C'est le lieu parfait justement pour tous se rencontrer et commencer à leur donner des conseils aussi pour qu'ils puissent démarrer sereinement les préparatifs de leur mariage. On est là pour l'organisation, la synchronisation et faire en sorte qu'ils n'aient à se soucier de rien.
21: Moi je suis Michaela, je suis organisatrice d'expériences et d'événements en Nouvelle-Calédonie. Des prestations vraiment personnalisées. J'ai vraiment découvert l'univers de l'événementiel justement parce que j'ai aidé ma mère et mon beau-père à organiser leur mariage. Je me suis toujours dit c'est un métier pour faire ça, je veux faire ça parce que c'était vraiment le plaisir en fait de faire plaisir. C'est vraiment une vitrine importante pour quelqu'un qui vient de se lancer dans son activité. Ça permet non seulement de rencontrer le public, mais aussi justement de rencontrer les différents prestataires avec lesquels on est amené à travailler.
1: Je trouve que c'est bien d'être dans un lieu, justement il y a tous les professionnels, où il y a du choix aussi. Ce qui est important, c'est qu'on voit qu'il y a quand même encore de l'amour et ça c'est merveilleux.
0: Et l'ensemble des prestataires impliqués dans un projet de mariage sont réunis donc au Salon du Mariage 2026. L'événement avait débuté vendredi après-midi. Il refermera ses portes aujourd'hui à 16h. En bref, c'est envolé des prix des carburants pour le mois de juin. À partir de demain, l'essence va augmenter de 16,80 francs, soit une hausse de 9,6%. Le litre passera de 174,60 francs à 191,40 francs. Même tendance pour le gasoil, où le prix atteint un niveau inédit et dépasse la barre symbolique des 200 francs par litre. Les Calédoniens paieront 222,70 francs le litre de gasoil contre 195,30 francs au mois de mai, plus 27,40 francs, soit une hausse de 14%. Quelques mots de l'actualité en métropole et dans le monde. Et au chapitre politique, une semaine après l'annonce de sa candidature, Gabriel Attal a lancé sa campagne pour 2027 avec un premier meeting qui était organisé à la Porte de Versailles à Paris. Parmi les priorités de l'ancien Premier ministre, l'école et les salaires. Sur l'immigration, il dit vouloir accueillir moins mais mieux. Et puis au Proche-Orient, la tension reste vive entre Israël et le Liban. Le Hezbollah affirme avoir tiré une salve de roquettes contre la ville de Kiryat Shmona au nord de l'État hébreu en réponse à ce qu'il qualifie de violation du cessez-le-feu. Dans le même temps, deux soldats libanais ont été grièvement blessés dans une frappe de drone attribuée à Israël. Israël qui avait au préalable appelé les habitants de plusieurs villages libanais à évacuer. Midi 24 minutes, une dernière pause et on revient au sport.
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0: Tirs au but. Le reste de l'actualité sportive, c'est du tennis et une Française sera présente en deuxième semaine à Roland-Garros, Mickaël.
1: Dans les tableaux en simple, elle est la dernière chance tricolore. Diane Paris a réussi à se qualifier pour les huitièmes de finale après un bel exploit puisqu'elle s'est imposée sur l'américaine Amanda Anisimova, tête de série numéro 6 sur le score de 6-3, 4-6, 7-6, une victoire en 3-7. C'est la première fois de sa carrière d'ailleurs que Diane Paris se hissera en deuxième semaine à Roland-Garros et même dans un tournoi du Grand Chelem.
2: Extrêmement heureuse aussi, c'était un énorme objectif pour moi d'être capable d'arriver en deuxième semaine de Grand Chelem, de pouvoir le faire ici à la maison, c'est que du bonheur de pouvoir le partager avec ma famille aussi. J'espère que c'est pas fini, que ça va encore continuer, mais pour l'instant savourer un petit peu et me concentrer sur la suite. Je sentais qu'on était vraiment au coude à coude et qu'il y avait des moments où elle avait des opportunités, moi j'en avais, et parfois on n'arrivait pas à les faire et d'autres on arrivait à conclure. Je savais qu'il fallait s'accrocher, être à la recherche de chaque moindre opportunité que je pouvais avoir dans le match et essayer de les saisir quand je pouvais. Ça n'a pas été le cas tout le temps, mais physiquement, je me sentais bien. Je sentais qu'au niveau tennistique, j'avais toutes mes chances aussi. Ça a été d'effacer tout ce qui a pu être mauvais dans le match et d'essayer de rester dedans pour aller chercher.
1: Et en revanche, dans le tableau, messieurs, c'est fini pour Moïse Kwame, le jeune tricolore de 17 ans qui bénéficiait d'une wildcard. C'est logiquement incliné face au Chilien Alejandro Tabilio, 4-6, 6-3, 4-6, 6-4, 7-6. Au terme tout de même de près de 3h40 d'effort. Parmi les dernières surprises, on signalera encore que la tenante du titre féminin à Roland-Garros, l'américaine Coco Gauff, a été éliminée dès la première semaine, donc elle aussi face à l'Autrichienne Anastasia Potapova.
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0: Le rugby est donc la 25e journée du Top 14. Les clubs sont engagés dans l'avant-dernière journée de la première phase, la phase régulière du championnat de France.
1: Et on retiendra déjà la victoire du Stade Toulousain, toujours leader sur Lyon, 39-31. Toulouse qui se hisse officiellement donc en demi-finale du Top 14. Le Stade français de son côté a battu Bayonne 38-21. Succès large de La Rochelle sur Montauban, la lanterne rouge 71-15. Les Rochelais qui en c'est un bonus précieux. Ils sont cinquièmes du classement. Montpellier a repris la deuxième place au Stade français en l'emportant en battant la section paloise sur le score de 26-18. Enfin, Perpignan s'est imposé sur Castres 29-27. Encore deux rencontres à suivre donc. Demain, le RC Toulon retrouvera l'Union Bordeaux-Bègles et l'AS Clermont fera face au Racing 92.
0: Du cyclisme, tous les chemins mènent à Rome, dit le dicton. Jonas Vingegaard qui s'est imposé sur l'avant-dernière étape du Tour d'Italie devrait rallier la ville éternelle avec le maillot rose de vainqueur demain, Mickaël.
1: Et oui, il devrait devenir le 8e coureur de l'histoire à remporter les 3 grands tours au classement général. Il est encore loin devant l'Autrichien Félix Gall, 2e de l'avant-dernière étape. L'Australien Jay Hindley s'est classé 3e du jour. On retrouve donc les 3 mêmes coureurs dans le même ordre au classement général à la veille de l'arrivée de ce Giro 2026.
0: Sur deux roues toujours, mais avec un moteur, ça s'appelle de la moto. C'est l'Espagnol Raúl Fernández qui a remporté la course sprint du Grand Prix d'Italie.
1: Le pilote Aprilia qui s'est imposé pour la première fois de sa carrière sur une épreuve courte devant son compatriote Jorge Martin et l'Italien Fabio Di Gianantonio. Le Français Fabio Quartararo termine 14e lors des qualifications. Marco Bezzecchi avait signé la pole position alors que le Français avait signé le 18e temps de référence. Grand Prix d'Italie à suivre ce soir à partir de 23h.
0: Et on termine, Mickaël, avec un coup d'œil à l'actualité sportive en Calédonie.
1: Oui, du football, la 10e journée de Super League. On rappellera la victoire hier d'Horizon Sport sur le Mont d'Or 5-0. Le CA Saint-Louis et l'AS Gaïcha avaient fait match nul 0-0. Tiga s'était imposé sur Yengen 3-1. Cet après-midi, l'AS Kounié et l'AS Magenta s'affronteront dès 13h. À 15h30, le Sénégéou fera face à l'AS Lossi. À Tontoutal, la première édition de Ligue Kapoupa Cup se déroule aujourd'hui. Événement co-organisé par Sport Pro, Pro Events et The Box. Une épreuve multisport. Il y a du trail, un cross-triathlon, du VTT, un aquathlon pour les jeunes, ainsi qu'un hybride trail, c'est-à-dire une course avec alternance d'exercices physiques à réaliser durant le parcours. Et puis Challenge Organisation organise de son côté ce dimanche son trail de la Tamoua avec 3 parcours au programme. Enfin, un petit mot de golf hors du territoire très rapidement pour signaler que la Calédonienne Ariane Klotz a terminé en beauté le Ladies Open de France. Lors du 3e et dernier tour, elle a rendu une carte à 67, soit moins 4 coups sous le par. 6 birdies sur les 13 derniers trous. Elle termine à la 9e place du tournoi, 3 coups sous le par. Un top 10 qui lui permettra de remonter au classement national.
0: Merci Mickaël, il est 12h30 sur Radio Rythme Bleu.

0: Merci d'avoir suivi ce journal qui sera disponible d'ici quelques minutes. On réécoute sur notre site internet. Je vous souhaite de passer un très bon dimanche. Encore une fois, bonne fête à toutes les mamans de Calédonie. On se retrouve à 13h pour un nouveau point sur l'actualité.
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2: Merci Lionel. Merci Mickaël Juleski. Bonne fête aux mamans, bien sûr, on le répète encore aujourd'hui, on s'occupe bien d'elles. La musique avec Ray Charles.

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1: Les avis qui vont suivre concernent les décès pour M. Imeot Ekenedj Albert Wao, M. Borde Dominique, pour M. Terzian Edouard, M. Mono Georges, M. Enoka Emmanuel et pour Mme Chevalier Myriam. On nous prie d'annoncer le décès de M. Imeot Ekenedj Albert Wao, survenu le 25 mai dans sa 68e année. Les coutumes se déroulent chez M. Imeot Baoua Koutio, aujourd'hui jusqu'à 20h. Les veillées auront lieu au centre funéraire de Nouméa, ce sera le mardi 2 et le mercredi 3 juin de 8h à 20h. Le corps sera transféré sur les fous le jeudi 4 juin par le Béticho et l'inhumation se fera le vendredi 5 juin à 10h à la tribu de Naweo à Lifou. On nous prie d'annoncer le décès de M. Borde Dominique, survenu le 24 mai dans sa 68e année. La veillée se déroulera au centre funéraire de Nouméa. Ce sera demain lundi 1er juin à partir de 9h. Jusqu'à la levée du corps, un office religieux sera célébré en la chapelle du centre. Ce sera également demain à 14h15, suivi de la crémation. On nous prie d'annoncer le décès de M. Terzian Edouard, survenu le 28 mai dans sa 101e année. Ancien combattant saint-syrien, commandeur de la Légion d'honneur, grand officier de l'Ordre national du mérite. Une veillée se déroulera au centre funéraire de Nouméa. Ce sera demain lundi 1er juin de 12h à 19h. La cérémonie sera célébrée le mardi 2 juin au centre funéraire du Pont des Français. Ce sera à partir de 9h, suivi de la crémation dans l'intimité familiale. Ni fleurs ni couronnes, pas de condoléances à l'issue de la cérémonie. La famille remercie chaleureusement toutes les personnes qui prendront part à sa peine. On a la tristesse de vous annoncer le décès de M. Georges Monod, survenu le 28 mai dans sa 69e année. La veillée aura lieu au centre funéraire de Nouméa. Ce sera aujourd'hui dimanche de 15h à 20h et demain lundi à partir de 8h. Sans fleurs ni couronne, une urne à dons sera mise à disposition au bénéfice de la Ligue contre le cancer. La cérémonie religieuse sera célébrée en la chapelle du centre funéraire de Nouméa demain lundi 1er juin à 11h15, suivie de la crémation à partir de 12h. On a la douleur et la tristesse de vous annoncer le décès de M. Enoka Emmanuel, survenu le 28 mai dans sa 83e année. La veillée aura lieu au centre funéraire de Nouméa. Ce sera le mercredi 3 juin de 8h à 20h. Le transfert du corps vers Marais aura lieu le jeudi 4 juin. Et on nous prie d'annoncer le décès de sœur Myriam Chevalier, survenue le 29 mai dans sa 83e année. La veillée et la cérémonie religieuse auront lieu au sein de la communauté des sœurs de Cluny à Thiers. Son inhumation est prévue au cimetière de Montparnasse à Paris. La date et l'heure des obsèques aux heures de Paris vous seront communiquées ultérieurement. C'était nos avis de décès.
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1: Il est 13h, Info Express, on retrouve Lionel Sabot.
4: Et un grand titre dans l'actualité sportive aujourd'hui, le Paris Saint-Germain qui a fait le doublé. Les footballeurs du club de la capitale se sont imposés en finale de la Ligue des Champions pour la deuxième année consécutive face aux Gunners d'Arsenal cette fois-ci. Et les Parisiens l'ont emporté à l'issue d'une rencontre riche en suspense qui a été jusqu'aux tirs au but. Le score était d'un partout à la fin du temps réglementaire et de la prolongation. Le PSG qui rentre dans le club fermé des équipes ayant réussi à gagner la Coupe aux grandes oreilles deux fois de suite. Pour le coach de Paris, Louis Enrique, c'est une troisième Ligue des Champions à son palmarès d'entraîneur. Malheureusement, comme cela était attendu, l'après-match a donné lieu à de nombreuses violences, notamment à Paris où 8000 policiers et gendarmes étaient mobilisés. Des faits de violence qui ont duré près de 4 heures après la victoire du Paris Saint-Germain. Le ministre de l'Intérieur a fait un premier bilan de ces heures de violence. Les forces de l'ordre ont procédé à expliquer Laurent Nunes sur l'ensemble du territoire national à 416 interpellations, dont 283 à Paris. Ce dimanche 31 mai, les mamans sont à l'honneur à l'occasion de la fête des mères, journée symbolique pour saluer à toutes ces femmes qui, pour certaines, jonglent entre vie professionnelle, famille et responsabilité. Tout à l'heure, dans le journal de la mi-journée, nous avons proposé un coup de projecteur sur ces femmes, chefs d'entreprise, élus, fonctionnaires ou encore sportives engagées. Nombreuses sont celles qui réussissent à concilier carrière professionnelle et maternité, malgré des emplois du temps évidemment bien remplis. Dernière journée pour profiter du salon du mariage. au Nouméa Resort and Spa, anciennement le Méridien de Nouméa. L'événement avait débuté vendredi après-midi. Il refermera ses portes aujourd'hui à 16h. L'ensemble des prestataires impliqués dans un projet de mariage réunis, bijoutiers, coiffeurs, décorateurs, traiteurs et bien d'autres encore. Les exposants sont satisfaits d'avoir pu rencontrer pendant 3 jours des couples ayant la volonté de concrétiser un projet de mariage. Retour au sport avec du rugby. Les premiers matchs de l'avant-dernière journée du Top 14, le championnat de France élite. Toulouse s'est imposé 39-31 sur Lyon. Le Stade français qui avait provisoirement pris la 2e place du classement après une victoire 38-21 sur Bayonne a vu Montpellier lui reprendre son bien. Les Montpelliérains qui se sont imposés 26-18 sur la section paloise. Et puis du tennis, c'est la fin de l'aventure Roland-Garros pour le jeune Moïse Kouamé. Il s'est incliné en 4-7 devant le Chilien Alejandro Tabilio. Il était le dernier français dans le tableau messieurs. Chez les dames, Diane Paris verra la 2e semaine du tournoi. La française s'est imposée en 3-7 sur l'américaine Anisimova, tête de série numéro 6 du tournoi. Voilà pour l'info. Votre prochain rendez-vous avec l'actualité, ce sera cet après-midi à 17h et vous serez avec les camarades du Neski. À bel après-midi.
1: Merci Lionel, une belle après-midi également. Le monde de livre en lumière par Nicolas Carreau. Voici La Voix est libre.
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5: Bienvenue dans La Voix est libre. Aujourd'hui, un grand monsieur, un académicien même. Attention, ensuite, visite de bibliothèque, nous partirons chez un des meilleurs chefs cuistots du monde. Mais oui, Bruno Verjus. Et à la fin de l'émission, les chroniqueurs, bande dessinée et littérature jeunesse seront là. Mais d'abord, donc, c'est l'invité. Et lequel ? La Voix est libre. C'est parti. Premier chapitre. La folie Sainte-Hélène, c'est la nouvelle aventure de Aurel. Aurel le consul, Aurel Timescu, sorte de Sherlock Holmes, mais bourré de névrose, très très décalé, inspiré d'ailleurs par un personnage réel, on va en parler. C'est la 7e aventure d'Aurel et je reçois son auteur. Bonsoir Jean-Christophe Ruffin.
6: Bonsoir Nicolas Carreau.
5: La folie Sainte-Hélène chez Kalman Levy, ça j'ai l'impression que c'est votre plaisir, parce qu'on peut dire qu'il y a les romans durs, un peu comme Simenon, il y a les romans durs de Ruffin, internationaux, comme ça, ou très spirituels, et puis il y a votre Maigret à vous, c'est-à-dire Aurel Timescu. Rappelez-nous, qui est-il et comment vous l'avez découvert ?
6: Alors, je l'ai découvert, ou c'est lui qui m'a découvert, j'en sais rien, quand j'ai été nommé ambassadeur de France au Sénégal, et en Gambie, ce que j'ai fait pendant plusieurs années. Quand je suis arrivé en poste, mon prédécesseur m'a dit, tu vas voir, tout le monde travaille beaucoup, ils sont formidables. Ah, il y en a qu'un qui pose un peu des problèmes. Et alors, il m'a présenté cet homme qui était effectivement d'origine roumaine, qui avait été racheté par sa famille à l'époque de la guerre froide, et puis qui était très bon pianiste, mais qui ne voulait rien faire d'autre. Voilà. Donc, et quand j'ai quitté mon poste, j'avais plein d'histoires à raconter. Je me suis dit, voilà, lui, il va me servir un peu d'intermédiaire, parce que vous savez qu'il y a le devoir de réserve, on ne peut pas raconter directement. Voilà, et donc je l'ai pris, je l'ai intitulé, je l'ai mis dans les fonctions de consul, et puis vaut de la galère, quoi. Alors au début, je savais pas si ça intéresserait qui que ce soit, et puis finalement, vous voyez, ça en fait 7, et moi j'ai toujours autant de plaisir à les faire.
5: 7, c'est énorme, et je me rappelle la première fois que je l'ai lu, c'était celui qui a Conakry, je crois, oui, le premier, voilà, où il avait un grand par-dessus et son pull, c'est aussi un peu sa marque de fabrique. Il a trop chaud, il est pas très beau, mais il est attachant. Et c'est vrai que moi, quand je le présente aux gens, je parle souvent de Monk, ce personnage un peu Colombo, très, très névrosé. Il était conçu comme ça ? Ou alors c'est au fur et à mesure d'inventer le personnage, vous avez dit, ah, il faut que je lui mette aussi un truc comme ça, des grosses névroses ?
6: Non, non, moi, je ne voulais pas d'un héros, vous savez, à la James Bond ou à la SAS, enfin, le gars qui tombe toutes les filles, qui est... qui a toujours compris, qui est très fort, voilà. Non, ça, je voulais pas ça du tout. Et d'abord, ça m'intéresse pas, ces personnages-là. C'est très fatigant. Ils ont toujours raison, etc. Moi, je voulais quelqu'un qui, dans la vie courante, a toutes les apparences de l'échec. Hein. En fin de compte, on peut se dire, il est passé un peu à côté de sa vie, il a un peu raté sa vie. Mais dans des circonstances particulières, quand il est confronté notamment à l'injustice, alors là, il est capable d'être très courageux, très intelligent, très actif, vous voyez, il se révèle, et c'est ça qui était intéressant.
5: Et alors, vous faites un peu comme Dumas, si je peux me permettre, parce que vous le connaissez bien, Alexandre, c'est-à-dire que vous prenez ces personnages et ces situations réelles et vous les, vous intégrez de la fiction au cœur de ce qui existe déjà. Et alors, je le dis tout de suite, c'est marqué dans le titre, La Folie Sainte-Hélène, ça se passe sur l'île de Sainte-Hélène, là où Napoléon a été exilé, où il est mort en 1821. Et là-bas, il y a la maison de Longwood, et il y a, en fait, c'est devenu une sorte... Alors, vous allez nous expliquer en quoi ça consiste, mais il y a un consul honoraire qui s'appelle Michel d'Anquan Martineau, oui, et qui écrit des bouquins d'histoire, et qui, en fait, est un passionné aussi de cette histoire-là, et qui est resté pendant des décennies là-bas.
6: C'est son nom, c'est-à-dire là... Bon, il y a, effectivement, je l'ai un peu transformé pour les besoins de la fiction avec un autre nom, mais Michel d'Anquan Martineau, c'est le consul actuel. Si vous allez à Sainte-Hélène, ce que je vous souhaite, ben, vous le rencontrerez. Il est formidable, il habite là depuis 40 ans, il prend soin de ces lieux napoléoniens qui sont français, parce qu'il faut savoir que l'île est britannique, hein, très très british même, mais les lieux où Napoléon a vécu et où il est mort, appartient à la France. C'est comme si c'était un territoire, on pourrait dire, d'ambassade, vous voyez. Donc, lui, il s'occupe de ça. Et alors, cette île, ben, pour ceux qui ont du mal à la situer, elle est entre le Brésil et l'Afrique, mais plus près de l'Afrique. Enfin, elle est près de rien.
5: Enfin, elle est près de rien, oui. C'est tout perdu au milieu de l'Atlantique.
6: C'est ça. Alors, avant, on pouvait y aller qu'en bateau. Il y avait eu le très beau livre de Jean-Paul Kaufmann, sur Longwood, justement, où il y a quelques années. À l'époque, il avait dû y aller en bateau. Aujourd'hui, c'est fini. Il n'y a plus de bateau et il faut y aller en avion. Mais alors, l'avion, c'est chaud parce que la piste est quand même très, très limite, hein, en taille. Et puis, il y a un précipice de chaque côté. Et puis, il y a des vents très, très forts. Enfin, bref, on n'est pas sûr d'atterrir. Et comme il y a un avion par semaine, eh ben, vous êtes là pour une semaine ou deux semaines ou trois semaines ou 40 ans comme Michel. Hein.
5: Alors, dans le livre, il s'appelle Hubert Bouise, voilà. Et il a disparu. Et alors, quand Aurel, le consul, arrive à Johannesburg, parce que c'est là que le Quai d'Orsay l'a envoyé, le Quai d'Orsay, à chaque aventure, se demande où est-ce qu'il va pouvoir l'envoyer le plus loin possible pour qu'il crée le moins de gêne, au sens, comme disent... C'est de la nouvelle génération, malaisant, quoi. Il est un peu malaisant, ouais, il met tout le monde un peu dans l'embarras. Puis surtout, il enquête sans arrêt sur des affaires qu'on lui a demandé de laisser tranquille. Voilà. Et cette fois, c'est un peu l'inverse. Il arrive à Johannesburg, il est reçu par l'ambassadeur, qui, alors, c'est juste un mot de l'ambassadeur, on va y revenir, mais qui lui dit tout de suite qu'il doit partir finalement pour Sainte-Hélène. Et que cette fois, on lui demande d'enquêter sur la disparition de quelqu'un. En l'occurrence, le consul honoraire de Sainte-Hélène. Mais l'ambassadeur à Johannesburg, vous le décrivez, alors ça c'est pareil, pardon, on ne va pas faire ça à tous les coups, mais on sent que vous l'avez croisé. C'est-à-dire que vous dites qu'il parle anglais, et je l'avais noté, il dit « A British Overseas Territory », dit-il avec une mimique propre à donner une authenticité anglo-saxonne, la commissure des lèvres tendue vers le bas, prenant l'expression de quelqu'un qui vient d'avaler cul-sec le contenu d'un pot de chambre.
6: Oui, oui, bah, tous les diplomates ne parlent pas un anglais magnifique. La plupart, oui, mais enfin, il y a des exceptions et j'en ai rencontré quelques-uns. Enfin, dans le jeu là-dedans, si vous voulez, dans ces livres d'Aurel, ces romans, c'est que tout est réel, c'est-à-dire que tout est pris, les briques, si vous voulez, sont vraiment prises dans la vie, dans la vraie vie. Donc cet ambassadeur, oui, il est assez probable que je l'ai rencontré quelque part, mais ce n'est pas du tout celui qui est en poste en ce moment à Johannesburg.
5: Voilà. Et c'est peut-être un composite aussi de plusieurs personnalités, j'imagine.
6: Oui, oui, oui. Bon, enfin,
5: pas celui-là. Oui, vous avez des courriers parfois ou des coups de fil de... Ce non, serait pas les, machin
6: Les diplomates aiment bien, et j'ai d'ailleurs des contacts avec, par exemple, l'ancien secrétaire général du Quai d'Orsay, qui adore ses bouquins. À chaque fois, il m'écrit et tout, parce que, je veux dire, ils connaissent ce monde. Voilà, et c'est ça qui me fait plaisir, c'est quand quelqu'un qui connaît le monde que je décris me dit « c'est comme ça ». Par exemple, là, Jean Tullard, le grand spécialiste de Napoléon, m'a écrit en me disant « Votre Sainte-Hélène, c'est ça », parce qu'il y est allé plusieurs fois. Ben ça m'a fait très plaisir, parce que l'idée, si vous voulez, c'est de ne pas trahir le lieu, même si on raconte une histoire qui, évidemment, est une fiction.
5: Parce qu'il y a trois dimensions. Il y a la diplomatie et votre manière de nous la présenter. Et il y a Napoléon, puisqu'on est à Sainte-Hélène. Et puis, il y a aussi, quand même, c'est même, j'aurais dû commencer par là, une enquête policière. C'est et ça. On y vient dans un instant. A tout de suite, Jean-Christophe Ruffin sur Europe 1.
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5: La Voix est libre, toujours avec Jean-Christophe Ruffin, l'immense Jean-Christophe Ruffin, qui revient avec La Folie Sainte-Hélène chez Calman Levy, son nouveau roman, qui est aussi la 7e aventure de son héros récurrent, Aurel le Consul, cette sorte de Sherlock Holmes diplomatique, très très très attachant, que je suis depuis le début. Et c'est vrai que je ne m'étais même pas rendu compte que c'était la 7e aventure. J'expliquais que quand il est au début du roman muté par le Quai d'Orsay le plus loin possible, il arrive à Johannesburg et on lui explique qu'il doit partir plutôt à Sainte-Hélène, l'île où Napoléon a été exilé et où il est mort, et où il existe une petite enclave de quelques centaines de mètres carrés, c'est-à-dire 2-3 bâtiments et la tombe, qui sont donc administrés par un consul honoraire aujourd'hui, qui s'appelle Michel Danquin-Martineau dans la réalité, qui s'appelle Hubert Bouise dans votre roman, et il doit enquêter. Pour une fois, on lui demande d'enquêter parce que Hubert Bouise a disparu. Bon, on n'a pas dit assassiné, on a dit disparu. Et on retrouve quand même quelques éléments assez troublants quand il arrive.
6: Oui, mais alors l'énigme, c'est ça, c'est comment est-ce qu'on peut disparaître à Sainte-Hélène, si vous voulez. C'est vraiment une île qui est au milieu de rien. Il y a un avion par semaine, donc si quelqu'un le prend, ça se voit. Il n'y a plus de bateaux ou quelques bateaux de plaisance, mais ils sont très contrôlés, on les voit bien. Et donc il n'y a aucune raison et aucun moyen surtout de quitter cet endroit qui est un caillou au milieu de l'Atlantique. Donc voilà, alors en effet, comme le poste de consul à Sainte-Hélène est rattaché à l'Afrique du Sud, administrativement, ça dépend de Johannesburg, ben, on va dire à Aurel, ben, puisque tu aimes bien chercher des choses, enfin, enquêter, etc., ben, voilà, vas-y. Alors ça le gêne beaucoup parce qu'il n'aime pas ça, faire ce qu'on lui demande. Ça, c'est vraiment ce qu'il n'aime pas. Donc il aime bien enquêter, mais là, ils sont un peu obligés, oui. Heureusement, il va rencontrer une fille formidable Anastasia, qui fait sa thèse, qui, pour des raisons qu'on apprendra, et elle est là un peu à la place de sa sœur, en fait, qui aurait dû venir, et qui est une fille très attachante, très proche du consul, puisqu'elle travaille avec lui, et donc ils vont faire ça tous les deux. Et ça va le motiver. Ça va le motiver de travailler avec elle, parce que là, au fond, il lui faut ça, lui. Si c'est pas incarné, s'il prend pas fait et cause pour quelqu'un, en chair et en os, ça l'intéresse pas. Voilà.
5: Il y a un prof d'histoire aussi qui est là, et on retrouve assez vite Pchit, qui est la chienne du consul. Ouais, quel alors, nom ça, génial!
6: Pchit, alors dans la vraie vie, elle s'appelle Sheps. Et Michel Danquin-Martineau ne m'a pas pardonné, il m'a pardonné tout sur le portrait que j'ai fait de lui, mais alors ce qui arrive à sa chienne, ça il m'en veut beaucoup. Bon, voilà, enfin, à chaque fois qu'il m'envoie un message, il me dit Cheps, va bien. Mais voilà. Non, mais tout ça, si vous voulez, j'ai essayé de restituer le climat très particulier de cette île, qui est un huis clos, en fait, mais un huis clos qui est perturbé périodiquement et souvent par des gens qui sont là pour des raisons un peu foutraques, en fait. C'est-à-dire, c'est la folie.
5: Ah, c'est les fous Napoléon.
6: Autour de Napoléon, voilà, qui les amène là. Alors, cette folie, elle peut prendre différents aspects. Ça peut être des collectionneurs, par exemple. Bon, il y en a un qui est très célèbre en France, tout le monde connaît, c'est Pierre-Jean Chalençon, c'est un petit peu ce genre-là, voilà. Mais il y en a d'autres. Il y a les historiens qui sont passionnés, qui dédient leur vie à Napoléon, Jean Dullard, on l'a dit, qui n'est pas fou, mais qui est quand même un passionné. Et puis, il y a aussi les reconstitueurs.
5: Voilà. C'est de la matière à roman génial.
6: Oui, mais ça, ils existent.
5: Ce sont les types qui se déguisent en grognards, etc., et qui reconstituent des batailles et tout
6: c'est
5: ça.
6: C'est ça. Alors, eux, si vous dites qu'ils se déguisent, ils ne seront pas contents. Au fond, le déguisement, c'est ce qu'on porte aujourd'hui. Ils ont vraiment l'habit d'origine, impeccable, au bouton de guêtre près, qui reconstitue tel ou tel grenadier de tel ou tel régiment. Alors, il y a des hiérarchies entre eux. Il y a les fantassins, puis il y a les cavaliers. Les cavaliers, c'est l'élite et tout ça. Moi, j'ai un ami, c'est lui qui, d'ailleurs, m'avait donné, au fond, l'idée de ce livre, qui est un de ces reconstitueurs acharnés depuis des années. Lui, c'est un cavalier. Bon, alors, avec ses copains, il reconstitue les batailles. Alors, il y en a deux principales, mais il y en a toute l'année, en fait. Mais il y en a deux principales, c'est Waterloo, bien sûr, en juin, qui reconstitue en Belgique, et puis Austerlitz. Voilà. Et mon ami, d'ailleurs, a eu un accident à la dernière bataille d'Austerlitz, où je devais le rejoindre, il est tombé de cheval. Alors, j'étais très désolé. J'étais désolé pour lui et il m'a dit non, mais je suis en fait très fier parce qu'être blessé à Austerlitz. Tu
5: mais c'est intéressant qu'il fasse Austerlitz, d'accord, mais qu'il refasse Waterloo. C'est intéressant. Ça veut dire que c'est vraiment de la reconstitution. C'est pas juste.
6: Non, ils font des, tout. Et bien, ils font aussi des Borodine, ils font aussi Hello. Enfin. D'ailleurs, il n'y a pas que des Français qui font ça. Il y a des, parfois, vous avez des mélanges curieux. Vous avez des Russes sous uniforme français qui reconstituent les batailles qui se sont passées en Russie. C'est très étonnant. Napoléon continue, si vous voulez, de stimuler l'imaginaire dans le monde entier. Et les passions aussi.
5: Et vous êtes allé à Sainte-Hélène.
6: Bien sûr.
5: Pourquoi vous avez mis des reconstitueurs là-bas? Il y en a aussi là-bas. Qu'est-ce qu'ils viennent faire?
6: Oui,
5: ils
6: alors
5: il y a
6: eu l'anniversaire qui vient de passer là, donc des 200 ans de la mort de Napoléon. C'était donc en 2021. Sauf qu'il y avait donc là il y avait tout un voyage où ils devaient tous descendre alors en bateau pour le coup, habillés, etc. Et puis il y avait le Covid, donc ils n'ont pas pu le faire. Mais normalement, ils auraient dû venir en masse. Donc, c'est tout à fait possible, bien sûr, il y en a.
5: Et alors, vous avez toute la matière à roman. Quand vous avez découvert, j'imagine qu'à chaque fois que vous tourniez la tête, vous vous disiez ça, ça sera dans le roman, ça sera dans le roman. Mais l'intrigue policière en elle-même, il faut bien la construire. On en a lu tellement des Sherlock Holmes, depuis Sherlock Holmes en passant par Agatha Christie, mais jusqu'à aujourd'hui le polar moderne avec des sophistications, des tiroirs dans le tiroir, etc. Est-ce que, comment vous la construisez vous, votre intrigue policière au milieu de ça?
6: Moi je m'inspire beaucoup des lieux, si vous voulez. C'est vraiment le lieu qui me donne, quand je suis là-bas j'ai le sentiment d'être avec Aurèle, d'avoir emmené avec moi, et donc voilà, je pars d'un point de vue, d'un point de départ très basique. Qu'est-ce qui peut se passer, oui. À Sainte-Hélène, qu'est-ce qui peut se passer de plus bizarre que de quelqu'un qui disparaît? Voilà, c'est. Puis après, effectivement, j'essaie de faire les choses en deux paliers. Il y a d'abord les personnages proches, c'est-à-dire ceux qui sont directement concernés, le premier plan, si vous voulez. Qui peut être une famille, qui peut être un groupe humain, quel qu'il soit, ben voilà. Et puis il y a l'arrière-plan. L'arrière-plan, c'est la dimension un petit peu géopolitique. Et il y a toujours ça, c'est-à-dire que au fond, c'est des livres légers, mais c'est pas des livres gratuits. J'essaie toujours de montrer un peu un aspect sans ennuyer les gens, hein, au contraire, en leur donnant le plaisir de découvrir avec Aurèle et la facilité de le faire. Mais là, par exemple, on va, sans entrer dans le détail et détruire un peu le plaisir de la découverte, mais on peut quand même dire que ces îles, bon, il y a Napoléon, mais c'est aussi, ce sont aussi des îles.
5: Oui, voilà. En fait, chaque suspect, sans en dire trop, représente une catégorie, mais pas que des histoires de Napoléon. Quoi.
6: Non.
5: Une catégorie, identifie un statut particulier.
6: C'est ça. Et là, ça
5: je marche sur des œufs parce que, attention.
6: Oui, bon. Et ça pose la question centrale de qu'est-ce aujourd'hui que ces poussières d'îles que les Anglais ou les Français veulent garder à tout prix, hein, puisqu'on sait que là, les Malouines, par exemple, enfin, les Falklands, les Anglais se sont battus pour les conserver alors qu'il n'y a rien dessus. C'est quand même un peu bizarre. Pourquoi? Voilà. Et c'est un petit peu ce qu'on va découvrir dans l'intrigue.
5: La folie Sainte-Hélène. On se retrouve dans un instant avec Jean-Christophe Ruffin sur Europe 1. A tout de suite.
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5: La Voix est libre, toujours avec Jean-Christophe Ruffin pour La Folie Sainte-Hélène, son nouveau roman chez Calman Levy. Nouveau roman, et ça fait partie des aventures, de la catégorie des aventures de Aurèle le consul. Aurèle qui est un type très particulier, très très attachant, qu'on suit depuis longtemps et qui est une sorte d'enquêteur à la Sherlock Holmes. Mais je dis tout le temps ça, mais c'est pas vraiment Sherlock Holmes. C'est-à-dire qu'il a le sens de l'intuition, c'est quand même la base. Mais il est plus proche de Maigret d'une certaine manière. Il a un certain flegme aussi.
6: Oui, parce qu'il y a vraiment deux types d'enquêteurs. Il y a ceux qui sont les Hercule Poirot et autres qui sont vraiment obnubilés par les détails, c'est-à-dire quelle heure il était. Il était 11h21. Ah, ben zut, alors c'est pas possible parce que ça s'est produit à 11h23. Enfin, vous voyez, des choses. Bon, Aurèle, c'est pas ça du tout. C'est pas quelqu'un qui s'obnubile sur les détails. C'est quelqu'un qui s'imprègne des lieux, qui a une intuition, cette intuition, il l'a généralement d'ailleurs au bout d'un certain nombre de verres de vin blanc, si vous voulez. Puis la musique aussi l'aide à s'abstraire.
5: Il est pianiste.
6: Voilà, il est pianiste. Et c'est finalement tu sais, c'est le cerveau droit, le cerveau gauche. Lui, il est vraiment plutôt du côté du cerveau qui fait fonctionner la musique, l'art, l'esthétique, l'intuition, etc. C'est ça. Et c'est, il fait partie de ce type d'enquêteur-là.
5: Vous vous amusez quand vous écrivez ce genre d'histoire-là? Ou est-ce que vous êtes... vous allez me dire, c'est les deux, mais est-ce que c'est aussi un peu pénible et de se concentrer pour être sûr de pas que tel événement corresponde bien, qu'il n'y ait pas d'incohérence? Est-ce que vous avez un plan sur votre bureau? Est-ce qu'à chaque page, vous dites, alors attention, parce que bon, maintenant, il faut que je fasse ça, mais il faut que je laisse quand même un indice ici. Est-ce que c'est du plaisir ou c'est beaucoup trop de concentration?
6: Vous savez, les lecteurs ne vous pardonnent pas l'ennui que vous avez ressenti en écrivant. C'est-à-dire qu'ils le sentent aussi en général. Donc, non, c'est du plaisir. Et puis, c'est vrai qu'à mesure que les épisodes se multiplient, qui, je dois le dire d'ailleurs, peuvent être lus indépendamment, parce qu'ils sont tous indépendants, on peut commencer par le 7 si on a envie. Mais moi, je les ai écrits les uns après les autres. Donc, il y a une sorte de savoir-faire qui s'est installé. C'est-à-dire qu'au bout d'un moment, il y a des trucs, j'allais dire, des choses qu'on connaît et des pièges dans lesquels on évite de tomber. Mais moi, encore une fois, je me guide sur le plaisir. Je vais toujours dans les endroits dont je parle, toujours. Et je les écris, en général, en rentrant, quoi. Donc, je suis
5: Y allez parce que vous vous dites « Ah, je ferais bien un roman sur Sainte-Hélène, je vais voir Sainte-Hélène » ou alors vous vous dites « Ah, j'irais bien voir Sainte-Hélène et puis tiens, je ferais peut-être un roman dessus. »
6: Non, là, j'avais eu... disons que quand j'y vais, c'est déjà que je commence à avoir des idées. Là, il y avait un certain nombre de choses. Il y avait cet ami reconstitueur. Il y avait cette idée qu'il y a un consul là-bas et que donc il pouvait se passer quelque chose. Et puis, le déclencheur, ça a été la visite à Châteauroux. Vous voyez, c'est la première étape pour la Sainte-Hélène, c'est Châteauroux. C'est la maison du général Bertrand qui a accompagné Napoléon pendant les 6 années de son exil et qui est rentré et qui habitait Châteauroux. Voilà, dans sa maison, qui se visite, c'est un musée, il y a une volière. Il y a une volière, c'est l'original d'ailleurs, parce qu'à Sainte-Hélène, c'est la copie. Il y a la volière de Napoléon qui a été construite par des Chinois qui étaient à Sainte-Hélène, qui voulaient faire plaisir à l'empereur, ils ont construit une volière. Donc Napoléon était là détenu, lui, il était prisonnier en quelque sorte, et lui-même avait tenu captif des oiseaux. Bon. Et je trouvais, je ne sais pas pourquoi, si vous voulez, cette volière-là m'a décidé. Je me suis dit, là, il faut que j'y aille, avec Aurel.
5: Oui, puis il y a tous les mystères aussi. C'est intéressant parce qu'être sur Sainte-Hélène, ça crée ce huis clos parfait pour une enquête policière aussi. Et pour tout un tas de trafics qu'on ne soupçonne pas d'ailleurs.
6: Voilà.
5: On se dit que dans ce genre de contexte, Jean-Christophe Ruffin, les habitants ont l'impression d'être oubliés et presque dans une forme de liberté totale, puisque à l'écart du monde. Mais en fait, non. Aujourd'hui, personne n'est épargné. En fait, aucune société n'est ailleurs.
6: Oui, et au contraire, ceux qui sont à l'écart du monde sont très intéressants. Parce que c'est justement là qu'on peut éventuellement baser des choses qui ne seraient pas forcément très bienvenues ou très avouables dans des pays plus surveillés, si vous voulez. Hein. Donc, c'est un endroit passionnant. Et Sainte-Hélène, ça a toujours été comme ça, un carrefour. D'ailleurs, vous avez vu que...

0: hors du monde se jouent des choses bien actuelles.
1: Sherlock Holmes, enfin Conan Doyle, en avait marre au bout d'un moment de son Sherlock Holmes, et on connaît l'histoire, il l'a tué, et il a eu tellement de pression du public qu'il a été obligé de le ressusciter. Est-ce que parfois Aurel vous agace et vous le menacez de le tuer dans une circonstance pour faire un très beau roman, certes, mais terminé, quoi.
0: Bah, vous savez, quand on est accompagné comme ça par un personnage, c'est un peu comme à la guerre, c'est lui ou moi. Soit il va me tuer, soit c'est moi qui vais le tuer. J'aimerais bien que ne pas y laisser la peau et surtout ne pas faire que ça, si vous voulez, parce que c'est au bout d'un moment, je le trouve un peu, il me sollicite trop, je trouve. Alors, je vais pas le tuer, mais je vais peut-être le mettre en arrêt de travail, vous voyez, quelque temps, je vais voir.
1: Conan Doyle, d'ailleurs, qui était médecin, comme vous, est-ce que ça aide d'une certaine manière pour la police, pour une enquête policière, pour savoir comment tuer
0: comment tuer, je ne sais pas, mais le diagnostic médical, c'est une enquête.
1: Oui, voilà.
0: C'est une enquête. C'est-à-dire que c'est le même type de déduction, de raisonnement, de collecte de preuves, d'intuition.
1: D'ailleurs, c'est un professeur de médecine de Conan Doyle qui lui a inspiré Sherlock Holmes, parce que ce professeur faisait rentrer des patients sans rien leur demander. Il leur disait, alors vous êtes porteur de briques, vous avez été au régiment des Highlands, parce qu'il avait vu qu'il y avait telle trace sur l'épaule, tel accent, etc.
0: Oui, mais ça ne m'étonne pas, parce que c'est vrai que la médecine, c'est un art du regard. C'est un art du regard, mais qui consiste à dépouiller ce qu'on voit. C'est-à-dire que les gens viennent vous raconter les choses avec beaucoup de détails. Puis en fait, on ne garde que l'arbre diagnostique. Mais en fait, on a capté beaucoup de choses. Et la littérature permet de restaurer, de réintégrer finalement tout ce qu'on a, toute cette perception. Mais c'est des arts du regard, tous les deux.
1: La folie Sainte-Hélène, la septième aventure d'Aurel le Consul, c'est chez Calman Lévy. Merci beaucoup Jean-Christophe Ruffin.
0: Merci Nicolas Caro.
1: Dans un instant, visite de bibliothèque, nous partons chez Bruno Verjus. A tout de suite sur Europe 1.
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1: Il est doublement étoilé, considéré comme l'un des meilleurs chefs du monde, ce qui est d'autant plus incroyable qu'il est autodidacte. Il s'y est mis sur le tard, mais fort de l'expérience d'une vie, ça compte. Il publie un roman chez Albin Michel, La Recette, l'histoire de Mickey, jeune femme cantonaise. Elle vit à Paris, se met à la recherche d'une recette oubliée, la tarte aux pralines roses. Et on la suit à différentes tables et jusqu'à celle des villages grecs. Il a un côté pâtre grec d'ailleurs, Bruno Verjus. Et c'était l'occasion de voir de quel livre il se chauffe. Et je vous emmène sur Europe 1. Bonjour Bruno Verjus.
4: Bonjour.
1: Merci de nous accueillir chez vous. Je ne suis pas déçu, je m'attendais à ça un peu. C'est-à-dire une sorte de grand espace volumineux comme ça, une sorte d'ancien atelier d'artiste. Vous êtes un peu artiste vous-même, quand même complètement artiste. Est-ce que c'est pour ça que vous avez choisi un endroit pareil? On va venir, mais il y a deux, trois fauteuils, une méridienne ou ce qui ressemble. On est où en fait là? C'est un lieu de... On a l'impression que c'est un lieu qui est dédié à la lecture et à la méditation.
4: Je crois que moi, mon métier, c'est quand même d'être au restaurant, de recevoir, de voir du monde toute la journée. Et donc, c'est vrai que là où j'habite, j'aime bien qu'il y ait une forme de calme comme ça et qu'on soit dans des décors qui sont finalement pas obsédants. Et je pense que quand le décor, on a le choix entre deux modèles. C'est le modèle pas grand chose, comme ici. En plus, je pense que la géographie du lieu s'y prête. Hein. Ou alors le modèle, au contraire, qui est rempli de millions de choses, qui fait qu'on finalement, c'est comme s'il n'y avait rien, parce que le tout annule un peu le tout. Et ici, alors je viens d'emménager, mais en même temps, on peut considérer qu'il n'y aura jamais rien de plus, vraiment. Et qu'effectivement, il y a différents sièges, différents lieux, qui s'exposent différemment en fonction aussi de la journée, de la lumière. Il y a des lieux pour le soir, il y a des lieux de lecture aussi pour être proche des fenêtres. Je suis pas quelqu'un qui allume beaucoup la lumière non plus. Voilà, donc j'aime beaucoup vivre avec la lumière du jour, en fait.
1: C'est vrai, je l'ai pas dit et j'ai pas osé, mais on est un peu pas dans la pénombre, faut pas exagérer, parce que là on enregistre à 11h du matin et puis il fait beau, mais c'est vrai qu'on est... On n'est pas dans la pénombre, mais presque. Mais c'est apaisant.
4: Oui, j'ai pas allumé. Alors là, on a l'impression que c'est allumé, mais en fait, le soleil se lève à l'est. C'est la partie qui est à l'est, donc qui devient un peu dorée là-bas au fond, comme si on avait une lumière. Mais finalement, c'est le soleil, et puis il va continuer sa course et arriver de l'autre côté, puisque comme c'est un atelier d'artiste, on est évidemment exposé plein nord. Ce qui explique cette lumière qui est pas une lumière qui éclaire au sens d'éclairer comme un éclairage, mais qui est une lumière qui enrobe, qui est présente. Et je dirais,

0: presque qui caresse, qui nous emmène dans une forme de douceur. Et j'aime ces douceurs-là aussi pour pouvoir lire, parce que quand on lit, on part dans un monde différent. Et donc, il faut aussi qu'il y ait un certain nombre d'éléments tangibles qui vous y conduisent.
1: C'est pour ça que vous mettez à côté des fenêtres quand il s'agit de lire. En parlant de bouquins, vous l'avez dit, vous avez déménagé. Résultat, il y a des bouquins qui ne sont pas encore là. Quels sont ceux que vous avez laissés dans les cartons et ceux que vous avez apportés en priorité ? Est-ce qu'il y a une hiérarchie ou ça s'est fait comme ça ?
0: Non, j'ai pas fait j'ai fait aucun choix en fait. J'ai emballé un peu les choses comme je pouvais. J'ai une grande partie de ma bibliothèque est en Grèce, qui est le lieu dans lequel je passe un peu de temps aussi et dans lequel j'ai le projet aussi de pouvoir habiter un peu plus. Donc c'est vrai que là j'ai tous les livres que j'ai depuis très longtemps. Une bibliothèque assez riche et fournie, évidemment plutôt de littérature. Ici, il y a un peu tout ce que j'ai récupéré, ce qu'on me donne, ce que j'achète, comme ça au gré du temps. Mais je dirais que ce que vous voyez là, plus la bibliothèque en haut et puis l'autre petite bibliothèque, c'est en 2 ans. Donc c'est quand même beaucoup de livres pour très peu de temps. Et j'adore les livres, mais le problème, c'est que ça vous envahit aussi, les livres, au bout d'un moment. Et c'est compliqué, surtout qu'aujourd'hui, on est très multimédia. Donc on lit aussi sur son téléphone, sur son ordinateur. Même si lire un livre en papier est irremplaçable pour moi, et qu'on les lit bien quand ils sont imprimés, mais il n'empêche que la lecture aujourd'hui, elle est devenue très polysémique.
1: Et vous avez plusieurs bibliothèques, j'en vois une autre effectivement sur l'étage supérieur qui est en fait une mezzanine puisqu'on est dans cet atelier très volumineux.
0: Oui, c'est ma chambre.
1: Et est-ce que y a certains livres qui appartiennent à certaines bibliothèques ou alors non, c'est comme ça, ils se sont trouvés comme ça parce qu'ils ont été déballés à ce moment-là.
0: Je dirais que c'est un peu comme la vie, il y a des pièces de jour, des pièces de nuit. Donc il y a des livres de jour et il y a des livres de nuit peut-être. Et du coup dans la bibliothèque, c'est vrai que c'est plutôt des livres. Le soir avant de s'endormir, on jette un coup d'œil et puis on dit tiens et hop on le prend et on va lire simplement une page parce qu'on l'a déjà lu ou parce que finalement on n'a jamais émis vraiment le souhait de le lire non plus, qu'il est arrivé là un peu par effraction et c'est comme ça qu'on s'en donne un peu le goût. Et j'aime bien parce que lire une page ou deux de livre au hasard avant de s'endormir, je dirais que ça donne un peu quelquefois la saveur de la nuit et ça peut conduire sur des rêves un peu différents. Moi j'aime beaucoup les rêves et donc c'est quelque chose que je cultive de lire un petit passage le soir. Donc oui, c'est raison, il y a une bibliothèque de nuit, une bibliothèque de jour.
1: Ah, vos livres inspirent vos rêves, donc vous évitez Stephen King avant de dormir, quoi.
0: Alors, j'ai pas le goût des choses horribles. Je l'ai jamais eu et en fait, je suis comme un enfant, ça me fait très très peur et je crois que c'est arrivé très jeune. J'ai été véritablement traumatisé. Je devais être assez jeune, hein, je me souviens plus exactement, mais j'avais lu un Conan Doyle, le chien des Baskerville, et il y a cette espèce de alors ce que je raconte est peut-être faux parce que c'est juste le souvenir. Je l'ai évidemment jamais relu et je l'achèterai plus jamais. Mais il y a cette espèce d'égorgement avec un espèce de râteau, un truc griffu comme ça. Et alors ça m'a valu de m'endormir pendant presque un an, la main sur la gorge, en me disant mais on va m'égorger cette nuit. Alors, j'ai vraiment pas le goût de l'horreur.
1: Parce que là, je vois un livre tout de suite qui est mis en plus. Il y en a certains, on va y venir, qui sont mis couverture de face, comme ça. Et notamment, il y en a un qui, moi, m'a toujours fait penser, justement, à être la frontière entre le rêve et le cauchemar, mais qui est un génie. Hein. C'est Enki Bilal, d'ailleurs. C'était une des premières bibliothèques qu'on avait visitées il y a 10 ans. Et les dessins d'Enki Bilal sont une sorte de surréalisme, mais parfois cauchemardesque aussi.
0: Alors, peut-être. Moi, il se trouve que Enki est un très grand ami. Et donc, c'est vrai que je regarde son travail avec des yeux probablement pas du tout innocents et que j'y vois plus le génie, j'y vois plus la puissance de la pensée, son intelligence fulgurante, cette façon d'aller comme ça creuser des mondes dans ce qu'on ne voit pas, dans l'indicible. Et il y a aussi dans ces représentations, même quand elles sont un peu violentes, il y a une grande forme de beauté.
1: Ah oui, oui, oui, oui.
0: Donc je crois que, voilà, Enki, on a quelque chose en commun, c'est qu'on a, alors lui s'intéresse plutôt évidemment à un monde qui est fantastique et qui est à mi-chemin finalement entre le monde réel, fantastique, la violence réelle et, et, et le rêve presque dans le cauchemar. On est dans une forme d'onirisme, bien sûr, avéré. Et en même temps, il va chercher toujours de la beauté dans tout ça. Et c'est ce qui me touche. Voilà.
1: Il y a aussi beaucoup de poésie, j'ai l'impression, chez vous en général, mais dans la bibliothèque aussi. Et parmi les livres élus, donc ceux qui sont de couverture de face, comme ça, il y a un beau livre avec Rimbaud. C'est quoi, c'est...
0: Donc vous avez ce magnifique petit coffret Rimbaud dans lequel on a évidemment beaucoup de beauté, parce que là on a les transcriptions, mais on a aussi...
1: Ah, c'est les manuscrits,
0: les facsimilés. On a aussi les facsimilés, les manuscrits, avec les corrections, les ratures, etc., etc.
1: Et ça, moi, c'est la cuisine, justement, du poète, quoi.
0: Oui, alors, je sais pas, moi, je le regarde pas comme ça. C'est-à-dire, finalement, moi, j'ai une grande passion pour Rimbaud depuis que je suis petit. Une passion gay, parce que d'abord je trouve que l'histoire de la vie de cet homme est absolument romanesque, absolument incroyable, et en même temps correspond tellement à la vie, et surtout aujourd'hui, c'est-à-dire qu'on se rend compte que ben voilà, la vie elle est polysémique, et qu'on peut être un génie de la poésie et en même temps partir dans des dérives absolument improbables, et que ça n'enlève rien au génie de la poésie. Donc ça amène aussi une lecture, je pense, avec un peu de recul, et surtout avec une forme de ce que moi j'apprécie beaucoup dans les relations humaines, c'est l'humanité, la bienveillance, c'est-à-dire toujours regarder les choses avec un œil bienveillant et pas avec un œil critique. Moi, c'est ce qui m'obsède, encore une fois, aller dénicher la beauté, parce que la beauté elle est partout, et pas ne voir que les choses qui vous heurtent. Et chez Rimbaud, il y a ça. Et puis évidemment, quand on lit certains poèmes, même tous les poèmes, il y a ce rapport à l'essentiel du mot, c'est-à-dire qu'on est vraiment on n'est pas à la chair, qu'on est à la chair écorchée, c'est-à-dire qu'on est vraiment dans quelque chose d'une puissance incroyable, et qu'il est très compliqué d'égaler. Et je pense que pour pouvoir l'égaler, il faut la vie qui va avec. Et qui aurait envie d'avoir la vie qui va avec? C'est un peu ça l'histoire. Donc il y a quelque chose pour moi, d'assez sublime, c'est-à-dire que finalement, ce garçon, cet homme, il va donner tout ce qu'il est, jusqu'à en disparaître, simplement pour écrire, pour pouvoir dire des choses qui sont essentielles.
1: Vous en connaissez par cœur certains des poèmes?
0: Non, je connais rien par cœur.
1: Ah, vous apprenez pas comme ça des trucs pour les avoir sur vous?
0: J'ai une grande mémoire, mais j'apprends pas. J'ai passé beaucoup, beaucoup d'années à avoir des carnets de notes. Je sais pas où ils sont d'ailleurs. C'est un peu comme dans mon roman. Peut-être qu'un jour on retrouvera mes carnets de notes avec énormément de citations, puisque quand j'ai passé beaucoup de temps à lire, je recopiais évidemment tout ce qui me touchait. Alors il y a certains auteurs où j'ai quasiment recopié entièrement les œuvres, ce qui prenait un temps fou, mais voilà.
1: Tiens, bah regardez, arrachant follement aux herbes des haillons d'argent, où le soleil de la montagne fière luit, c'est dans le dormeur du Val, et ça me fait un pont avec les bonnes herbes là, qui me fait de l'œil depuis tout à l'heure, parce qu'évidemment, on va en parler, il y a plein de livres de cuisine, mais il y a aussi des livres où on va chercher la matière première, et là celui-ci il est énorme. Sur les herbes sauvages, les plantes sauvages, c'est ça? C'est pour reconnaître les plantes sauvages?
0: Oui, c'est... Alors, Gérard Dusserre, c'est le pape de la botanique. Alors, c'est un garçon assez incroyable. Enfin, c'est un vieux monsieur. Et qui fournit... Qui a dans l'idée de faire vraiment les ouvrages. Ça, c'est un des tomes. Je crois il a le projet d'en publier d'autres. Le plus complet... sur les plantes et les arbres. Et alors, quand on voit le livre, on voit que cet homme-là est probablement un génie de la connaissance, mais pas un génie de la mise en page du livre.
1: Oui, mais au moins, il y a la matière, quoi.
0: Et de la lisibilité. En revanche, ce qui est tout à fait extraordinaire, c'est que souvent, quand on a des livres sur les plantes, on a une photo de plante, mais qui est prise à un instant donné, à une saison, alors que lui, il a veillé effectivement à ce qu'on ait des photos qui correspondent à tous les états de la plante en fonction de son état végétatif jusqu'à son état de floraison et de graines. Et donc, ça permet évidemment d'avoir une meilleure appréhension de qu'est-ce que c'est et comment. Après, tout est classé, tout est comme comme ça. Mais vous savez, c'est toujours important. Alors évidemment, moi, je suis pas un cueilleur, mais en même temps, l'obsession que l'on a dans la vie, en tout cas la mienne, c'est de savoir tout nommer. J'aurais rêvé de savoir tout nommer. Donc quand vous vous promenez comme ça dans la campagne, de pouvoir donner le nom de chacune des plantes, de chacun des oiseaux, de chacun, je ne sais pas, chacune des pierres, etc., etc. Et je trouve ça assez formidable.
1: Ouais,
0: et je
1: pense qu'avant, exister, en fait.
0: Avant, on le savait. Je pense qu'avant, on le savait. Moi, j'ai une grande tante, quand j'étais tout petit, elle allait ramasser des herbes pour les lapins, bah, elle connaissait au moins une vingtaine de variétés de plantes sauvages. Aujourd'hui, qui connaît 20 variétés de plantes sauvages? Personne. Je pense qu'on ne sait même pas reconnaître une doucette.
1: Moi, ma grand-mère m'a appris les scabieuses, les digitales.
0: Voilà, ça, c'est beau. Oui, la digitale, elle vous
1: en donnait pas à manger, j'imagine. Les giroflées, à ne pas confondre avec les carottes sauvages.
0: D'ailleurs. Ah non, mais la famille des giroflées, elle est intéressante parce que c'est qu'on a tous les deux un goût commun pour l'île-dieu. Et alors, à l'île-dieu, on ramasse souvent une chose qu'on dit c'est de la roquette sauvage. Et en fait, c'est pas du tout de la famille des roquettes, c'est de la famille des giroflées. Ça s'appelle un diplotaxis. Et c'est absolument délicieux aussi.
1: Le mot est magnifique.
0: C'est
1: comment
0: très
1: vous dites
0: beau. Diplotaxis. Ah ben, c'est les noms des scientifiques.
1: Voilà. Et parce que moi, je vous voyais bien cueilleur, justement.
0: Alors, oui,
1: mais... Quoi, vous êtes trompé une fois et vous êtes...
0: Non, pas du tout. Non, j'aime bien ramasser, mais en fait...
1: Il y a le danger aussi dans la cueillette.
0: Ah ben oui, on ne peut pas ramasser n'importe quoi. C'est comme les champignons, je veux dire, on ramasse ceux qu'on connaît, ou alors c'est qu'on a envie de mourir. Mais encore que la plupart des champignons qu'on estime être toxiques aussi, c'est quelque part une volonté politique, parce que la plupart ne sont pas vraiment toxiques, mais plutôt hallucinogènes. Donc, il y en a quand même des très toxiques, évidemment, comme la manie de phalloïde. Mais... Si vous voulez, non, je suis pas tellement cueilleur. Je peux cueillir 2-3 trucs, etc., etc. Mais je dirais que pratiquer la cuisine pendant tout ce temps, ça a usé un peu mon praxis, quoi. Et donc, je préfère aller faire cueillir les autres.
1: C'est quoi ce vieux volume d'un Chateaubriand, mais qu'est-ce que c'est que ce...
0: Alors c'est très marrant parce que c'est pareil, peut-être ce livre me suivra un petit peu partout désormais. Je le feuillette de temps en temps avec beaucoup de précautions parce que c'est vraiment un vieux monsieur là.
1: Il est
0: tout
1: 19e.
0: Probablement une édition d'époque et extrêmement décharnée. Chateaubriand est quelqu'un qui m'amuse beaucoup parce que il fait partie de ces écrivains marcheurs, un peu mythomanes, hein, qui ont inventé énormément de choses, etc., etc. Et il y a notamment ce livre que j'apprécie beaucoup qui s'appelle De Paris à Jérusalem et notamment son arrivée en Grèce. Évidemment, je suis touché par la Grèce, donc il arrive en Grèce.
1: Itinéraire de Paris à Jérusalem.
0: Voilà, il arrive à Métonie, cette petite ville grecque sur la mer, dans un fort qui a été construit par les Vénitiens. Quand il faisait le commerce de l'huile, qui est un point d'accès, et puis il va raconter ensuite sa marche à travers la Grèce, notamment il est à la recherche de Sparte qui n'existe plus. Et c'est quelque chose qui me touche parce que je l'avais mise en parallèle avec un autre écrivain anglais cette fois qui s'appelle Patrick Leigh Fermor qui a habité à Cardamilly, presque à côté de là où je suis, et qui lui aussi raconte, est un écrivain marcheur, et qui raconte aussi dans Manie ses cheminements dans le Magne. Et c'était intéressant de voir à peu près à 100 ans d'écart un petit peu les narrations de ces deux marcheurs et deux écrivains de talent. Et alors pour revenir à ça, Le Paradis Perdu est suivi de Essais sur la littérature anglaise. Quand je suis arrivé ici, que j'ai emménagé, il y avait une pile de livres sur un radiateur dans le couloir, donc visiblement des gens qui habitent ici se séparent des livres, mais évidemment les mettent à disposition de ceux qui ont envie de les récupérer à nouveau. C'est la beauté du livre. Un livre, il ressuscite en permanence. Jamais on ne jette un livre. Quand on n'en veut plus, on le dépose, et d'autres vont le faire leur, le lire, et peut-être le découvrir, et ensuite le transmettre. Je trouve ça magnifique. Et donc j'ai récupéré cette très vieille chose, en me disant, tiens, c'est le premier, la première chose que je trouve en arrivant ici, c'est un livre, c'est magnifique, c'est Chateaubriand, formidable. Et ce qui m'intéressait beaucoup, c'était évidemment les essais sur la littérature anglaise, de ce qu'il avait pu écrire, parce que j'aime bien les écrivains quand ils évidemment racontent aussi des choses différentes. Par exemple, Baudelaire, critique d'art, c'est absolument sublime. Et on apprend tellement aussi sur la façon dont on va aiguiser son œil et même quelquefois un peu le sculpter. Et j'aime ça chez les écrivains aussi, quand il y a ce partage du regard qui, au fin fond de tout, est un peu le partage de l'âme et comment on a l'impression d'être un peu eux-mêmes et regarder avec eux.
1: Et Baudelaire traducteur de Alan Poe, ça devient la quintessence de ce que vous dites là. C'est le partage absolu de la langue.
0: Voilà, et c'est cette passion aussi pour ces mondes un peu obscurs qui me font peur.
1: Ah oui, c'est vrai que vous pouvez pas. Vous. Mais on est dans un salon, je l'ai dit, mais il y a la cuisine ouverte.
0: La cuisine, c'est vite fait. Hein.
1: Oui, c'est ça, c'est ce que j'allais dire. C'est plus que minimaliste. Il n'y a pas une casserole et surtout, il n'y a pas un livre de recettes. Est-ce que vous en avez un fétiche? Qui n'est pas encore là. Est-ce que vous êtes jamais servi de livre de recettes? Est-ce qu'il y en a un dont vous vous rappelez? Est-ce que, voilà, quel est le livre de recettes à votre avis? Est-ce qu'il y en a un? Est-ce que ça sert à quelque chose?
0: J'ai jamais utilisé de livre de recettes, je crois, de ma vie. Peut-être un peu pour la pâtisserie, parce que c'est des pesées, voilà. Et donc, si on ne fait pas les pesées exactes, ça ne marche pas. Voilà, mais je ne fais pas tellement de pâtisserie non plus. Et donc... non, j'ai pas vraiment de livres de cuisine. J'en ai parce qu'on m'en offre. J'ai des vieux livres de cuisine parce que je trouve que l'histoire et encore une fois, ce qui m'intéresse, c'est pas tellement les recettes, c'est comprendre l'époque. C'est dire tiens cette époque.
1: Attendez à des casseroles en cuivre comme ça avec des gousses d'ail séchées qui tombent, des piments.
0: On n'est pas à la ferme. On est à Paris, mais voyez par exemple, alors je montre pas les casseroles, mais. Vous voyez, j'ai des placards quand même, c'est un peu... Il y a quand même des choses, des tonnes de petits produits, de petits ingrédients, de petites choses comme ça.
1: C'est le marasca.
0: Incroyable. Ça, c'est des choses qu'on m'a rapportées de Géorgie. Donc, c'est des réductions de verjus, en fait, de jus de raisin vert cuit. Voilà, ça c'est de la grenade, ça c'est une huile de pépins de courge, il y a des huiles d'olive, il y a des câpres mais qui poussent là dans le désert et qui sont salées naturellement.
1: Mais rien que d'ouvrir le placard, vous avez déclenché un ouragan de poivre.
0: Il y a plein de choses comme ça. Et alors, parce que vous voulez tout savoir, voilà les casseroles.
1: Ah oui.
0: Regardez, alors elles ne sont pas en cuivre mais comme vous pouvez le constater, je vais faire du bruit, vous voyez, il y a du cuivre
1: sur
0: les poignets. Voilà.
1: Je voyais bien le dictionnaire de cuisine d'Alexandre Dumas aussi chez vous.
0: Non, il est dans l'île Saint-Louis.
1: Ah, mais vous avez une proximité avec Alexandre Dumas ou pas? Parce que vous lui ressemblez un peu le visage.
0: C'est possible, oui. Mais ça a été ma Bible. Hein.
1: Ah oui?
0: Ah ben oui. Ah oui, c'était ma Bible. Surtout d'ailleurs, plus la préface. En fait, dans le dictionnaire, le grand dictionnaire de cuisine, il y a toute la préface, qui sont une série d'articles sur des produits, sur des notes de dégustation, sur des voyages. Et c'est passionnant, vraiment passionnant. C'est là, par exemple, où j'ai découvert l'existence du grand coq vierge de Barbezieux. Je savais même pas que ça existait. Vous non plus, je vois non. Votre regard, vous me dites, mais qu'est-ce qu'il me raconte? Et en fait, le grand coq vierge de Barbezieux, d'abord, est une variété de volaille ancienne. Qui est élevé aujourd'hui uniquement par mon ami Fred Ménager à la Ruchotte. On en parle dans mon roman, d'ailleurs, c'est un personnage presque du roman, à un moment donné, le grand coq vierge de Barbezieux. Et Alexandre Dumas dit, il m'est arrivé de déguster un grand coq vierge de Barbezieux, c'est de loin la meilleure volaille que j'ai mangée de ma vie. Moi, je vois ça, je dis, je veux la manger, évidemment. Et donc, je fais un message à mon camarade et qui me dit, oh là là, mais tu sais, on n'en élève plus, c'est très compliqué parce qu'en fait, on doit élever des jeunes coqs ensemble, ils finissent tous par s'entretuer, etc., etc., c'est très compliqué. Voilà. Et je lui dis, mais est-ce que tu peux m'en faire? Il me dit, bon, ben, on va essayer. Donc, il m'en a fait. Et alors, l'intérêt, c'est quoi? C'est que finalement, on va garder le caractère de la viande du coq, hein, qui est une viande qui a beaucoup de caractère, et en même temps la suavité et la douceur d'une poularde, puisqu'à la fin, on va vraiment les nourrir avec des céréales cuites, du lait cuit, etc. On va vraiment les faire un peu grossir, quoi, un peu s'empâter. Ils deviennent des petits moines un peu.
1: Ils sont soignés.
0: Les grands coqs vierges. Ah oui, on les soigne vraiment, on leur donne beaucoup d'amour. Et donc c'est quelque chose d'incroyable. Et à l'époque, c'était il y a assez longtemps, au moment de Noël, j'avais organisé des ventes aux enchères chez Arcurial, de produits rares, partant du principe que l'argent peut tout acheter, mais pas le goût et la connaissance, que voilà, c'est un autre niveau, et que cet argent, on allait utiliser finalement cette forme de spéculation dans l'art et dans l'enchère pour donc on donnait le montant de la vente entièrement à la Croix-Rouge au moment de Noël pour les maraudes, pour etc., etc.

0: et on vendait que les produits absolument extraordinaires. Et donc, on avait vendu un couple, un grand coq vierge de Barbezieux et sa poularde. Et bien que organisateur de la vente et expert de la vente, je n'avais absolument pas le droit d'intervenir, j'ai trouvé un camarade qui a bien voulu les acheter et on les a mangés ensemble.
1: Et qui sont chez Dumas. Merci beaucoup Bruno Verjus.
0: Merci à vous d'être venu, merci beaucoup.
1: À bientôt. Et je rappelle, La Recette, c'est le nouveau roman de Bruno Verjus aux éditions Albin Michel. Dans un instant, encore des livres, littérature jeunesse et bande dessinée au programme. À tout de suite sur Europe 1.
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1: Lu et approuvé, le kiosque des chroniqueurs de La Voix est livre avec notre libraire du soir, l'immense Anne Burzinski aujourd'hui, librairie L'Écriture à Vaucresson, c'est la patronne d'ailleurs, merci oui. D'être là. La sémillante Héloïse Goy pour la littérature jeunesse. Puis alors j'avais marqué l'impayable Sébastien Bordenave, mais il a subtilisé mon papier juste avant l'émission pour mettre le meilleur, Sébastien Bordenave.
4: Si je ne m'occupe pas de moi, qui va s'en occuper?
5: Toute modestie.
1: Pour la bande dessinée. Bonsoir à tous les trois.
6: Bonsoir. Salut tout le monde, bonsoir Nicolas, bonsoir à tous.
1: Et donc, honneur à la meilleure, la vraie, Anne Burzinski.
6: Sorry.
5: On peut vous laisser. Voilà.
1: On vous écoute.
6: Alors moi, je vais vous parler de Morgane, de Emanuele Arioli. C'est peut-être un nom qui vous parle, puisque ce monsieur avait écrit Le Chevalier Ségurant aux belles lettres, qui avait été un livre à la fois érudit et absolument génial. Et là, Morgane, comme son nom l'indique, c'est donc la fée Morgane, la demi-sœur bien mystérieuse du roi Arthur, cette espèce de figure un peu de la méchante dans les légendes arthuriennes. Et là, à la fois, Emanuele Arioli va compiler tous les moments où elle apparaît dans tous les textes, quels qu'ils soient, les époques, les lieux, etc. Je fais des gestes avec mes mains. Il les a compilés dans l'ordre pour reconstituer vraiment sa légende du début à la fin. Et alors la légende de Morgane, autant vous dire que c'est absolument fascinant, c'est une épopée sans nom, enfin voilà, c'est extraordinaire. Mais Emanuele ne fait pas que ça. Emanuele nous rajoute des commentaires, et il a évidemment des choses passionnantes à nous dire, et aussi, régulièrement entre les textes, il intercale des textes en prose à la première personne, où il prend la parole à la place de Morgane. Et alors là, c'est extraordinaire aussi, donc voilà, je vous ai sélectionné des petits passages que je vais vous lire rapidement. Et qu'il le sache, je suis bien vivante, car je suis la vague qui engloutit les navires, je suis la tempête qui rugit au loin, je suis la colère de celles qu'on a vendues, violées, torturées, je suis plus ancienne que leur trône, mais mon nom est nouveau, Morgane.
1: Ça claque.
6: Voilà, tout claque, tout claque. Ce livre est extraordinaire, c'est bijou d'amour. Et Emanuele Arioli ne passait pas à côté. Le gars est jeune, c'est un chercheur médiéviste. Il fait des livres qui sont extraordinaires. Il a une manière de transmettre qui est absolument inimitable. J'ai aimé chaque mot de ce livre. Vraiment, c'est extraordinaire.
5: La couve est magnifique.
6: La couve est magnifique. Et il y a d'ailleurs une iconographie qui est magnifique à l'intérieur. Vous verrez, parce que c'est richement illustré.
4: Ça y est.
6: J'ai récupéré Sébastien qui est juste à côté de moi avec l'icono. Ouais, l'iconographie est aussi magnifique, vraiment.
1: Ça s'appelle Morgane.
6: Ouais, ça s'appelle Morgane.
1: Anne. Sébastien, Héloïse Goy d'abord.
5: Oui, non, vous me dites si je vous gêne, Nicolas.
1: Non, pas du tout.
5: Attention, piège, est-ce que vous connaissez Arsène Malin et Hercule Noirot?
1: Non, mais ça dit quelque chose.
6: On a failli se faire piéger.
5: Eh bien, ce sont des enquêteurs hors pair, comme par hasard. Les enquêtes d'Arsène Malin et Hercule Noirot, une mystérieuse disparition, c'est écrit par Sandra Collet, illustré par Laurent Audouin. Alors Arsène, c'est un chien, Hercule, c'est un chat, ils travaillent pour l'agence Atouflair, et ils enquêtent aujourd'hui sur le vol d'un violon très précieux, appartenant à une célèbre musicienne, Violette Belarpège. L'instrument a été dérobé samedi, vers 22h30, dans sa villa de Bains-sur-Mouette. Et alors, vous l'avez, ce qui est super dans ce livre, c'est qu'on ne lit pas seulement l'histoire, et non, on participe vraiment à l'enquête. Faut ouvrir l'œil, faut récolter des indices avec les détectives pour éliminer un par un les suspects. Alors pour ça, chaque double page, faut résoudre des énigmes, décoder des messages, par exemple en les regardant dans un miroir pour lire dans le bon sens, faire des labyrinthes, observer les détails, et les 10 suspects sont affichés sur les rabats du livre, un peu comme un immense cluedo pour les enfants. Là, il y a par exemple la gouvernante Mimi Plumeau, le jardinier Germain Bougainvilliers, l'antiquaire Édouard de la Mèche, le fan Martin Tamar, ou encore Rose Flamand, la soigneuse personnelle du perroquet de la musicienne. Autant vous dire qu'on a du pain sur la planche. D'ailleurs, avant de commencer, on demande aux petits de se munir d'un papier et d'un crayon. Ça rigole pas. Et ce qui fonctionne bien, la raison pour laquelle je vous parle de ça, que j'ai adoré, c'est que le livre ne prend jamais les enfants de haut. Les énigmes demandent vraiment de réfléchir. Moi-même, je me suis pris au jeu. J'ai dû aller vraiment jusqu'à la fin pour trouver le coupable.
1: Ah oui.
5: Ça fait travailler l'observation et la logique, sans ressembler pour autant aux cahiers de vacances qui ont un peu hanté nos
4: étés. Oui, c'est ce que j'allais
5: été.
4: Dire. C'est presque un cahier de vacances, oui. Mais chouette, quoi.
5: C'est beaucoup plus chouette. Ouais, ouais, ça va pas
1: hanter. Bon,
4: c'est beaucoup de torture.
5: Non, mais quand on était petit, nous, ah ouais. c'était pas aussi ludique. Ouais. Alors évidemment, les solutions se trouvent à la fin du livre, mais attention, faut surtout pas y aller trop vite parce qu'on y trouve aussi le nom du coupable.
6: Aïe, aïe, aïe,
5: et puis il y a aussi ce que j'adore, les dessins de Laurent Audouin, très vivants, avec des personnages aux têtes improbables. On est un peu dans un univers rétro, très BD. Sébastien Bourdonnaf, c'est très BD, qui rappelle un peu les vieux romans policiers pour enfants. Moi, j'aurais adoré résoudre cette enquête quand j'étais petite fille. C'est dès 6 ans pour tous les jeunes détectives en herbe. Les enquêtes.
4: J'ai trouvé le coupable.
5: Oh non!
6: Aïe, aïe, aïe.
5: Ne spoilez pas, surtout. Les enquêtes d'Arsène Malin et Hercule Noirot, une mystérieuse disparition de Sandra Collet et Laurent Audouin, c'est publié aux Deux Coques d'Or.
1: Ben, je vous le prends, tiens.
5: Allez.
6: J'aurais adoré aussi.
5: C'est génial.
1: Sébastien Bourdonnaf, la bande dessinée.
4: Oui, je ne sais pas si Nicolas Caro, quand vous avez publié l'affaire Alfred Langevin chez Jean-Claude Lattès, vous avez lu toutes les critiques. Peut-être que ça vous est arrivé d'avoir des critiques peu élogieuses, et peut-être que vous avez vu qui les avait écrits, et peut-être que vous les avez attendus en bas de chez eux pour les frapper, ces gens-là. Peut-être, je ne sais pas.
5: Ça, c'est tout Nicolas Caro.
4: C'est le thème de ma BD.
6: Toute ressemblance avec...
4: Thibault Lopez est critique. Il dit que le dernier livre de Vincent Ballot est décevant. Sa vacuité n'est renforcée que par des dialogues artificiels. Bon, l'écrivain la mauvaise, il va regarder l'Instagram du critique, puis il va finir par crever les pneus du critique de son vélo et prendre un cours de yoga avec la femme du critique, puis en les suivant, il va voir qu'il y a un autre type qui les suit. Bref, tout s'entremêle avec brio. Les dialogues sont pleins de contre-pieds décalés et les dessins sont de Marie Baudet. Alors Marie Baudet, ils sont toujours excellents ces dessins parce que elle fait des personnages sans yeux. Du coup, ça leur donne un air vraiment pas là. C'est un humour très fin, jolie plume, joli dessin de Marie Baudet. Ça s'appelle, j'ai pas dit le titre, Criticopolis. C'est chez Glénat.
5: Ça donne envie.
1: Super. Une petite deuxième peut-être.
4: Allez, avec plaisir. Asphalte sauvage de Anne Masse chez Label 619. Asphalte sauvage. Le monde est détruit, tout est dévasté. Vlada avait un groupe, mais tout le bâtiment s'est effondré, tout le monde est mort. Elle rencontre Pouic, qui en apprenant ça, lui dit « Ah, vous n'avez même pas eu le temps de faire un repas funéraire. » En même temps, 20 personnes, ça aurait fait beaucoup trop. Vlada ne comprend pas bien. Puis enfin, après, elle comprend, oui, la façon terrible que Pouic a trouvé de survivre. Et ben voilà, vous avez...
1: Chapitre de La Voix est libre pour cette semaine. Merci aussi, bien sûr, à Agnès Vaudin et Boris Paczynski, l'homme aux doigts de fée. Nous, on se retrouve la semaine prochaine pour d'autres livres. Salut.
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2: Hello, bienvenue dans le ITRRB, l'émission qui fait le tour du monde des tubes. Aujourd'hui, notre tour du monde repart de sa première escale avec l'Australie et le classement australien de cette semaine nous réserve quelques chiffres éloquents. Bien sûr, révélation de notre classement à nous. Et on a aussi Vanessa Quinton qui revient après des années de discrète absence. Et puis, Tame Impala et Jenny qui ont décroché la première place la semaine dernière avec Dracula Remix. So run from the sun like Dracula. Vont-ils tenir en place? On le saura dans 30 minutes. On commence avec la nouveauté. Vanessa Carlton dévoile Animal, la pianiste américaine révélée en 2002 avec l'inoubliable A Thousand Miles, avait pratiquement disparu des radars grand public après quelques albums confidentiels. Ce nouveau titre marque son retour sur le devant de la scène et c'est une vraie bonne surprise. Avant de découvrir Animal, petit voyage dans son univers.

0: Vanessa Carlton et Animal, un retour attendu pour cet artiste qui avait laissé un beau souvenir. Et place maintenant au classement du hit RRB. Bébé Rexha fait son entrée avec New Religion, qui débarque directement en 5e position. L'américaine s'invite à nouveau dans notre classement grâce à une reprise d'un tube de 30 ans déjà, signé Faceless.
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Céline Dion perd un rang avec Dansons qui redescend en quatrième position. Un retour pour Céline qui lui échappe un peu cette semaine, hein, Dansons n'ayant pas dépassé la troisième place. À suivre le podium, mais avant d'y arriver, embarquement pour notre tour du monde des hits. Retour en Australie pour repartir depuis la première escale de notre tour du monde. Avant la Nouvelle-Zélande, les USA, la France, l'Angleterre, la destination mystère et la Corée du Sud. C'est reparti avec le top 5 radio en Australie. Cinquième rang, Fever Dream d'Alex Warren avec ses 837 passages radio cette semaine.

bien sûr Elizabeth Taylor en intégralité, le titre qui écrase tout en Australie cette semaine. Jugez plutôt, 943 passages radio, soit 87 de plus que la semaine précédente. Une progression fulgurante qui confirme la domination du titre chez nos voisins.

Taylor Swift avec Elizabeth Taylor, un carton. La semaine prochaine, on reste dans le coin avec la Nouvelle-Zélande pour notre prochain tour du monde. Miley Cyrus recule d'un rang avec Dream As One. Deux semaines au sommet et maintenant, la descente s'amorce doucement. 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
1: Tame Impala et Jenny conservent la première place avec Dracula Remix pour une deuxième semaine consécutive. Le duo australo-coréen tient bon et confirme que leur collaboration a trouvé son public. Madonna et Sabrina Carpenter sont à leur porte. La semaine prochaine promet d'être décisive. Merci d'avoir suivi le Hit RRB cette semaine. Rendez-vous la semaine prochaine avec la Nouvelle-Zélande pour notre tour du monde des hits. Et d'ici là, gardez la pêche à l'écoute.

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1: Il aurait pu être le frère d'armes de Ryan O'Neill dans Barry Lyndon. Il aurait pu aussi être un capitaine de vaisseau dans l'armada de l'amiral Nelson quand elle infligeait de lourdes défaites à notre marine nationale. Au large des Açores ou ailleurs, ce qui avait le don de provoquer la colère de notre empereur, Napoléon I. Descendant de son père Siegfried et de sa maman Hélène, il est un sujet britannique jusqu'au bout des doigts. Né sous le signe des poissons, il a toujours manifesté un penchant artistique pour la musique, jusqu'au bout de sa voix. Il débute au cinéma et dans le monde musical à 20 ans. C'est l'âge où il faut commencer, où il faut avoir toutes les audaces. Après, c'est laborieux. À cette époque, il côtoie Paul McCartney, Tim Rice, David Gilmour. Je ne vous fais pas l'injure de vous rappeler qui sont ces gens-là. D'ailleurs, Andrew Lloyd Webber et Tim Rice vont faire appel à mon invité pour interpréter le rôle de Judas Iscariote dans la célèbre comédie musicale Jésus-Christ Superstar qui se joue à Londres. S'il est dit que nul n'est prophète en son pays, ça se vérifie en 1975 quand sa chanson « Sailing So Joe », je traduis « dit que c'est pas vrai Joe », déchire en France et un peu partout en Europe. Je connais encore des jeunes filles qui frissonnent rien qu'à entendre l'introduction de la chanson. Dans les années qui suivent, il tourne et il chante l'animal. Devant les caméras du cinéma et sur les scènes européennes. Et bien sûr, il continue d'écrire des chansons dont certaines deviennent des succès internationaux, comme on dit à l'époque. Après toutes ces années, il s'étonne encore d'avoir choisi un métier qui ne garantit aucune retraite. Il s'en fout, il a fait ce qu'il a voulu et il avait bien fait. Si on se retourne sur les hauts faits de sa carrière, justement, il se souvient que ses parents étaient des francofous qui passaient toutes leurs vacances ici, au point que son papa collectionnait les Citroën C15. Ce sont eux qui lui ont transmis la passion pour notre pays et notre langue. Et je crois qu'il n'a jamais regretté du lycée français Charles de Gaulle à Londres jusqu'à son installation quelque part dans le Béarn par les temps d'aujourd'hui. Il y a tant à parler avec lui qu'une heure peut me sembler courte. Mais bon, je me lance quand même en votre nom pour l'accueillir cet après-midi sur l'antenne d'Europe 1. Et puis pour vous dire toute la vérité, il est là parce que je l'aime vraiment beaucoup, beaucoup, beaucoup. C'est ma pop star anglaise préférée, mon ami Murray Head. Et je souhaite en même temps qu'à mon ami Murray, une bonne année à vous tous et vous toutes. À chaque fois, je dis, l'édito sera plus court que la fois d'avant. À la fois, j'y arrive pas. T'as fait trop de choses.
2: La seule chose qui est difficile là-dedans, c'est que l'éducation française me convenait pas.
1: Mais oui, mais tu t'en es vite affranchi.
2: Ce qui est difficile, c'était la France de mes parents. Il fallait quitter ça vraiment. Et c'était quand j'ai tourné avec Brigitte Bardot dans Un cœur joie, qu'on venait en France pour faire la deuxième partie du film. Et là, j'ai vraiment senti que j'étais tout seul, je n'étais pas avec eux. Il n'y avait pas de ruines romaines à voir. Il n'y avait pas d'église.
1: Il y avait la liberté.
2: Il y avait la liberté. Et les filles.
1: Et les filles.
2: Et les gonzesses. À nous les Françaises.
1: Ah, les petites Françaises. Et même les grandes. Et là, tu as choisi ton premier choix musical. Tu vas t'en expliquer parce que d'abord c'est la première fois que quelqu'un nous choisit cette chanson-là dans la programmation. C'était à l'époque une Dionne Warwick à la française, peut-être pour toi. En tout cas, c'était un sujet actuel et un peu sexy. Elle s'appelait Patricia Carly et le titre, ça te fait rire. Demain, tu te maries. En sous-titré, arrête, ne me touche pas, tout est dit.

0: Inoubliable, Patricia Carly, pour tous ceux qui dansaient le slow au début des années 60. Ah, ouais. Demain, tu te maries, sous-titré, parce que c'est plus sexy. Arrête, ne me touche pas. Tout est là.
1: Tout
0: c'est dans les films, les vieux films en noir et blanc, toujours l'héroïne a dit arrête, ne me touche pas.
1: Ouais.
0: Tu n'as pas idée, non? Patricia Carly, en tout cas, elle a fait une grande carrière d'auteur-compositeur après, ouais, avec des tubes en France, notamment La Tendresse pour Daniel Guichard, qui est devenu un tube, mais européen.
1: Le Gitan.
0: Oui, celui qui chantait Le Gitan, ouais, il a chanté La Tendresse. Julio Iglesias a chanté cette chanson. Non, mais c'est un énorme succès européen. Ça, c'est une tragédie du romantisme des années 60 pour toi. Comment t'as découvert cette chanson-là?
1: Parce qu'on avait une
0: quoi, 16,
1: grande...
0: 17 ans.
1: En dessous. J'avais en dessous plutôt 14, 13, 14. On avait une assemblée de filles au père.
0: Ah, oulala.
1: Pour garder mon frère, qui était
0: plus jeune.
1: 8 ans plus jeune que moi. Et naturellement, j'étais à l'âge où on commençait à
0: vouloir danser.
1: Oui, à vouloir danser. Et une de nos au pair a commencé à...
0: Une de nos au pair, il faut comprendre, une jeune fille au pair.
1: Oui,
0: c'est
1: oui,
0: pas une impératrice.
1: Oui, on les appelait les au pair.
0: Oui, les au pair.
1: Et il y avait cette fille qui avait 21 ans quand j'avais 14 ans. Et franchement, je pense que je représentais une sorte de liberté qu'elle a jamais connue.
0: Oui, puis quand on a 14 et qu'elle a 21, c'est juste inoubliable. Juste.
1: Inoubliable.
0: Pour ceux qui sont passés par là et pour celles qui nous ont accueillis.
1: Oui.
0: C'était inoubliable.
1: Et elle a écrit à la maison pour repousser le mariage. Et le mariage, c'était à Grenoble. Et il y avait la folie. Le mari ou le mari potentiel s'est jeté dans les montagnes. C'était un faux suicide, mais enfin, ils avaient imprimé les cartes de mariage. La pression était énorme.
0: Tu m'étonnes. Et elle s'est pas mariée.
1: Et moi, j'étais là en train de dire, mais tu vas pas finir avec quelqu'un comme moi,
0: ben
1: 7
0: non.
1: ans plus jeune, mais quand même, ce que je représente, j'étais assez mature pour lui dire quand même, c'est une grosse bêtise, arrête, ne retourne pas. Et quelque part, il y avait cette chanson derrière dans ma tête un peu. Et pour moi, un homme qui se jette dans les montagne, qui était prêt à faire n'importe quoi pour le faire
0: pour
1: revenir,
0: femme, ouais,
1: c'était pas gagné. C'était pas le système qu'il fallait.
0: Bien sûr.
1: Et alors, elle a retourné.
0: C'est bien.
1: Et quand je faisais une tournée, je sais pas...
0: 25 ans après, c'est horrible.
1: Je l'ai visité.
0: Oui.
1: Et elle avait très peur que je risquais de dire quelque chose.
0: Et tu as été...
1: Et on m'a mis dans un salon qui était presque comme un salon d'attente. Il y avait une peinture. Mais la peinture était minuscule dans cet énorme mur. Et j'ai osé dire, qui a fait cette peinture? C'était son mari. Et il y avait tout là-dedans.
0: Tout était dit.
1: C'était si petit, c'était...
0: Et toi, gentleman anglais?
1: Et moi, je suis de passage.
0: Tu n'as rien dit.
1: Il n'y avait rien. Elle avait tellement peur de moi, dans le sens que peut-être je dirais quelque chose.
0: Non, il y a des moments.
1: No
0: explain.
1: Ouais, no explain.
0: I
1: had a cup of tea and I left.
0: Muriel est mon invité cet après-midi sur Europe 1.
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0: Murray Head est mon invité cet après-midi sur Europe 1 pour la première émission de l'année. Ce qui est l'occasion, parce qu'on le... Tu sais, cette année, elle risque d'être un peu chaude. On peut se la re-souhaiter encore bonne, belle, heureuse, enfin tout ce que tu veux. Pour tous nos auditeurs, nous tous et même nous-mêmes, Murray, je te le dis.
1: On peut dire tout simplement bonne année.
0: Bonne année à vous tous. Et là, on va retrouver une chanson qui, au niveau de l'optimisme, nous met pas au plus haut, mais c'est quand même peut-être le plus grand auteur-compositeur français que tu as choisi là, dans un chef-d'œuvre qui s'appelle Avec.

0: Le premier chef-d'œuvre de l'année dans Dis-moi ce que tu chantes, il vous est offert par mon invité Murray Head. Alors là, attention, monsieur l'anglais. Comment un anglais comme toi, tu as cette sensibilité pour choisir cette chanson-là, qui est un truc, une page bientôt dans les livres d'école des écoliers français, avec une sensibilité, c'est un blues à la française, ça.
1: Exactement, ouais, absolument. Et il ne joue rien d'autre. Il est français et c'est le blues, c'est quelque chose de noir. Mais il a écrit un blues. Et sans aucun compromis. Et c'est ça qui était... Il était vraiment le pro des pros. Il avait son monde. Il écrivait comme les anciens, avec du raison et du goût. Et il avait une sensibilité que les autres n'avaient pas. Et il y avait trois ou quatre... grand à l'époque, c'était Brassens, Brel
0: et Léo.
1: Et il y avait Léo, mais il était complètement à part. Et quand j'étais jeune, je me demandais, puisque j'ai appris le français, je dois écouter quand même, et ça venait à travers les filles au père qu'on avait, parce qu'ils étaient tous françaises. Et
0: c'était 70.
1: Oui. Et c'était,
0: je sais que ça marche même si tu danses le slow avec une au pair.
1: Ah oui.
0: Elle met la tête sur l'épaule.
1: Absolument.
0: Tu caresses un peu les cheveux.
1: Bah oui.
0: C'est plié.
1: Oui, parce qu'il s'est jeté là-dedans. Il était là-dedans. Il croyait dans ce qu'il écrivait.
0: Bah, la finesse des images. L'autre à qui l'on croyait pour un rhume, pour un rien. L'autre à qui l'on donnait du vent et des bijoux. Pour qui l'on eût vendu son âme pour quelques sous. Devant quoi l'on se traînait comme traînent les chiens. C'est fou. Ah, tu sais que moi, c'est une chanson, j'ai entendu à 17-18 ans, je devais avoir 17-18 ans, et depuis l'âge de 15-16 ans, je voulais écrire des chansons. On fait tout ça, tu sais, au lycée, ouais. On va commencer. Ouais. Quand j'entendais ça, je me disais, c'est pas possible, Didier, l'écoute pas trop, parce que, tu vois, fallait écouter c'est d'autres vrai, trucs à l'époque. Ouais. Parce que s'il fallait se comparer à ça, non. On pouvait pas commencer à écrire. Non. Et toi, il y a une anecdote incroyable que j'ai appris, c'est qu'on t'a proposé de la traduire en anglais. C'est Mathieu qui t'a proposé ça.
1: Oui.
0: Mathieu, c'est le fils de Léo Ferré. Hein. Il a deux filles et un garçon.
1: Il m'a donné le complet. J'ai jamais... Quelque chose comme 60 CD. Et je commençais à les écouter. Et après trois chansons, j'ai essayé de traduire et de faire quelque chose. Et je me suis dit... Immédiatement, ça devient pali.
0: Mais c'est quoi, when time go by, comment tu traduis ça?
1: Non, tu peux
0: tu
1: pas.
0: Tu peux pas.
1: Tu peux pas. Et cheapens it. C'est quoi cheapen?
0: Cheapen, c'est quand c'est pas cher. Ouais, tu as moins de riz. Ouais. Cheapen.
1: C'est premier degré. Ça
0: premier degré. Premier, ouais, ouais, ouais.
1: Ce qu'il accusait et ce qu'il a mis à part complètement pour moi. L'anglais, c'est il faisait de la musique dans des couches.
0: C'est très juste ce que tu dis.
1: Et c'était de la musique éphémère. C'était influencé par le classique, mais le 19e.
0: Et c'est vrai, c'est vrai.

0: C'est très juste. Et tu sais, je lui ai fait remarquer un soir, je dis Léo, la parole dite n'est pas loin, enfin la phraseologie que tu mets dans tes textes, n'est pas loin des mélodies que tu composes dessus. C'est-à-dire, je me demande quelle autre musique on peut mettre sur un texte comme ça.
1: Oui.
0: Tu te demandes après coup.
1: Ouais.
0: Tu vois, si on te pose le texte sur un piano, on dit tu la connais pas, tu dis voilà, vous avez 3 heures. Faites-nous voir ce que vous savez faire. Parce que il l'a écrite relativement rapidement parce que je pense que ça fait partie des œuvres qui demandent de la spontanéité. Mais c'est merveilleux d'entendre un garçon comme toi en parler avec cette finesse et cette sensibilité comme quoi, hein, les nationalités, goodbye.
1: La chose la plus difficile, c'était de savoir comment je vais dire à Mathieu « Je ne peux pas le faire ».
0: Ben oui, c'est pas facile.
1: C'est impossible, ça dévalorise tout ce qu'il a écrit. Je peux pas, j'ai trop de respect et d'amour pour ton père. Et il y avait un moment où j'ai fait, je me rappelle, j'avais une histoire de... incroyable de des avions qui volaient pas et j'avais un truc à Béziers à faire et je venais d'Angleterre et tout m'est arrivé, c'est horrible. Alors je suis arrivé pour chanter en mettant ma veste pendant que je mettais sur scène, c'était et il y avait
0: qu'est-ce que tu
1: cherches? Il a des cheveux longs.
0: Francis porte... Lalanne.
1: Ouais.
0: T'as vu, je t'aime, hein?
1: Très bien. Très bien. Et Francis Lalanne voulait courtoyer.
0: Oui, souvent, qui était souvent. Là-bas.
1: Et c'était tellement de lèche-cul que. Ça m'a vraiment dégoûté. Et le seul moment que j'ai pu. Dire bonjour, je peux pas vous dire à quel point je vous apprécie, mais j'aurais besoin d'une semaine avec vous pour vraiment vous faire expliquer d'où je viens. Et tout ça, c'est pas parti de moi, j'ai pas pu expliquer, j'ai juste regardé le mec en disant je peux pas faire comme Francis.
0: Si tu as raconté cette anecdote à Mathieu, ça a dû le faire sourire, je peux te dire. Murray Head est mon invité cet après-midi sur Europe 1. Et là, on va partir dans une balade à travers Paris, très originale, avec une jeune fille merveilleuse, un auteur qu'on adore et un pilote tellement bien connu. Joe le Taxi, Vanessa Paradis.

0: Vanessa Paradis, Joe le taxi. Cette chanson a une double histoire. Elle a une histoire pour nous, Français, parce que c'est la première chanson de Vanessa qui va devenir une actrice, une chanteuse number one et tout ça. Mais toi, elle a une autre signification. Ton choix, il s'explique autrement. Raconte-nous.
1: En Angleterre, ils ont ils sont méchants et radins. Et ils acceptent pas.
0: C'est lui qui le dit, mesdames et messieurs, c'est lui qui le dit. Monsieur l'ambassadeur, on ne veut pas d'histoire.
1: Ils ont une sorte d'arrogance qui fait qu'on laisse rentrer dans les charts de musique très peu de chansons françaises. La première était Dominique
0: la sœur Dominique Dominique s'en allait de bon chemin
1: et pour une raison pour moi-même
0: protectionniste
1: j'ai regardé le triste histoire d'un de ses sœurs. Et c'était vraiment, ça explique tout. En effet, elle avait gagné beaucoup de royauté, mais elle n'a jamais vu rien parce que l'Église a pris tout. Et ce qu'il faut voir, c'est le lettre qu'elle a écrit avant son suicide, où ses larmes arrêtent l'écriture. Et c'est très émouvant. Et c'est là que j'ai appris vite, quand j'étais jeune, à quel point, quand on s'en fiche de quelqu'un, on s'en fiche. L'idée qu'on est tout protégé par l'État, mon cul.
0: Et alors, pour venger Dominique
1: Et alors, après elle, 10 ans plus tard, on avait, je pense que c'était un truc par Sacha Distel.
0: Là-haut, la belle vie.
1: Non, c'était plutôt le truc de Raindrops Keep Falling on My Head.
0: La pluie tombe sur moi. Gros succès de Sacha. Mais Sacha, grosse vedette à Londres.
1: Oui. Et après ça, il y avait Vanessa. Et après Vanessa, il y avait sa plane. Et tous les 10 ans, on acceptait une chanson française. Ah,
0: c'est intéressant ce et que tu nous
1: horrible,
0: racontes.
1: C'est horrible.
0: C'est la première fois que j'apprends que quand même, je savais que Joe le Taxi avait été un énorme succès ici en Europe, bien sûr. Mais je ne savais pas autant à Londres et à ce titre qu'on va écouter maintenant, Plastique Bertrand, Ça plane pour moi. Bon, il faut reconnaître que les Anglais ont des goûts originaux. Hein. Joe le Taxi et Ça plane pour moi,
1: dans
0: c'est pas...
1: Dans le cas de Joe le Taxi, c'était un disque DJ qui, sur Capital Radio qui a foncé là-dessus. Et c'était c'était une nouvelle station de radio qui a eu énormément de succès. Alors, c'est un atout.
0: Et mesdames, messieurs, nous ne vous referons pas l'histoire de Radio Caroline. Il nous faudrait toute une émission pour ça. Plastique Bertrand, Ça plane pour moi.

0: Plastic Bertrand, ça plane pour moi le succès planétaire de cette chanson. Et on se disait hors micro, parce qu'on vous dit, tout, après évidemment qu'on se raconte des trucs avec les invités, elle a une énergie quoi. On s'en fout de ce qu'elle raconte ou de ce qu'elle raconte pas, ou non. La rythmique, tu vois. C'est beau comme une chanson de Charlebois dans les années, fin des années 60. Tu te souviens de Lindbergh ?
1: Un peu.
0: Lindbergh, ouais, mais moi, je comprends.
1: Charles
0: pas.
1: Me proposait avant, Canada qu'on faisait un concert dans un ring de boxe.
0: Tu vois ?
1: Et que lui, il allait chanter trois chansons. Moi, je fais un KO. Et puis moi, je chante trois chansons. Et tout ça. C'était fou. Comme
0: ben oui, mais j'aime bien le côté délirant. Charlebois, il nous a habitués à des trucs. Tu vois, à l'époque, quand il était jeune, on a été... Toi, t'étais attiré par le mouvement punk ? Non.
1: Non. Non. C'était une question d'âge, vraiment.
0: Bien sûr.
1: J'avais déjà...
0: 31 ans à
1: vécu
0: l'époque.
1: Vécu ça, ouais, exactement. Et je savais que c'était le fin de tout ce qu'on écoutait, tout ce qu'on aimait, et que c'était une rage à une autre génération, pas la mienne. Et je pense qu'on a vécu ça dans les années 64, 5, un peu. C'est sorti avec les Mods and the Rockers. Mais on aimait la musique tellement. Il faut comprendre que les Beatles a pu évoluer en même temps que leurs fans.
0: Que la société.
1: Que la société.
0: C'est vrai.
1: Et ça... C'est une rareté, ça n'existe plus.
0: Mais non, c'est fini.
1: Après le média qui n'arrête pas de chasser tout le monde, on n'a pas le temps d'évoluer. On n'a pas le temps de former une opinion sur la musique ou de savoir ce qu'on aime parce qu'il y a quelqu'un sur nos dos.
0: Parce qu'entre She Loves You et l'album Sgt. Pepper's, il y a plus qu'un monde, il y a toute une planète qui s'est renversée. Et c'est vrai ce que tu dis, dans ces années-là, la jeunesse emportait tout. C'était comme ça. She loves you, yeah, yeah, yeah. Puis I read the news today, oh boy, c'était les mêmes mecs. Ça racontait pas du tout les mêmes choses.
1: Histoires. Non.
0: Mesdames et messieurs, Murray Head, on a la chance et notre invité cet après-midi sur Europe 1. On le retrouve dans quelques instants.
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1: Murray Head est mon invité pour la première émission de 2026 sur Europe 1. Et là, pareil, bon, tu nous as fait un beau cadeau, Léo Ferré, tout à l'heure, avec le temps. Et celui-là, je veux dire, personnellement, je l'apprécie aussi. Nino Ferrer, le Sud.

0: Bruno Ferrer, le Sud, c'est le choix de mon invité Mered. Pour moi, c'est la grosse, grosse chanson de Nino. C'est peut-être une des 20 plus belles chansons françaises, je pense. Et je te disais, pendant que la chanson diffusait, j'ai le sentiment que tu aurais pu écrire une chanson comme ça, la chanter, même l'écrire. Le texte, je ne sais pas pourquoi, parce que peut-être mélange pop-folk, le fait que tu vives dans le Béarn maintenant, c'est cet endroit un peu idyllique qui ressemble à la Louisiane. Et en fait, il cherche un paradis sur Terre, et on dirait le Sud, et il nous annonce, il nous prévient, faut pas l'écouter comme nos dirigeants d'aujourd'hui, mais qui aurait bientôt la guerre, tu vois.
1: Ouais,
0: on n'aime pas ça, mais on ne sait pas quoi faire, hélas. Ouais,
1: exactement.
0: Mais ça reste une chanson, je sais pas.
1: C'est la chanson. Moi, j'ai appris après que c'était la chanson la plus populaire en France. Et chaque fois que je le fais en concert, on chante tous ensemble.
0: On dirait le Sud, et c'est pourtant pas la fête des canards, ni tu vois.
1: Non.
0: Elle est subtile.
1: Très subtile.
0: Elle est subtile et 50
1: et
0: ans...
1: Et légère en même temps.
0: Ouais, grave. Ça... Et ouais. Grave en même temps. Ouais. Et 50 ans après, elle a toujours ce parfum d'élégance, de...
1: Oui.
0: Je sais pas. Raconte-moi un peu le Béarn, toi, pendant qu'on y est, là. T'es heureux, là-bas? Bah oui, sinon tu y serais pas.
1: Extatique, parce que j'ai acheté...
0: Enfin, raconte-le, mais pas trop non plus, parce qu'après, envahi.
1: Tu dis,
0: c'est super.
1: Ouais, non.
0: Tu ne donnes pas l'adresse, parce que...
1: Non, mais quand même, c'est... À l'époque, j'étais en train de organiser un prêt de banque et de voir les notaires et tout ça, signer pour la maison et tout ça. Mon agence française m'a proposé un scénario. Avec le rôle d'un avocat américain. Et j'ai dit, je l'ai reçu en même temps que j'étais là-bas.
0: Que tu allais acheter la maison.
1: Et j'ai dit à l'agence, c'est pas très bien traduit, c'était traduit en anglais, et je suis sûr qu'il y a beaucoup plus de subtilité là-dedans, mais je le vois pas en anglais, alors je veux voir l'original, le scénario original. Ben, téléphoner les deux metteurs en scène, ils seront contents de vous entendre, et... J'ai téléphoné et ils ont parlé avec un accent que je dis, ça me dit quelque chose votre accent. Où est-ce que vous habitez? Ils habitaient à 11 kilomètres d'où j'ai acheté une maison.
0: Il y a des aventures de vie qui sont merveilleuses. Et là, il y en a une que tu vas vivre bientôt. Et c'est génial, c'est pour ton anniversaire. C'est le 5 mars 2026, tu risques de me trouver dans la salle. On est poissons tous les deux, je te l'ai dit ça. Hein. 5 mars 2026, tu vas être sur la scène de l'Olympia,
1: ouais.
0: Où je suis aujourd'hui. Enfin, je suis aujourd'hui. Je suis en différé, mais je suis à la fois Europe 1 et à 18h, je suis sur la scène de l'Olympia. C'est la magie.
1: Ouais. Ben, je vais avoir un décor.
0: Ah oui.
1: Et ça, c'est une sorte de mariage avec le fait que j'ai fait dans le passé, je fais des comédies.
0: J'ai très peu parlé sur évoqué ta carrière de comédien, mais elle est conséquente.
1: Ça va.
0: On t'a vu.
1: C'est basé sur le fait, tu dois connaître, avec les maisons disques, on les a fait écouter le démo.
0: Oui.
1: Les maquettes. Les maquettes. Et puis, on a fait le disque. Et presque toujours, le maison disque, c'est triste. Le disque, c'est pas comme le démo. C'est pas la même vie. Alors, sur ce prétexte-là, je leur offre la répète.
0: Ah, c'est bien.
1: Sur scène.
0: C'est une très belle idée de faire ça.
1: Alors, ils ont le répète.
0: Et alors, moi, tu sais pas, c'est qu'il existe dans cette émission qui arrive bientôt à sa fin, un privilège, parce que mes invités, t'as vu, ils ont... Je vous laisse tout dire, vous avez tous les privilèges. Vous pouvez commander même du thé, ça a été ton cas. Et il y a un truc, par contre, qui me revient à moi, qui s'appelle la chanson du patron. C'est mon choix. Tu sais, c'est comme la tournée.
1: Ouais.
0: Quand le patron, il t'offre la tournée, tu dis pas, ben non, je voudrais voir ci, voir ça. Tu le laisses faire. Eh bien, moi, j'ai choisi, parce qu'on en a parlé pendant toute l'émission, et je suis trop heureux de la réentendre. Murray Head dans Say It In Soul Joe.
1: Okay.
0: Elle est partie.

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0: Oro Taketake par Cruzy et avec lui, la Nouvelle-Zélande gagne une place et s'installe en numéro 4. On va continuer avec les trois premiers, mais le podium attendra tout de même quelques minutes. Les coups de cœur sont dans les starting blocks.
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0: Notre premier coup de cœur, Dolly Gay par Young Davy avec Eileen pour les Salomons. Young Davy, on le connaît bien dans le hit Pacifique et d'ailleurs il était déjà numéro 1 il y a 5 ans avec Choose. On en avait parlé pas plus tard que la semaine dernière avec notre visite du musée. Le revoilà avec une nouvelle collab et il n'a rien perdu de sa vibe. On écoute ça.

C'était Dolidge par Young Davy et Yilin. Un retour de Young Davy qui fait plaisir. Deuxième coup de cœur, et on part cette fois en Micronésie avec Chapaïn et Massamoahu, une région qu'on entend trop rarement dans le hit. Alors on écoute et on se régale.

0: Massam Waouh par Sherpin. La Micronésie s'invite dans nos coups de cœur et c'est une belle surprise. Lequel de ces deux titres vous a le plus accroché? Dites-le nous, n'hésitez pas. Et la semaine prochaine, après les hits du futur, place aux hits du passé, on ouvrira les portes du musée du hit.
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0: Tofagameke était au sommet la semaine dernière. Y parviendra-t-il une troisième semaine? On approche de la réponse. D'abord, le numéro 3, Kabasi par Kaizia, qui gagne une place et grimpe pour la première fois sur le podium. Ce titre monte chaque semaine depuis son entrée dans le hit. La trajectoire va dans le bon

0: Cookie, inchangé en numéro 2. Cookie regarde le sommet de très près et avec envie.
1: 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Numéro 4.

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0: Il est 17h et on retrouve tout de suite Michael Juneski pour Info Express.
1: Bonsoir. À la une, l'événement du jour, la victoire du Paris Saint-Germain en finale de la Ligue des Champions. Pour la deuxième année consécutive, les footballeurs du PSG sont sur le toit de l'Europe. Ils l'ont emporté face aux Anglais d'Arsenal à l'issue de la séance des tirs au but. Alors que le score était toujours de 1-0 après les prolongations, les Calédoniens, supporters du PSG, aussi ont vibré avec leur club de cœur, même s'il fallait se lever tôt pour assister au coup d'envoi à 3h du matin pour nous. Les joueurs parisiens seront de retour dans la capitale dans la soirée. Pour nous, 90 000 personnes sont attendues sur le Champ de Mars pour voir la Coupe aux grandes oreilles. La victoire du PSG, une fête sportive, mais qui a été ternie par des tensions et des heurts en métropole. C'est aussi ce qui fait la une de l'actualité nationale. Des casseurs se sont mêlés aux supporters dans la capitale comme dans plusieurs grandes villes de métropole. Donc des heurts avec les policiers, des scènes de pillage, des barricades de Vélib. Les vélos alloués dans Paris ont été enflammés. Des kiosques à journaux et du mobilier urbain ont été saccagés. Et le périphérique a été envahi de longues minutes. Les forces de l'ordre ont procédé à plus de 400 interpellations, dont plus de 200 rien qu'à Paris. 7 policiers ont été blessés, dont un grièvement dans la ville d'Agen. Le ministre de l'Intérieur, Laurent Nunez, a qualifié ces débordements d'inacceptables. Pour autant, les célébrations prévues dès ce soir pour nous dans la capitale restent maintenues. Les doubles champions d'Europe en titre seront reçus à l'Élysée par Emmanuel Macron demain matin. Dans le reste de l'actualité, les mamans à l'honneur. Ce dimanche 31 mai, nous célébrons la fête des mères. À cette occasion, chacun a pu trouver des idées de cadeaux et de belles attentions. Les enfants aussi ont fait preuve d'imagination. Illustration à suivre tout à l'heure dans notre édition de 17h45. Parmi les nombreux événements du week-end, la fin ce soir du salon du mariage au Nouméa Resort & Spa, anciennement le Méridien de Nouméa. L'événement avait débuté vendredi. Les exposants sont heureux d'avoir pu trouver leur public et notamment des personnes venues avec des projets concrets. Justice, dès demain et pendant 3 jours, la plus grosse affaire de la deuxième session d'assises de l'année. 4 hommes comparaîtront pour le braquage de la station mobile de la Coulée au Mont d'Or. Les faits remontent au 16 octobre 2022. Dans la même soirée, ils avaient provoqué un accident de la route impliquant un autre véhicule. Le sport, du tennis avec la suite du tournoi de Roland-Garros et la fin d'une très belle semaine sur la terre battue parisienne pour le jeune Moïse Kouamé. Le joueur de 17 ans s'est incliné au 3e tour face au Chilien Alejandro Tabilio. Il ne reste plus qu'une Française en lice dans les tableaux en simple, Diane Paris, qui s'est hissée en 8e de finale. Et puis en Calédonie, la fin de l'ICAP Upacap, premier événement multisport organisé par Pro Evans. Parmi les nombreuses disciplines représentées ce dimanche, on retiendra la victoire de l'équipe Tom Bitterman, Joachim Trinel sur l'hybride trail, sur le trail classique de 14 km. C'est Clara Gorgoglione qui l'a emporté. 17h passé de 3 minutes, voilà pour l'essentiel. On se retrouve à 17h45 pour Info Weekend, le journal complet de la rédaction d'RRB.
0: Et on vous remercie Michael Juneski. Le rendez-vous est pris à 17h45 pour Info Weekend. Nous, pendant ce temps-là, on va continuer en musique et tout de suite, c'est les Beatles qui arrivent pour continuer de nous accompagner en ce dimanche pluvieux, mais dimanche quand même.

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1: Il est 17h45.
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4: À la une, la consécration pour les footballeurs du Paris Saint-Germain. Le club français a décroché sa deuxième victoire consécutive en finale de la Ligue des Champions. La fête sportive, ternie par de nouveaux incidents et des tensions en métropole. Après le sacre de l'équipe de la capitale, les forces de l'ordre ont procédé à plus de 400 interpellations lors d'une soirée de débordement. La fête des mères, ce dimanche 31 mai, c'était le grand jour pour offrir des cadeaux et combler d'attention toutes les mamans. Le salon du mariage se termine sur une note positive. Durant trois jours à Nouméa, les professionnels du secteur ont reçu la visite de nombreux couples voulant concrétiser un projet de mariage. Justice avec le début demain du procès des braqueurs de la station mobile de La Coulée. En 2022, quatre hommes seront dans le box des accusés. Durant leur fuite, leur véhicule avait percuté une autre voiture avec un bébé à bord. Le tennis, plus qu'une Française en lice. À Roland-Garros, Diane Paris est le dernier espoir des tricolores dans les tableaux en simple. Et en Calédonie, beau succès, malgré les gouttes pour l'ICAP ou PACAP, premier événement du genre organisé par Sport Pro avec plusieurs disciplines qui se retrouvaient à Tontouta. Bonsoir et soyez les bienvenus dans Info Weekend pour tous savoir de l'actualité en Calédonie, en métropole et dans le monde. À la une de l'actualité, ce soir encore, la victoire du Paris Saint-Germain en finale de la Ligue des Champions. C'est l'événement du jour pour la deuxième année consécutive. Les footballeurs du PSG sont sur le toit de l'Europe. Au terme d'un match étouffant, les joueurs de Luis Enrique sont venus à bout des Anglais d'Arsenal. Victoire à l'issue de la séance des tirs au but. Si plusieurs milliers de supporters du PSG avait fait le déplacement à Budapest où se déroulait la finale. D'autres ont suivi la rencontre sur écran géant au Parc des Princes. Le reportage de Cyril de la Morinerie pour Europe 1.
5: Après le tir au but raté du joueur d'Arsenal Gabriel, le Parc des Princes est embrasé. Les supporters ont chanté, allumé des fumigènes, dansé de joie devant les écrans géants du stade. Paris s'offre une deuxième étoile européenne. Eva et Frédéric sont fous de joie.
6: Immense, incroyable, indescriptible. On réalise pas encore.
5: Vous avez une étoile là sur le maillot, ça va pas, hein?
6: Mais non, mais ma femme a amené son matériel de couture, elle va me faire la deuxième là.
7: Franchement, c'était beau parce que c'était encore collectif comme d'habitude, c'était un peu dur, mais ils l'ont fait et c'était magnifique d'aller jusqu'au tir au but.
5: Après avoir facilement remporté la finale l'an dernier, les Parisiens ont vraiment souffert hier soir. Arsenal avait ouvert le score par Havertz, Dembélé a égalisé sur penalty. Malgré leur domination, le PSG a buté sur une défense anglaise très solide. Il a fallu attendre les tirs au but pour voir Paris entrer dans la légende. Le ballon d'or Dembélé est aux anges.
8: C'est une grande soirée. Toute la saison a été difficile, on a dû gérer beaucoup de choses, mais finalement on est encore vainqueur de cette Champions League et on est tous heureux.
5: Le PSG devient le 9e club à remporter deux Ligues des Champions consécutives. L'entraîneur Luis Enrique a façonné l'une des plus belles équipes de l'histoire du football.
4: Cyril de la Morinerie du service des sports d'Europe 1. Cette finale de la Ligue des Champions s'est jouée au cœur de la nuit en Nouvelle-Calédonie. Le coup d'envoi de la rencontre a été donné à 3h du matin pour nous. Et si tout le monde ne s'est pas levé pour suivre la rencontre, les supporters calédoniens du PSG étaient heureux ce matin.
9: Bravo PSG, doublé, félicitations.
10: J'ai regardé en direct, c'était pas aussi époustouflant que l'année dernière, mais ils ont gagné, c'est le principal, et puis allez Paris quoi.
4: 3h du matin en plus, quelle angoisse on a vécu.
10: Ouais exactement, hein. En plus au pénalty, c'est toujours très aléatoire, et donc ouais, ça finit 4-3, c'est parfait quoi. Une deuxième étoile sur le maillot.
11: Moi j'ai vu qu'il y a quelqu'un qui a gagné la coupe, Paris Saint-Germain. Moi je préfère Mbappé.
4: Mbappé, ce sera plutôt d'ici 11 jours pour le début de la Coupe du Monde, cette fois avec l'équipe de France. En attendant, le Paris Saint-Germain, champion d'Europe pour la deuxième année de suite. Mais, et c'est aussi ce qui fait la une de l'actualité nationale aujourd'hui, la fête a été gâchée, notamment à Paris, Lionel Sabot.
12: Oui, une fête gâchée en effet par des heurts, des violences, des dégradations à Paris, vous le disiez, mais aussi dans plusieurs villes de province. Dans la capitale, des barricades ont été enflammées, des kiosques journaux et du mobilier urbain ont été saccagés. Dans le 8e arrondissement, des individus ont tenté d'attaquer un commissariat et le périphérique parisien a été envahi pendant plusieurs dizaines de minutes. Au total, 416 personnes ont été interpellées, dont 283 à Paris. 7 policiers ont été blessés, dont un gravement à Agen, à des violences qu'a condamné ce matin le ministre de l'Intérieur, Laurent Nunes.
13: Évidemment, ces débordements sont absolument inacceptables. C'est un moment festif, on célèbre une victoire, on en profite pour faire dégénérer la situation à des fins soit de s'en prendre aux forces de l'ordre et ou de piller des commerces. Et la réponse des forces de l'ordre, elle a été systématique, elle a été très ferme. À chaque fois, nous sommes allés au contact, nous avons impacté. Je le dis comme je le dis souvent, vous savez, quand il y a des dégradations et que les forces de l'ordre interviennent, moi, j'appelle pas ça le chaos, j'appelle le rétablissement du maintien de l'ordre républicain.
12: Le ministre de l'Intérieur, Laurent Nunes, qui devrait s'exprimer de nouveau dans les prochaines heures pour dresser un bilan plus complet des violences en marge de la victoire du PSG. Ce matin pour nous, la situation a été particulièrement tendue. Sur les Champs-Élysées, 20 000 personnes étaient rassemblées pour fêter la victoire du PSG, mais la liesse a rapidement laissé la place aux violences, de quoi provoquer la colère et même le dégoût du côté des vrais supporters parisiens, ceux qui ne viennent pas pour casser, exaspérés par les émeutiers.
14: On aurait aimé que ça se passe dans de meilleures conditions, comme on a eu des enfants qui sont jeunes. C'est un peu dommage d'avoir des débordements comme ça. On se sent pas en sécurité, on se sent en zone de guerre un peu.
15: Il y en a qui viennent pour casser, c'est la vérité. Ils viennent pour se battre. Nous, on est supporters, on peut même pas profiter, regardez. On n'a même pas l'argent pour aller à Budapest. Et là, on vient ici, on se fait gazer. Comment tu veux faire la fête? Mais elle est gâchée de fou.
16: Il y a un ras-le-bol, même qu'il y a des supporters qui viennent, honnêtement, qui viennent pour profiter, et ça sert à rien du tout. De base, on voulait même pas venir parce qu'on a vu comment ça s'est passé l'année dernière. C'est bête, on peut même plus profiter en fait. Il y a de la violence et du cassage.
12: Les joueurs du Paris Saint-Germain s'apprêtent à célébrer dans quelques heures à Paris cette nouvelle victoire en Ligue des Champions. 90 000 personnes sont attendues au Champ de Mars où les joueurs présenteront la coupe aux grandes oreilles. Les hommes de Luis Enrique qui seront ensuite reçus à l'Élysée avant de retourner dans leur antre du Paris et du Parc des Princes.
4: Et il est 17h passé de 52 minutes. On se retrouve après une courte pause publicitaire pour voir ce qui fait l'actualité en Calédonie et notamment la fête des mamans. À tout de suite.
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4: Les mamans à l'honneur. Ce dimanche 31 mai, nous célébrons la fête des mères. À cette occasion, chacun a pu trouver des idées de cadeaux ou encore de belles intentions.
21: Des fleurs avec des autoriums, des roses. C'est pour ma belle-mère et pour ma mère aussi.
22: Là, je suis passée au marché pour lui acheter une belle composition de fleurs. J'ai prévu un poncho serviette.
23: Elle aime tout.
24: Et particulièrement les parfums.
25: Donc là, vous faites le tour dans le magasin.
24: C'est ça. Oui, on se balade, on regarde et on voit s'il y a des choses qui nous plaisent.
26: Bah, moi j'ai un cadeau pour...
27: C'est vrai, un cadeau pour moi. C'est trop génial.
28: C'est une paire de chaussettes à paillettes où il y a écrit « Maman d'amour » dessus.
29: Je viens lui acheter des fleurs, composition florale. Et comme elle aime les roses, sa fleur préférée.
30: Je vais regarder un petit parfum pour faire plaisir. C'est pour ma femme et ma maman aussi.
31: Des bracelets avec des perles d'eau de Nouvelle-Calédonie et des perles de Tahiti aussi. Bonne fête à toutes les mamans et aux mamans qui sont éloignées de leurs enfants.
4: Et les enfants aussi ont fait preuve d'imagination, par exemple avec des poèmes, comme celui de la petite Cathy pour honorer sa maman.
32: Un pétale, j'ai cueilli la fleur de champ, je l'ai faillée dans le vent. Un pétale pour mon papa qui me soulève dans ses bras. Un pétale pour ma maman qui m'endort en me versant. C'est la fleur de mon amour, je veux la garder toujours. Je t'aime maman, bonne fête maman, gros bisous.
4: Un des propos recueillis par Kélinda Boiscou. Pour ceux qui auraient oublié, il n'est pas trop tard. Vous avez encore jusqu'à ce soir pour faire plaisir à vos mamans. Parmi les nombreux événements du week-end, la fin ce soir du Salon du Mariage au Nouméa Resort & Spa, anciennement le Méridien de Nouméa. L'événement avait débuté vendredi après-midi. Les exposants sont heureux d'avoir pu trouver leur public, et notamment des personnes venues avec des projets concrets. Yacine est le co-gérant de la société Clé en Main, organisatrice du Salon du Mariage.
0: D'après les retours des exposants, on a eu beaucoup de gens qui étaient intéressés par le salon et qui savaient pourquoi ils étaient là. Donc c'était pas que des promeneurs. Il y avait aussi beaucoup de gens qui étaient intéressés, qui sont venus prendre les informations, qui avaient des projets en cours, qui ont vu différents prestataires et qui ont pris des rendez-vous justement pour de futurs rendez-vous pour tout finaliser. Je tiens beaucoup à remercier tous les exposants et tous ceux qui ont joué le jeu cette année, vu l'état économique actuel de la Nouvelle-Calédonie, qui n'est pas vraiment au top, mais voilà, il y en a beaucoup qui disaient que ces années-là, ces dernières années, ils travaillent pas beaucoup et tout ça, mais ils ont quand même joué le jeu d'être présents sur le salon, de proposer leurs services, et le but pour nous, c'est justement de relancer ces activités pour que les gens ne s'arrêtent pas de vivre. Et puis, quoi qu'il en soit, les gens vont continuer à se marier. Il faut qu'on soit là pour les épauler dans leurs projets.
4: L'ensemble des prestataires impliqués dans un projet de mariage étaient réunis, bijoutiers, stylistes, coiffeurs, décorateurs, traiteurs, ou encore les wedding planners, ceux qui sont spécialisés dans les préparatifs de mariage.
1: Je m'appelle Bérangère Gervolino et je suis la gérante de Bibs Event. Il y a des visiteurs qui se marient dans très peu de temps. Et puis il y a aussi les personnes qui anticipent pour l'année prochaine et l'année suivante encore, donc 2027-2028. On est là pour l'organisation, la synchronisation et faire en sorte qu'il n'y ait à se soucier de rien.
2: Moi je suis Michaela, je suis organisatrice d'expériences et d'événements en Nouvelle-Calédonie. Des prestations vraiment personnalisées. C'est vraiment une vitrine importante pour quelqu'un qui vient de se lancer dans son activité. Ça permet non seulement de rencontrer le public, mais aussi justement de rencontrer les différents prestataires avec lesquels on est amené à travailler.
1: Je trouve que c'est bien d'être dans un lieu, justement il y a tous les professionnels, où il y a du choix aussi. Ce qui est important, c'est qu'on voit qu'il y a quand même encore de l'amour et ça c'est merveilleux.
4: Le Salon du Mariage qui avait ouvert ses portes vendredi, il s'est achevé à 16h aujourd'hui.
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4: Une envolée des prix des carburants pour le mois de juin. L'essence va augmenter de 16,80 francs, soit une hausse de 9,6%. Le litre passera de 174,60 francs à 191,40 francs. Même tendance pour le gazole, où le prix atteint un niveau inédit et dépasse la barre symbolique des 200 francs par litre. Les Calédoniens paieront 222,70 francs le litre contre 195,30 francs au mois de mai, plus 27,40 francs, soit une augmentation de 14%. Ouvrons à présent l'agenda de la semaine qui va débuter. Une semaine au cours de laquelle il sera bien évidemment question des prochaines élections provinciales qui auront lieu le 28 juin. Date qui a été confirmée hier avec publication au journal officiel de l'arrêté de convocation des électeurs, Lionel Sabot.
12: La préparation des élections provinciales, en effet, le dépôt des listes débute demain. Chaque liste doit être déposée auprès des services du Haut Commissariat. Une période de dépôt des listes qui prendra fin une semaine plus tard, le lundi 8 juin à 18h. Dans l'actualité judiciaire, demain s'ouvrira, et pour trois jours, la plus grosse affaire de la deuxième session d'assises de l'année. Quatre hommes comparaîtront pour le braquage de la station mobile de la Coulée au Mont d'Or. Les faits remontent au 16 octobre 2022. Les bragueurs qui, par ailleurs, dans la même soirée, avaient provoqué un accident de la route impliquant un autre véhicule. Pierre-Yves Michaud est l'avocat général.
6: On a quatre jeunes dans un véhicule qui se rendent à la station service, au départ, semble-t-il, avec l'intention de se faire servir en carburant sans payer. Donc ils ont le visage dissimulé par des cagoules, et l'un d'eux, le conducteur, est armé d'un fusil. Trois des quatre hommes présents dans ce véhicule vont descendre dans le magasin pour le piller et dérober la caisse, des cartes téléphoniques, des cartes d'alimentation en électricité. Donc ils vont prendre la fuite en direction de Nouméa, et c'est sur la route qu'ils vont percuter un véhicule dans lequel se trouvaient trois personnes, la femme qui était conductrice, son compagnon passager avant et leur petite fille d'une année. Voilà. Et lui faire trois tonneaux. La conductrice, le passager et la petite fille derrière vont être blessés à des degrés divers.
12: Cette affaire sera donc jugée pendant trois jours. Les accusés ont cours jusqu'à 20 ans de réclusion criminelle. Parmi les rendez-vous institutionnels de la semaine, on retiendra la réunion de l'Assemblée de la Province Sud mardi, la dernière de la mandature. Parmi les 8 délibérations que les élus vont examiner, la relance du dispositif Click and Move destiné aux jeunes de la Province Sud. Le lendemain, mercredi, ce sont les élus du Congrès qui se retrouvent en séance publique. Ils doivent entre autres acter la mise en place d'une assemblée citoyenne au sein du Congrès. Mardi, vous vous entendrez peut-être le son du canon. Des coups de canon seront en effet tirés depuis la base navale de Nouméa entre 8h et 10h. Il s'agit d'un exercice pour préparer la cérémonie d'arrivée du patrouilleur outre-mer Jean Tranap, qui devrait arriver à Nouméa le 18 juin prochain et sera accueilli par une parade militaire. Enfin, le week-end prochain sera marqué par le salon de la gastronomie qui ouvrira ses portes samedi et dimanche prochain à Nouville. Et dimanche, comme chaque premier dimanche de chaque mois, ce sera le vide-grenier mensuel sur la place des Cocotiers.
4: Vos rendez-vous d'antenne. Après le Gallieni de la Santé qui s'est tenu la semaine dernière, c'est Claude Gambet, le membre du gouvernement en charge de la Santé, qui sera notre invité du matin demain. Rendez-vous à 7h30 sur RRB. À la fin de ce journal, ne manquez pas la rediffusion du magazine Transparence. C'est Milakoulo Tukumuli, le président de l'éveil océanien, qui était vendredi midi l'invité d'Elisabeth Noir. Une émission que vous pouvez également retrouver sur notre site internet www.rrb.nc. Et notez que cette semaine, l'invité du grand rendez-vous Europe 1 CNews Les Échos sera Thierry Breton, ancien commissaire européen au marché intérieur. Une émission que vous retrouverez sur l'antenne d'RRB demain soir, juste après Info Soir, votre grand journal de 17h45. Il est 18h, retour au sport juste après une dernière pause publicitaire.
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4: Retour à l'actualité sportive et rappelons que dès le début de ce journal, nous avons parlé football avec la victoire du Paris Saint-Germain. Évidemment, ce matin, en finale de la Ligue des Champions, les Parisiens sacrés pour la deuxième année de suite après le Real Madrid, le Benfica à Lisbonne, l'Inter Milan, l'Ajax d'Amsterdam, le Bayern Munich, Liverpool, Nottingham Forest et le Milan AC. Le Paris Saint-Germain est donc devenu aujourd'hui la 9e équipe à remporter le titre de champion d'Europe 2 années consécutives. Le sport, c'est aussi du tennis, avec la suite du tournoi de Roland-Garros et la fin d'une très belle semaine sur la terre battue de la Porte d'Auteuil pour le jeune Moïse Kouamé. Le jeune Français de 17 ans s'est incliné au 3e tour face au Chilien Alejandro Tabilio. Fin de parcours donc pour le 318e joueur mondial qui aura beaucoup appris pendant une semaine. Charles Bouchain pour Europe 1.
9: Pour son tout premier Roland-Garros, Moïse Kouamé, invité par la Fédération, a eu une formation express au grand moment de tennis. D'abord lors de son premier tour victorieux face au Croate Marin Cilic, vainqueur de l'US Open en 2014, et puis lors de son match complètement fou au deuxième tour. 4h56 de jeu, du suspense et une victoire au super tie-break du 5e set. Moïse Kouamé a fait lever la foule, mais hier, la marche était un peu trop haute face au terrien Alejandro Tabilo, 36e mondial. Une défaite en 4-7, mais beaucoup de positifs et de leçons à retenir.
10: Je suis content parce que j'ai bien joué. J'ai proposé de belles choses tout au long de cette semaine. Donc c'est pas une défaite qui me pose problème. C'est une défaite qui peut importer plus que mes 2 victoires. Je suis pas un mauvais perdant, mais je suis un perdant qui apprend de ses erreurs et qui essaye toujours de rebondir.
9: Il ne reste plus qu'une Française encore en lice à Roland-Garros. Il s'agit de Diane Parry qui a été magique face à la numéro 6 mondiale, Amanda Anisimova. Un exploit en 3-7 qui permet à Diane Parry, 23 ans, de se qualifier en 8e de finale d'un grand chelem pour la première fois de sa carrière.
4: Le reportage signé Charles Bouchain du service des sports d'Europe 1. On passe au rugby.
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4: Et la fin demain matin pour nous de la 25e journée du Top 14, le championnat de France élite, Lionel Sabot.
12: Et 2 matchs au programme, il va falloir encore se lever tôt puisqu'à 1h30 du matin, à Toulon, on recevra à Bordeaux-Bègles. Et puis à 6h demain matin, Clermont accueillera le Racing 92. Je vous rappelle les résultats enregistrés ce matin avec la victoire du Stade Français 38-21 sur Bayonne. Toulouse a battu Lyon 39-31. La Rochelle est allée s'imposer et écraser Montauban à Montauban. Score final 71-15 pour les Rochelais. Perpignan s'est imposé 29-27 sur Castres. Montpellier a battu Pau 26-18 au classement général. Toulouse, Montpellier, le Stade français, Pau, La Rochelle et l'Union Bordeaux-Bègle sont les 6 premiers de ce classement. Ce qui voudrait dire que si on arrêtait le championnat à ce moment-là, eh bien, ils seraient tous qualifiés pour les phases finales.
4: Mais le cyclisme avec les tout derniers kilomètres la nuit prochaine pour nous sur le Tour d'Italie.
12: Oui, et Jonas Vingegaard devrait devenir demain le 8e coureur vainqueur des 3 grands tours. Au classement général, il est loin devant l'Autrichien Felix Gall et l'Australien Jay Hindley. Au programme de la dernière étape de ce Tour d'Italie, une boucle de 133 kilomètres autour de Rome.
4: Les sports mécaniques et tout d'abord la MotoGP. On court ce week-end en Italie la 7e manche du championnat du monde.
12: Oui, ce soir pour nous, pour la course principale, c'est Marco Bezzecchi qui s'élancera en pole position. Grand Prix d'Italie qui sera à suivre à partir de 23h hors de Nouméa. Rappelons qu'hier, l'Espagnol Raúl Fernández a remporté la course sprint de ce Grand Prix d'Italie. Le pilote Aprilia qui s'est imposé pour la première fois de sa carrière sur une épreuve courte. Il a devancé son compatriote Jorge Martin et l'Italien Fabio Di Giannantonio. Le Français, j'y arriverai jamais, le Français Fabio Quartararo a pris la 14e place.
4: Et puis du rallye, avec la fin cette fois du rallye du Japon.
12: Oui, avec la victoire du Britannique Elfyn Evans, il a devancé de 12 secondes Sébastien Ogier et de 51 secondes le Finlandais Sami Paragi au classement général du championnat du monde. Elfyn Evans est en tête avec 20 points d'avance sur le Japonais Takamoto Katsuma et la 3e place pour Oliver Solberg, le Suédois.
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4: En Calédonie, la fin de l'Ikapupakap ce dimanche. Premier événement multisport organisé par Sport Pro. Une journée avec de nombreuses disciplines qui étaient représentées. Près de 300 participants étaient de la partie. Un événement en partenariat avec The Box et Pro Events. David Esposito, responsable de l'organisation.
13: Le bilan très très positif, si ce n'est la météo un peu capricieuse avec un peu trop de pluie. Mais que des sourires, que des remerciements des compétiteurs pour tous les parcours et le travail qui a été fait par tous les bénévoles. Je tiens vraiment à remercier surtout les bénévoles parce que quand c'est des temps comme ça, c'est pas toujours facile. Donc non, une très belle journée, de très bons retours de la part de tout le monde. On a eu des jeunes de 6 ans, des personnes de plus de 70 ans. Donc sur beaucoup de disciplines, du trail, l'hybride trail qui a très bien marché, le VTT, apparemment tout le monde très content. Le cross triathlon, ils ont énormément adoré les gens et l'hybride trail aussi également. Voilà, c'est vraiment les deux nouveautés qu'on fait rarement, quoi. Hein, et là, les conditions météo ont rendu, c'est vrai, le hybride trail et le cross triathlon un peu plus difficile encore.
4: Et parmi les nombreuses disciplines représentées, donc, on retiendra la victoire de l'équipe Tom Bitterman, Joachim Trinel sur l'hybride trail. Sur le trail classique de 14 km, c'est Clara Gorgoglione qui l'a emporté. Jonathan Vinit a gagné le cross triathlon. Alix Dudouet, l'épreuve de VTT, tout comme Jessica Belenguez, meilleure féminine. Le trail de la Tamois 2026, organisé par Challenge Organisation entre Bangou et les sites d'Héry de Saint-Vincent. La victoire sur le parcours de 21 km est revenue aujourd'hui à Jérémy Rouxel devant Bastien Jaffrelot et Jérémy Giraudet. Violaine Giraud a terminé meilleure féminine. Adrien Barbier a remporté l'épreuve de 10 km. Près de 150 participants étaient au rendez-vous. Un tournoi de touch rugby organisé hier par l'URC d'Imbéa. Les licenciés ou les amateurs étaient invités sur le stade Rocky Vaitanaki pour un rendez-vous avant tout convivial. Gérald Giacomino, responsable du touch rugby à l'URC d'Imbéa.
14: Premier tournoi de touch rugby de la saison et en hommage à un camarade qui nous a quittés à l'âge de 49 ans en mois de janvier, donc Nico Guyot. Ce tournoi avait vocation à avoir une très forte pensée, que toute la communauté du rugby puisse avoir une pensée pour lui. Une catégorie élite, catégorie loisir, 11 équipes présentes, donc on en avait 6 en élite et 5 en catégorie loisirs, des gens qui découvraient le touch rugby. Donc on était beaucoup plus dans l'apprentissage, le premier contact et découverte de ce sport convivial et ludique.
4: Au classement, l'équipe Esprit Touch Rugby de l'Olympique s'est imposée en finale élite contre la formation du RIMAP. L'équipe de la base aérienne s'est classée troisième. Le football enfin, avec l'AS Magenta qui a remporté aujourd'hui une victoire contre l'AS Cougnier. 1-0 pour le compte de la 10e journée de Super League. On rappellera qu'hier, Horizon Sport s'est imposé sur le Mont-d'Or 5-0. Tiga a battu Yengen 3-0. Le CA Saint-Louis et l'AS Gaïdja ont fait match nul 0-0. 18h passées de 9 minutes, on termine ce journal avec la météo.
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4: Le détail des prévisions météo, c'est avec vous Pierre, bonsoir.
3: Bonsoir, cette nuit le temps restera encore un peu instable par endroits. Sur l'île des Pins, la pointe sud-est et le sud des Loyautés, quelques averses circuleront encore, mais elles deviendront progressivement plus isolées. En soirée, elles pourront même garder un caractère ponctuellement orageux du côté de Marais et de l'île des Pins. Sur le nord de et la côte est, le ciel se dégagera plus franchement, ailleurs les nuages resteront nombreux avec encore quelques ondées possibles. Le vent, lui, viendra majoritairement de secteur ouest autour de Dineux. Il sera plus faible sur la côte est, sauf dans l'axe de certaines vallées où il pourra localement accélérer. Et côté température, la nuit restera douce avec des minimales comprises entre 18 et 21 degrés. Demain matin, les éclaircies reprendront nettement le dessus sur une bonne partie du territoire et ça, ça fait du bien. Sur la façade ouest et à Marais, quelques passages nuageux s'attarderont encore et pourront donner de petites averses isolées. Mais sur les autres régions, le soleil sera généreux et ça fera du bien après cette ambiance bien humide de ce dimanche. Au Loyauté, le vent d'ouest à sud-ouest soufflera autour de Dineux. Sur la côte ouest et l'île des Pins, le vent d'ouest se renforcera entre 10 et 15 nœuds, localement davantage sur le sud-ouest. Sur la côte est, il restera plus faible, parfois variable, avec toujours ces petites accélérations possibles dans certaines vallées.
4: Merci beaucoup Pierre, c'est la fin de ce journal, mais restez avec nous, l'info continue sur RRB avec dans un instant la rediffusion du magazine Transparence. C'est Mila Koulotokoumouli, le président de l'éveil océanien, qui était vendredi midi l'invité d'Elisabeth Noir.
16: Bonjour, bienvenue en Transparence, le magazine de la rédaction qui parle de l'actualité et qui donne la parole à ceux qui font l'actualité. Et notre invité ce midi, c'est Mila Koulotokoumouli, le président de l'éveil océanien. Bonjour.
17: Bonjour Elisabeth.
16: Merci d'accepter votre invitation. Quelques jours après le lancement de votre campagne pour les élections provinciales, c'était samedi à Païta. Mais tout d'abord, un commentaire d'actualité sur l'élargissement du corps électoral aux natifs. La loi vient d'être validée par le Conseil constitutionnel. Vous, vous étiez favorable à cet ajustement, donc vous êtes plutôt satisfait ?
17: Extrêmement satisfait de l'intégration des natifs dans le corps électoral pour les élections provinciales. Une injustice réparée. Je rappelle que dans les 10 500 natifs, 80%, près de 8 300 Calédoniens sont nés avant 1998. Et donc les natifs, au sens où ce sont des citoyens calédoniens maintenant nés de parents non citoyens, ça ne concerne que 2000 personnes entre 1998 et 2008. Donc cette injustice a été réparée, c'est une très bonne chose.
16: Vous n'étiez pas favorable à l'inscription des natifs, des conjoints, pardon. Le texte de loi sur lequel vous êtes proposé, de toute façon, ne concernait que les natifs. Mais si on vous avait proposé les conjoints, vous n'auriez pas approuvé. Hein.
17: On n'aurait pas approuvé parce que si on regarde l'intégration des non-natifs, les non-natifs, il faut prendre, comme je l'ai dit, c'est suffisamment au Congrès, un faisceau de critères qui permettrait aux non-natifs d'intégrer la liste provinciale, de sorte à ce qu'on arrive à déterminer que ces personnes soient durablement installées et qu'on décide de faire de la Nouvelle-Calédonie leur terre d'appartenance. Les conjoints en font partie, mais pas que. Personnes qui se sont investies dans la vie calédonienne, en termes associatifs, en termes entrepreneurial, on doit matérialiser ça en termes de faisceau. Alors si on intégrait les conjoints, donc on n'avait pas de discussion politique sur ce sujet, ni de durée de résidence, ni de durée de mariage ou paxage. Dans ce cas-là, on va créer encore une discrimination entre celui qui est arrivé en 1999, qui aujourd'hui ne peut pas intégrer le corps électoral, et les conjoints qui seraient mariés depuis deux mois. J'extrapole pour
16: dire quand même. Il fallait cinq ans, hein, C'était prévu les conjoints qui sont unis depuis 5 ans à un citoyen.
17: Il n'y a jamais eu de discussion politique dans les visioconférences sur...
16: Je parle des amendements qui avaient été déposés.
17: Oui, mais nous, on ne nous a pas posé la question au Congrès. Donc moi, je veux dire, on me pose la question sur les conjoints, il faut déterminer de quoi on parle. Donc les amendements n'ont pas été proposés, mais sur les principes, nous, on était opposés à ça, pas parce qu'on est opposé aux conjoints, mais parce que la grille de lecture pour intégrer les non-natifs doit être différente.
16: Est-ce qu'il faut dégeler le corps électoral un jour ou est-ce qu'il faut rester en permanence dans ce corps électoral gelé comme il l'est pour l'instant, même s'il y a une petite ouverture avec les natifs ?
17: Moi, je suis assez respectueux de ce que les uns et les autres ont signé, même si je comprends qu'il y a eu une révision constitutionnelle qui a été faite en 2007. D'autres parlent de manière unilatérale, d'autres parlent que c'était d'un accord commun, des discussions qu'on peut avoir. Moi, je n'y étais pas à ces discussions-là. Je dis simplement que la restriction du corps électoral a un sens dans le sens du référendum, parce que Matignon et Nouméa sont des accords de décolonisation, et dans un accord de décolonisation, il y a deux leviers, un référendum d'autodétermination et un corps électoral associé. Et donc la restriction du corps électoral vient de là. En 98, ils ont décidé de créer une citoyenneté calédonienne qui devait devenir la nationalité avec des critères qui sont ceux qu'on connaît aujourd'hui. Je pense que pour pouvoir voter aux élections provinciales, locales, c'est-à-dire déterminer celles et ceux qui vont décider de la répartition des impôts, de la levée des impôts ou des dépenses, ça me semble assez normal dans les pays du monde entier, qu'il y ait quand même des restrictions, mais pas aussi longues. Donc après plus de 20 ans de l'accord de Nouméa, tout ça doit être ajusté. Malheureusement, on n'y est pas parvenu, parce que la troisième consultation s'est terminée le 12 décembre 2021. Ça fait 5 ans qu'on erre les uns et les autres dans le désert, malgré les promesses électorales qui ont été données avant les provinciales de 2019. Il y a eu une montagne qui a été discutée, et puis finalement la montagne accouche d'une souris, mais on s'en réjouit quand même, parce que c'est une injustice qui est réparée. J'espère que les prochaines élections et le nouveau paysage politique pourra traiter la question du corps électoral, mais aussi d'un accord global de décolonisation, parce que les FLNKS, les indépendantistes, à force de remettre ça sur la table, est-ce que ce sera Bougival ou ce sera autre chose ? Nul ne pourra le prédire, ça va dépendre aussi de l'échéance nationale. Nouveau président de la République.
16: En mai 2027.
17: En mai 2027, donc les choses ne sont pas prêtes d'être terminées.
16: En attendant, la prochaine échéance, c'est donc le 28 juin, les élections provinciales. Deuxième campagne provinciale pour votre parti, qui avait été créée en 2019, quelques semaines avant le scrutin. 7 ans après, vous êtes plutôt satisfait du bilan de l'éveil océanien, ce qu'on a cru comprendre de ce que vous disiez lors de votre conseil politique qui s'est réuni samedi dernier.
17: Disons que, pour rester humble, on n'a pas à rougir de ces 7 années passées au sein des institutions. Je rappelle que nous sommes que 3 élus au Congrès, 4 à la province sud, avec un membre au gouvernement. Je crois que le bilan est plutôt positif. Nous avons porté quand même quelques réformes difficiles, mais nécessaires et fondamentales pour la survie du pays, que ce soit la réforme du RUAM...
16: Qui n'a pas pu aboutir.
17: Qui a été adoptée à l'unanimité au Congrès, mais qui a fait l'objet d'une deuxième lecture. Et on voit que depuis 2019, à part la réforme que nous avons proposée, il n'y a rien à l'horizon. Sur la caisse locale des retraites, je rappelle que les retraités étaient menacés de cessation de paiement. Et donc M. Mouliava a fait une réforme qui a été très fortement critiquée et difficile. Néanmoins, ça permet aux retraités de la fonction publique d'avoir encore leur indemnité. Bon, on a travaillé sur logement, l'aide au logement, c'est une réforme que nous avons portée, réforme de la construction. Enfin, sur beaucoup de sujets, je trouve que pour un petit mouvement comme le nôtre, avec très peu d'élus, je trouve qu'au travail accompli, on n'a pas à rougir du travail qui a été le nôtre.
16: Pas trop déçu par le résultat des municipales, où là quand même vous avez encaissé quelques revers, enfin, vous n'avez pas eu de vraie victoire pour ce scrutin, que ce soit, on pense à Païta, à Dimbéa, au Mont-d'Or.
17: Écoutez, moi, je peux comprendre cette... j'ai déjà venu évoquer ça avec vous. En termes de voix, c'est vrai que c'est pas la courbe qu'on aurait espérée. On se stabilise néanmoins. Je rappelle qu'en 2019, l'éveil océanien a fait 6077 voix. En 2020, aux élections municipales, on a fait 8000 voix. on s'est présenté dans les communes. Aux législatives de 2024, on a fait un peu moins de 12 000 voix. Mais ça, c'est dans tout le pays. Et donc, en province sud, on est à 10 000 voix. Et au municipal, on est aussi à 10 000 voix. Donc, c'est relatif. Je dirais plutôt qu'on stagne autour de 10 000 voix en province sud. C'est le poids électoral de l'éveil océanien en province sud.
16: Alors, il s'est passé beaucoup de choses pendant ce mandat à rallonge, cette année, avec des crises multiples. Quels vont être les grands axes de votre campagne? Ça va être notamment de répondre justement à cette situation créée par les différentes crises traversées par la Calédonie.
17: Ben écoutez, la situation elle est assez simple. Les extrêmes nous ont menés à la situation du 13 mai. Et le 13 mai a eu des conséquences.
16: Les extrêmes, ça veut dire que vous rejetez face à face deux blocs qui ont la même responsabilité dans ce qui s'est passé le 13 mai?
17: Ils ont une responsabilité, c'est pas forcément la même. Je ne dirais pas jusque-là, Elisabeth. Ça serait injuste de ma part de mettre les deux sur un même pied d'égalité.
16: Voilà, c'est pour préciser votre propos, puisque vous dites les extrêmes.
17: Je dis simplement qu'ils ont, l'un et l'autre, une responsabilité dans ce qu'il s'est passé. Plus un côté que l'autre. Mais là n'est pas le sujet. Il y a un problème en Nouvelle-Calédonie, il y a eu les émeutes, les conséquences sur l'économie et donc les conséquences sociales pour notre pays sont extrêmement douloureuses. La crise du 13 mai a révélé en vérité les défaillances de notre pays, de notre architecture économique, fiscale et sociale, qui est en peine depuis bien longtemps. Et en temps de crise, tous ces éléments-là se révèlent. Et donc notre programme à nous, parce que quand on parle d'une élection provinciale, on parle d'abord de politique publique, parce que l'élection provinciale va déterminer le Congrès, et donc le gouvernement. Donc ça va déterminer d'une manière définitive notre pays et son architecture. Nous, on a scindé notre programme en plusieurs temporalités parce qu'il y a des urgences auxquelles il faudra répondre. Sinon, on va se prendre une révolte sociale, même si les Calédoniens sont assez résilients. Les gens ont besoin de manger. Ils ont besoin de manger, ils ont besoin d'avoir un travail. Il faudra prendre des mesures urgentes en termes de filet social d'abord, en termes de soutien à l'économie au travers de moratoires plutôt sociales que fiscales pour permettre aux entreprises de rester en vie et de continuer à employer des gens. Il faudra axer aussi un axe sur la vie chère. Ça, ce sont les... À mon avis, les premiers sujets qu'il faudra traiter...
16: Un premier volet social, donc.
17: Premier volet social, il faudra le mettre en œuvre le plus rapidement possible, entre juillet et septembre, pour éviter que la société calédonienne se fracture encore plus et qu'on arrive à une révolte sociale. Après, il y en aura un deuxième temps où, là aussi, de manière aussi toute urgente, il faudra apporter des solutions urgentes. Je pense au dossier Hercal, qui aujourd'hui est à l'arrêt depuis le transfert de Magenta à Tontouta. Il faut prendre des décisions sérieuses sur Hercal, mais d'une manière plus générale, sur la manière dont les Calédoniens se déplacent dans leur propre pays. Donc il faut un schéma de mobilité, de transport et de continuité territoriale. Sinon, la crise, elle va s'amplifier. Et puis, il y a un autre sujet qui me paraît tout aussi important, qui peut quand même un peu se décaler dans le temps, c'est le sujet de la réforme des retraites de la CAFAT. Il n'a échappé à personne que normalement, ce mois-ci, mois de mai, la trésorerie du régime retraite est asséchée et donc les retraités n'ont plus d'indemnisation. Donc cela concerne 40 000 retraités et les conséquences seraient douloureuses. Je vous imagine, Elisabeth, voir les retraités défiler dans la rue parce qu'ils n'ont plus d'indemnisation. Donc ça, ce sont des sujets qui sont sur le court et le moyen terme, et puis après sur le plus long terme, et ça il faudra décliner sur un ton beaucoup plus long, il faudra revoir l'ensemble des pans de notre pays, stratégie transport, je l'ai évoqué tout à l'heure, mais stratégie aussi économique, en termes de nickel, on a beaucoup de choses à faire, en termes de l'administration calédonienne, comment on arrive à trouver des économies dans notre administration. Pareil, parce que si on ne fait pas ces économies, étant donné la situation financière fragile de la France, on va avoir des problèmes dans pas longtemps si tout ça n'est pas reposé correctement sur la table.
16: Sur le plan institutionnel, est-ce qu'il y a des éléments dans votre programme, une prise de position dans votre programme où vous dites que la question institutionnelle, il faut attendre après les provinciales éventuellement, voire après mai 2027, comme le disent certains?
17: Mais je crois que les Calédoniens savent qui est qui dans l'élection provinciale. En termes de positionnement sur l'avenir institutionnel, il y a d'un côté le FLNKS qui sont sur une souveraineté pleine et entière. On a de l'autre côté le bloc des loyalistes et du Rassemblement qui sont pour le maintien de la République, de la Nouvelle-Calédonie au sein de la République. Et puis il y a tout au milieu un bloc central qui pense pas forcément tous la même chose, mais qui dit que cette question-là doit être traitée dans un temps beaucoup plus long, que l'émancipation doit se poursuivre. Nous, on en fait partie, Elisabeth, de ce bloc central, mais le paysage politique qui sera au lendemain du 28 juin ouvrira une nouvelle période de discussion entre les partenaires politiques. Est-ce que ça va changer beaucoup? Ça va dépendre de celles et ceux qui vont être représentés et représentatifs. Et puis enfin, tout cela va dépendre en vérité de qui il y aura à Paris en termes de président de la République, gouvernement et peut-être le Parlement. Est-ce qu'il y aura des majorités?
16: Donc plutôt attendre mai 2027 et l'élection présidentielle avant de...
17: Non, je ne suis pas dessus.
16: Le Premier ministre dit qu'il faut reprendre des discussions juste après les provinciales.
17: S'il faut reprendre les discussions après, nous on a toujours été ouverts au dialogue. On n'a jamais appliqué la politique de la chaise vide. À chaque fois, on a été à l'ensemble des discussions. Même des fois, on a fait des visios en double parce que certains ne voulaient pas se voir. Donc c'est pas à nous qu'il faut poser la question. Nous, on est déterminés à essayer d'offrir des perspectives à notre pays. C'est plutôt aux autres formations qu'il faut poser la question.
16: Alors, est-ce que votre liste est constituée pour ces élections provinciales du 28 juin? Qui va la conduire? Et est-ce qu'il y aura des listes éveil océanien dans les trois provinces?
17: Alors, je réponds à l'envers. Il n'y aura pas de liste éveil océanien dans les trois provinces.
16: Dans le sud uniquement?
17: On va se présenter uniquement dans le sud. J'ai oublié la deuxième question, mais
16: qui va conduire la liste
17: tout ça n'est pas encore terminé, mais le comité directeur m'a désigné pour conduire les opérations des élections provinciales. Il y a de fortes probabilités que ce soit moi, mais on est en discussion, on essaiera de constituer la meilleure liste pour avoir les meilleurs résultats.
16: Les élus sortants seront tous présents ou est-ce qu'il va y avoir un renouvellement?
17: Je vous renvoie à la question précédente.
16: Il y a des interrogations sur Vaïma Mouliava qui a été nommé membre du CESE national. Il peut quand même continuer à avoir un mandat local.
17: Alors tout le monde s'est posé la question.
16: C'est pour ça que je vous la pose.
17: De tous les bords politiques, il n'y a pas d'incompatibilité. Moi, n'est pas le seul élu de la République à être nommé au CESE, comme quoi c'est pas forcément une anomalie. Et donc, s'il n'y a pas d'incompatibilité, il peut figurer sur la liste.
16: Voilà. Alors, votre liste n'est pas encore constituée. Ça veut dire quoi? Qu'il y a encore des discussions avec d'autres mouvements politiques, d'autres listes, d'autres mouvements centristes? On pense à Calédonie Ensemble a l'air d'être parti, d'avoir fait sa liste, mais à nous, par exemple, de Philippe Dunoyer, est-ce que vous pourriez travailler avec eux? Est-ce que vous pourriez faire des listes, une liste avec eux?
17: Mais je crois que les discussions, et quand on est président d'un mouvement, c'est le lot de chaque président d'engager les discussions avec l'ensemble des formations politiques existantes ou en cours de construction. Donc oui, on discute, mais on ne discute pas qu'avec les centristes, on discute avec tout le monde, et tout le monde discute avec tout le monde.
16: Oui, mais pour faire une liste, j'imagine que vous allez quand même aller chercher plutôt des centristes que chez les Républicains ou chez le FLNKS.
17: Vous pouvez être étonné des fois des discussions que certains peuvent avoir. Oui, on discute avec tout le monde, mais on discute bien sûr avec celles et ceux qui sont proches du positionnement qui est le nôtre depuis un bon moment déjà. Il n'est pas impossible qu'on arrive à constituer une liste commune. En théorie, tout est possible. En pratique, les choses sont beaucoup plus difficiles. Et c'est pas la raison principale. Nous, on a encore des discussions en interne, parce que nous, on est un mouvement politique structuré avec avec des militants, des structures où il y a des discussions, il y a des choix qui sont faits. C'est pas moi qui décide tout seul en tant que président de mouvement. Et tout cela prend du temps. Mais c'est nécessaire de prendre du temps. Mais la liste sera bien déposée la semaine prochaine en temps et en heure.
16: Vous n'avez pas beaucoup de temps, en fait, parce que la liste doit être déposée dans la première semaine du mois de juin.
17: Bien sûr, bien sûr.
16: Alors, quel est le score que vous attendez? C'est difficile à dire, évidemment. Lors de votre réunion publique, vous avez dit que le centre représentait environ 30 000 voix dans la province sud. Comment les capter et combien peuvent revenir, combien peut revendiquer l'éveil océanien? 10 000, vous disiez à peu près?
17: Nous, on a un socle de voix. Après, ça, c'est pas une science exacte, hein. La politique et puis les élections. Moi, je dis simplement que quand on regarde statistiquement le mandat et le socle de l'éveil océanien,

Où on s'enferme contre l'idée du progrès. Platon raconte que Socrate, lorsqu'il a vu arriver l'écriture, était très inquiet parce qu'il disait « ça va éroder la mémoire ». Donc c'est vieux comme l'histoire, comme les Grecs et les Romains. Seulement là, je ne suis pas d'accord avec ceux qui font l'assimilation entre l'imprimerie et l'intelligence artificielle. On est sur une différence de degré, mais aussi de nature, avec des conséquences très lourdes. C'est-à-dire que ce n'est plus le mythe faustien de l'homme qui veut dérober la vie, ce n'est plus le mythe prométhéen de l'homme qui veut dérober le feu, c'est le mythe du savant fou de Frankenstein, une tentative de recréation de l'homme, et en tout cas, la créature qui échappe à son créateur et qui, après l'avoir domestiqué, le menace. C'est ça le résumé de l'intelligence artificielle aujourd'hui, en ces dangers. Alors le premier danger, c'est évidemment la crainte d'un futur dystopique. Est-ce que c'est l'homme qui va contrôler la machine ou la machine qui va contrôler l'homme ? Sam Altman, le créateur de ChatGPT, a un mot d'esprit qui me paraît très juste. Il dit « Nous autres, les hommes, désormais, nous savons que nous sommes la deuxième espèce la plus intelligente sur cette Terre, derrière l'intelligence artificielle. » Et donc là, il y a la question qui se pose, est-ce que nous allons pouvoir préserver notre autonomie intellectuelle et psychique ? Est-ce qu'on ne va pas être complice de ce qu'on pourrait appeler une délocalisation cognitive ? C'est ça le danger. Ensuite, il y a la question de la destruction, du pouvoir de destruction sans limite de l'intelligence artificielle. Destruction sociale. C'est-à-dire que la loi de Schumpeter ne marche plus. La loi de Schumpeter, c'est la destruction créatrice. Ça ne marche plus. Pourquoi ? Parce que là, le travail va devenir de plus en plus rare et dans des fonctions peu lucratives. Pourquoi ? Parce que comme l'ont très bien dit Laurent Alexandre et Olivier Babot, qui sont deux esprits éminents sur cette question, en fait, on est devant deux révolutions qui se recoupent. La révolution de la robotique et la révolution de l'intelligence artificielle. Pourquoi elle se recoupe ? Parce que on est en train d'équiper maintenant les robots d'intelligence artificielle. Ça veut dire qu'en fait, on aura des robots hyper intelligents qui vont entrer dans la vie sociale et qui vont prendre toute leur place avec leur intelligence. Et ça, évidemment, ça change tout. Pourquoi ça change tout ? Parce que la différence entre les métiers intellectuels et les métiers manuels s'efface. Parce que la différence entre capital et travail s'efface. Pourquoi ? Parce qu'il y aura beaucoup de capital et très peu de travail. C'est tellement vrai que les géants de la Silicon Valley disent il faut prévoir 300 millions de chômeurs et donc il faut un revenu universel parce que la richesse produite permettra de tenir les gens tranquilles chez eux. Bon. Enfin et surtout, ce que craint le pape, et il a raison, et tant d'autres avec lui, c'est l'agenda transhumaniste. L'agenda transhumaniste, c'est quoi ? C'est l'idée de fabriquer une humanité nouvelle, une humanité immortelle. C'est en fait l'homme hybride, prothésé de partout. La post-humanité, qu'est-ce que ça veut dire ? La post-humanité, c'est l'hypothèse dans laquelle une intelligence artificielle surhumaine en viendrait à pouvoir s'améliorer elle-même par une démarche récursive et exponentielle. Qu'est-ce que ça veut dire ? Ça veut dire qu'à ce moment-là, le progrès n'est plus contrôlable, le progrès n'est plus prévisible, ça va trop vite pour l'homme. Voilà. Et souvent, en pensant à l'intelligence artificielle, je pense à la réponse. Et la réponse, elle est dans Pascal. Incroyable ce que Pascal a dit. Et c'est loin de nous, pourtant. Il a dit, voilà, l'homme est un roseau. Le plus faible de la nature, mais c'est un roseau pensant. Il ne faut pas que l'univers s'arme pour l'écraser.

0: Une nappe d'eau, un petit coup de vent suffit à le tuer. Mais si l'univers venait à chercher à l'écraser, l'homme serait encore le plus noble par rapport à ce qui le tue, parce que lui sait qu'il est mortel, alors que l'avantage que l'univers a sur lui, l'univers n'en sait rien. Pascal.
1: On se retrouve dans quelques secondes, Philippe Devilliers, pour parler d'un autre événement merveilleux ce week-end. C'est bien sûr la fête des mères. Ce sera demain où toutes les mères seront mises à l'honneur. Et sur Europe 1, bien sûr. À tout de suite, Philippe Devilliers, ce sera l'objet de votre apologue, la fête des mères. Tiens, tiens.
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1: De retour sur Europe 1 pour la suite de Face à Philippe Devilliers. Philippe Devilliers, vous souhaitez accorder votre apologue à la fête des mères. Tiens, tiens, pourquoi la fête des mères? Et puisque nous parlons de la fête des mères, on va là aussi se replonger dans l'histoire. Une archive, on est dans les années 80, un sujet qui passe aux 20h sur la fête des mères, justement. Écoutez.
3: Maman chérie, je t'offre un bouquet porté par des oiseaux. Tu es la plus gentille. Je t'aime de tout mon cœur. J'ai la joie de vivre avec toi. Bonne fête, maman.
4: Est-ce que c'est très important de faire un cadeau à ta maman?
3: Oui.
4: Est-ce que tous les ans, tu lui fais un cadeau?
3: Oui.
4: Est-ce que tu y penses depuis longtemps?
3: Oh oui, je pense beaucoup.
4: Et est-ce que tu crois que pour ta maman, c'est important aussi?
3: Oui, c'est très important pour ma maman.
5: Toi, ma maman, tu es le printemps de ma liberté et la gaieté. Tu es si jolie, tu iras au paradis, tu es dans les étoiles et tu dors dans la paille. Tu prépares tes gâteaux et tu aimes les oiseaux. Oh, ma douce maman, je t'aime tant. Bonne fête, maman.
1: Philippe Devilliers, c'était en 86.
0: Oui,
1: pourquoi la fête des mères ce soir?
0: Parce que la France est notre mère, la mère patrie. Et qu'en fait, comme je l'ai déjà dit ici, mais je vais le dire d'une autre manière, la France est née d'une chanson de Jess qui est un sonnet d'amour très particulier, qui est venu jusqu'à nous d'ailleurs, à travers une chanson que vous n'avez pas connue. C'est tout jeune. Mais moi, que j'ai fredonné quand j'étais petit, sur la France, douce France, cher pays de mon enfance, bercé de tant d'insouciance, Charles Trenet. Et d'où elle vient cette chanson? Elle vient du fait que la France s'est appelée dès le XIe siècle France la Douce. Et qu'est-ce que ça veut dire France la Douce? Ça veut dire le pays inventeur de la courtoisie. Et qu'est-ce que ça veut dire le pays inventeur de la courtoisie? Ça veut dire la courtoisie qui célèbre, avant toute autre nation, la domina, ce qui veut dire la dame. La dame, ça veut dire la maîtresse, qui tient sa cour d'amour. La femme, la mère, la fille. Celui qui a le mieux parlé de la fête des mères sous cet angle-là, c'est Charles Seignobos, qui était un grand historien, et qui date la naissance de la civilisation européenne du XIIe siècle, quand se sont épanouis en même temps la chevalerie, la courtoisie, le corps des villes et la geste des cathédrales. Et c'est lui qui dit, c'est sous sa plume que j'ai lu cette phrase fascinante, la France est appelée à ce moment-là la dame de haut port et de seigneurie. C'est magnifique. Et Michelet dira plus tard, la France est une femme. Michelet dira, la France est un être moral doué de tendresse. La France est une femme, la France est une mère, la France est une mère aimante. La France est une mère de consolation et de désolation. La France et la patronne, a comme patronne Notre-Dame. La dame est pleurée au pied de la croix qu'il nous prend dans ses bras. Et c'est si vrai que Anatole France, lorsqu'il parle de la langue française, il parle de la langue comme d'une mère. Et Boilem Sansal lui-même dira, la langue française, lui qui est entré en France côté cœur par les mots, la France, la langue française est une langue adoptive. Quand j'étais petit, à la fête des mères, j'ai retrouvé ça dans mes papiers. Un jour, j'ai écrit un petit poème qui n'était pas de moi, qui était de Chateaubriand, pour remercier ma maman de m'avoir donné des racines au bord d'une petite rivière qui s'appelait la Boulogne. Et Chateaubriand qui dit « Combien j'ai douce souvenance du cher pays de mon enfance, ma sœur qui était beau les jours de France, ô mon pays, sois mes amours toujours. » Et ma mère me disait toujours quelque chose qui était incompréhensible pour moi. Elle me disait « Tu as deux patries, mon petit. La patrie du sentiment qui te prépare à la patrie d'oblation. » Et j'ai dit, c'est quoi la patrie d'oblation? Tu comprendras plus tard, parce que moi je suis la fille d'un capitaine d'Araxi, qui a été gazé en 14. Et donc il est passé directement du patrimoine de sentiment, de la patrie de sentiment, à la patrie d'oblation, l'oblation d'une vie. Et elle me disait, et elle ajoutait quelque chose que je comprenais, dès l'âge de 8-9 ans. Elle me disait, tu sais, si tu prends dans ton petit cœur, ton petit pays, plus tard, quand tu seras grand, tu prendras le grand dans ton grand cœur. Une seule mésange te donnera à aimer tous les oiseaux de France. Un seul clocher te donnera à aimer toutes les églises de France, le blanc manteau d'église. Un seul bocage te donnera à aimer tous les bocages de France. Un seul village te donnera à aimer tous les villages de France. Plus tard, j'ai réfléchi à cette idée de la mère patrie dont ont parlé tant de grands auteurs comme Claudel ou Barrès. Mère patrie. En fait, quand on réfléchit bien, et je terminerai par là, nation, patrie, nation, natio, ça veut dire naître. Ça renvoie à la maternité, à la mère. La nation renvoie à la mère. La patrie, terre des pères. Paternité, père. Et donc, en fait, nous sommes les enfants d'une nation, d'une patrie. Nous sommes les enfants d'une mère,

Bonsoir à toutes et à tous, il y a des musiques qui demandent qu'on les écoute, et puis il y a le jazz qui demande surtout qu'on lui laisse du temps. 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
1: Sur l'information, c'est avec Pierre Vesque. Rebonjour Pierre.
2: Rebonjour Elliot, bonjour à tous. La victoire du Paris Saint-Germain hier face au Lyon d'Arsenal à l'issue des tirs au but entachés par des scènes de violence. Le ministre de l'Intérieur a tenu une conférence de presse. Il affirme que la situation globale était sous contrôle cette nuit avec une réponse des forces de l'ordre systématique. Plusieurs chiffres communiqués par Laurent Nunez. 780 interpellations en France, une hausse de 32% par rapport à l'année dernière. 457 gardes à vue sur tout l'Hexagone, 57 policiers et gendarmes blessés. Aucun pronostic vital engagé. À Paris, le parquet annonce 277 gardes à vue, 195 majeurs pour 82 mineurs. Ils leur sont reprochés des atteintes aux personnes, aux biens, des vols, dégradations et autres troubles à l'ordre public comme le port d'armes illégales. Le parquet précise qu'un individu est mort sur le périphérique parisien cette nuit à bord de son deux-roues. L'homme né en 2002 s'engage sur une voie pour quitter le périphérique à hauteur de la porte Maillot. Il heurte violemment un bloc de béton d'un mètre de haut, clairement signalisé, présent pour éviter toute circulation. Son décès est constaté une heure après l'accident. Une enquête a été ouverte. Un jeune homme âgé de 17 ans est dans le coma après avoir été attaqué par 4 individus armés notamment de couteaux dans le 16e arrondissement de la capitale. Les policiers, une fois présents sur les lieux, constatent que la victime souffre de plaies à l'œil, saigne au niveau de la bouche. Les sapeurs-pompiers ont tenté de le réanimer. Selon des témoins, il aurait commis un vol. Son pronostic vital est engagé. Les mises en cause n'ont pour le moment pas été interpellées. La mairie du 8e arrondissement de la capitale où se situent les Champs-Élysées demande à interdire les rassemblements à haut risque sur la plus belle avenue du monde. Je cite, passons au zéro rassemblement pour sanctuariser les Champs-Élysées. Fin de citation. Marine Le Pen, la patronne des députés du Rassemblement National à l'Assemblée, déplore, je cite, « Il n'y a qu'en France où les victoires d'un club de foot provoquent des émeutes. Les Français n'en peuvent plus de ces scènes de chaos qui se multiplient au moindre prétexte. Nous ne sommes qu'à au moindre prétexte. » Les célébrations vont continuer cet après-midi. Laurent Nunez affirme que nous sommes seulement qu'à la mi-temps de ces célébrations. Un grand rendez-vous populaire gratuit et ouvert organisé au Champ de Mars devant la Tour Eiffel à 14h. On attend 100 000 personnes. Les doubles champions d'Europe seront ensuite reçus par le président de la République à l'Élysée pour ensuite se rendre au Parc des Princes. À l'international, les négociations avancent entre Américains et Iraniens et selon Donald Trump, un point essentiel a été négocié avec succès. L'Iran s'engagerait à ne pas se doter de l'arme nucléaire. Cet accord devrait faire avancer les choses. Le président américain aurait envoyé une nouvelle version du texte pour un accord de paix à Téhéran. On reste aux États-Unis sur les parquets de la NBA. Un Français participera au final. Victor Wembanyama et ses Spurs de San Antonio qualifiés après leur victoire cette nuit. 111 à 103 face au Thunder d'Oklahoma. Rendez-vous à la porte d'Auteuil.
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2: Et on retrouve Axel May pour Europe 1. Axel, début des huitièmes de finale aujourd'hui.
4: Oui, avec sur le court actuellement, le court principal, le court Philippe Châtrier, Marta Kostyuk, l'Ukrainienne, opposée à Iga Świątek, la quadruple vainqueur de Roland-Garros, la Polonaise. Et le match est très serré puisqu'il y a 5 jeux partout, 40 partout sur le service de Marta Kostyuk. Et à l'instant, elle prend l'avantage, l'Ukrainienne, face à Iga Świątek sur son service. Donc match très serré, alors que pour la première fois depuis le début de la quinzaine, le ciel bleu a disparu, on a un léger voile gris et la température qui a chuté et qui est bien plus agréable et pour les supporters et pour les joueuses. Pour vous signaler que sur ce même court, on aura en fin de journée Casper Ruud, le Norvégien, double finaliste de Roland-Garros, opposé au Brésilien, la pépite brésilienne qui a sorti Djokovic, João Fonseca.
2: Merci beaucoup Axel May en direct de Roland-Garros pour Europe 1.
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2: Il est 12h, passé de 3 minutes et vous retrouvez Elliot Deval.
5: Merci beaucoup Pierre, on vous retrouve à 13h pour un nouveau point sur l'information.
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5: Midi 3 sur Europe 1, on poursuit Elliot Deval et vous, édition spéciale consacrée aux violences, donc au soir de la victoire du Paris Saint-Germain en Ligue des Champions. 780 interpellations, 457 gardes à vue lors des célébrations dans toute la France. Des violences urbaines qui ont touché plus de 70 villes sur l'ensemble du territoire. Une quinzaine d'entre elles ont été le théâtre de pillages et vous avez un ministre de l'Intérieur qui vous parle d'une situation globale globalement sous contrôle et de débordement. Je rappelle que 57 policiers et gendarmes ont été blessés et que on vient de l'apprendre dans le journal de Pierre Vesque, un jeune homme est entre la vie et la mort après une agression au couteau dans le 16e arrondissement. Il a été placé dans le coma. Ces quatre agresseurs, dont l'un était armé d'un couteau, ont pris la fuite. C'était dans le 16e arrondissement, donc en marge de ces violences. France et Georges sont en direct avec nous. Réagissez vraiment en direct. On a besoin d'avoir votre avis au 01 80 20 39 21, toujours avec Estelle, bien sûr, Mathieu Hoc et Olivier Vial. Je vous propose d'écouter aussi ces Parisiens supporters, parce qu'il faut dissocier les casseurs des supporters dégoûtés des violences. Wilfried de Villers.
7: Sur le rond-point des Champs-Élysées, l'air est chargé de gaz lacrymogène. Le fils de David suffoque, en pleurs. Ils tentent tous les deux de quitter le périmètre.
8: On aurait aimé que ça se passe dans de meilleures conditions, comme on a avec des enfants qui sont jeunes. C'est un peu dommage d'avoir des débordements comme ça. On se sent pas en sécurité, on se sent en zone de guerre un peu.
7: Des dizaines de personnes partent en courant pour éviter une charge des CRS dans la confusion la plus totale. Sadik, maillot du PSG sur les épaules, a l'impression de s'être fait voler la victoire de son club.
9: Il y en a qui viennent pour casser, c'est la vérité. Ils viennent pour se battre. Nous, on est supporters. On peut même pas profiter, regardez. On n'a même pas l'argent pour aller à Budapest. Et là, on vient ici, on se fait gazer. Comment tu veux faire la fête? Mais elle est gâchée de fou.
7: Plus haut sur l'avenue, Cléo prend à partie un homme torse nu, le visage couvert par son maillot. Il vient de jeter une bouteille vers des policiers.
10: Il y a des supporters qui viennent, honnêtement, qui viennent pour profiter, et ça sert à rien du tout. De base, on voulait même pas venir parce qu'on a vu comment ça s'est passé l'année dernière. C'est bête, on peut même plus profiter en fait.
11: Il y a que de la violence et du cassage.
7: Une heure à peine après le sacre du PSG, impossible de faire la fête plus longtemps. La jeune femme rentre chez elle, dépitée.
5: Et je vais vous donner quelques précisions. Vers 4h du matin, les policiers ont été requis sur un appel de leur station directrice après que les passants aient signalé une tentative d'homicide volontaire par 4 individus armés, notamment d'un couteau, survenu sur la voie publique au niveau de Paris 16. Aucune précision n'a été apportée sur le signalement des mises en cause. Sur les lieux, les policiers ont constaté la présence d'un jeune homme présentant deux plaies à l'œil et saignant abondamment au niveau de la bouche. Les sapeurs-pompiers ont tenté de le réanimer. Son pronostic vital est engagé. Il est tombé dans le coma et a été transporté dans un hôpital parisien. Selon les passants, le jeune homme serait âgé de 17 ans, aurait commis un vol. Les mis en cause ont pris la fuite. Donc, gageons déjà que cet homme, jeune garçon, s'en sorte. Et puis, il va falloir faire toute la lumière sur ce drame. Est-ce qu'il est lié les célébrations et les violences urbaines à Paris, ou est-ce que c'est de la criminalité malheureusement quotidienne en France? Soyons extrêmement prudents là-dessus. Restons sur les faits, rien que les faits, et notamment les violences urbaines à Paris et dans toute la France. 780 personnes qui ont été interpellées, c'est 32% de plus que l'année dernière, Mathieu Hoc.
12: Effectivement, c'est 32% de plus, donc c'est-à-dire qu'on voit une augmentation du nombre d'interpellations, et lorsque l'on regarde et qu'on met en miroir avec le nombre de condamnations, c'est-à-dire le nombre de cas où la justice ensuite après a rendu une décision, dans le cadre de l'année dernière, on était à moins de 2% de taux de condamnation. Au début du mois, donc pour la demi-finale, c'était 127 interpellations contre une seule condamnation, donc on est à moins de 1% de taux de condamnation. Et donc à chaque fois, on se dit, mais les policiers, effectivement, et donc le ministre de l'Intérieur se réjouit du travail des policiers, parce que les policiers font bien leur travail. Effectivement, ils arrivent à disperser les foules, ils arrivent à interpeller des délinquants, mais le problème, c'est que si les policiers interpellent les délinquants, la justice ne les condamne pas et les relâche. Et c'est ça, aujourd'hui, le véritable tendon d'Achille de la réponse sécuritaire, c'est la réponse judiciaire. Alors, il avait été augmenté le nombre de moyens avec 7 magistrats supplémentaires, mais le problème, c'est que l'on va, et j'y pense, c'est mon intuition, on va vers une justice d'abattage, c'est-à-dire l'idée qu'on va avoir peut-être un peu plus de condamnations, mais des condamnations.
5: C'était 5% de condamnations l'année dernière.
12: Voilà, mais qui ne seront jamais assez fermes et assez fortes par rapport aux violences qui ont été perpétrées.
5: Bruno Retailleau parlait de barbares l'année dernière. Il vient de réagir. Bruno Retailleau, les violences après la victoire du Paris Saint-Germain ne sont plus un incident isolé. C'est un rituel qui se répète et s'aggrave. Deux mesures concrètes, la reconnaissance faciale pour identifier chaque casseur et le rétablissement d'une responsabilité financière solidaire. Avant 1981, la loi anti-casseurs le permettait. permettez. On casse, on paie. Mais soyons lucides, cette crise de l'autorité ne se résoudra pas sans s'attaquer au désordre migratoire qui alimente depuis des années le délitement du rapport à la loi et l'affaiblissement du pacte républicain. La France n'a pas à subir cette violence à chaque trophée. L'ordre, ça se décide. C'est très intéressant sur les mesures. Il parle de l'identification pour chaque casseur et la reconnaissance faciale. Il parle aussi de la solidarité dans la casse. Tu casses, tu paies, c'était la formule d'un certain Gabriel Attal. Oui. On l'attend, cette formule, tu casses, tu paies. Parce que je suis curieux de savoir combien ont coûté ces... Et la mise en place de tout ce dispositif, la fermeture des commerces, notamment sur les Champs-Élysées, et puis ensuite les dégradations. Ça se compte peut-être en dizaines de millions d'euros, oui, cette histoire.
13: Mais en plus, avec une partie, notamment le fait de fermer les magasins,
5: Olivier,
13: c'est de l'argent que les commerçants perdent.
5: Mais
13: en fait, personne ne va les indemniser à la hauteur de leur déficit. Donc, c'est pas compté, en fait. À chaque fois qu'après, on fait un bilan, on mesure pas cela. Donc, oui, il y a un vrai risque. Au moins, dans le message de Bruno Retailleau, on voit qu'il y a quand même une prise de conscience plus politique. Quand on entend, effectivement, Laurent Nunes, on a l'impression, effectivement, d'avoir une sorte de méthode Coué extrêmement technique et qui ne comprend pas que derrière cette multiplication, cette systématisation de ces violences, il y a un problème politique majeur et qu'il faut le traiter en politique et pas simplement en policier.
5: Mais quand on écoute Laurent Nunez, Olivier Vial, on a l'impression qu'il dit « on a fait le job ».
13: Oui.
5: D'accord. Bon, certes, les policiers sont intervenus, mais comment peut-on expliquer qu'un an après les violences urbaines, à l'issue de la première victoire du Paris Saint-Germain en Ligue des Champions, on se retrouve avec le même scénario, si ce n'est pire, puisque ça a touché plus de 70 villes en France.
13: Laurent Nunez, effectivement, il faut qu'il fasse sa mue. Aujourd'hui, il est ministre. Il n'est pas simplement préfet, il n'est pas simplement policier. Effectivement, les forces de l'ordre ont fait leur boulot. Mais en tant que ministre, il a une mission qui est politique, c'est d'éviter que ça se passe, d'éviter qu'on se retrouve dans ces circonstances-là, de trouver des solutions et de trouver des pistes pour qu'on évite tout ça. Et là, malheureusement, c'est pas du tout ce qu'il fait.
5: France est en direct avec nous. Bonjour France.
14: Oui, bonjour Elliot.
5: Et merci d'avoir appelé au 01 80 20 39 21. France, vous avez été témoin des violences hier, hein?
14: Écoutez, j'habite à proximité du Parc des Princes, à moins d'un kilomètre à vol d'oiseau. Et je suis dans une rue perpendiculaire au boulevard Excelmans, donc très proche. Et donc de mon étage, qui est au cinquième étage, je voyais tout ce qui se passait à ce carrefour de rue. Eh bien, jusqu'à 7h30 à peu près, ce sont des jeunes qui venaient, qui étaient manifestement des supporters du PSG, qui venaient tranquillement... s'installaient dans les ruelles ou sur les bancs ou sur les murets de séparation. Et puis à partir de 7h30-8h, c'est d'autres groupes qui sont arrivés. Ils étaient très différents parce que les jeunes portaient le maillot au PSG, mais d'autres étaient de noir habillés. Et j'ai remarqué que certains étaient un peu les meneurs.
5: Vous voulez dire qu'il y avait finalement dans la casse une forme d'organisation, mais les renseignements territoriaux avaient anticipé 1000 casseurs. C'est-à-dire que on était non pas seulement face à des délinquants d'opportunité, on était aussi avec des professionnels de la casse, c'est-à-dire que c'est ces individus qu'on peut retrouver à chaque grand rassemblement. Vous avez entièrement raison, ça correspond avec l'anticipation des renseignements.
14: Tout à fait, mais c'était des groupes qui affluaient dans cette rue ou qui refluaient lorsque la police était passée par une rue perpendiculaire et donc avait chassé la foule. Et ils refluaient dans notre quartier. Et je n'ai jamais vu ça. Et j'avoue que je suis très inquiète lorsque j'entends qu'une manifestation aura lieu pour féliciter les joueurs tout à l'heure au Champ de Mars. Et après, ils vont revenir au Parc des Princes.
15: Mais c'est ce qui s'était passé l'année dernière. Et d'ailleurs, la formule de Laurent Nunez est « Nous ne sommes qu'à la première mi-temps de cet événement sportif aux conséquences lourdes en matière de sécurité. » Adrien Cotarac, qui est le porte-parole du Rassemblement National, conseiller régional d'Auvergne-Rhône-Alpes, était l'invité ce matin d'Europe 1 et d'Alexis de la Fléchère. Et lui, également, rejoint Bruno Retailleau. C'est-à-dire qu'il y a un consensus là-dessus. Oui. Sur tu casses, tu payes. C'est transpartisan. Mmh. Plutôt que de détourner le regard, d'essayer de dire il y a des sentiments d'insécurité, on va parler de débordement plutôt que d'émeute, et se dire que si vous employez cette formule, ça fait le jeu de certains. Ben non, en fait, les Français, il y a un consensus pour dire ras-le-bol de ces casseurs. Que vous soyez de gauche ou de droite, ras-le-bol. Ras-le-bol, il faut qu'ils payent. Voilà. Andrea Cotarac.
16: On n'en peut plus. On n'en peut plus de voir ces images. Je pense qu'on est la seule capitale, ou en tout cas le seul pays où ça se passe à chaque fois maintenant, que ce soit une victoire ou une défaite. Et effectivement, le dispositif était très lourd. On a interdit certaines places, mais convenez avec moi qu'on a un maintien de l'ordre qui est différent lorsqu'il s'agit des agriculteurs. On emploie des centaures, des véhicules blindés. Quand il s'agit des gilets jaunes, on tire au flashball. En l'occurrence, pour les casseurs, eh bien, il n'y a ni véhicule blindé, ni centaure. Et je pense qu'à un moment donné, il faut taper et taper fort. D'abord taper dans l'identification des personnes, ce sont des groupes mobiles. Donc il faut pour les casseurs étrangers, qu'ils soient légaux ici, la fin du visa. Pour les clandestins, l'expulsion. Et pour les autres, il faut taper au portefeuille. Il faut leur faire payer. Quand vous brûlez un abribus, eh bien, c'est pas aux Français de payer par leurs impôts, c'est encore moins aux Français de payer par une augmentation des assurances. Mmh. Maintenant, c'est aux délinquants de payer, et même s'il est insolvable, eh bien, on lui en prendra 5 euros jusqu'à 85 ans.
15: Merci France de nous avoir appelé au 01 80 20 39 21. On va rejoindre Georges qui nous appelle. Alors, je sais pas d'où vous nous appelez, Georges.
17: Bonjour
15: Georges. Vous appelez d'où?
17: Je vous appelle de Corse.
15: De Corse? Ah, la Corse nous appelle. Je peux vous dire qu'on ne verrait pas ces scènes en Corse. Hein.
17: Non, ça c'est pas possible.
15: Oui,
17: ça c'est pas possible. Alors je vais vous parler calmement de tout ce que j'ai sur le cœur concernant ce match. Alors le match de foot, c'est un alibi en fait, c'est pas de la faute du foot. Il y avait un auditeur tout à l'heure qui parlait de sport, d'autres sports. C'est un alibi pour casser. Et ce qui m'a choqué dans le comportement de notre ministre de l'Intérieur, Monsieur Nunez, c'est que d'abord, il n'était pas du tout rassurant. Il répétait les phrases 3-4 fois comme si on était abruti, qu'on ne pouvait pas les comprendre la première fois. Donc ça m'a surpris. Et puis alors, le mot systématique, on a fait systématiquement. C'est avant qu'il faut faire. C'est avant. Parce que ce qui me choque profondément, c'est que ces violences, elles étaient prévisibles. Tout le monde le savait. Alors, il aurait suffi qu'un ministre courageux, qui prenne la parole avant plutôt qu'après, quelques jours avant le match simplement, pour adresser un message de fermeté absolue, de dire que toute personne prise en flagrant délit de pillage, d'incendie, dégradation, devrait rembourser intégralement les dégâts causés à la collectivité. Alors on me dit, mais oui, mais c'est des gens qui sont insolvables, on ne peut rien faire, on ne peut pas les condamner à payer. Alors oui, sauf que la plupart ont des aides, des aides de l'État, bien sûr, hein, des allocations, etc. Et sur ça, on peut prendre de l'argent, on peut leur dire, si vous continuez à nous casser les abribus, à nous casser les voitures, à détériorer les vitrines, vous allez payer, et comme vous n'avez pas de sous, ben on va vous le déduire de vos allocations et de vos aides, RSA et compagnie. Donc aujourd'hui, c'est les contribuables, les commerçants, les assurances qui payent. C'est pas normal. Alors...
15: C'est passionnant ce que vous dites, parce que Georges, ce qui est passionnant, c'est que déjà c'est très intéressant ce que vous dites, parce que je pense que ça correspond à une grande majorité de Français. C'est une parole de bon sens, c'est une parole efficace, simple, et encore une fois, c'est ce qui colle le plus aux aspirations des Français. Vous savez qu'il faut comprendre qu'aujourd'hui, après les émeutes, les assureurs pour les villes imaginent des surprimes. Sur les assurances. Avoir comme, vous savez, sur les assurances, vous aurez l'assurance catastrophe naturelle, et puis vous aurez l'assurance émeute que vous allez devoir payer pour essayer d'anticiper ces casses et ces dégradations qui se multiplient ces dernières années.
17: Elliot, j'ai 64 ans. En 64 ans, j'ai jamais cassé rien du tout, même pas un verre. Si, peut-être un verre dans la cuisine qui m'a échappé, mais j'ai jamais pillé, j'ai jamais cassé. Pourquoi ? Parce que j'ai eu une éducation, j'ai eu des enseignants qui ont fait leur métier, qui m'ont appris à ne pas dégrader, qui m'ont appris à être sérieux, qui m'ont appris à respecter les autres. Et aussi, la police a toujours fait son boulot depuis tout le temps. Depuis que je suis gamin, je vois les policiers qui se battent malheureusement dans les manifestations. Eux, on n'a rien à leur reprocher, ils font leur boulot. Et ces gens-là, je pense à tous, c'est parce que le ministre les a remerciés 350 000 fois. Ouais, mais après qu'ils soient pris des jets de grenades, après qu'ils soient fait caillasser, après qu'ils soient fait insulter, mais c'est facile de faire ça. Mais ces gens-là, tous ces gens qui ont travaillé hier, ces policiers, ces pompiers, les associations bénévoles, ces gens-là, ils auraient dû être normalement devant leur télé, en participer à ce match, profiter de cet élan de sport, cette joie sportive, et non pas en train de se battre et de se prendre des caillasses et des pierres. Et aujourd'hui, leur dire « Oh, je vous remercie, je vous félicite, vous êtes formidable, vous êtes exceptionnel », non, il fallait les protéger avant. C'est avant qu'ils prennent les coups qu'il faut faire, c'est ça, quand on est un ministre responsable, ministre d'intérieur responsable. On protège ces hommes avant, plutôt que après leur dire bravo, super les gars, je vous félicite, vous êtes formidables. Parce que ça va recommencer ce soir encore. Et demain, il va encore constater que c'était grave, que c'était, oh, c'est dommage, c'est triste. Non. Je vais vous dire quelque chose, ma conviction, elle tient en une phrase, Elliot. La fête appartient aux supporters et la facture doit appartenir aux casseurs.
15: Eh bien, écoutez, gardons cette formule. La fête appartient aux supporters et la casse aux casseurs, la facture aux casseurs. Merci Georges. Parole de bon sens qui nous vient de Corse. Et je le répète, je suis pas sûr qu'en Corse on pourrait assister aux mêmes images. D'ailleurs, je ne pense pas qu'en Corse il y a eu des dégradations à la suite de la victoire du Paris Saint-Germain. Tiens, je vais creuser le sujet, cher Georges. Merci de nous avoir appelé. Dans un instant, on rejoint Myriam qui nous appelle du Pas-de-Calais. Mais avant cela, je voudrais vous faire écouter le coup de gueule de Reda Bellaj, qui est secrétaire national Unité Alliance, syndicat de police, qui était notre invité sur CNews ce matin.
18: Certains ne voulaient pas parler de chaos. Moi, ça fait un an que je parle de chaos. Donc voilà, chacun fait son constat. Mais maintenant... Il y a un seul moyen, déjà le moyen numéro un, c'est la peine minimum pour toute personne qui s'attaque ou qui commet des violences contre une personne dépositaire de l'autorité publique. Et là déjà on arrivera à avancer. Pourquoi ? Parce que ces individus se diront « je risque quelque chose ». Parce qu'aujourd'hui, eux ils connaissent les conséquences de leurs actes. C'est quasiment rien en fait, ils risquent rien. Ils auront un bracelet électronique quoi, parce qu'ils prendront une peine de moins d'un an. J'ai vu des images hier, des collègues m'ont envoyé des images, on protégeait avec des fourgons de gendarmes, de policiers, des magasins de luxe. Par contre, à côté de ça, vous aviez le commissariat du 8e qui se fait attaquer 3 fois par 300 individus. C'est bizarre. Pourquoi on ne protège pas le commissariat et on protège en priorité les magasins de luxe ? Donc en fait, nous, on a le sentiment que même nous, ceux qui sont censés nous protéger, ils n'en ont rien à faire. Tout à l'heure, vous avez dit c'est comme l'année dernière. Non, c'est pas comme l'année dernière. Moi, j'ai eu les collègues. C'est catastrophique. C'est 100 fois pire que l'année dernière. Moi, je vous parle de collègues qui sont nés presque dans les violences urbaines. Ils m'ont dit, on n'a jamais vu ça. On n'avait plus de grenades de désencerclement, on n'avait plus assez de cartouches de flashball, on a eu un collègue qui est parti à l'hôpital, on a des collègues avec des jambières. Vous voyez les jambières de Robocop, de CRS. Le collègue, il a ses jambes qui sont complètement brûlées. On savait que ça allait se passer, ça. Pourquoi on n'a pas mis des gens devant les RER, des policiers dans chaque RER, chaque métro, et on filtre tous les gars qui ont un mortier? Il y a des lois qui ont été faites pour les mortiers. Pourquoi on les envoie pas en prison, les individus? Voilà, et ben, parce qu'en fait, moi, j'ai l'impression qu'on n'en a rien à faire des policiers blessés. Nous, on a le sentiment qu'on est un dommage collatéral.
15: Cette parole qui, là aussi, va marquer beaucoup de Français. Midi 22 sur Europe 1, on poursuit les témoignages. On ira voir Myriam dans un instant, qui nous appelle du Pas-de-Calais. Je voulais aussi prendre le pouls de certains... sur les réseaux sociaux qui ont pu relayer de nombreuses images des violences. Alors, est-ce qu'on les appelle les lanceurs d'alerte parfois? Et notamment, vous, John Delorene, merci d'être en direct avec nous.
19: Merci beaucoup de me donner la parole. Bonjour à tous les Français qui nous écoutent. Et je pense que c'est important ce que vous faites et ce qu'on essaye de faire aussi de notre côté, parce que l'année dernière, je pense que vous étiez les seuls à avoir fait le suivi avec Europe 1, hein, si je ne dis pas de bêtises. Mmh.
15: Cette année, c'est différent. Pour le coup, le traitement médiatique est un peu plus important, je trouve. Mais quand vous faites la revue de presse, les médias, la presse quotidienne, du dimanche, vous voyez la presse régionale ou même la presse nationale, seul le JDD, dans sa une, mettait et la victoire historique du Paris Saint-Germain et les dégradations pathétiques des casseurs, John de Lorraine.
19: Non, absolument. Et moi, c'est surtout le travail qui a été fait l'année dernière, je pense, a fait prendre conscience aux médias qui devaient justement couvrir ces événements. Il y avait la fête de la musique aussi. Et il y a vraiment cette dichotomie entre le réel et ce qui est dit dans les médias. Et je veux dire, pour moi, on comprend parfaitement là où est la logique de vouloir censurer les réseaux sociaux. C'est ce que veulent porter les macronistes Emmanuel Macron. Tout le monde le sait. J'ai entendu également Thierry Breton ce matin dans un déni incroyable. Et je pense que ce déni devient de la complicité. J'en veux aussi énormément au centre et à la gauche et ainsi que l'extrême gauche. Enfin, je sais pas si vous avez vu, mais il y a quelques minutes.
15: Précision à l'intéressé Carl Olive. Et sur

0: Sur la séquence que vous avez relayée il y a quelques instants, où l'on voit le député effectivement sur un capot de voiture. Mais sauf que, déjà il y a eu la réaction de Carl Olive, visiblement Carl Olive était avec un ami qui a lui-même réagi. Il parle d'une polémique gratuite. « Je suis le conducteur de la voiture et mon ami Carl m'avait prévenu, c'était enfantin, on a fêté la victoire ensemble. D'ailleurs, j'attire votre attention qu'il faudrait se renseigner avant de mettre en avant certains commentaires ou appels en privé. Revenons dans le contexte et vive le Paris Saint-Germain. » Donc visiblement, la séquence qui a été relayée n'est visiblement pas le même contexte. Non mais John, Lorraine, j'ai pas envie de rentrer dans le détail. Quand j'ai vu votre séquence, j'ai été moi-même très surpris et j'ai demandé au principal intéressé, donc Carl Olive, ce qu'il se passait. Voilà, c'est aussi simple que ça.
1: Il y a un autre journaliste qui l'a mis aussi, et je veux dire, est-ce que c'est ça l'exemple que doivent montrer les députés aux Français et aux jeunes Français? Ça n'a pas de sens comme explication.
0: Carl Olive n'est pas. Je me fais pas l'avocat de Carl Olive, John de Lorraine. J'essaie d'être le plus objectif et factuel possible, bien évidemment. Et c'est pas le dernier pour condamner lorsqu'il y a des violences. Et c'est le premier à appeler, notamment du côté de la Macronie, à ce qu'il y ait une fermeté absolue lorsqu'il y a des casseurs. Je pense que ce soir et aujourd'hui, et vous faites un travail sur les réseaux sociaux très important, c'est-à-dire d'être un lanceur d'alerte, notamment sur ce qui a pu se passer dans la capitale, mais également dans toute la France, puisqu'il y a 70 villes qui sont touchées par ces phénomènes de violence. Et c'est important d'avoir ces relais-là, notamment sur les réseaux sociaux. Je ne pense pas que l'histoire de Carl Olive soit un élément central. En revanche, ce que vous avez dit sur le traitement médiatique et sur le déni politique, ça me paraît bien plus important. John de Lorraine, vous restez avec nous, il est 12h27 et puis on continue de prendre le pouls des auditeurs d'Europe 1 parce que vous allez peut-être nous expliquer aussi pourquoi vous avez vous êtes lancé dans ce travail-là qui est l'objectif finalement de relayer parfois des vidéos qui sont dans toutes les rédactions à notre disposition, mais qui ne vont pas être forcément utilisées. 12h27.
2: 01 80 20 39 21, c'est aussi le numéro du standard. Un appel non surtaxé si vous souhaitez réagir avant la fin de l'émission. Elliot Devallée, vous, 11h, 13h, restez avec nous.
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2: 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Tout juste 12h30 sur Europe 1, si vous nous rejoignez à l'instant, soyez les bienvenus. Édition spéciale ce dimanche pour Elliot Deval et vous, jusqu'à 13h. Violence post-victoire du Paris Saint-Germain, une célébration.

0: territoire national. Donc nous sommes à plus 32%. Et à date, ces 780 interpellations ont donné lieu à 457 gardes à vue. Je veux signaler également que nous avons 57 fonctionnaires de police ou militaires de la gendarmerie qui ont été blessés dans ces événements concernant la province pour 71 d'entre elles, ce qui est un nombre quand même assez important. Ces rassemblements festifs ont entraîné un certain nombre de débordements avec systématiquement intervention des forces de l'ordre pour y mettre un terme systématiquement. Concernant les dégradations et les pillages, pour ce qui concerne la province, ce que je vous disais dans la nuit n'a pas été modifié à date. Nous avons dans une quinzaine de villes, nous avons enregistré des pillages, vols dans des commerces. Dans une quinzaine, à chaque fois, il s'agit d'un ou deux commerces par commune. Les forces de l'ordre sont systématiquement intervenues pour y mettre un terme. Et une partie des interpellations qui ont été réalisées l'ont été à l'occasion de pillages.
1: Bon, il y a le fond et la forme. Sur la forme, moi, je suis assez surpris. À chaque fois, il va répéter certains mots, notamment cette formule. Et je ne sais pas si elle va être audible. Hein. Situation globalement sous contrôle. Bon, ça c'est le discours du ministre de l'Intérieur actuel. Je vous propose d'écouter le discours du ministre de l'Intérieur de l'année dernière, un certain Bruno Retailleau, au sortir des émeutes et des violences urbaines l'année dernière.
2: Ceux qui, hier soir, je le dis, sans mâcher mes mots, ont gâché cette belle fête sportive, ce sont des barbares. Oui, ce sont des barbares. La barbarie, vous voyez, c'est quand tout devient prétexte à la violence. La barbarie, c'est quand tout devient prétexte au plaisir, au désir désinhibé de la destruction et du pillage. Oui, c'est cela la barbarie. Comme le dit le dictionnaire, c'est quand on est décivilisé. C'est un manque de civilisation.
1: Vous imaginez le fossé dans le discours entre le nouveau ministre de l'Intérieur et l'ancien ministre de l'Intérieur. Après, c'est effectivement aux Français de décider, puisque l'année prochaine, il y a des élections présidentielles. J'espère que pour la Coupe du Monde, on aura un dispositif de sécurité qui permettra de juguler à minima ce qui va se passer. Mais c'est très intéressant, c'est sidérant d'ailleurs, saisissant de voir le décalage entre les deux discours, Olivier Vial.
3: Oui, parce qu'on a le discours du ministre actuel de l'Intérieur qui est simplement une sorte de méthode couée très technique en disant, bon, bah, finalement, les forces de l'ordre ont tenu le choc et donc on s'en félicite et elles ont fait du bon travail, très bien. Et de l'autre côté, on a enfin Bruno Retailleau qui essaye de mettre un peu de hauteur, politique, d'essayer de comprendre, de nommer les choses et de comprendre pourquoi on en est là. Parce qu'effectivement, si on n'arrive pas à comprendre pourquoi on en est là, on n'arrivera jamais à avoir les moyens nécessaires pour réguler ça. Parce qu'autrement, à chaque événement, on aura toujours plus de policiers sur le terrain et toujours autant de violence.
1: John DeLorean est toujours avec nous. Alors, je vous présente comme lanceur d'alerte sur les réseaux sociaux. Est-ce que c'est une formule adaptée, John DeLorean ?
4: Moi, je vais vous dire la vérité, Elliot, j'en ai aucune idée. Hein. Le but, c'est d'apporter des informations qui ne sont pas mises sur les médias. Et c'est comme on l'avait expliqué déjà pour l'année dernière, parce que comme vous l'aviez bien rappelé, tout le monde était dans le déni. Tout le monde était là en train de dire c'était une belle fête, tout s'est bien passé, etc. Et vous allumiez les réseaux sociaux et vous voyez l'ampleur des dégâts. Et comme vous l'avez expliqué aussi tout à l'heure, je crois que c'est 71 villes qui ont été touchées par rapport à ce qui s'est passé hier soir. Donc on voit qu'il y a un phénomène d'hégémonie, que ça va sur d'autres villes. Donc le but en fait de tout ce travail, c'est quand même de montrer le réel qui parfois est filtré ou je ne sais quoi sur les médias, et que c'est poussé grâce aux gens en fait qui par la visibilité montrent ça, et ça permet de mettre des sujets sur la table. Mmh. Et ça c'est vraiment encore une fois en dichotomie avec le mutisme hein, de responsables politiques qui veulent pas parler du réel. Alors comme vous l'avez dit, il y a absolument des élections présidentielles l'année prochaine. Mais il y a évidemment la Coupe du Monde, il y a la fête de la musique, et il faut déjà trouver des solutions pour les prochaines échéances pour les Français. Le but, c'est de faire ça pour les Français, pour que la vie s'améliore pour tout le monde.
1: Mmh. Eh ben, écoutez, on comprend l'objectif que vous menez à travers les réseaux sociaux, et on parle parfois en mal des réseaux sociaux, parce que c'est vrai qu'il y a tout et n'importe quoi sur les réseaux sociaux, mais on parle rarement des lanceurs d'alerte, de ceux qui finalement ont une autre activité professionnelle et qui...

0: moment de pause, vont l'utiliser pour alerter sur des sujets qui sont parfois sous-traités. Je constate quand même que ce matin, les médias et notamment les chaînes d'information parlent des violences. Mais c'est toujours très intéressant de voir quelle est la place qu'il y a par rapport à ces violences. Déjà, on a avancé, puisque l'année dernière, le dimanche matin, personne n'en parlait, sauf Europe 1 et CNews. Il s'avère que aujourd'hui, ils en parlent un tout petit peu plus tôt, mais que si vous achetez les journaux ce matin, seul le JDD met en une le journal du dimanche et la victoire historique du PSG et la casse pathétique de ces délinquants. Midi 36 sur Europe 1. Merci John DeLorraine de nous avoir appelé. Myriam est en direct avec nous. Elle nous appelle du Pas-de-Calais. Bonjour Myriam.
1: Bonjour. Je voulais d'abord vous remercier pour ce que vous faites pour nous tous. Vous avez eu le pressentiment ce matin que Monsieur Ninez parlerait de débordement et vous ne vous êtes pas trompé.
0: J'aurais préféré me tromper.
1: Je n'en doute pas une seule seconde étant donné ce que vous êtes et ce que vous faites et je vous en remercie. Et en majuscule, ce merci. Je voulais également vous dire que 28 fois, il y a eu ce terme de M. Ninez qui ne sait même plus s'exprimer en parlant d'intervention systématique. Mais quelle est la solution sociologiquement? Et votre auditeur précédent vient d'employer le même mot que je voulais également employer, c'est-à-dire dichotomie. On devrait quand même parvenir à savoir pourquoi Lens, Coupe de France, et on a vu la fête, la joie, l'unité, la belle France. Et hier, sur Paris et dans d'autres villes de France, des comportements différents. On pourrait peut-être faire une analyse et en sortir des solutions. Parce que c'est là que se trouve le problème.
0: Mais vous avez entièrement raison, chère Myriam, parce que finalement, le constat, on l'a répété mille fois. C'est terrible d'ailleurs de faire cette émission, puisque j'ai l'impression de faire une émission qu'on a pu faire des dizaines de fois ces dernières années. La différence avec Lens, la différence sociologique, dites-vous, c'est que le territoire lensois, qui n'est pas du tout un territoire, c'est un territoire très populaire, avec une population précaire, mais une population enracinée, c'est-à-dire que une population mélangée. Il y a un mélange, mais c'est une population enracinée. C'est-à-dire que les gens sont attachés à leur région, attachés à leur histoire, et cet enracinement-là n'existe peut-être pas en région parisienne et à Paris. Ils n'ont pas le même attachement et la même fierté lorsqu'ils interviennent. En disant cela, je sais aussi qu'il faut être très prudent parce que généraliser à l'ensemble des 10 millions d'habitants de la région parisienne serait une erreur et injuste. Mais force est de constater qu'aujourd'hui, vous avez des villes en France, parce que ça a touché 71 villes, où les gens ne sont plus attachés à un territoire, à quelque chose qui devrait lier, c'est-à-dire un événement sportif, mais vont profiter de cet événement pour casser et entrer en confrontation. Et c'est peut-être ça aussi le fait marquant du week-end, c'est qu'ils entrent en confrontation directement avec les forces de l'ordre. C'est l'aspect systémique de la chose, c'est que vous avez un policier, un gendarme, un pompier qui est devenu une sorte d'ennemi, d'adversaire, Mathieu Hoc.
2: En effet. Et Myriam, vous avez tout à fait raison. Aujourd'hui, ce qui est la grande donnée sociologique, c'est le rapport à la nation. Et l'enracinement, vous en parliez, Elliot, c'est que aujourd'hui, dans certains territoires, ce rapport à la nation, et donc sa déclinaison très concrète, le rapport à un équipement public, le rapport au mobilier urbain, le rapport à la rue, le rapport aux gens, le rapport aux forces de l'ordre, est différent et s'est désagrégé dans un certain nombre de territoires. C'est ces fameux territoires dont on parle souvent, les territoires perdus de la République. Et le problème est que dans l'opinion publique, ce constat est posé. Ici, dans certains médias, on arrive à poser ce constat-là, qui est la réalité, en fait, qui est tout simplement juste le réel. Et pour autant, des politiques posent ce constat-là, mais n'apportent pas les solutions adéquates. Et là, on en rentre dans un sujet qui est très concret. On a eu deux finales pour le gagner par le PSG en deux ans. Donc le même événement, vraiment le même événement, parce que certains diront que on peut pas faire des liens avec les émeutes 2023. Moi, je le ferai, mais le même événement, donc les mêmes causes produisant les mêmes effets, il aurait été, et beaucoup de Français se disent, logiquement, les responsables politiques ont dû tirer les conséquences de mai 2025 pour pouvoir proposer une alternative en mai 2026. Le fameux « tu casses, tu payes », ce consensus-là, il existe. Et normalement, pourquoi il n'y a pas eu de loi, au lieu de parler du budget indéfiniment, des tactiques politiques, des uns et des autres, pour pouvoir tenir? Pourquoi n'ont-ils pas justement pris à bras-le-corps ce sujet?
0: Courte pause à 12h41 sur Europe 1. On poursuit notre édition spéciale et on salue Myriam. Merci de nous avoir appelé, chère Myriam. On revient dans un instant sur Europe 1.
3: Et si vous souhaitez réagir pour cette dernière partie d'Eliott de Vallée-Vous, 01 80 20 39 21. Restez avec nous, on revient dans moins de deux minutes. À tout de suite.
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3: À 12h43, merci d'être avec nous pour cette dernière partie d'Eliott Deval et vous, une émission ce dimanche entièrement consacrée aux violences et débordements en marge du sacre du Paris Saint-Germain en Ligue des Champions hier, une soirée historique sur le plan sportif, mais entachée par les heurts. Pensez-vous que cette victoire ait d'ailleurs été gâchée par toutes ces scènes de violence? C'est la question du jour sur Europe1.fr. Vous répondez pour le moment à 95%.
0: Alice est en direct avec nous, Brigitte également. On prend le pouls avec Alice. Bonjour Alice.
11: Oui, bonjour à tout le monde. Oui.
0: Vous nous appelez d'où, Alice?
11: Alors, je vous appelle à côté de Poitiers.
0: Bon, il y a eu des tensions du côté de Poitiers,
11: je ne sais pas. Pour l'instant, je ne sais pas.
0: Parce que vous savez qu'il y a 71 villes qui sont concernées par des violences de cette soirée de Ligue des Champions.
11: Alors moi, si vous voulez, je voulais relever quelque chose.
0: Oui, allez-y.
11: Parce que je connais bien Budapest, pour y avoir été. Et cela ne m'étonne pas qu'à Budapest, il n'y a eu aucun problème.
0: Il y en a eu dans la nuit de vendredi à samedi.
11: Ah bon ?
0: Il y en a eu dans la nuit de vendredi à samedi avec des hooligans et des indépendants. Donc on est dans un scénario tout autre de celui qu'on a vécu hier soir en France. C'est-à-dire des hooligans indépendants parisiens et anglais qui, c'était une trentaine contre une trentaine, qui se sont battus. C'est... une vidéo d'ailleurs qui a circulé, mais c'était le seul événement, si vous voulez, violent qu'on a pu retrouver.
11: Voilà, c'est pour ça que je veux dire, bon, ça je ne savais pas dans la nuit de vendredi à samedi, d'accord, on n'est pas toujours informé de tout. Par contre, je pense qu'il n'y a pas quand même de regain de, ben, comme nous. Voilà, de violence, pour des choses qui paraissent quand même, c'était le sport, c'était le foot, c'était, et ça, c'est de pire en pire quand même, hein. Je vous dis, par rapport à Budapest,
0: Ah, mais ça, vous avez entièrement raison, c'est-à-dire que même à Londres, Alors que Arsenal a perdu, on aurait pu imaginer des scènes de violence, etc. Visiblement, on n'est pas sur le même scénario. Il faudrait prendre la direction d'ailleurs de Londres avec une correspondante pour nous expliquer comment Londres voit ce qu'il se passe à Paris. Comment... Oui. Mais c'est encore une fois l'image de Paris qui est détériorée. Vous imaginez à l'échelle mondiale, l'image que cela renvoie. Brigitte est également avec nous, c'est une Parisienne qui habite dans le 8e arrondissement. Brigitte, bonjour.
12: Oui, bonjour Elliot.
0: Racontez-nous ce que vous avez vécu, s'il vous plaît.
12: Alors moi, je voudrais déjà vous remercier pour votre émission, qui est toujours très intéressante le dimanche matin, j'adore.
0: Merci Brigitte.
12: Mais je vous en prie, moi ce que j'ai vécu, c'est que à la fin du match, dans les rues, je voyais plein de familles avec des enfants qui avaient certainement été voir le match dans des, soit chez des amis ou soit dans des bars, étaient tout joyeux, chantaient dans la rue, enfin c'était vraiment une ambiance superbe. Et après, ça a complètement dégénéré, les pétards, les... Et ce que je voudrais surtout féliciter, ce sont nos policiers. Parce que qu'est-ce qu'on ferait sans nos policiers? Malheureusement, ils n'ont aucune possibilité. Ils sont obligés de subir ça. C'est de même pour les pompiers. Notre maire du 8e, qui est toute nouvelle élue, je la félicite aussi parce qu'elle essaye de faire ce qu'elle peut. Et moi, je pense qu'en remerciement à tous ces policiers... Et les pompiers, la France devrait leur offrir une prime.
0: Devrait quoi, pardon, excusez-moi.
12: Tellement d'argent dans n'importe quoi.
0: Oui. Offrir une prime, c'est ça que vous voulez.
12: Oui. Oui.
0: Mais ça s'entend ce que vous dites. C'est-à-dire que aujourd'hui, les policiers, les pompiers sont sursollicités. Et ils sont confrontés d'ailleurs à une délinquance qui fait du policier un ennemi. Et ça, il l'a souligné, Laurent Nunez, ministre de l'Intérieur. Il a dit, il y a un fait majeur, c'est qu'à chaque intervention, les policiers étaient pris pour cible.
12: Oui, ils viennent casser du flic. Et je ne comprends pas que... Alors, monsieur Nunez, là, pour moi, franchement, il ferait bien de, je sais pas, faire autre chose que ce qu'il fait. Parce qu'il n'y a aucune autorité en France. Paris a été complètement saccagé à nouveau. On va avoir la Coupe du Monde, mais qu'est-ce qui va se passer? Il faudrait quand même que les politiques se réveillent et fassent quelque chose. Mmh. On est, je dirais même qu'on est en danger par rapport à tout ce qui se passe, de cette violence qu'on n'avait pas l'habitude d'avoir.
0: On s'est accoutumé aux violences émeutières. C'est la formule de Jérôme Fourquet qu'on ne pourrait pas taxer de faire partie de l'internationale réactionnaire. Jérôme Fourquet, c'est l'homme qui a murmuré à l'oreille du président le terme de décivilisation. Donc, faudrait peut-être écouter Jérôme Fourquet aussi lorsqu'il parle de cette accoutumance aux violences émeutières. Tiens, est-ce qu'on est plus sur des débordements? C'est la formule du Premier ministre de l'Intérieur. Ou est-ce que, au regard de ce que vous avez vu ces dernières heures, on est plus face à des violences émeutières? Bon, je crois que la réponse est dans la question, c'est une évidence.
12: Sont des violences émeutières.
0: Mais vous avez un système médiatique qui invisibilise et vous avez un système politique qui est dans le déni. Donc c'est difficile, finalement, que les choses avancent.
12: Ah, mais il faudrait que la politique change. Hein. Il va falloir qu'on fasse quelque chose en France, parce que sinon on va être débordé complètement.
0: Mais ce vent dégagiste, vous l'avez aujourd'hui, si vous voulez, lorsque vous regardez les sondages. C'est une photographie de l'instant, bien sûr, mais à un an de la présidentielle, le Rassemblement National qui caracole en tête, Jean-Luc Mélenchon qui est aux portes du second tour, et à chaque fois que vous avez Édouard Philippe qui prend la parole, qui perd des points, et il y a une dynamique quand même assez positive pour Gabriel Attal. J'ai quand même l'impression que ces dernières semaines... Comment ?
12: C'est un macrombiste pour
0: tout
12: moi.
0: Tout sera l'enjeu de Gabriel Attal, ça sera justement de se détacher de cette étiquette que certains lui collent à dessein ou non, d'être finalement l'héritier du macronisme. Et j'imagine que Gabriel Attal va tout faire pour essayer de se détacher de cela. Mathieu Hoc.
2: Et surtout, sur vous avez raison de souligner le point politique, parce que le centrisme, le macronisme, se voulait être un logiciel politique qui supposait être l'incarnation du camp de la raison. C'est-à-dire, je rassemble autour de moi le meilleur de la droite et le meilleur de la gauche, et nous sommes le camp des raisonnables, les gens les plus techniques, et nous sommes même le camp des experts. Là, on prend des exemples qui sont très concrets. Sur la question la gestion du maintien de l'ordre, c'est un échec. Depuis 2022 et depuis la finale de la Ligue des Champions de 2022, le maintien de l'ordre est un échec. Les résultats d'un point de vue efficacité politique publique ne sont absolument pas bons, et c'est le cas également sur les différents niveaux d'agression dans notre pays, les différents chiffres de l'insécurité. Ensuite, après, il y a une autre responsabilité qu'on pourrait aussi souligner, c'est celle du maire de Paris. Il n'a pas encore aujourd'hui réagi, me semble-t-il.
0: Emmanuel Grégoire. Bah, peut-être qu'il attend justement d'avoir un bilan complet de la chose.
2: Moi, ce qui me marque, aussi, quand même,
0: je vais vous dire,
2: c'est
0: l'incapacité qu'ont les dirigeants macronistes à parler de ce qui s'est passé ce matin. Est-ce que M. Breton, on le met dans le camp de la Macronie ?
13: Il est difficilement classable en ce moment, mais il est plutôt de cette famille-là.
0: Voilà, il est plutôt issu de l'extrême-centre, monsieur. Ce matin, elle était compliquée, la grande interview. Parce que quand vous avez un monsieur Breton qui vous explique que l'État n'est pas respecté parce que l'État est incapable de tenir un budget lorsqu'on parle des émeutes, ou qu'il nous parle des hooligans face à la délinquance qu'on a vue, bon, il y a un décalage. Quand monsieur Jean-Noël Barrot, le ministre des Affaires étrangères, qui était chez nos confrères de BFM, n'a qu'une chose en tête, c'est s'attaquer à Marine Le Pen, parce que Marine Le Pen a dit « En France aujourd'hui, les honnêtes se protègent et se barricadent pendant que les délinquants frappent. Il n'y a qu'en France que ça se passe comme ça. Lui va donner comme argument les Jeux Olympiques. Mais ça n'a rien à voir. Les Jeux Olympiques, justement, il y avait des lois d'exception pendant les JO. Et certains disaient, mais mettez des lois d'exception ce soir-là pour qu'on évite de se retrouver avec ces tensions.
13: C'est effectivement très vrai, parce que votre auditrice parlait d'une prime. En fait, la vraie prime aujourd'hui que demandent les forces de l'ordre, c'est qu'on les réarme à la fois avec du matériel qui soit adapté, mais aussi avec des lois. Parce qu'en fait, aujourd'hui, les lois qu'on applique ne sont pas suffisantes. Et quand il y a eu la loi de 2019, qu'on appelait la loi anti-casseurs, la disposition qui aurait été utile, qui permettait notamment d'avoir un fichier et surtout d'interdire préventivement des gens qui ont déjà commis des actions violentes, et ben ça a été censuré par le Conseil constitutionnel. Donc on a un vrai problème avec ce qu'on appelle l'état de droit, qui dans ces conditions-là n'est pas satisfaisant, ne fonctionne pas. Et effectivement, comme vous l'avez dit, au moment des Jeux Olympiques, ça a pu fonctionner parce que justement on est en régime d'exception et que certaines lois, notamment pour faire des arrestations préventives, étaient possibles.
0: Marine est en direct avec nous, elle nous appelle de Fréjus. Bonjour Marine.
14: Bonjour Elliot et bonjour à tout le plateau.
0: Et ravi de vous avoir en direct pour Elliot de Valais-Vous, et merci de nous avoir appelé au 01 80 20 39 21. Marine, est-ce que du côté de Fréjus ça a été tendu cette nuit ?
14: Mais alors pas du tout, parce que moi je suis parisienne en fait. Donc j'ai vu plus de 20 ans de parc, donc voilà, j'y étais petite avec mon papa, etc. Et en fait, depuis 2006, j'habite à Fréjus. Pourtant, on est plus proche de Marseille que de Fréjus. Mais bizarrement, tout s'est très bien passé, et dans les bars, et dans les pubs, et dans les rues. Pas d'émeute, rien de cassé, rien de brûlé, tout y va bien. Voilà, choquée, parce que... Parce qu'en fait, y a rien qui fonctionne, contrairement à Paris où tout va mal.
0: Évidemment, c'est pas qu'à Paris d'ailleurs, parce qu'il y a 71 villes qui ont été frappées par ces violences. Quand vous dites j'ai 20 ans de parc, c'est 20 ans de Parc des Princes, qu'on soit clair.
14: Mais bien entendu.
0: Vous dites bien entendu, pour les auditeurs, ils n'ont pas bien compris. 20 ans de parc, c'est quoi le parc Astérix, le parc Donc c'est le Parc des Princes qui est le berceau du Paris Saint-Germain.
14: C'est vrai qu'il y a toujours une rivalité. Par exemple, je vois avec Marseille, et j'ai beaucoup de copains marseillais, et en fait ce matin, je les ai inondés en fait de posts Instagram. pour bien leur mettre dans la figure que voilà, c'était pas vrai qu'elle avait gagné. Mais ça reste bon enfant. Le problème aujourd'hui, c'est que ça dépasse allègrement le foot.
0: Bah évidemment, aujourd'hui, ça n'a rien à voir avec les supporters du Paris Saint-Germain.
14: Et moi, en tant que Parisienne, et je suis heureuse de vous avoir en ligne aujourd'hui parce que aujourd'hui, on parle des débordements par rapport au foot. Mais moi qui ai vécu toute ma vie à Paris, en fait, je suis née là-bas. Enfin, c'est... Et quand je vois ce que Paris est devenu, je me dis, mais excusez-moi l'expression triviale, mais what the fuck? Qu'est-ce qui s'est passé? Je veux dire, moi, je suis une femme. Alors maintenant, c'est sûr que je suis vieille, donc j'attire moins l'attention sur moi. Néanmoins, je veux dire, voilà, sur une terrasse de café à Paris, vous buvez votre café ou votre verre avec votre paquet de cigarettes, votre téléphone, vous vous faites agresser. Moi, Fréjus, ça, c'est nope, ça n'existe pas. Prendre les transports en commun, moi, j'ai connu les transports en commun où j'avais, à l'époque, c'était les premiers Walkman Sony, vous savez, avec les housses de casque orange. Ben voilà, moi, je prenais le métro avec mon Walkman et j'ai jamais eu de problème. Aujourd'hui, j'ai 55 ans et encore une fois, je suis pas véritablement une pro en tant que telle, mais moi, aujourd'hui, j'écoute plus ma musique dans le métro, quoi. Aujourd'hui, c'est devenu, mais...
0: C'est la société de vigilance, où maintenant, les Français font attention à tout. Et hier, c'est ça l'injustice, c'est qu'il y avait très peu de monde sur les Champs-Élysées. Il y avait très peu de monde sur les Champs-Élysées, puisque il devait y avoir 20 000 personnes, peut-être même 30 000. C'est rien. Comprendre que le soir de la finale de la victoire en 98, c'est 1 million de personnes. C'est des centaines de milliers de personnes en 2018. Donc c'est rien. Ça veut dire quoi? Ça veut dire que vous avez des délinquants qui ont pris en otage l'avenue des Champs-Élysées. C'est pas les 20 000 qui sont délinquants, bien sûr. Mais une partie ont pris en otage les Champs-Élysées et que les familles, les copains, les honnêtes, les supporters du PSG se sont dit on va peut-être éviter les Champs-Élysées parce qu'on sait ce qui peut se passer. Midi 57, merci à tous pour cette émission, pour cette édition spéciale consacrée aux violences en marge de la finale de Ligue des Champions. Ali Paris quand même, parce que c'est une victoire historique. Bonne fête à toutes les mamans et merci à tous en régie pour ce merveilleux week-end à vos côtés. Je remercie Emma, Christopher, Alexis bien sûr, Antoine et vous Estelle, merci beaucoup et bien sûr le chef à la réalisation, le grand chef, sorte de Scorsese.
3: Exactement,
0: Scorsese,
3: Hugo Bouard.
0: Hugo, bien sûr, et Hugo Web également.
3: Hugo Web, exactement. Merci beaucoup à vous, Elliot. On vous retrouve bien sûr dès vendredi 11h30, 13h et le week-end prochain 11h, 13h pour Elliot Deval et vous. 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
3: 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Vous retrouvez dans un instant, juste après les informations, Enquête d'esprit 13h, 14h, présenté par Aymeric Bourbet. Merci à tous de votre fidélité et très bon dimanche.
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3: Bon dimanche à tous sur Europe 1, il est 13h. Et à 13h, eh bien, c'est l'heure d'un petit point sur l'actualité avec Pierre Vesque. Bonjour Pierre.
21: Bonjour Estelle, bonjour à tous. La victoire du Paris Saint-Germain hier face aux Londoniens d'Arsenal. À l'issue des tirs au but entachés par des scènes de violence, le ministre de l'Intérieur a tenu une conférence de presse. Il affirme que la situation globale était sous contrôle cette nuit avec une réponse des forces de l'ordre systématique. Plusieurs chiffres communiqués par Laurent Nunez, 780 interpellations en France, une hausse de 32% par rapport à l'année dernière, 457 gardes à vue sur tout l'Hexagone, 57 policiers et gendarmes blessés, aucun pronostic vital engagé. À Paris, le parquet annonce 277 gardes à vue, 195 majeurs pour 82 mineurs. Ils leur sont reprochés des attentats aux personnes, aux biens, vols, dégradations et autres troubles à l'ordre public comme le port d'armes illégales sur tout le territoire. On dénombre 219 blessés, dont 8 grièvement. Mais le parquet de Paris précise qu'un individu est mort sur le périphérique parisien. Cette nuit, à bord de son deux-roues, l'homme né en 2002 s'engage sur une voie pour quitter cette route à hauteur de la porte Maillot. Il heurte violemment un bloc de béton d'un mètre de haut, clairement signalé, présent pour éviter toute circulation. Son décès est constaté une heure après l'accident. Une enquête a été ouverte. Un jeune homme âgé de 17 ans est dans le coma après avoir été attaqué par 4 individus armés, notamment de couteaux, dans le 16e arrondissement de la capitale. Les policiers, une fois présents sur les lieux, constatent que la victime souffre de plaies à l'œil, saigne au niveau de la bouche. Selon des témoins, il aurait commis un vol. Son pronostic vital est engagé. Les mises en cause n'ont pour le moment pas été interpellées. Nous ne sommes qu'à la mi-temps des célébrations, précise le ministre de l'Intérieur. Un grand rassemblement populaire gratuit et ouvert à tous sera organisé au Champ de Mars devant la Tour Eiffel à partir de 14h. On attend 100 000 personnes. Les doubles champions d'Europe seront ensuite reçus par le président de la République à l'Élysée. La journée se terminera au Parc des Princes. L'Union des métiers et des industries de l'hôtellerie Paris-Île-de-France demande l'annulation pure et simple de ces festivités. Je cite, les dégâts sont si importants et on n'a même pas encore fini de les comptabiliser. Fin de citation. Autre réaction, celle du syndicat Alliance Police Nationale à la suite des propos du ministre de l'Intérieur. Il prend acte des déclarations, mais les juge éloignés de la réalité, celle vécue par leurs collègues sur le terrain. Les scènes de violence dans les rues de France sont qualifiées de guérilla urbaine. Alliance termine son communiqué en déclarant, je cite, nous refusons cette forme de fatalisme qui semble désormais accompagner chaque grand événement populaire. À l'international, les négociations avancent entre Américains et Iraniens et selon Donald Trump, un point essentiel a été négocié avec succès. L'Iran s'engagerait à ne pas se doter de l'arme nucléaire. Le président américain aurait envoyé une nouvelle version du texte pour un accord de paix avec Téhéran. Avant de prendre la direction de Roland-Garros, n'oubliez pas la fête des mères aujourd'hui. Bonne fête à toutes les mamans. Allez, tout de suite, on se rend à la Porte d'Auteuil à Paris.
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21: Axel May, bonjour. Vous êtes pour Europe 1 à Roland-Garros.
23: Oui, et l'élimination il y a quelques instants de la quadruple vainqueur des internationaux de France, Iga Świątek, la polonaise battue par l'ukrainienne Kostyuk, 7-5, 6-1 pour cette ukrainienne, numéro 15 mondial, c'est son meilleur classement et qui est en grande forme. Vous avez sur le cours Suzanne Lenglen, Kirstea, la roumaine, 36 ans, qui est à la lutte pour essayer d'atteindre les quarts de finale de Roland-Garros. Et puis la musique que vous entendez sur le cours central, c'est parce que le deuxième match va débuter entre Elina Svitolina, l'Ukraine, ukrainienne numéro 7 mondial, et Belinda Bencic, la Suisse 11e mondiale. La Suissesse 11e mondiale.
21: Axel May en direct de Roland-Garros. Merci beaucoup Axel.
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21: Et tout de suite en quête d'esprit avec Aymeric Pourbet.
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25: Bonjour à tous et bienvenue dans Enquête d'Esprit sur CNews et Europe 1. Rendue publique lundi dernier, elle suscite déjà beaucoup d'intérêt. La première encyclique du pape Léon XIV, Magnifique Humanité, c'est son nom, porte sur les défis de l'intelligence artificielle. Défis qui ne sont pas uniquement économiques ou politiques, mais aussi spirituels. Selon Léon XIV, c'est même le risque d'un monde inhumain et injuste. Et ce sont donc deux visions qui s'affrontent, celle du mythe du progrès illimité et celle qui rappelle une vérité que l'homme à une âme. C'est donc un combat contre l'ordre et la création voulue par Dieu qui se joue. Et face à cela, eh bien, les réponses de l'Église sont toujours les mêmes depuis 2000 ans. C'est la rédemption par le Christ d'une humanité certes magnifique, mais blessée. On en parle tout de suite avec nos invités dans Enquête d'Esprit pour cette émission qui est en partenariat avec l'hebdomadaire France Catholique. Bonjour Éloi Rochebrune, les informations religieuses avec vous. Aujourd'hui, c'est donc la fête de la Visitation, le 31 mai, Visitation de la Vierge Marie à sa cousine Élisabeth, et c'est aussi en France la Journée nationale pour la vie.
1: Bonjour Aymeric et bonjour à tous, et c'est aussi la fête des mères, jour choisi par les évêques de France comme la Journée nationale pour la vie, conformément aux souhaits exprimés par Jean-Paul II en 1991. À cette occasion, un collectif d'associations et de communautés religieuses veut sensibiliser sur la protection de la vie de sa conception à sa mort naturelle, alors que le débat sur la fin de vie va reprendre le 2 juin au Parlement. Sœur Marie Mathieu, petite sœur des maternités catholiques, nous explique le sens de cette mobilisation. Écoutez.
6: Chez nous, aux maternités catholiques, on va respecter la vie, quelle qu'elle soit. On accueille tout le monde, on accueille toutes ces fragilités qui peuvent être là. Nous défendons la vie parce que nous sommes là pour accueillir les jeunes parents qui attendent un enfant, qui espèrent un enfant aussi, puisqu'on est aussi auprès des couples en espérance d'enfants. Et on est là pour les accompagner, vraiment les accompagner avec les soins médicaux, mais aussi spirituellement, et vraiment être là pour que les parents puissent accueillir le bébé en toute sécurité déjà, donc c'est pour ça qu'on défend la vie aussi par ça, mais aussi par cet accompagnement qui va aider les parents dans des choix parfois difficiles, et puis les aider à choisir la vie et à être vraiment dans cet accueil inconditionnel de la vie.
1: Autre grand événement religieux du week-end, la marche pour Jésus, l'événement d'inspiration évangélique s'est déroulé hier dans plusieurs villes de France comme Lyon. Objectif, rassembler des chrétiens de différentes confessions pour prier pour la France. Le week-end prochain, elle sera organisée à Paris avec la présence inédite de groupes de catholiques de la Cité Céleste et de différents diocèses d'Île-de-France. Le week-end dernier, 20 000 pèlerins ont marché vers Chartres avec l'association Notre-Dame de Chrétienté. 3 jours de marche et de prière intense que vous avez pu suivre sur notre antenne. Le récit d'Alexis Prince.
7: Au départ de Saint-Sulpice à Paris, la joie se lit sur les visages. Mathilde est étudiante et chef de chapitre.
8: On a tous des vies à 1000 à l'heure à l'année. Et le pèlerinage de Chartres, c'est toujours un 3 jours où on confie tout et on repart avec un réel élan.
7: Le lendemain, à mi-parcours, près de Rambouillet, les 20 000 pèlerins se sont rassemblés pour la messe de la Pentecôte, jeunes et moins jeunes. Catholiques confirmés, mais aussi nouveaux baptisés et néophytes. Baptiste est boxeur professionnel. Converti récemment, il a convaincu plusieurs membres de sa famille.
9: Ça me tient à cœur parce que je ne suis pas un théologien non plus. Justement, qu'ils puissent venir m'accompagner avec moi pour rencontrer justement des prêtres, qu'ils puissent faire des enseignements et aussi partager en fait cette difficulté et renforcer notre foi.
7: Tout le cortège est arrivé lundi à Chartres. En tête, pour ouvrir la messe, les bannières des près de 300 chapitres. Le cardinal Burke a célébré la messe. À la fin, lors du discours d'envoi, l'abbé de Massia, aumônier général du pèlerinage, rappelle leur mission aux pèlerins.
10: À la grande œuvre du salut des âmes, soyez ingénieux, soyez courageux en termes de mission. Il n'y a qu'une seule règle d'or, il n'est permis à personne de rester sans rien faire.
7: Conclusion de ce pèlerinage, 3 jours de marche et de prière sur 110 km pour grandir dans la foi et devenir missionnaire.
1: Le christianisme en Irak est-il en train de renaître? C'est en tout cas l'espérance de Monseigneur Najib, archevêque de Mossoul, qui nous a délivré son témoignage cette semaine. Il a publié un livre le mois dernier, « Des mots pour guérir des mots », qui est un témoignage profond d'un homme d'église qui se bat pour faire revivre le christianisme sur les cendres de Daesh, même si la situation est difficile pour lui. Il y a des raisons d'espérer, écoutez.
26: On avait presque 5000 familles, hein, à Mossoul, aujourd'hui, il y a à peine 50. Mais en même temps, j'ai dit, les familles chrétiennes, aujourd'hui, dans la plaine de Ninive, il y a presque plus qu'un tiers qui est déjà revenu. Installé, les églises sont pleines des chrétiens, des fidèles, avec l'exercice des sacrements, la première communion, le baptême, le mariage. Donc ça marche vraiment naturellement et normalement. Bien sûr, le nombre a baissé presque de 2/3, mais un tiers qui reste, ça remplit déjà les églises. Ça donne l'espoir.
1: Pour terminer, une autre bonne nouvelle. Au sommet des Pyrénées, la croix du pic d'Aneto a été replacée en début de semaine par deux alpinistes espagnols après avoir été vandalisée pour la deuxième fois la semaine dernière. Après une première vandalisation, elle avait été remplacée par Maël, un jeune Français. L'alpiniste a gravi le sommet en portant une croix en bois de 35 kilos. Nous avons recueilli son témoignage. Écoutez.
2: J'ai décidé en fait de remettre cette croix. C'était vraiment pour protéger en fait ce patrimoine dans les Pyrénées. Donc ça a été remettre un symbole qui a été vandalisé, pour le coup un symbole qui est très important pour énormément de croyants, mais aussi pour des alpinistes. Enfin, ça m'a énormément touché de voir qu'il y a des gens qui se sont mobilisés pour à nouveau remonter cette croix, parce que c'est quand même 35 kilos et pour le coup faut vouloir quand même la porter et la monter. Mais du coup j'ai toujours prévu de partir très bientôt pour en fait l'accrocher définitivement au sommet, que ça soit vachement plus difficile à vandaliser.
1: C'est la fin de votre journal, Aymeric. C'est à vous pour la suite d'Enquête d'Esprit.
25: Merci beaucoup, Éloi Rochebrune. Léon XIV, avec son encyclique, a-t-il replacé la croix au cœur de l'intelligence artificielle? En tout cas, c'est le sujet principal de ce document qui vient de sortir, Magnifica Humanitas. On va en parler avec nos invités, le frère Jean-Thomas de Borgard. Bonjour mon père, bienvenue. Bonjour. Vous êtes dominicain, aumônier de jeunes lycéens, et puis votre dernier livre concerne Élisabeth de la Trinité, Sainte Élisabeth de la Trinité, Je m'élancerai comme une petite fusée, itinéraire vers Dieu, avec Élisabeth de la Trinité, c'est publié au CERF. Je précise aussi que, pour le sujet qui nous occupe, vous avez choisi de ne pas utiliser l'intelligence artificielle. Donc c'est intéressant, vous nous direz pourquoi. Avec nous également l'abbé Mathieu Raffray. Bonjour monsieur l'abbé, bienvenue. Vous êtes prêtre de l'Institut, et même supérieur de l'Institut du Bon Pasteur, influenceur catholique. Vous avez...
4: D'ailleurs pour l'Europe.
25: Pour l'Europe, voilà, merci de la précision. Vous avez 200 000 abonnés sur Instagram en tant qu'influenceur, donc, mais vous êtes aussi philosophe et auteur de Le plus grand des combats, publié aux éditions Eteri. Avec nous également Baptiste Détombe, bonjour.
5: Bonjour.
25: Vous êtes essayiste, philosophe, auteur d'un récent livre, L'homme démantelé, comment le numérique consume nos existences. C'est chez Arthège. Il s'agit donc d'éducation, notamment de la jeunesse qui est concernée au premier chef par ces écrans. Comment échapper à l'emprise et à l'empire des écrans? On en parlera. Et puis bien sûr, Véronique Jacquet est avec nous. Bonjour Véronique.
11: Bonjour Aymeric, bonjour à tous.
25: Alors Véronique, on va commencer tout de suite avec vous par dresser les contours de cette encyclique pour ceux qui ne l'auraient pas encore lue, et puis ensuite on parlera bien sûr des réactions qui sont nombreuses. Mais tout d'abord, que faut-il retenir globalement de cette encyclique?
11: Alors tout d'abord, qu'est-ce qu'une encyclique? C'est une lettre solennelle que le pape adresse à l'ensemble de l'Église, mais aussi au monde entier, qui a valeur d'enseignement, évidemment, et qui rappelle parfois, pas toujours, la doctrine de l'Église à propos d'un sujet d'actualité. Alors là, il s'agit d'un sujet d'actualité, l'intelligence artificielle, avec cette idée en sous-titre de la protection de la personne humaine à l'heure de l'intelligence artificielle. Dès le premier chapitre, en fait, Léon XIV s'inscrit dans le sillage de Léon XIII, qui a élaboré ce qu'on appelle aujourd'hui la doctrine sociale de l'Église, en 1891, dans une encyclique qui s'appelle Rerum Novarum, qui signifie des choses nouvelles. Et donc Léon XIV explique les fondements et les principes de cette doctrine sociale de l'Église, il nous les réexplique, il réexplique aussi la façon dont elle répondait à l'époque au conflit entre le capital et le travail ou la question ouvrière. Et il estime qu'à l'heure de l'intelligence artificielle, eh bien, la question nouvelle, c'est évidemment l'intelligence artificielle, et qu'il faut prolonger cette doctrine sociale de l'Église, c'est-à-dire revenir à une réflexion sur le bien commun. En tout cas, comment, dans la société, répondre au grand péril de la déshumanisation. Alors, c'est logique, qu'est-ce qu'il fait? Il rappelle ce qu'est l'humanisme chrétien, qui ne rejette pas la science et la technique, mais qui les assume avec réalisme et les inscrit dans une vocation plus élevée. Léon XIV dit « L'homme doit être capable de témoigner d'une magnifique humanité habitée par Dieu ». Et puis il consacre un chapitre à la façon de préserver l'humain dans la transformation qui s'opère avec l'intelligence artificielle. Comment préserver la vérité, la liberté, la dignité du travail? Et puis il évoque la culture du pouvoir. Et en fait, à travers la culture du pouvoir, il parle de la guerre. Et ça, c'est très intéressant. Il évoque le rôle de l'intelligence artificielle dans la banalisation de la guerre. Il va plus loin que l'idée de guerre juste que développaient les papes jusqu'à présent. Les victimes sont réduites à de simples données, les délais de décision et de réflexion sont raccourcis. Et à cette culture du pouvoir, le pape dit « Nous sommes tous appelés à construire la civilisation de l'amour ». Alors, dans sa conclusion, ça c'est très intéressant parce que ça va être en grande partie là-dessus que l'émission va aussi porter, Léon XIV appelle à investir dans l'éducation. Il dit « Nous devons nous former à considérer le monde numérique comme un nouveau continent à évangéliser. L'ère de l'intelligence artificielle peut devenir un passage par lequel l'Esprit Saint fait mûrir la civilisation de l'amour dans notre vie ». Enfin, si cette encyclique a une tonalité très sociale, elle a une conclusion très spirituelle, c'est en contemplant le visage du Christ que nous comprenons que l'homme est appelé à être un collaborateur dans l'œuvre de la création, plutôt qu'un spectateur résigné face à des processus technologiques qui limitent sa liberté et sa responsabilité. Voilà, vaste défi, en tout cas pour Léon XIV, c'est donc la contemplation du Christ qui restaure notre magnifique humanité, il insiste évidemment là-dessus, dans notre vocation divine.
25: Merci beaucoup Véronique. Alors on va reprendre bien sûr un certain nombre de ces éléments centraux au cœur de cette encyclique. D'abord quelques réactions plutôt positives depuis lundi dernier, celle du journal L'Opinion qui dans son éditorial appelle les dirigeants européens à lire ce document. Et puis dans le journal Le Monde, la conclusion là aussi de l'éditorial, dommage que le pape soit le seul à parler de ces aspects éthiques et moraux. Ça veut dire, père de Borgard, que finalement, là, le pape a fait une étude sérieuse du problème, c'est-à-dire de l'intelligence artificielle.
0: Je crois qu'il a fait une étude sérieuse et il s'est d'ailleurs entouré, comme c'est souvent le cas pour la rédaction d'encycliques dans des matières un peu techniques, d'experts dans le domaine. On ne peut pas simplement se borner à avoir un regard surplombant de théologien, même si c'est ce regard de sagesse qui importe de la part du pape. Ce qui est assez beau, c'est de voir aussi que, visiblement, il endosse le rôle d'une autorité morale et spirituel, et que les gens la lui reconnaissent, y compris en dehors des frontières de l'Église. Et ça, je trouve ça quand même plutôt très, très positif. Oui.
25: Alors, on va s'attacher au contenu. D'abord, Baptiste Etombe, il y a la question du progrès technologique qui est posé, bien sûr, avec l'intelligence artificielle, plus globalement tout ce qu'on appelle le numérique. Est-ce que l'Église, finalement, à travers ce document, mais de manière générale, est contre, justement, la modernité, le progrès ?
4: Non, justement, c'est cela qui est intéressant, c'est que le progrès technique est vu aussi comme un don de Dieu aux hommes. En cela, nous sommes aussi sur Terre pour parfaire la création à travers ces dons-là. La question, c'est comment est-ce que nous employons ces dons ? Et c'est là où le pape vient mettre des garde-fous, vient avertir de risques de dérives potentielles qu'on observe déjà ici en matière éthique et morale. Le fait est qu'effectivement, l'IA peut dépasser complètement sa fonction première d'embellissement pour malheureusement nuire à l'humanité et à sa dignité. En fait, le pape met un critère fort qui est la dignité humaine. Si ce critère-là n'est pas respecté, alors effectivement, la technique est pernicieuse et alors il faut un regard critique et une limite.
25: Alors, au tout début de cette encyclique, le pape emploie une image assez saisissante, Abbé Raffray, c'est celle de la tour de Babel. Est-ce que l'intelligence artificielle est une nouvelle tour de Babel ? Il l'oppose à Jérusalem, donc la cité de Dieu. Comment vous comprenez cette opposition et les risques que cela induit s'agissant de l'intelligence artificielle ?
5: L'image de la tour de Babel est très intéressante parce que c'est vraiment l'image de l'orgueil humain. Alors, est-ce que historiquement, il y a eu vraiment des hommes qui ont essayé de construire une tour ? C'est pas tellement le problème. Mais finalement, c'est un refrain qui revient dans toute l'histoire de l'humanité. Les hommes se prennent pour Dieu et veulent monter jusqu'à la hauteur de Dieu. Et finalement, c'est ça qui est au fond de la problématique philosophique, théologique de l'intelligence artificielle. Est-ce que l'homme pourrait créer la vie, créer l'intelligence et être aussi fort que Dieu, aussi grand que Dieu ? Et la conséquence de la tour de Babel, c'est la désunion, c'est le désaccord, c'est la multiplicité des langues et donc tous les hommes qui face à cette hubris de l'orgueil humain, eh bien finalement sont réduits à néant. Et c'est le risque de l'intelligence artificielle, évidemment. En se prenant pour Dieu, ce qui est en jeu, c'est l'unité du genre humain, c'est l'unité humaine, c'est évidemment la discorde, les guerres, etc.
25: Mais déjà, lorsqu'on parle d'intelligence artificielle, est-ce que ce n'est pas un abus de langage ? Parce que dans l'encyclique, le pape dit clairement, ce n'est pas une intelligence.
5: Oui, alors c'est vrai qu'il, d'une certaine façon, il tranche une question qui est très complexe parce qu'il y a un spécialiste de l'intelligence artificielle qui dit, c'est une phrase qui m'a fait beaucoup réfléchir, qui dit, se demander si une machine peut être intelligente, ce serait comme se demander si un sous-marin peut nager. Je vous laisse méditer là-dessus. C'est assez complexe parce que est-ce que être intelligent, c'est faire des choses que font des intelligences, ou est-ce que être intelligent, c'est plus que ça ? Et le pape donne une réponse. Il dit c'est plus que ça. Être intelligent, c'est pas calculer plus vite, plus fort, plus loin, c'est pas être capable d'égaler les intelligences humaines, mais être intelligent, finalement, au fond, c'est cet espace de liberté intérieure, donc de responsabilité, et donc de spiritualité, de transcendance, qui n'existe que dans l'âme humaine.
25: Alors, on a parlé, Véronique nous l'a dit, hein, d'encyclique sociale à propos de ce document de Léon XIV, la première encyclique, hein, je le rappelle. Et effectivement, le pape a souhaité s'inscrire dans ce courant qu'on appelle la doctrine sociale de l'Église, qui existe depuis le XIXe siècle. À l'époque, le défi, c'était l'industrialisation. Mais on va écouter le frère Jean-Marc Miel, spécialiste justement de cette doctrine sociale. Il est religieux de Saint-Vincent de Paul. Et il nous dit que finalement, c'est un document qui est aussi à portée spirituelle. Écoutez.
12: Alors bien sûr, dans toutes les encycliques sociales des papes, ce qui est au cœur, bien sûr, c'est notre humanité, notre magnifique humanité, les défis qui se posent à elle, mais aussi le cœur de notre vie, c'est-à-dire aussi notre relation au Créateur, notre relation à Dieu. Et là, nous sommes vraiment au cœur aussi des problématiques actuelles. Il y a certains transhumanistes qui voudraient peut-être utiliser les moyens actuels pour se passer de cette relation à Dieu, voire la nier. Donc cette relation à Dieu, évidemment, est au cœur de l'encyclique. Elle nous parle de notre vocation, elle nous parle de notre destinée, elle nous parle aussi du fait que nous travaillons avec Dieu à l'avènement de ce monde de Dieu qui nous sera donné pleinement dans la nouvelle création, qui dépassera encore toutes nos attentes. Déjà, cette création nous donne beaucoup à nous de la faire fructifier, de montrer comment, à travers elle, toutes les réalités humaines ont déjà été sauvées par notre Seigneur Jésus-Christ. Qu'a fait Jésus-Christ ? Il a épousé notre humanité, notre fragilité humaine, pour l'élever jusqu'à Dieu et la sauver de tout orgueil humain, c'est-à-dire du péché, qui pourrait la faire dévier de son axe pour ériger un projet qui se passe de Dieu et qui inévitablement irait à l'échec.
25: On se retrouve dans un instant sur Europe 1 pour la suite d'Enquête d'Esprit et la réaction de nos invités à ces enjeux spirituels de la première encyclique du pape.
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25: De retour dans Enquête d'esprit, nous parlons de la première encyclique de Léon XIV qui porte sur l'intelligence artificielle. Et on entendait à l'instant le frère Jean-Marc Miel, religieux de Saint-Vincent-de-Paul, nous dire que ce n'est pas uniquement une encyclique sociale, mais qu'elle a aussi un but et un enjeu spirituel. Père de Borgard, une réaction. Est-ce que finalement la révolution technologique en cours est-elle comparable à celle que on a connue à la fin du 19e siècle avec la révolution industrielle et à laquelle le pape Léon XIII, donc le prédécesseur de Léon XIV, avait souhaité réagir également?
0: Je crois qu'elle est très comparable en ce sens que, de manière immédiate, elle semble tenir principalement au travail, à des conditions de travail, des conditions économiques, mais qu'en réalité, elle a des répercussions humaines, sociales et spirituelles énormes. Si ça n'était qu'un instrument ou qu'une question de facteur de production, ce serait finalement assez marginal. Mais en réalité, on s'aperçoit que plus un outil est sophistiqué, plus en réalité il vous entraîne dans sa propre logique et il vient envahir ce qui relève proprement du domaine de la vie morale et de la vie spirituelle. Et de ce point de vue-là, par exemple, on disait qu'à l'époque de Rerum Novarum que l'industrialisation avait entraîné l'exode rural et donc un isolement des croyants et un déracinement par rapport à leur vie chrétienne. Eh bien, il y a quelque chose de cet ordre-là qui se joue, je pense, dans l'intelligence artificielle, c'est-à-dire là aussi un isolement et un déracinement par rapport à la vie morale et spirituelle. C'est pour ça que c'est, à mon sens, très comparable.
25: Baptiste Destombes, le pape parle même d'un nouvel esclavage. Vous avez donc enquêté sur les dangers du numérique à travers votre livre « L'homme démantelé ». Ce nouvel esclavage, c'est une réalité pour vous ?
4: Ça peut le devenir. En tout cas, il avertit les Français et le monde entier, les catholiques, par rapport à ce risque-là, parce que l'IA est avant tout une machine qui sert à déléguer des questions que nous lui poserions, tant en matière technique, de travail professionnel, mais aussi en matière spirituelle. Je veux dire, l'IA peut aussi remplir une vocation de sens, malheureusement, et c'est en cela qu'il faut être très prudent, et c'est là aussi que le pape rappelle des choses aussi fondamentales. Donc oui, il y a un esclavage potentiel, parce qu'à force de déléguer, on peut aussi nous-mêmes oublier comment maîtriser, comment agir, comment être pleinement maître de son existence. Et à force de déléguer, on peut donc aussi devenir esclave de la machine. Or, il y a une dialectique assez intéressante qui est celle des gueules entre le maître et l'esclave. Si l'esclave est bien toujours au service du maître, le jour où le maître ne sait plus comment remplir ses besoins, il devient lui-même esclave de l'esclave. Et donc, il y a un risque de retournement à terme où finalement, nous, en tant que maître, nous devenons esclaves de l'IA.
25: C'est votre avis également, Abbé Mathieu Raffray ?
5: Oui, je pense que tout le monde, c'est déjà le cas. C'est pas dans le futur qu'on sera esclave de l'IA. C'est-à-dire que nous sommes déjà esclaves des technologies. Le fait d'être happé par son téléphone, par le scrolling, sans parler de la pornographie et de ses ravages dans toute la population. C'est-à-dire que et puis le fait qu'on soit poussé à consommer par des propositions incessantes, etc. Et puis sans parler des manipulations d'ordre politique. Donc, de fait, aujourd'hui, nous sommes déjà un matériau utilisé par d'autres. L'esclavage existe déjà. J'espère que cette encyclique permettra justement de prendre un peu de recul. Ce que j'ai beaucoup apprécié, c'est dans la présentation de l'encyclique, il y avait l'un des fondateurs de Anthropic.
25: Qui était présent au Vatican. Pour présenter le document.
5: Voilà, exactement, Christopher Ola. Et ce qui est très intéressant, c'est que ça fait partie de... C'est quelqu'un qui n'est pas du tout connu, mais qui est très puissant, parce que c'est lui qui a créé l'IA Claude, enfin c'est l'un des créateurs, et d'une certaine façon, il a demandé au pape et à l'Église catholique de donner les directives pour utiliser de façon raisonnable, humaine, et peut-être même spirituelle, enfin conforme à la dignité humaine et au plan divin sur l'homme. L'intelligence artificielle est donc une technique qui dépasse même ses créateurs.
25: Je voudrais juste citer effectivement Christopher Ola. Voilà ce qu'il dit. Des parents s'inquiètent pour l'intelligence de leurs enfants, des individus s'inquiètent pour l'avenir de leur travail. Et ce ne sont pas des questions auxquelles un laboratoire de recherche peut répondre. Ce sont des questions que des traditions comme la vôtre, donc il s'adresse à l'Église, portent depuis des millénaires. Et nous avons besoin que vous continuiez à les porter dans ce nouveau moment de l'histoire. Donc c'est effectivement, Père de Beauregard, c'est quand même intéressant cet appel finalement à la sagesse de l'Église.
0: C'est un appel qui est très intéressant. Je reviens juste sur une comparaison qu'a prise l'abbé Raffray à l'instant avec la pornographie, parce que je pense qu'il y a une dimension pornographique dans l'intelligence artificielle. C'est la même logique qui est à l'œuvre, c'est-à-dire la satisfaction immédiate de la requête, sans l'effort, évidemment le fait que ça pousse à la consommation supérieure, la disparition du corps et la disparition de la relation. Et de ce point de vue-là, il y a quelque chose de très analogue, ce sont les mêmes stimuli qui sont actionnés, et dans les deux cas, il s'agit à la fin de maximiser les profits pour un très petit nombre.
25: Donc ça veut dire que ça joue sur les ressorts de la tentation, finalement, des tentations, ce qu'on appelle la concupiscence, monsieur l'abbé, inhérente à l'homme depuis toujours.
5: Oui, exactement, c'est vraiment la dimension, c'est vraiment l'homme qui est en jeu, on a parlé de la tour de Babel et du péché, de l'orgueil, il y a aussi toutes ces technologies jouent sur l'irascible, concupiscible, les passions humaines, et notre difficulté, parce que c'est ça le péché finalement, la conséquence du péché en nous, une rupture avec Dieu qui entraîne une rupture interne, le fait que notre intelligence, notre volonté, notre liberté ne soit plus capable de maîtriser les désirs et les pulsions immédiates. C'est ça le péché dans sa concrétude et finalement

0: spirituel, éternel, et de ne plus se considérer eux-mêmes comme des machines ou comme des matériaux à utiliser pour la technique.
1: À quelles conditions, hein, c'est la question qu'on va se poser juste après la pub, et comment l'Église peut répondre à ces défis. Vous restez avec nous, on se retrouve dans un instant.
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1: De l'homme démantelé, comment le numérique consume nos existences, publié chez Arteges. Et bien sûr, Véronique Jacquier est avec nous. Alors, on peut commencer par une citation du Los Angeles Times. C'était le 13 mars, donc avant la publication de cette encyclique. Voilà ce que disait ce journal américain. Les ingénieurs de l'IA, donc l'intelligence artificielle, sont terrifiés de devenir des dieux. Et c'est effectivement la tentation que pointe le pape dans son encyclique, hein, avec l'intelligence artificielle. Et donc ces mêmes ingénieurs, disait ce journal, vont à l'église. Je ne sais pas si c'est vrai, mais en tout cas, ça montre bien que les ingénieurs de la tech, hein, comme on dit, la Silicon Valley, il y a un intérêt pour ce document du pape qui est la première réflexion éthique et morale en fait sur le sujet.
8: Effectivement, c'est intéressant de voir qu'il y a une véritable course, une accélération des géants de la tech dans la compétition pour réussir à avoir le modèle d'IA le plus puissant possible, le plus engageant possible. C'est un fait. Et dans l'accélération, il y a aussi une perte de repères. Une perte de repères éthiques sur ce qu'est une IA finalement qui fonctionne. Or, derrière cela, il y a certes potentiellement un dessein spirituel, un besoin de se ressourcer dans un monde qui a aboli à la limite. Mais il y a aussi une question plus profonde qui est que les investisseurs ont besoin d'être rassurés par rapport au modèle produit et que les scandales à répétition que peuvent créer modèles d'IA vont avoir des effets négatifs.
1: Par exemple, quels sont les...
8: Par exemple, il y avait le cas d'un suicide d'un jeune Américain il y a seulement un an maintenant, du fait d'une IA qu'il avait incité à apprendre à nouer le nœud de sa corde. Bref, absolument tout avait été vraiment produit par l'IA grâce à une forme, enfin, malgré une forme de complaisance finalement qui la caractérise. Depuis donc, il y a aussi un mouvement de recul dans cette course finalement à la sophistication pour aller vers des modèles plus protecteurs et régulés, parce que sinon cela est un frein finalement pour leur développement. Il est important que les modèles d'IA reposent sur des sous-bassements éthiques, et l'Église en cela incarne une parole qui aborde des chemins à prendre pour demain réussir à produire quelque chose qui puisse concilier à la fois efficacité et respect de la dignité humaine.
1: Alors justement pour cela, eh bien, le pape Léon XIV, je le cite dans son encyclique, hein, en appelle à des missionnaires.

0: des missionnaires du numérique. Voilà ce qu'il dit. Le monde numérique est un nouveau continent à évangéliser qui a besoin de missionnaires généreux et mûrs dans la foi. Abbé Raffray, vous venez d'organiser il y a quelques jours une table ronde, un rassemblement de justement tout ce qu'on appelle les influenceurs catholiques. Il y en avait une vingtaine. Pourquoi ces influenceurs sont-ils nécessaires et qu'est-ce qu'il est ressorti de cette rencontre?
1: Alors d'abord, je tiens beaucoup, c'est mon cheval de bataille, il ne faut pas dire les influenceurs catholiques, mais les missionnaires du continent numérique, comme le dit exactement le pape Léon XIV, en reprenant d'ailleurs une expression que Benoît XVI avait déjà proposée. Et l'idée, c'est que quand on a découvert l'Amérique, un nouveau continent, on a envoyé des missionnaires spécialisés pour apprendre le langage des autochtones et pour leur parler dans leur langue, le langage, enfin les termes de l'évangile et et du Christ et de la foi chrétienne. Et donc c'est la même chose, le même système pour le continent numérique. C'est-à-dire qu'il faut qu'il y ait des prêtres ou des laïcs qui se spécialisent et qui apprennent le langage, qui connaissent le langage des autochtones pour donc le langage de ce continent numérique pour pouvoir y parler au milieu d'un énorme brouhaha, au milieu de plein d'autres choses. Il faut que la parole du Christ soit présente, il faut que la parole de Dieu puisse être présente. Alors, effectivement, il y a quelques jours, on a eu cette réunion, c'était très intéressant. C'est une soirée qui a eu, à Paris, qui a eu un succès très, très intéressant, et j'espère qu'on aura d'autres occasions, parce que c'était l'occasion pour ceux qui sont actifs avec plus ou moins de succès d'ailleurs sur les réseaux sociaux, de se rencontrer, de mesurer aussi les dangers, les difficultés, d'échanger entre eux.
0: Et le premier fruit, ça a été la création d'un institut d'apologétique. L'apologétique, voilà, c'est l'intelligence de la foi, hein, on peut dire en
1: exactement,
0: résumé. Et pourquoi c'était nécessaire?
1: Alors parce que c'est un constat qu'on a fait avec plusieurs, en particulier avec l'association 1000 raisons de croire, que beaucoup de jeunes en particulier ont besoin d'arguments pour manifester les bonnes raisons de croire. C'est-à-dire que si on est chrétien, c'est pas parce que on est né chrétien ou parce que simplement ça nous fait plus vibrer qu'autre chose, mais c'est parce qu'il y a des bonnes raisons de croire. Il y a des arguments, on peut démontrer l'existence de Dieu, on peut démontrer l'existence de certains miracles, on peut argumenter en faveur de la foi, et c'est très important, il me semble, de retrouver cette dimension intelligente, de croire avec intelligence et ce qui donne des arguments pour répondre aussi aux objections qu'on trouve sur les réseaux sociaux en grand nombre.
0: Et puis il faut une bonne formation également.
1: Voilà, exactement, l'important de la formation pour ne pas se lancer dans une évangélisation qui serait démesurée. Autrefois, les missionnaires partaient en Amérique, ils risquaient de se faire manger par des sauvages ou de choper une maladie inconnue. Et bien sur le continent numérique, c'est pareil, on risque de se faire manger parfois ou d'attraper des virus.
0: Alors, parmi les intervenants de cette table ronde, il y avait le jeune Victor, dit le cateau de service, hein, qui lui aussi est missionnaire, comme vous dites, du continent numérique, qui cumule 600 000 followers sur les réseaux sociaux, donc 600 000 personnes qui le suivent. Mais il a aussi choisi d'incarner son combat dans la rue parce que, effectivement, le christianisme est une religion de l'incarnation. Regardez, écoutez ce reportage et puis nous ferons réagir nos invités juste après.
2: Dans son deux pièces parisien, Victor, alias le cateau de service, accroche une étrange pancarte à son mur.
3: C'est une pancarte que j'utilise pour aller dans la rue et ça provoque le dialogue en quelque sorte, plutôt ça ouvre un lieu de dialogue et j'aime bien parce que c'est à la fois à rentrer dedans et en même temps tout en douceur.
2: Ce créateur de contenu fait donc des rencontres dans la rue qu'il filme et qu'il publie sur ses réseaux sociaux et ça donne ça.
4: Il est où maintenant?
3: Il est où maintenant? Partout, au paradis d'abord, mais en nous, en vous. Et là, ressuscité, ça veut dire qu'il est vivant et il dépasse le monde. Il l'englobe en quelque sorte. Ce qui fait que si on croit en lui, on peut aller au paradis.
5: Les réseaux seuls, c'est pas suffisant. On peut parler à des vrais gens. Moi, je veux parler à des vrais gens. C'est toujours plus facile d'avoir des objections de monsieur ou madame tout le monde et de pouvoir discuter en réel, quoi. C'est-à-dire qu'il y avait le réel avec les vrais gens. Et en même temps, je sais que ce format-là, il accroche parce que n'importe qui peut se reconnaître.
2: Victor cumule 600 000 abonnés sur les réseaux sociaux. Depuis peu, il s'adresse directement aux gens dans la rue, deux formes d'évangélisation qu'il n'oppose pas.
5: Je vois que les réseaux, moi le premier, tout le monde y va, et c'est un lieu de vie à habiter, comme dit le pape. Il y a le métro, il y a la rue, il y a nos maisons, il y a l'école, il y a n'importe où, il y a les réseaux aussi. Et comme je suis chrétien partout, je veux être chrétien aussi sur les réseaux, mais quand même, on veut aller plus loin pour encourager les gens à aller voir une paroisse, à aller voir un prêtre, à discuter avec leurs amis, un groupe de prière, qui est une vraie transition entre une foi juste sur un écran et la foi réelle.
2: En plus de parler de Jésus sur Internet et dans la rue, Victor publie des livres d'apologétique et récemment a développé un site Internet pour inciter les gens à se confesser.
0: Alors, reportage signé Éloi Rochebrune. Une première réaction peut-être, Père de Borgard, c'est intéressant ce qu'on entendait, c'est-à-dire, effectivement, il y a l'action missionnaire sur les réseaux sociaux, comme le dit Victor, mais il y a aussi une posture ou une action incarnée, parce que le christianisme est avant tout l'incarnation. Et c'est peut-être même la vraie réponse au danger de l'IA pour vous. D'ailleurs, l'IA que vous n'utilisez pas, hein, ça veut bien dire qu'il y a quand même quelque chose de dangereux là-dedans.
4: Alors, il y a un choix personnel dans le fait de ne pas utiliser l'IA, d'une certaine manière, qui est lié à la vie religieuse. Et au fait que dans la vie religieuse, ce qui nous est demandé, c'est aussi de témoigner du fait que Dieu peut combler à lui tout seul et que donc ça implique un certain nombre de renoncements, dont celui-là. Et il faut être honnête, dans les domaines qui sont les miens, en philosophie, en théologie ou dans la prédication, c'est pas là où c'est le plus pertinent. Ce qui m'intéressait pour le jeune qu'on a vu là, le cadeau de service, c'est la pancarte. Parce que la pancarte, en réalité, elle reprend une formulation qui était celle de Charlie Kirk.
0: Prove me wrong. Influenceur
4: américain qui allait dans les universités,
0: assassiné, dans les campus, etc.,
4: et qui est mort assassiné. Et de ce point de vue-là, je pense qu'il y a quelque chose de à la fois grand, beau et dramatique. C'est que effectivement, il faut que la mission commence éventuellement sur le numérique, mais s'achève dans l'incarnation et, le cas échéant, dans le martyr. Pas forcément le martyr sanglant, mais il s'agit de témoigner avec toute sa vie, avec son corps, et de mettre sa vie effectivement en jeu. C'est là que le témoignage devient crédible. Et de ce point de vue-là, ce jeune homme, j'espère qu'il ne lui arrivera rien de dramatique.
0: On peut lui souhaiter, bien sûr.
4: Et qu'il pourra évangéliser des tas de personnes et vivre très longtemps et très vieux. Pas 1500 ans comme le voudrait le docteur Alexandre, mais au moins un petit peu. Mais je trouve qu'il y a une belle cohérence dans l'idée de passer du numérique au témoignage et au témoignage qui va jusque dans la rue. Témoignage qui, quand on fait l'évangélisation de rue, ne porte pas nécessairement de fruits immédiats, mais qui peut en porter de manière différente. Et j'en ai de nombreux témoignages, puisque pour ma part, je fais aussi pas mal d'évangélisation de rue.
0: Véronique Jacquier.
6: Oui, et vous êtes aussi aumônier de jeunes. Alors, est-ce que justement la force de l'Église, c'est pas de cultiver encore plus ce lien incarné à travers des pèlerinages, à travers des universités d'été pour les jeunes, mais pas que. Enfin, effectivement, comme le disait Victor dans le reportage, il n'y a pas que le support numérique qui peut suppléer au fait qu'on ne se rende pas esclave de l'intelligence artificielle.
4: De la même manière que les messes à l'époque du Covid diffusées à la télévision ou sur les réseaux sociaux ne remplaçaient pas le fait de participer à la messe et de communier au corps et au sang du Christ réel, eh bien, dans l'évangélisation, il en va un peu de même et il faut favoriser ça. Moi, je suis aumônier d'un lycée qui s'appelle La Sauque. Heureusement qu'il y a une chapelle réelle au milieu dans laquelle ils vont se mettre à genoux sur des bancs qui font mal aux genoux et entrer dans un confessionnal tout à fait réel et communier réellement au corps du Christ et avoir trop chaud dans la chapelle. Ça fait partie de la vie chrétienne.
0: Abbé Mathieu Raffray, est-ce que finalement, c'est pas ça la vraie réponse c'est de cultiver la vie intérieure avec la prière?
1: Oui, tout à fait, avec la prière et la pénitence aussi. Je vous parlais d'avoir mal aux genoux en se mettant à genoux, mais dans les informations au début de cette émission, il était question du pèlerinage de Chartres. Moi, j'étais très frappé cette année au pèlerinage de Chartres par le nombre de gens qui disaient je viens pour la première fois parce que je me suis converti, j'ai découvert le Christ, je veux être baptisé ou je veux avancer dans la foi. J'en ai entendu parler sur les réseaux sociaux, sur Internet, etc., sur YouTube, j'ai regardé des vidéos, mais maintenant je veux rencontrer d'autres gens, je veux concrétiser ça. Donc par la prière justement et puis par une rencontre personnelle avec le Christ qui passe, parce que la foi chrétienne c'est la foi de l'incarnation, qui passe par des hommes en chair et en os, des communautés en chair et en os.
0: Vous-même, vous racontez au début de votre livre, Le plus grand des combats, comment effectivement vous avez eu, par les réseaux sociaux, par leur intermédiaire, mais derrière des vraies conversions, c'est-à-dire des changements de vie réels dans la vie incarnée, concrète.
1: Oui, et alors non seulement j'ai raconté ça dans le livre, là je prépare une deuxième édition parce que quand j'écris le livre, je disais j'étais à 40 000 abonnés sur Instagram, maintenant je suis arrivé à 200 000, mais le nombre de conversions non seulement est proportionnel, mais je pense même qu'il est, que c'est exponentiel. Donc je me lance dans la prophétie, et je pense que ce mouvement de conversion qu'on a, dont on voit les prémices, qui devient un phénomène social quand même, puisqu'il est maintenant acté même par des journaux pas du tout chrétiens, je pense que ce n'est que le début, et que dans les années à venir, ça va être encore plus grand.
0: Mais alors, cependant, on va s'intéresser quand même à l'aspect éducatif de tout ce qu'on appelle le continent numérique, l'intelligence artificielle, les réseaux sociaux. Et là, Baptiste Destombes, vous avez des mots quand même qui sont assez tranchés en disant « le numérique détourne de la prière, on est face à une pandémie, une véritable pandémie qui menace notamment les jeunes ». Donc là, il va falloir que vous expliquiez quand même, parce qu'effectivement, ce n'est pas que tout rose, ce continent numérique.
7: La question, c'est qu'est-ce que la prière? Et c'est une mise en présence de Dieu. On se rend disponible pour Dieu. Le problème de l'écran, c'est qu'il vient capter environ 4 à 5 heures de notre temps hors temps scolaire et professionnel par jour. Ce qui implique quoi? Ce qui implique en fait le temps dédié à autre chose finalement qu'à l'écran est diminué. Et que non seulement il diminue, même le temps qu'on passe en dehors de l'écran va être détourné. Pourquoi? Parce que la notification va venir nous rappeler toutes les 6 minutes en moyenne que l'écran existe, qu'il est présent près de nous. Et donc il y a une forme de diversion permanente créée par l'écran. Donc là on parle de la prière et de la vie spirituelle, mais c'est aussi réplicable sur le champ scolaire, de l'attention portée aux devoirs, au sport, à une pratique, d'une passion. Absolument tous les domaines sont comme grevés par la présence permanente du numérique qui détourne à chaque fois de son but. C'est la raison pour laquelle il y a une vraie pandémie, parce que les procédés mis en place dans l'architecture numérique sont faits effectivement pour être addictifs. Une fois que cela est pris en compte, la question c'est comment est-ce que demain les gens de la tech et les politiques écouteront la parole du pape pour que des mesures soient mises en place afin de réguler ce qui se produit. Et si on a mis en place actuellement un âge minimal pour l'accès aux réseaux sociaux, c'est bien qu'il y a un problème de fond qui se pose.
0: Père de Beauregard, est-ce que votre dernier livre porte donc sur Sainte Élisabeth de la Trinité, donc une grande religieuse carmélite qui donc a approfondi la prière? Est-ce que ça constitue une forme de réponse justement pour cultiver cette vie intérieure?
8: Je crois que c'est une réponse absolument capitale. D'abord, elle est carmélite. Je suis dominicain, mais j'aime beaucoup les carmélites. Et dans la spiritualité carmélitaine, il y a toujours cette insistance sur le fait que on en revient toujours à l'humanité du Christ. Un visage, une terre, et ça c'est très important, ne pas se réfugier simplement dans une spiritualité éthérée ou simplement intellectuelle, mais il y a quelque chose qui passe par l'humanité, et les sacrements, c'est exactement la même chose. Et puis Élisabeth de la Trinité, c'est une femme du silence, de l'oraison. Ses sœurs rapportent que à l'approche du carême ou de l'avent, lorsque les sœurs discutaient entre elles pour savoir ce qu'il fallait faire pour le carême ou l'avent, elle avait toujours la même réponse: mes sœurs, nous allons nous taire. Alors ça pouvait peut-être un peu glacer le sang de ses sœurs, j'en sais rien, mais il y a quelque chose de très profond, parce que ce silence, c'est peut-être la denrée la plus rare pour nos contemporains et pour nos jeunes qui ont toujours des écouteurs vissés sur les oreilles. Alors, pas forcément les jeunes qui sont dans notre lycée, parce qu'on ne leur permet pas. Mais enfin, c'est une condition nécessaire pour laisser entrer Dieu dans sa vie. Dieu qui n'est pas, selon ce qu'on voit dans le livre des Rois, dans l'incendie, dans l'ouragan, etc., mais dans le murmure fin d'une brise légère. Pour pouvoir l'entendre, il faut quand même un petit peu de silence.
0: Abbé Mathieu Raffray, comment faites-vous, vous-même, personnellement, comme prêtre, pour vous prémunir justement de ces dangers liés, tout ce qu'on vient de dire, à l'agitation, pour trouver le silence de la prière, alors que vous êtes très actif sur les réseaux?
1: Alors déjà, je pense que c'est un peu une illusion de penser, le frère me pardonnera parce qu'il dit qu'il n'utilise pas l'intelligence artificielle, mais je pense que même quand on fait une recherche Google,
8: oui, on
1: aujourd'hui,
8: l'utilise involontairement.
1: On l'utilise involontairement, on est envahi. Même quand on va sur son téléphone pour acheter quoi que ce soit, enfin un billet de train, c'est l'intelligence artificielle, enfin, ce sont des intelligences artificielles. Donc comment faire pour échapper à cela? Eh bien, je pense que il faut utiliser le temps qui nous est, il faut utiliser cet outil dans ce qu'il a de bon et d'utile, c'est-à-dire faire les tâches qui nous prennent du temps ou qui nous prenaient du temps, les utiliser pour les laisser faire à la machine, pour pouvoir se réserver du temps, non seulement du temps pour la prière, du temps pour l'intériorité, mais aussi, j'allais dire, du temps pour les choses les plus basiques que peut-être les hommes ont perdu dans les siècles précédents. J'espère que les gens ont peur de perdre leur travail à cause des intelligences artificielles. Eh bien, retrouvons le sens de la terre, allons cultiver notre jardin, que chacun ait un poulailler et élève des lapins et cultive son champ.
0: On retrouve l'incarnation.
1: Et oui, voilà, retrouvons ces choses basiques qui ont disparu malheureusement.
0: Et peut-être aussi pensée alternative, parce que vous avez écrit en tant que philosophe un document qui s'appelle Saint Thomas d'Aquin contre les robots. Oui. Donc voilà, allez se puiser aux bonnes sources aussi.
1: Alors c'est une référence évidemment à la France contre les robots de Bernanos, parce qu'il y a un certain nombre d'auteurs, moi j'invite les gens à relire ça, Bernanos, ou Jacques Ellul par exemple, toute sa réflexion sur la technique, ou encore Gunther Anders, je ne sais pas si vous connaissez cet ouvrage en deux tomes, qui est alors, assez compliqué à lire, mais qui est magnifique, qui s'appelle L'obsolescence de l'homme. Et c'est l'homme face à la technique, alors il parle des machines, et il explique que l'homme se trouve obsolescent, se trouve incapable, inférieur, devant l'efficacité, face à l'efficacité de la machine. Alors que dirait-il aujourd'hui face à cette révolution technologique? Mais justement, la solution, il me semble, c'est exactement ce que le pape dit dans cette encyclique d'ailleurs, c'est qu'il faut revenir à la vocation primaire de l'homme, à savoir l'éternité, à savoir connaître Dieu, être sauvé par le Christ et être réconcilié intérieurement par l'œuvre du Christ, par l'incarnation du Christ. Et ça, aucune machine ne pourra jamais le donner, aucune machine ne pourra jamais répondre ou correspondre à cet espace intérieur, à cet appel intérieur à la présence de Dieu en nous et à la destinée éternelle de l'homme.
0: Question de Véronique Jacquet, puis réaction de nos autres invités.
6: Pour compléter ce que vous venez de dire, ça veut dire qu'on est appelé, je crois que le Saint-Père en parle dans l'encyclique, à être capable d'avoir un regard surnaturel sur les événements, sur la vie de tout un chacun, pour contrer justement cette prégnance de l'intelligence artificielle.
0: Oui. Père Jean-Thomas de Beauregard.
8: En fait, j'y pensais en écoutant l'abbé Raffray, qui évoquait la question du travail et la perspective tout de même qui peut être perçue comme dramatique, y compris d'ailleurs par les lycéens ou les étudiants qui se disent « mais est-ce que je vais avoir du travail dans quelques années ? Quelles études choisir ?» Il y a une expression qui revenait chez les géants de la tech qui était « la job apocalypse ». L'apocalypse du travail. Et en l'occurrence, je trouve ça intéressant parce que l'apocalypse, vous le savez, en réalité, ça veut dire révélation. Et que peut-être que justement, l'intelligence artificielle va nous obliger à retrouver ce qu'est la vérité du travail, qui n'est pas simplement une accumulation de facteurs productifs, mais qui est un accomplissement de la personne, un épanouissement de la personne, qui le met en relation avec les autres, qui le met en relation avec Dieu, qui lui permet de collaborer au dessein de Dieu sur la création. Et de ce point de vue-là, peut-être que nous vivons en effet un temps d'apocalypse. Ça ne signifie pas que un effondrement, mais d'abord une révélation sur ce qu'est la nature de l'homme et sur ce qu'est le projet de Dieu sur l'homme, qui est de nous sauver et de nous mener au ciel.
0: Mathias Othon, vous abondez dans ce sens. On est poussé en quelque sorte dans nos retranchements avec l'intelligence artificielle.
7: Ah mais oui, complètement. Mais face à ça, le pape Léon XIV livre des solutions. Il parle d'un principe qui est phare dans la doctrine sociale de l'Église et qui est le principe de subsidiarité. Et en fait, aujourd'hui, il revient à chaque acteur, à chaque niveau, de prendre ses responsabilités. Cela passe effectivement par donc des mesures protectrices par l'État. Mais aujourd'hui, c'est 53% des familles et des parents qui se disent complètement dépassés par le tsunami numérique. Ils n'arrivent pas à contrôler ces usages-là parce que même l'éducation nationale participe aussi à faire entrer ces écrans dans les maisons et les foyers. Donc demain, il faut que chaque acteur à son niveau, que ce soit l'individu, la famille ou l'État, agisse pour que demain, effectivement, on parvienne à avoir un usage régulé. Mais croire à une solution individuelle à un problème qui est collectif et macro-social, c'est malheureusement une illusion.
0: Alors, c'est la fin de cette émission. Hein. Bien sûr, il y aurait des tas de choses à dire encore sur cette question de l'intelligence artificielle, mais je renvoie à vos différents ouvrages qui constituent des ressources. Abbé Raffray, le plus grand des combats aux éditions Eteri, avec un enseignement de la foi, justement, une présentation de l'enseignement de la foi. Frère Jean-Thomas de Beauregard sur la prière, je m'élancerai comme une petite fusée itinéraire vers Dieu avec Élisabeth de la Trinité au CERF. Baptiste de Tombe, l'homme démantelé, comment le numérique consume nos existences chez Arthège. Et puis Véronique, dernier conseil de lecture.
6: France catholique, bien sûr, où rien n'est écrit avec l'intelligence artificielle, je le précise. Et je vous recommande la chronique apologétique de Ronan Archier. Le doute est-il l'ennemi de la foi? Voilà, France catholique sur abonnement et sur france-catholique.fr.
0: Je pensais que vous alliez citer l'encyclique elle-même, mais...
6: Ah mais bien entendu, voilà, une large part de l'hebdomadaire est consacrée à l'encyclique, évidemment.
0: Quelques éditeurs, il y en a plusieurs, notamment les éditions Teki et Arthège, donc pour consulter ce document, la première première encyclique de Léon XIV, Magnificat Humanitas. Merci encore à tous d'avoir éclairé cette question, ce défi essentiel. Merci aussi à Alexandra Boulin pour l'édition de cette émission, aux équipes techniques de CNews. Et puis la semaine prochaine, dans Quête d'Esprit, eh bien, nous parlerons du voyage du pape en Espagne avec notamment la Sagrada Familia, la fameuse cathédrale des pauvres à Barcelone, avec son architecte, son moine architecte, Antonio Gaudí. Ce sera passionnant. Vous serez à notre rendez-vous. En attendant, l'info continue sur CNews et Europe 1.
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10: Merci beaucoup, Émeric Pourbet. On vous retrouve bien entendu dimanche prochain. 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Tout de suite, vous retrouvez Alessandra Martinez pour l'éphéméride.
11: Chers amis, bonjour. En ce premier dimanche qui suit la Pentecôte, l'Église célèbre la Sainte Trinité. C'est une des réalités les plus mystérieuses de la foi catholique, puisque les chrétiens affirment en effet croire en un seul Dieu, c'est un monothéisme, en trois personnes, le Père, le Fils et le Saint-Esprit. Nous ne confessons pas trois dieux, mais un seul Dieu en trois personnes, peut-on lire dans le catéchisme de l'Église catholique. On pourrait dire d'ailleurs que toutes les messes et toutes les prières sont une adoration de la Sainte Trinité. Pour expliquer ce mystère, le grand Saint Patrick, qui fut l'évangélisateur de l'Irlande, utilisait l'image du trèfle, une plante unique qui s'épanouit en trois feuilles. La Trinité est omniprésente dans la vie des chrétiens qui sont baptisés au nom du Père, du Fils et du Saint-Esprit. À chaque fois que l'on fait le signe de croix, on réaffirme aussi notre foi en ce mystère du Dieu unique en trois personnes. Et voici pour finir un extrait d'une prière composée par Élisabeth de la Trinité. « Ô mon Dieu, Trinité que j'adore, aidez-moi à m'oublier entièrement pour m'établir en vous. » C'est tout pour aujourd'hui. À demain, chers amis. Ciao.
10: Et ciao, Alessandra. Bon dimanche à vous. Restez bien sur Europe 1 dans un instant. C'est votre rendez-vous dominical à ne pas manquer. Guillaume Bénèche et Sophie Dolan aux commandes du Poulet du Dimanche.
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10: Bienvenue à tous, il est 14h sur Europe 1. Et à 14h, le point sur l'info, c'est avec Pierre Vesque. Bonjour Pierre.
18: Bonjour Estelle, bonjour à tous. Le Paris Saint-Germain décroche sa deuxième étoile européenne, à jamais les premiers à réaliser cette performance en France. Celle de l'année, une deuxième Ligue des Champions et de suite un exploit. Seules 8 équipes dans l'histoire de cette Coupe d'Europe l'ont remporté 2 années consécutives. La fête aurait dû être belle dans les rues de France, mais comme l'année dernière, des individus sont venus pour casser, piller, attaquer les forces de l'ordre. Le ministre de l'Intérieur a fait un premier bilan de cette nuit. 780 interpellations en France, une hausse de 32% par rapport à l'année dernière, 457 gardes à vue sur tout l'Hexagone, 57 policiers et gendarmes blessés, aucun pronostic vital engagé. À Paris, le parquet annonce 277 gardes à vue. Ils leur sont reprochés des atteintes aux personnes, aux biens, vols, dégradations et autres troubles à l'ordre public comme le port d'armes illégales. Sur le territoire, on dénombre 219 blessés, dont 8 graves. Mais le parquet de Paris précise qu'un individu est mort sur le périphérique intérieur parisien cette nuit. À bord de son deux-roues, l'homme né en 2002 s'engage sur la bretelle de la porte Maillot. Il heurte violemment un bloc de béton d'1 mètre de haut, clairement signalisé, présent pour éviter toute circulation. Son décès est constaté une heure après l'accident. Un jeune homme âgé de 17 ans est dans le coma après avoir été attaqué par 4 individus armés notamment de couteaux dans le 16e arrondissement de la capitale. Selon des témoins, il aurait commis un vol. Son pronostic vital est engagé. Les mises en cause n'ont pour le moment pas été interpellées. Les célébrations du sacre parisien continuent aujourd'hui. Europe 1 est présent sur le Champ de Mars à Paris avec Cyril de la Morinerie. Bonjour Cyril.
20: Bonjour à tous.
18: Quelle est l'ambiance sur place Cyril ?
20: Alors pour l'instant c'est bon enfant et on espère évidemment que ça ne va pas dégénérer, même si sur la route, que ce soit près de l'Arc de Triomphe, place du Trocadéro, il y a encore sur le sol, j'allais dire les vestiges de ces combats de rue qui se sont déroulés malheureusement hier avec des bouteilles qui sont par terre, avec toutes sortes de détritus. Et ici, ça se passe très bien avec les forces de l'ordre qui veillent au grain, mais vraiment une ambiance bon enfant et beaucoup de supporters qui arrivent avec leur maillot, notamment le maillot collectif avec désormais les deux étoiles. Ils seront 85 à 90 000 personnes sur le Champ de Mars pour ce défilé qui va débuter aux alentours de 15h30 à suivre en direct sur Canal+. Ensuite, les Parisiens qui sont en route, sont en train de quitter la Hongrie pour Paris, ils seront reçus par le président de la République Emmanuel Macron à 18h10 à l'Elysée et la fête se poursuivra au Parc des Princes. Pour l'instant, ça se passe bien et donc un défilé tout à l'heure prévu sur le Champ de Mars avec les joueurs du Paris Saint-Germain.
18: Merci Cyril de la Morinerie en direct du Champ de Mars à Paris pour Europe 1. A noter que l'Union des métiers et des industries de l'hôtellerie Paris-Île-de-France demande l'annulation pure et simple de ces festivités. Je cite, les dégâts sont importants et on n'a même pas encore fini de les comptabiliser. Et tout de suite, on se rend à la porte d'Auteuil à Paris.
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18: Et on retrouve Axel May pour Europe 1 à Roland Garros. Bonjour Axel.
22: S'il vous plaît.
23: Bonjour.
18: Axel, un phénomène espagnol est sur le court.
23: Oui, Rafael Rodar. Et un Rafael peut-on cacher un autre après le Rafael Nadal qui a dominé Roland Garros. Jodar, je suis pas en train de faire une comparaison, mais il est quand même très suivi par les observateurs espagnols. Il a 19 ans seulement et il affronte l'un de ses compatriotes, Pablo Carreño Busta, qui est bien plus âgé, qui a 34 ans. Il y aura donc forcément un Espagnol en quart de finale. Rodar qui mène 4 jeux à 2 dans la première manche sur le Suzanne Lenglen. Joueur plein de talent dont on dit le plus grand bien et qui fait partie de cette jeune génération comme le Brésilien Joao Fonseca ou le Tchèque Jakub Menchik. Sur le court central, après l'élimination tout à l'heure de la quadruple tenante du titre Iga Świątek, c'est Elina Svitolina qui est en difficulté, la numéro 7 mondiale, face à la Suisse Belinda Bencic. Elle a perdu la première manche 6-4, Svitolina.
18: Merci Axel May en direct de Roland-Garros.
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18: Et tout de suite, vous retrouvez le poulet du dimanche avec Sophie Dolan et Guillaume Bénèche.
10: 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Merci beaucoup Pierre, on vous retrouve dans une heure pour un nouveau point sur l'info.
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24: Madame, Monsieur, bonjour, il est 14h, vous êtes sur Europe 1, bienvenue dans le poulet du dimanche. Bonjour Sophie Dolan.
25: Bonjour Guillaume Bénèche, bonjour à vous chers auditeurs d'Europe 1. Comme chaque dimanche, deux générations se retrouvent autour de la table pour débattre, échanger et tenter de mieux comprendre notre époque sans caricature, sans certitude. Guillaume a 26 ans, j'en ai le double, et entre nous, une même envie, créer du dialogue pour mieux comprendre le monde dans lequel nous vivons.
24: Nous retrouverons bien sûr tout à l'heure Daniel Moreau pour son moment de poésie. Aujourd'hui, une femme qui connaît peut-être mieux que personne les secrets des familles françaises.
25: Mariage, héritage, achat immobilier, divorce, transmission d'entreprise. Depuis plus de 20 ans, elle accompagne les grandes étapes de la vie des Français. Diplômée d'HEC, également avocate, élue il y a quelques jours présidente de la Chambre des notaires de Paris. institution vieille de plus de 7 siècles. Sophie Thibert-Bellamont, bonjour et bienvenue dans le Poulet du Dimanche sur Europe 1.
1: Bonjour Sophie, bonjour Guillaume, merci bonjour. Infiniment de votre accueil.
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25: Sophie Thibert-Bellamont, à votre avis, pourquoi est-ce qu'on vous invite aujourd'hui à notre table ce dimanche sur Europe 1?
1: Bonne question. Peut-être est-ce en lien avec cette élection effectivement qui est intervenue vendredi dernier, vendredi 22 mai. J'ai effectivement vendredi eu le plaisir, c'est une immense fierté d'être élue à la tête, à la présidence de la Chambre des notaires de Paris. Donc c'est une mission qui m'incombe, dont je suis tout à la fois très fière, mais qui est lourde de responsabilités, bien évidemment.
24: Vous allez nous en parler, parce que si on vous invite aujourd'hui, Sophie Thibert-Bellamont, c'est parce qu'un chiffre raconte peut-être à lui seul l'angoisse française actuelle. Selon l'INSEE, l'âge moyen du premier achat immobilier dépasse désormais 36 ans, et près d'un jeune actif sur deux estime qu'il ne pourra jamais devenir propriétaire sans aide familiale ou sans héritage. Pour la génération de Sophie Dolan, le notaire faisait partie du paysage républicain, c'était la figure sérieuse des grands moments de la vie, le mariage, la maison, les successions. On allait chez le notaire avec respect, on passait une veste et une cravate, parfois même avec un peu de crainte. Pour ma génération, tout semble avoir changé. On signe électroniquement, on investit depuis son téléphone, on parle d'IA, de blockchain, de patrimoine numérique, mais au moment des grandes décisions de la vie, on continue malgré tout de vouloir quelqu'un en face de soi, un peu d'humanité finalement, parce qu'au fond, l'argent, la famille, la transmission restent profondément humains. Entre ces deux mondes, il y a vous, diplômée d'HEC, avocate, notaire associée depuis plus de 20 ans, aujourd'hui président de la Chambre des notaires de Paris. Vous défendez une idée assez rare aujourd'hui, le droit ne serait pas un frein, mais une force de stabilité dans une société qui doute de tout. Alors une grande question ce dimanche sur Europe 1, le notaire est-il devenu le dernier repère dans une France qui ne sait plus très bien à qui faire confiance? Vous allez nous répondre.
1: Alors, je ne sais pas si c'est le dernier repère, mais peut-être un repère.
25: Sophie Thibert-Bellamont, 8 générations de notaires dans votre famille. On pourrait dire que vous êtes née un peu avec un acte notarié dans une main et un code civil dans l'autre. Je vois sourire un peu.
1: C'est une longue histoire. C'est une longue histoire qui a peut-être débuté autour d'un poulet un dimanche. C'est possible. C'est possible. C'est vrai qu'il y a une tradition familiale me concernant, alors qu'il n'est pas. Il y a une césure au niveau de mes parents, puisque ni mon père ni ma mère n'ont été notaires, tout simplement. Cela remonte à mon grand-père maternel, dont j'étais extrêmement proche et dont j'appréciais énormément le fait de partager ses repas le dimanche, effectivement. Alors, il est vrai que j'ai donc eu connaissance, j'ai su ce qu'était un notaire, je dirais, dès mes premières années, ce qui n'est déjà pas communément partagé, parce que le notaire, ça reste une notion un petit peu vague. On s'en fait une idée, on ne sait pas peut-être précisément ce qu'il fait au quotidien, à quoi il sert, et c'est une figure du paysage français un petit peu méconnue. Donc j'ai eu la chance effectivement de savoir ce qu'était ce métier assez tôt. Mais c'est, je dois dire que ce qui m'a particulièrement séduite, c'était toutes les valeurs qu'incarnait mon grand-père. Pour moi, c'était effectivement le sachant, c'était un repère dans la famille, un homme de confiance à qui l'on s'adressait quand on avait finalement une décision à prendre ou un conseil à prendre d'une façon générale. Et j'ai vu cet homme très à l'écoute de chacun, très bienveillant, cherchant toujours à pacifier les situations, à veiller à préserver une forme d'équilibre, à respecter les attentes des uns et des autres. Voilà, et c'est toute cette dimension qui m'a particulièrement plu et d'emblée j'ai associé finalement à ce métier qu'est le notaire.
25: Non mais moi ça m'a fascinée parce que je dois reconnaître que je ne pensais pas remonter avec vous sur une profession vieille de plus de 1650 ans. Et j'ai vu que les notaires de Paris, alors ça m'avait fascinée, que depuis le XIIIe siècle, on disait avant même la République, avant même la Tour Eiffel, il y avait déjà des notaires à Paris et ils naissaient autour du Grand Châtelet. Alors là, ça m'a sidéré. Et Guillaume, est-ce que tu connais la devise des notaires?
24: Eh bien, figure-toi, non.
25: Alors, elle est très simple. Problème. Elle est très simple, je te la donne en français ou en latin? En français, c'est ce que nous écrivons fait loi. J'imagine que votre grand-père a dû vous la citer et que cette devise repose essentiellement sur la confiance. Il a dû vous inculquer quand même beaucoup de ses valeurs.
1: Bien sûr. Cette devise, elle est très lourde de sens, hein. Elle est véritablement, effectivement, ce qui est notarial fait loi en quelque sorte. Qu'est-ce que cela signifie?
25: beaucoup de choses. Tout d'abord parce qu'en tant que notaire, nous rédigeons des actes authentiques. Qu'est-ce que l'authenticité ? C'est une parcelle finalement de l'autorité publique. C'est-à-dire que le contrat privé fait force de loi, hein, jusqu'à preuve contraire. Un acte authentique, c'est un acte qui a date certaine, qui a une valeur probante et qui est exécutoire à la façon d'un jugement.
2: Mais qui est écrite, hein, faut préciser peut-être à nos auditeurs aussi d'Europe 1.
25: Totalement, c'est vrai.
2: Guillaume, si tu fais un jour ton testament, il faut qu'il soit écrit à la main.
24: Vrai,
2: ne crois pas que tu vas le taper sur ton ordinateur.
24: Petit message pour mon grand-père, où il m'a dit qu'il était sur un format Word sur son ordi.
25: Ah non,
24: ça ne fonctionne pas.
25: Non, tu n'hériteras de rien dans ces cas-là.
24: Merde.
25: Attention, le SMS n'est pas valable.
24: Ni les emojis.
25: Ni les emojis et ni le message vocal.
24: Mais comment ça se fait que c'est une profession qui reste aussi impressionnante ? Je veux dire, il y a un côté, le notaire, vous voyez ce que je veux
2: tu
24: dire ?
2: Tu vois le vieux baron,
24: oui,
2: toi ?
24: Oui, mais le vieux monsieur derrière son bureau, cheveux gris. Il y a quelque chose autour de lui. Oui, il y a quelque chose de très... presque figé dans le temps, en fait.
25: Guillaume, rassurez-moi, ça n'est pas le portrait que vous faites.
24: Je
25: ne ressemble pas à ça.
24: Bon. Vous n'êtes pas du tout comme ça.
2: Non, vous êtes très jolie, lumineuse et souriante.
25: Oh, je n'en demandais pas autant.
2: Entre Sophie, on va se faire quelques compliments.
25: Voilà, exactement.
24: Mais comment ça se fait qu'il y a un peu cette figure presque imagée du notaire
25: Alors, je pense que cela tient à plusieurs choses. D'abord parce que c'est une figure qui apparaît beaucoup dans la littérature française. Ça a été relayé. Voilà, c'est vraiment. Et il est vrai que systématiquement, le notaire est dépeint sous les traits d'un homme plutôt âgé, généralement bedonnant. voilà, pas nécessairement très
2: très
25: dynamique.
2: Qu'on invite avec le prêtre, j'imagine, au poulet du dimanche, tu vois. C'est un peu comme le personnage, tu as le prêtre. Le notaire.
25: Et l'instituteur. Et c'est vrai que l'on a tout de même, dans notre fonction, je dirais, sociétale, le rôle que l'on joue dans la société, on est parfois un petit peu renvoyé à ces images, hein, de l'instituteur, de l'homme d'église, ou
2: le confesseur.
25: Du religieux, voire du médecin. Il est fréquent que l'on raccompagne nos clients et que l'on nous dise au revoir docteur. Hein.
24: Mais comment ça se fait, ce lien ? Parce qu'il y a un peu cette image du notaire de province, où on imagine qu'il y a ses confidences, il y a tout ça qui se passe. Mais comment ça se fait qu'il y a un lien aussi fort qu'on n'aurait pas avec un avocat, par exemple ?
25: Je pense que c'est parce qu'il y a... nous intervenons, nous accompagnons les gens à des moments véritablement clés, à des étapes très importantes de leur vie. La confiance, elle est véritablement de mise. C'est indispensable. Si vous n'êtes pas en confiance avec votre notaire, il faut en changer, véritablement. Hein. C'est le maître mot. C'est un moment, je dirais, un rendez-vous dans nos études, dans nos offices. C'est un moment véritablement privilégié d'écoute, alors d'écoute active, hein, nous concernant, bien évidemment, mais c'est un temps de confidence. On rentre dans l'intime, finalement, hein, de la vie de chacun, parce qu'il y a les aspects patrimoniaux, effectivement, bon, mais il y a surtout toute une, je dirais, un pan qui relève de l'affect, ce sont des histoires de famille, ce sont des blessures qui nous sont confiées, ce sont des secrets, ce sont des tensions familiales, et finalement, cela nous rend témoins de la vie des gens, de la vie des familles, et on est invité à prendre part à cette intimité, dans le respect,
2: vous
25: bien sûr.
2: De... que quand même, tous les notaires, donc depuis le XIIIe siècle, sont les grands témoins de l'histoire de France. C'est quand même incroyable. C'est une des seules professions, t'imagines, qui a traversé quand même le siècle. D'ailleurs, Napoléon, en plus, a réhabilité aussi le notaire, parce qu'il y en a quelques-uns qui ont quand même été guillotinés. Mais c'est dingue de se dire qu'effectivement, vous êtes là pour les grands moments de vie et de mort.
25: Et c'est exact, tout à fait, oui. Et l'on a, vous savez que lorsque l'on reçoit un acte, donc un acte qui est authentique, dès lors qu'il est reçu par un notaire, on parle de minutes dans notre jargon. Et nous avons dans nos offices, effectivement, des minutes qui sont des pans d'histoire à elles seules, hein. C'est de véritables témoignages, donc c'est superbe, que ce soit des contrats de mariage, des inventaires.
24: Je crois qu'en plus, à la Chambre des notaires de Paris, quand vous avez effectué des grands travaux il y a quelques années, ont été trouvées aussi dans les archives des choses exceptionnelles qui ont été données aux archives nationales.
25: Oui, tout à fait. Alors on a ce devoir effectivement de déverser tout ce que l'on est susceptible de trouver aux archives nationales, de façon à ce que cela reste face.
2: Lesquelles vous ont principalement impressionné ? Comme archive.
25: On a des contrats de mariage qui sont très, très intéressants.
2: Joséphine de Beauharnais, Napoléon.
25: Par exemple. Tout à fait. Non, il y a vraiment de... Je n'ai pas d'exemple qui me vienne précisément là immédiatement à l'esprit, mais on a de très beaux témoignages au travers de ces écrits.
24: On va continuer de parler notariat dans un instant. Héritage, testament, famille recomposée, dette cachée. On va casser toutes les idées reçues sur les successions avec Sophie Thibert-Bellamand dans le Poulet du Dimanche sur Europe 1. À tout de suite.
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25: Nous sommes de retour dans le poulet du dimanche sur Europe 1 avec Sophie Thibert-Bellamand, présidente de la Chambre des notaires de Paris. Aujourd'hui, on parle d'un sujet qui passionne autant qu'il inquiète les Français, l'héritage.
24: Alors, chère Sophie Thibert-Bellamand, nous allons jouer à un vrai-faux. Spécial notaire, on vous donne des idées reçues, vous nous dites si c'est vrai ou pas. Voilà, c'est simple.
25: Un testament doit être écrit à la main pour être valable. Vrai ou faux? Vrai. Il faut effectivement qu'il soit holographe. Alors, il y a plusieurs formes, à vrai dire, de testament. Mais si c'est un testament, effectivement, que vous souhaitez rédiger par vous-même, ça suppose qu'il soit manuscrit, qu'il soit daté, signé.
24: Mais alors, ça veut dire que c'est dingue que cet aspect-là, il n'est pas forcément suivi la révolution numérique. Parce qu'on se dit, on pourrait le rédiger sur ordi, l'imprimer, le signer, et ça pourrait fonctionner.
25: Même sur un papier toilette, ça fonctionne.
24: Tant que c'est écrit à la main.
25: Après, il y a un sujet de conservation. Il est vrai que il est préférable de choisir un papier de belle qualité.
24: Alors, est-ce qu'on est obligé de passer chez le notaire pour acheter un appartement, vrai ou faux?
25: Alors, pour acheter un appartement, en fait, ça ne tient pas tant au fait de s'entendre, je dirais, sur la chose et sur le prix. Lorsque vous vous rendez dans une agence immobilière, effectivement, vous allez signer un compromis de vente, une promesse de vente. Et à la lecture du code civil, la vente, elle tient à l'accord sur la chose et sur le prix. En revanche, là où l'intervention du notaire est indispensable, c'est qu'il s'ensuit une formalité de publicité foncière. Et ce sont nos actes qui ont vocation à être publiés au fichier immobilier, ce que l'on appelait autrefois la conservation des hypothèques. Alors, il est vrai que les gens assimilent souvent la conservation des hypothèques au fait de retranscrire une hypothèque exclusivement. Ça n'est pas que ça, la conservation des hypothèques. Aujourd'hui, c'est le service de publicité foncière. Il est là pour enregistrer toutes les mutations qui ont donc un support qui concerne un immeuble et également sont là pour retranscrire toutes les charges, qu'il s'agisse effectivement d'hypothèques, c'est peut-être ça, mais des servitudes, des mises en copropriété. Et ça, c'est une pierre d'angle de notre système juridique. C'est très fort que de pouvoir compter, je dirais, sur la tenue de ce fichier immobilier, parce que c'est ce qui permet de rendre
1: votre titre. Par exemple, Guillaume, si vous venez me voir et si j'ai la chance de recevoir votre titre de propriété, eh bien, j'ai pour mission d'en assurer la publicité au service de publicité foncière. Et dès lors que cette publicité est assurée, eh bien, votre titre va devenir opposable au tiers. Et donc, vous pourrez faire valoir valablement votre titre de propriété.
25: Sophie Thibert-Bellamant, puisqu'on parle un peu d'immobilier,
1: oui.
25: Moi, j'aimerais vous conseiller nos jeunes auditeurs d'Europe 1, et particulièrement aussi Guillaume. Je vais vous dire pourquoi.
24: Parce qu'elle a très envie que j'achète un appart.
25: Voilà. Non, mais
1: ce serait une excellente idée.
25: Ce serait une excellente idée, mais surtout, je parle aussi pour ma paroisse. Ce qui est très compliqué souvent, c'est l'usufruit et
1: la nue propriété.
25: J'avoue que
24: sur ce loger, sans faire de mauvaise publicité, mais c'est hyper pénible. On tombe, c'est des supers apparts. Je n'ai jamais compris à quoi ça sert.
25: Alors, après, voilà, non, c'est pour ça que c'est vraiment important que vous nous donniez un tout petit cours là-dessus, parce que à mon âge, et par exemple à l'âge de ma mère, c'est très compliqué quand tu le fais de plus en plus tard. Tu payes beaucoup, beaucoup, beaucoup d'impôts. Donc, expliquez peut-être aussi à nos jeunes auditeurs pourquoi c'est important aussi par rapport à un appartement de faire les choses si on peut plutôt jeune ou plutôt âgé.
1: Alors, je vois plusieurs choses dans toutes vos remarques. Indéniablement, je ne peux qu'encourager Guillaume à débuter la constitution de son patrimoine le plus tôt possible. Voilà.
24: Bon, ça, c'est
1: une excellente stratégie.
24: Il va falloir aller voir la banque, ça va être un autre sujet.
1: Et ne pas, hésiter à consulter un notaire alors que le projet n'est pas encore d'actualité. Ne serait-ce que pour déjà
25: avoir... C'est gratuit, il faut le préciser.
1: Voilà. Ne serait-ce que pour déjà avoir une première approche, comprendre justement le mécanisme, savoir la façon dont une acquisition se déroule, dans quel délai, selon quel calendrier, les sommes qu'il convient de mobiliser, ce qu'il convient de financer en fonds propres, de savoir quelles sont les conditions d'octroi d'un crédit. Toutes les informations, ça, il est important de veiller à s'informer et auprès, là en l'occurrence, acquisition immobilière, auprès d'un notaire.
24: Voilà. Alors, je me permets d'intervenir là-dessus, parce que c'est vrai que, Sophie, tu l'as mentionné, donc sans en faire tout un plat, mais c'est vrai qu'il y a une mission de conseil, il y a un devoir de conseil en tant que notaire.
1: Qui est fondamental,
24: mais
1: bien évidemment.
24: Mais qui est quelque chose qu'on ne sait pas en tant que conseil.
1: Totalement.
24: Alors, et je parle
1: totalement.
24: Pour ma génération, personne ne nous dit, nous on pense notaire, on se dit, ok, alors déjà, vu que la réputation du notaire, c'est que ça coûte une blinde dès qu'on achète un appart, les notaires gagnent énormément d'argent sur le dos de ceux qui achètent des appartements.
25: Alors vrai ou faux, on va le demander après,
24: maisons.
25: Évidemment.
24: Il y a ce côté où, quand j'ai appris qu'effectivement, on pouvait aller voir un notaire, ne pas le payer pour avoir un conseil, sans encourager évidemment les gens à faire que ça, mais en tout cas, il y a quand même une logique genre de service public, en fait.
1: Ah, c'est totalement. Nous sommes, nous avons pour mission, bien évidemment, de rendre ce service public. Hein. Nous sommes, le notaire, il a ce statut très... particulier, je dirais, puisqu'il est à la croisée des chemins. Il est à la fois officier public et ministériel, tout en étant chef d'entreprise. Donc c'est tout de même une posture très atypique, particulière. Et ce qui me fait dire, tout de même, pour être totalement, bien évidemment, transparente et complète dans mon propos, j'allais dire quelque part, le renseignement est gratuit, oui, parce que cela fait partie du service public. Donc vous pouvez valablement aller voir un notaire pour une première approche, pour vous pouvez véritablement décrocher votre téléphone sans appréhension, sans crainte aucune quant à une éventuelle facturation. En revanche, après, le conseil plus poussé, le conseil patrimonial, là vous sera facturé. Il y a des honoraires effectivement qui seront pris.
25: Mais est-ce que ça coûte cher justement? C'est un vrai ou faux? Est-ce que vous prenez aussi cher qu'un avocat?
1: Alors nous fonctionnons de façon très très très différente. Le notaire est rémunéré de deux façons. Il est rémunéré soit par voie d'émolument, ce que l'on appelle dans notre jargon émolument, ou par voie d'honoraire. Alors de quoi s'agit-il? Comme nous sommes délégataires, nous avons une mission de service public à accomplir, et l'on reçoit donc cette mission de l'État, nous ne sommes pas libres de notre rémunération. C'est la contrepartie, de la même façon que nous ne sommes pas libres de nous installer, nous ne sommes pas libres non plus de notre rémunération. Cette rémunération, elle est dictée, en quelque sorte, par des textes, par un décret, par des articles qui se trouvent dans le Code de commerce, depuis la loi Croissance, depuis 2015. Et donc, on est tenu, bien évidemment, au strict respect de ces textes, lesquels prévoient soit ce qu'on va donc appeler émolument, c'est-à-dire une rémunération qui peut être fixe, forfaitaire, ou qui peut être proportionnelle. Lorsqu'elle est proportionnelle, les textes vont jusqu'à en déterminer bien évidemment le pourcentage et l'assiette. Donc, ce qui explique que, quel que soit finalement le notaire que vous allez consulter, que vous allez trouver sur le territoire national, eh bien, la facture pour vous, en tant qu'usager du droit, sera toujours la même parce que tout notaire fait application de ce tarif. Donc ça, c'est la première partie et cela concerne tous les actes pour lesquels notre ministère est requis et donc qui, pour lesquels l'intervention d'un notaire est indispensable.
24: Donc les successions, les achats immobiliers.
1: Voilà, en fait, les actes sont précisément listés. Après, il existe ce que l'on qualifierait d'un secteur libre. Ce sont d'autres disciplines ou d'autres domaines juridiques dans lesquels, bien évidemment, le notaire peut rendre une prestation, peut rendre une consultation, voire rédiger un acte, mais comme pourrait le faire aussi un autre professionnel du droit. Et là, ça n'est plus tarifé, mais effectivement, c'est un honoraire, donc le vocable est plus familier, c'est un honoraire, et qui dit honoraire, c'est librement cet honoraire est convenu, en fait. On en fait la proposition au client qui donc peut le discuter ou l'accepter.
24: Comme avec un avocat de façon générale.
1: Comme un avocat, exactement, avec une lettre de mission et avec une convention qui est préalablement soumise.
24: Imaginons que moi j'ai un aïeul qui est adoré voir un notaire et prendre les conseils d'un notaire et qui est tellement vu un notaire qu'il ait beaucoup de dettes à force de ses factures d'honoraires. Est-ce que les dettes se transmettent avec l'héritage ?
1: Alors, il y a les forces et les charges, je dirais, de la succession. Hein. Oui, donc bien évidemment, tout à fait. Et c'est la raison pour laquelle...
2: On peut refuser.
1: On peut bien sûr refuser. Si l'on considère que la succession est déficitaire, eh bien, mieux vaut ne pas en prendre le risque. Et il est possible de renoncer à bénéficier d'une succession, bien évidemment.
2: Je vais te raconter une jolie histoire. C'est que Denis Westhoff, le fils de Françoise Sagan, elle lui a laissé 8 millions de dettes.
24: Oh wow.
2: Et ben il les a acceptées parce qu'il a dit je vais faire en sorte que le patrimoine.
24: Sans connaître ce monsieur, il avait quand même un petit côté suicidaire a priori. Hein.
2: Bah il aimait d'abord beaucoup sa maman, c'était son fils unique et il a réussi, je pense, rattraper avec peut-être les droits d'auteur et autres, mais il a accepté quand même toutes ses dettes.
24: Donc, mais ça vous arrive souvent d'en voir, ou en tout cas avec certains de vos confrères, d'avoir des situations de ce type-là?
1: À titre personnel, j'ai eu quelques cas effectivement de succession déficitaire, mais à moindre véritablement.
2: Oui, alors
1: pas
2: c'est
1: dans
2: peut-être exact,
1: proportions.
2: Mais en tous les cas, je sais que c'était une grosse somme et qu'il l'a effectivement accepté.
1: Mais cela reste tout de même très exceptionnel.
2: Oui, on est d'accord. Ben, à propos d'héritage, justement, pourquoi finalement l'héritage fait tant parler? Parce qu'il y a un côté justement affectif. Où on se bat quelque part, soit pour un objet, soit parce qu'on n'a pas été reconnu justement dans l'enfance. L'héritage, ce mot qui peut être magique ou très encombrant.
1: Oui, ce sont des moments de vie qui sont très riches, je dirais, très denses, lourds en émotions. Hein. C'est psychologiquement, c'est un temps extrêmement fort. C'est vrai que l'on voit à l'occasion du règlement d'une succession. Des fratries se déchirer, il y a une forme de résurgence comme cela d'un passé qui peut devenir un passif finalement. Hein. C'est toutes les histoires de famille remontent, font à nouveau surface à l'occasion de la disparition d'un proche. Et puis là encore, ça nourrit, je dirais. Hein. Il y a beaucoup d'histoires autour de l'héritage. On peut imaginer des réactions. Diverses et variées à l'annonce d'un décès, une forme de cupidité, à vouloir appréhender, de recel. Hein. Il y a également tout le pan du recel successoral, à ne pas tout dévoiler ou à chercher à détourner un élément. Mais sans verser, je dirais, dans le roman et dans des situations extrêmes, ce qui est certain, c'est que ce sont des moments très forts de la vie et finalement qui font que les clients qui sont face à nous et qui nous sollicitent, qui demandent notre assistance à l'occasion du règlement d'une succession, sont fragilisés. Donc ça suppose tout de même un accompagnement très, tout à la fois très humain et puis très personnalisé.
2: Eh bien, on va continuer justement de parler dans un instant. Johnny Hallyday, héritage impossible, enfant caché, guerre familiale. Les grandes successions fascinent les Français. Pourquoi ? À tout de suite sur Europe 1.
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1: Nous sommes de retour sur Europe 1 avec Sophie Dolan. Il est 14h30 passé. Vous êtes dans le poulet du dimanche. Comme chaque semaine, on se réunit autour de la table entre générations pour débattre et échanger sur la société.
2: Aujourd'hui, nous recevons Sophie Thibert-Bellamant, présidente de la Chambre des notaires de Paris. Et un sujet m'interpelle, pourquoi les Français sont-ils autant fascinés par les histoires d'héritage et de grandes successions?
1: Mais attends, avant de connaître votre réponse, Sophie Thibert-Bellamant, c'est l'heure de retrouver notre mamie poète, Danielle Moreau.
2: Hélas, aujourd'hui, Danielle Moreau n'a pas pu être des nôtres, mais elle a tenu à nous expliquer à sa façon pourquoi elle n'aurait sans doute jamais besoin d'un notaire, et c'est peut-être tant mieux pour vous et vos collègues Sophie Thibert-Bellamant, on l'écoute.
3: Bonjour à tous, je suis très triste de ne pas être avec vous aujourd'hui. Je voulais expliquer à Sophie Thibert-Bellamant pourquoi je ne ferai jamais appel à un notaire en alexandrin et avec une rime unique comme ma drôle de vie. Heureusement pour vous, je suis minoritaire. Ce serait un cauchemar pour vos amis notaires. Pas d'enfant, pas de mari, je suis célibataire, à mon grand désespoir, ça n'est pas volontaire. Pas de contrat ni de pension alimentaire, à tout déménagement, je suis très réfractaire, je vis où je suis né, ça date de Voltaire, dans un appartement grand comme des sanitaires. On ne voit même pas ça dans un documentaire. Mon seul espoir, et ça ce serait salutaire, c'est qu'un oncle d'Amérique me fasse sa légataire. Mais c'est quand même très rare et pas majoritaire. Le jour où je mourrai, peut-être grabataire, je plains mes héritiers côté testamentaire. Ce que je vais léguer sera rudimentaire. Vu mon look, un désastre, rayon vestimentaire. Gaine culotte, charentaise, c'est un drôle d'inventaire. Robe de chambre en pilou, mais je préfère me taire. Je vous dispense, merci, du moindre commentaire.
2: Vraiment, merci beaucoup, cher Daniel. Alors, j'allais dire que nous avons en commun avec Daniel d'être célibataire, sans enfant. Et sans mari,
1: ça, on va dire, pas marié.
2: Mari officiel. Donc, ce qui veut dire, il y a quand même une question qui se pose. J'ai déjà fait mon testament et je vais vous dire pourquoi. Alors ça m'a vraiment bluffé. Un jour, j'ai été voir effectivement un notaire parce qu'on m'a dit que si je décédais demain, mes demi-frères, donc, allaient hériter d'une part de mon héritage. J'aime beaucoup mes demi-frères, mais je me suis dit, il n'y avait aucune raison que mes demi-frères, et après mes nièces, etc., que j'aime néanmoins beaucoup, mais je préférais choisir moi-même, descendants, mes beaux-enfants, enfin bref. D'ailleurs, c'est assez drôle.
1: Tu les as pas invités dimanche pour ça à table, parce
2: qu'ils vont pas être très contents. Attends, pas du tout, oui. Je vais pas venir, mais cela dit, mes beaux-enfants savent déjà, moi je leur ai dit. Et puis alors, du coup, ma sœur, elle s'en est mêlée, elle dit, mais moi je veux bien ta photo, là. Je dis, ah bah c'est sympa, alors vous êtes en train déjà de me dépouiller de mon vivant. Non, mais c'est quand même dingue comme règle. C'est vrai qu'on n'est pas du tout privilégié quand on n'a pas d'enfant.
4: Non, mais d'une façon générale, c'est la raison pour laquelle il est indispensable tout de même d'aller voir un notaire. Parce que quand bien même l'on serait célibataire, on n'est pas seul au monde. Il y a cet examen, finalement, on se livre à l'étude exhaustive de l'arbre généalogique et l'on finit bien par trouver tout de même un proche qui n'est pas très proche, mais en tout cas un lien de parenté et un membre de la famille. Quand bien même il serait très éloigné,
2: je pourrais donner à Guillaume éventuellement.
4: Voilà, mais alors, avec grand plaisir.
1: Je note cette émission. Je te ressortir l'extrait dans 30-40 ans. Je serai là sur ton lit de mort et je dirai Sophie, n'oublie pas. Non, mais de façon générale, est-ce que ça arrive souvent qu'il y ait ce grand concept? Parce que moi, je me souviens de ma grand-mère qui un jour a hérité une cousine très très très lointaine, mais ce côté l'oncle d'Amérique qui arrive, moi j'en rêve, hein. Si j'ai un oncle d'Amérique, ce serait génial. Mais c'est votre métier sur ce d'aller chercher dans la généalogie, comment ça se passe?
4: Alors on travaille avec des généalogistes, hein, lorsque véritablement il est très difficile de reconstituer un arbre généalogique, mais bien sûr, oui, ce sont des choses qui se produisent, et quelques enquêtes à mener pour parfois trouver un héritier très éloigné. Alors, qui ne s'y attend pas.
2: Ça tombe bien, vous parliez de l'oncle d'Amérique, parce que moi j'ai l'oncle du Chili. Nous sommes le 29 décembre 1957. À Narbonne, plusieurs habitants apprennent qu'ils pourraient hériter d'un richissime parent installé au Chili. Alors évidemment, entre espoir, incrédulité et rêve un peu fou, ils réagissent. Eh bien, écoutez, au micro d'un très jeune Philippe Labro, quand même,
1: quand même
2: quelque chose sur Europe 1, on écoute l'archive.
5: Oh ben, vous savez, une immense fortune comme ça, je pense que on pourrait faire beaucoup d'heureux, je pense.
6: Qu'est-ce qu'on dit aux Luciens?
5: C'est bien tombé, quoi, c'est des familles de travailleurs qui se le méritent.
6: Toute la ville en parle, oui. Et oui. Toute la ville en parle, toute la ville de Narbonne, sur la place du marché, battue par le vent, partout dans les rues, dans les cafés, on parle de l'héritage de l'oncle du Chili. Et parmi ces héritiers, aujourd'hui, il y a 7 habitants de Narbonne, je les ai rencontrés.
7: Et nous l'avons appelé le 23 novembre, monsieur.
6: Alors, quelle a été votre réaction?
7: Eh bien, ma réaction a été que je n'en suis pas sûre et que je n'en crois pas tant que je ne l'aurai pas.
6: Ah, vous saviez qu'il existait un de vos parents qui vivait là-bas?
7: On savait comme une légende, mais on n'y croyait pas. On a vu un avocat, il croit que nous l'aurons, mais il n'en est pas très sûr encore.
8: Je suis tellement émotionnée que je n'y crois pas. Je crois que c'est un rêve.
6: Et voilà, ils ne savent pas.

0: pas comment, ni quand, ni combien d'argent ils vont toucher, mais ils sont sûrs maintenant que ce n'est pas un rêve. Ici Philippe Labro qui vous a parlé de Narbonne, Europe numéro 1.
1: Alors, il paraît que cette histoire, c'est bien terminé, mais ce qu'on ne sait pas, c'est que certains héritiers potentiels sont même partis jusqu'en Espagne et un notaire aurait convoqué près de 500 prétendants dans l'héritage. Donc évidemment, 500, ça fait quand même
2: moins.
1: Ça paraît beaucoup. Donc peut-être que vous avez des contes de fées qui arrivent réellement dans la vie, puisque toi, tu recherches... Tu as même recherché, tu m'as dit, sur 10 générations.
3: Moi, j'ai fait mon arbre généalogique jusqu'à...
1: Pour rechercher sur
3: 1715, des deux côtés de ma famille, histoire de me dire, est-ce que j'aurais pas une branche de la famille où il y aurait un intérêt particulier?
2: On ne sait jamais.
3: Absolument
1: pas. J'ai raconté une sorte de dingue comme ça à Guillaume, moi j'ai une de mes amies. Et c'est un truc fou. Un jour, elle a été quand même convoquée. Elle a eu plusieurs dizaines de millions d'euros d'une vieille tante qu'elle ne connaissait pas et qui a privilégié que les filles. Donc je te dis pas le bordel que ça met dans la famille.
3: C'est une vieille tante lesbienne.
1: Voilà, c'est ça. Je n'osais pas le dire. Qui a légué des forêts, des dizaines de millions à toutes ses petites filles. Et d'ailleurs, le frère de cette amie a essayé de se mettre sur la succession. Mais
3: ça
1: n'a pas du tout marché.
2: Il n'a pas été éligible.
1: Alors, elle me dit oui, tu comprends maintenant quand même. On est reçu en grand blanc chez elle, c'est formidable. C'est une maison et tout. Mais moi, je dis toi, t'es un garçon.
2: Manque de chance.
3: Vous avez vu des familles se déchirer?
2: Ah oui, oui, oui, malheureusement. Malheureusement, et ça se produit. Et oui, oui. Et l'on prend pleinement la mesure, je dirais, du caractère irrationnel de la chose, parce que généralement, je dirais, le sujet de la discorde, il n'est pas, enfin, pour quelqu'un qui, bien sûr, voit cela de l'extérieur, il ne s'agit pas de millions d'euros. Hein, c'est parfois cela tient à un meuble qui est l'objet de la discorde, que tout le monde souhaite conserver, un bien que certains veulent vendre, d'autres non, d'autres s'y opposent, parce que beaucoup de rancœur, parce que beaucoup de souvenirs, parce que voilà.
1: On l'a vu avec la famille Delon, regarde, c'est épouvantable quand même ce qui s'est passé sur la place publique. La famille aussi de Johnny Hallyday.
3: La famille Smith,
1: qui a quand même essayé de... visiblement, de faire son testament aux États-Unis parce que là-bas, tu peux déshériter des enfants, alors qu'en France, tu ne peux pas.
3: Tu ne peux pas déshériter en France?
2: Non. Ça, c'est une pierre d'angle, je dirais, hein, du droit successoral français. C'est ce que l'on appelle la réserve héréditaire. La réserve héréditaire, c'est une portion, je dirais, du patrimoine, de l'actif successoral qui est réservé, comme son nom l'indique, donc aux enfants. Et cela varie selon le nombre d'enfants. C'est-à-dire que si vous avez un enfant, eh bien cette réserve, elle correspond à la moitié du patrimoine que vous allez laisser à votre disparition. Deux enfants, on est sur deux tiers. Trois enfants et plus sur les trois quarts. Et en revanche, vous pouvez de votre vivant, par disposition, moyen d'une disposition testamentaire, ou en procédant à des donations, vous êtes libre de disposer librement du reste,
1: de donner,
2: ce qui n'est pas...
1: De donner un million, par exemple, Choupette, le chat de Karl Lagerfeld. Voilà. C'est-à-dire que la femme qui s'occupe du chat de Karl Lagerfeld a reçu 1 million d'euros. C'est dingue. Pour s'occuper du chat jusqu'à la fin de ses jours, et de bien le traiter, les croquettes premium,
3: le chat.
1: Ah oui, dans cette...
3: Non mais c'est intéressant, parce que même de façon générale, je trouve que ça ouvre aussi le sujet sur la question de l'héritage, de...
1: T'as pas au plafonnement, tu m'as dit.
3: Non, mais parce qu'en fait, je trouve que c'est un sujet qu'on traite beaucoup de façon générale et que les politiques, et à l'horizon de 2027, je pense qu'on va beaucoup en entendre parler aussi, c'est un vrai sujet qui divise d'un côté ceux qui sont pour le fait qu'on ait un héritage et donc qu'on garde un système comme celui-ci, qui est peut-être, à mes yeux, et ça n'a pas tient qu'à moi, trop taxé, et de l'autre côté, parce que quitte à taxer un vivant, pourquoi ne pas taxer un mort comme l'État le fait si bien. Mais d'un autre côté, il y a aussi un sujet pour plein de personnes qui considèrent que l'héritage, ça crée aussi de façon générale une reproduction sociale, que ça des rentiers, et sans parler forcément des personnes excessivement riches, mais juste de quelqu'un qui effectivement hériterait d'un patrimoine immobilier de 2-3 millions d'euros sur des très beaux appartements à Paris. Effectivement, on commence une partie de sa vie en se disant j'ai un capital que d'autres n'ont pas. Donc il y a une sorte de reproduction.
1: Non, mais tu as raison, et peut-être qu'il faut dans ces cas-là mettre tout en assurance vie. Est-ce que c'est vrai que l'assurance vie n'est pas taxée?
2: Est taxée différemment. Elle est taxée, mais elle est taxée différemment.
1: Ah, je croyais rien qu'il y avait pratiquement rien.
2: Non, c'est qu'il y a des abattements spécifiques au contrat d'assurance vie, mais au-delà de l'abattement, effectivement, c'est taxé. Je rebondis sur ce que vous venez de dire, Guillaume. Indéniablement, l'héritage, on va appeler ça comme ça, ou en tout cas la dimension successorale, elle alimente vraiment des débats très vifs, mais je dirais vraiment sur les deux pans, à la fois sur la façon dont on règle au niveau juridique et dont on règle une succession d'un point de vue juridique, parce que là on évoquait la réserve. La réserve, elle divise hein, aujourd'hui, parce que ça a beau être vraiment une pierre angulaire du système successoral français en l'état des textes, vous avez tout de même un courant qui... considère que la réserve est peut-être devenue obsolète.
3: Donc grosso modo, qu'il y ait 50%, deux tiers...
2: Exactement, il y a des systèmes, je dirais, juridiques autres qui ne comportent pas cette réserve. C'est tout de même très, très français, donc certains sont beaucoup plus... sont partisans d'une totale liberté que de pouvoir attribuer, finalement, allouer son patrimoine, l'attribuer à la personne de leur choix. Donc il y a tout de même déjà cette... Et ça va très loin sur le plan, je dirais... Il y a une dimension un petit peu sociétale sur le sujet. Hein. Les personnes qui, généralement, revendiquent la fin de la réserve héréditaire, c'est tout simplement en considération de la recomposition ou de la... tout à la fois des familles actuelles qui sont à géométrie variable et qui sont de plus en plus complexes dans la façon dont elles sont organisées. Il y a souvent des éléments d'extranéité. On parlait de sujet de cet oncle au Chili.
3: Mais ça aussi, tient quand même assez fréquent. La fille ou le fils caché.
2: Également, bien sûr, tout à fait. Et puis il y a le pan, donc ça c'est ce que je qualifierais de volet juridique. Et puis il y a le pan fiscal. Alors ça alimente toujours des débats. Les débats sont houleux sur le sujet. Faut-il, oui ou non, pour commencer, taxer l'héritage ? Faut-il le taxer plus ou moins lourdement ? Voilà, ça c'est ouvert. Tous les courants politiques s'en saisissent et les opinions sont nécessairement divergentes sur le sujet.
3: Bon, dans un instant, on va essayer de changer un peu de sujet. On va aller sur l'intelligence artificielle, tiens. Qu'est-ce que ça change pour les notaires, les signatures électroniques et puis les jeunes générations dont on fait partie ? À quoi ça ressemblera le notariat demain ? À tout de suite sur Europe.
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1: Nous sommes de retour dans le poulet du dimanche sur Europe 1 avec Sophie Thibert-Bellamant, présidente de la Chambre des notaires de Paris, nouvellement élue.
3: Alors Sophie Thibert-Bellamant, votre profession existe depuis, on le disait tout à l'heure, le Moyen-Âge. Je vais vous raconter une petite anecdote qui est arrivée à mes parents. Ma maman a acheté une maison et en fait elle avait l'habitude du notaire, de son notaire, c'était depuis 30 ans. Et puis bon, finalement, changement, etc. Et elle se retrouve face à trouver une notaire qui était uniquement numérique. Et donc électroniquement. Et donc elle se retrouve à acheter ce bien et elle m'avait raconté ça au moment où elle achète la maison, d'avoir signé sa maison à distance depuis la cuisine sans avoir cette remise des clés, sans avoir ce lien humain, etc. Et ça l'avait vachement perturbée. Et donc, moi, la question que je me suis posée, c'est comment on passe justement d'un métier qui existe depuis des siècles et des siècles et qui aujourd'hui en fait est obligé de devenir moderne entre guillemets. Comment ça fonctionne? Comment ça évolue?
2: Alors c'est très intéressant parce que on évoquait cette image finalement un petit peu d'antan du notaire homme âgé un peu poussiéreux. Il faut dire les choses comme elles sont et il faut vraiment faire table rase de ces idées reçues parce que oui, tout à la fois, nous sommes bien sûr une profession ancrée dans l'histoire très ancienne. On a accompagné de nombreuses mutations de la société. Mais contrairement aux idées reçues, nous sommes une profession très innovante. Et aujourd'hui, quand vous dites comment allez-vous faire parce que vous allez être obligé de suivre cette tendance numérique, nous l'avons déjà anticipé. Nous sommes l'une des professions les plus avancée, je dirais, sur le plan numérique. L'expérience qu'a vécue votre mère, et je conçois qu'elle a été totalement décontenancée, finalement, par cette expérience numérique, il faut que vous sachiez que les notaires reçoivent de façon, leurs actes de façon dématérialisée depuis maintenant plus de 15 ans, 15-20 ans. Hein, donc, ce n'est pas quelque chose qui est propre au déploiement de l'IA aujourd'hui ou du numérique.
1: À propos du numérique, justement, que deviennent nos données numériques après notre mort? C'est une question que je me suis posée. Ton téléphone, ton ordinateur, qu'est-ce qui se passe?
2: Alors ça, ce n'est pas nécessairement notarial, mais ça peut le devenir demain. Ça peut le devenir demain parce qu'on a effectivement cette...
1: C'est le Bitcoin aussi.
2: Exactement. On a cette réflexion parce qu'on est donc, ce que je vous disais, très très avancé sur la dématérialisation d'une façon générale. Et donc cela, on a tout de même une expérience de terrain. Lorsqu'il y a eu cette crise sanitaire et lorsqu'il y a eu le Covid, nous avions plusieurs projets en gestation, et cela a mis un coup d'accélérateur, je dirais, puisque la chancellerie a même pris des décrets qui nous ont permis de passer à l'étape de façon un petit peu anticipée, prématurée, ce qui a permis de maintenir l'activité notariale alors que nous étions tous confinés.
3: Tous les Parisiens qui ont quitté Paris pour acheter une maison à la campagne, voilà. Notamment.
2: En développant des solutions de visioconférence, de réception de consentement et de signature à distance, avec nos fameux actes authentiques électroniques à distance, des procurations également authentiques à distance qui nous permettent d'être en relation, en visio, recueillir le consentement de personnes qui peuvent être à l'étranger. Donc on est très avancé sur ces terrains-là. Parallèlement à ça, à ces outils dont le notariat est déjà doté, il nous faut plancher sur des sujets, sur des actifs qui sont de nature différente.
1: Surtout qu'il y a 9 000 milliards, t'imagines, qui vont être transmis là, dans les prochaines années. 9 000 milliards et 6 000 entreprises
2: qui vont changer de main.
1: 600 000 entreprises qui vont changer de main.
2: Exactement.
1: C'est énorme.
2: Et des actifs qui sont peut-être, certainement pour la plupart, classiques pour nous, à savoir des avoirs bancaires, des placements d'assurance vie, des immeubles, mais pas que. On est de plus en plus en présence, finalement, d'actifs, je dirais, d'un genre nouveau, d'un type nouveau.
3: Je songe
2: notamment aux crypto-actifs, exactement, aux crypto-monnaies.
1: D'où un testament particulier, parce que je crois qu'il faut, du coup, un testament sous scellé, quoi, pratiquement, avec les NFT.
2: Pour quelle raison? C'est très particulier, parce que vous n'avez accès à ces coffre-fort, en quelque sorte, ces plateformes de dépôt s'agissant d'avoir de crypto-monnaies, de crypto-actifs, il vous faut une clé d'accès. Cette clé, même si elle est extrêmement longue, il faut bien, à votre disparition, qu'elle survive ou en tout cas qu'elle ait été transmise. Or, si vous donnez la clé, vous donnez accès. Donc, il vous faut pouvoir le faire auprès d'une personne de confiance.
3: Donc
2: et pour préserver, voilà, on peut songer
1: notaire, parce qu'il peut y avoir des faux notaires qu'il y a maintenant.
2: On peut songer à un testament effectivement, notamment mystique, sous scellé, et donc qui n'est ouvert effectivement qu'au moment de l'ouverture de la succession.
3: Il y avait une question aussi qui moi me turlupinait, c'est que pour le coup j'ai demandé à mon entourage combien avait vu un notaire à moins de 30 ans. Et figurez-vous qu'une seule personne. Une seule personne a vu un notaire sur une quinzaine.
1: Je pense parce qu'ils ont peur de la mort. Le fait de faire un testament,
3: mais tu vois,
1: ils ont
3: moins de 30
1: l'impression.
3: Ans, c'est qu'est-ce qui fait que. Et moi, ma question, c'est est-ce que les jeunes venaient plus avant quand il y a un notaire? Ou est-ce que c'est encore un sujet où, pour le coup, on n'a pas forcément le réflexe notarial avant d'avoir effectivement soit une question de succession, d'héritage ou.
1: De bien immobilier.
3: Mais est-ce que, en tout cas, là où ça m'interroge, est-ce que ma génération est différente des précédentes là-dessus?
2: Je ne pense pas véritablement. Je pense que nous recevons dans nos études de jeunes enfants, de jeunes ados, Et puis, par la suite, des adultes qui vont effectivement avoir, allez, je dis entre 27, 28 et au-delà, bien évidemment, après. Mais on a peut-être une zone d'ombre sur les premières années, finalement, d'indépendance, d'autonomie financière ou tout simplement organisationnelle. Donc typiquement le post-bac, je dirais, de 18 à 27, 28, 18, 30. Là, il y a effectivement un petit peu une zone franche et on n'est pas nécessairement...
3: Ils pourraient venir vous voir parce qu'on a une augmentation des jeunes entrepreneurs dans cette Startup Nation avec beaucoup de jeunes, enfin plus de 600 000 aux entreprises créées, 400 000 entreprises créées l'année dernière. Sur ce million-là, en fait, vous pouvez les accompagner aussi.
2: Mais bien sûr.
3: Parce que j'ai découvert ça aussi en travaillant dans cette émission, qu'a priori, en fait, on pouvait créer sa boîte avec un notaire.
2: Bien entendu. Et il nous appartient, et ça fait partie des axes de mon programme, que de nous rendre plus visibles, justement, auprès de cette tranche d'âge.
1: Un notaire 2.0, hyper moderne.
2: 4.0.
1: 4.0. Non, passons au siècle.
3: Mais je trouve ça assez incroyable, quand même, qu'il y ait cette digitalisation dans le monde juridique, parce qu'on en parle beaucoup. Il y a eu beaucoup d'IA. Je sais que Xavier Niel, la CSUF, a mis en place pas mal de choses. L'Ordre des Avocats de Paris l'a fait aussi. Les différents barreaux. Et donc, c'est comment ça se fait, j'ai envie de dire que le cœur de métier juridique, on a vu des très gros IA récemment, notamment Claude, qui a annoncé une version légale de sa
2: donc
3: juridique de sa plateforme. Comment ça se fait? C'est parce qu'il y a tellement de données, il y a tellement d'éléments, il y a tellement de... et je pense à toutes les lois, tous les codes.
2: Oui. Ça, je pense qu'effectivement, le terrain est propice au déploiement de l'IA parce que c'est extrêmement riche en données, en data, à la fois du fait du contexte réglementaire, législatif, examen de la jurisprudence, il y a tout de même un certain nombre de clauses qui peuvent être analysées, de contrats qui peuvent être déroulés, donc il y a toute cette partie-là. En revanche, ce dont je suis persuadée, c'est qu'il n'y aura pas de notaire virtuel. Hein. L'IA, on a déjà recours à des solutions, bien sûr, numériques, à une digitalisation forte dans nos offices, à l'intelligence artificielle. On est même maintenant sur le terrain de l'IA agentique et non plus uniquement de l'IA, je dirais, des premières générations. Mais comment imagine-t-on aujourd'hui dans le notariat l'IA? J'ai pour ambition d'accompagner les notaires de la compagnie sur la voie du Legal Ops. Alors je ne sais pas si c'est quelque chose, une notion qui
1: peut-être vous pourriez l'expliquer à nos auditeurs d'Europe 1, alors sur le Legal Ops.
2: C'est un métier, un nouveau métier en fait, qui est émergent. Donc il y a quelques jeunes sortis des rangs de l'université aujourd'hui qui exercent sous cette bannière LegalOps. De quoi s'agit-il? C'est une forme de double formation qui suppose à la fois d'acquérir des compétences juridiques, mais également d'acquérir des compétences informatiques, numérique au sens large, donc d'être familier, d'être finalement performant sur ce terrain-là. Et l'idée est de pouvoir tout à la fois maîtriser des enjeux qui sont fondamentaux, des enjeux de souveraineté, des enjeux de protection des données sensibles. Vous parliez du devenir des données, donc post-mortem finalement, mais d'une façon générale, même de son vivant, il est indispensable de pouvoir préserver la confidentialité de certaines données, l'intégrité de certaines données, de pouvoir gérer l'accès à la donnée. Et d'être conforme, par exemple, au RGPD, enfin à tout ce que préconise la CNIL. Donc, il faut avoir une parfaite connaissance de l'environnement réglementaire. Et ceci étant, eh bien, c'est LegalOps. En fait, ont vocation à cartographier, j'allais dire quelque part, un petit peu le processus de production de l'acte ou de la prestation juridique, de façon à être en capacité de séquencer ce mode opératoire et de voir à quel maillon il est possible de trouver une solution IA ou plus généralement numérique.
3: C'est passionnant.
2: Oui, non, c'est un travail que l'on est en train de mener et qui est extrêmement passionnant. Cette IA agentique hein, qui a vocation à orchestrer finalement plusieurs solutions numériques, elle est là, on sait que cela existe et on est désireux de pouvoir en faire un usage encore plus important dans nos offices, mais nous sommes convaincus que le résultat de cette démarche, en tout cas l'objectif que l'on cherche à atteindre, c'est de pouvoir être encore davantage à l'écoute de nos clients, pouvoir avoir une valeur ajoutée toujours supérieure en étant finalement un petit peu déchargé de phases, d'une phase ou de tâches plus administratives et qui effectivement sont moins, je dirais, riches en valeur ajoutée, et en valeur intellectuellement ajoutée. Et puis moins profitables pour le client.
3: Alors, c'est bientôt la fin de ce poulet du dimanche, mais comme chaque semaine, chère Sophie Thibert-Bellamant, Sophie a son lot de questions. C'est du tac au tac.
1: Une succession de célébrités qui vous a fasciné.
2: Ah, peut-être effectivement tout de même l'affaire John Hallyday.
1: Une chose que vous aimeriez transmettre à vos propres enfants.
2: La passion du métier.
1: Une succession de fiction qui vous a passionné, par exemple la série Succession.
2: Ah, pas nécessairement en lien avec le métier. Une colle, je passe.
1: Quelle est la citation sur la justice que vous préférez?
2: Citation sur la justice que je préfère. Ah, ça va être notre devise, nécessairement.
1: Préférez-vous le film Les Trois Frères ou Le Viager qui évoque tous les deux le sujet des héritages et des notaires?
2: Oh, écoutez, on va faire Les Trois Frères.
1: un auteur qui comprend particulièrement bien les rapports humains, selon vous?
2: Oh, j'aime beaucoup un auteur, tout simplement, on va revenir au grand classique, Victor Hugo.
1: Deux petites questions, du coup, à la fin. Un objet chargé d'histoire que vous gardez précieusement?
2: La plaque professionnelle de mon grand-père.
1: Et finalement, qu'aimeriez-vous qu'on dise de vous plus tard?
2: Que j'ai pu être utile au notaire de la Compagnie de Paris, et tout en étant innovante.
1: Ah, j'ai une dernière pour la route. Si vous n'aviez pas été notaire, quel autre métier auriez-vous aimé exercer?
2: J'aurais été médecin. Après avoir été notaire, on dit souvent que c'est le médecin du patrimoine.
1: Et vous auriez été un bon médecin, c'est un médecin de l'âme. Sophie Thibert-Bellamant, merci d'avoir été à notre table ce dimanche sur Europe 1.
2: Merci.
1: On vous retrouve sur le site paris.notaire.fr qui rassemble beaucoup d'informations pour nos auditeurs, des chiffres sur l'immobilier, la simulation des frais d'acquisition d'un bien, des droits de succession et puis le livre blanc Horizon 2040 sur l'avenir du notariat en France pour ceux qui évidemment en auraient besoin.
3: Merci beaucoup Sophie Thibert-Bellamant d'avoir été avec nous ce dimanche. On en profite pour souhaiter une très belle fête à toutes les mamans qui nous écoutent ce dimanche, à commencer par la mienne que j'embrasse. Et puis évidemment, chers auditeurs, vous avez rendez-vous avec Christine Kelly du lundi au jeudi de 11h30 à 13h avec ses chroniqueurs pour débattre de l'actualité. Vous pouvez évidemment appeler le standard d'Europe 1 01 80 20 39 21.
1: Chers auditeurs, on se retrouve dans 15 jours sur Europe 1. Place à Roland-Garros la semaine prochaine pour la grande finale à suivre en direct sur notre antenne. Passez un bon dimanche sur Europe 1.
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1: Le point sur l'info, c'est avec Pierre Vesque. Bonjour Pierre.
20: Bonjour Estelle, bonjour à tous. La victoire du Paris Saint-Germain en finale de la Ligue des Champions hier face aux Londoniens d'Arsenal à l'issue des tirs au but entachés par des scènes de violence. Le ministre de l'Intérieur a tenu une conférence de presse en fin de matinée. Il affirme que la situation globale était sous contrôle cette nuit avec une réponse des forces de l'ordre systématique. On comptabilise 780 interpellations en France, hausse de 32% par rapport à l'année dernière, 457 gardes à vue sur tous les l'Hexagone. 57 policiers et gendarmes blessés, aucun pronostic vital engagé. À Paris, le parquet annonce 277 gardes à vue, 195 majeurs pour 82 mineurs. Sur tout le territoire, on dénombre 219 blessés, dont 8 grièvement. Mais le parquet de Paris précise qu'un individu est mort sur le périphérique intérieur parisien cette nuit, à bord de son deux-roues. L'homme né en 2002 s'engage sur la bretelle de la porte Maillot. Il heurte violemment un bloc de béton d'un mètre de haut, présent pour éviter toute circulation. Une enquête a été ouverte. Et un jeune homme âgé de 17 ans est dans le coma après avoir été attaqué par 4 individus armés, notamment de couteaux, dans le 16e arrondissement de la capitale. Les propos du ministre de l'Intérieur font réagir. Le syndicat Alliance Police Nationale prend acte des déclarations de Laurent Nunez, mais les juges éloignés de la réalité, celle vécue par leurs collègues sur le terrain. Les scènes de violence dans les rues de France sont qualifiées de guérilla urbaine. Alliance termine son communiqué en déclarant, je cite, « Nous refusons cette forme de fatalisme qui semble désormais accompagner chaque grand événement populaire. » Les festivités continuent dans la capitale en espérant qu'il n'y ait pas de débordement aujourd'hui. Rendez-vous sur le Champ de Mars, où l'on retrouve Cyril de la Morinerie pour Europe 1. Bonjour Cyril.
15: Bonjour à tous.
20: Cyril, les joueurs du PSG sont en route pour rencontrer leurs supporters.
15: Oui, il reste encore une heure de vol et les joueurs du Paris Saint-Germain arriveront en France avant de se rendre ici sur le Champ de Mars où l'ambiance monte. On voit des supporters par milliers qui se massent derrière des barrières avec des fumigènes allumés. Un immense podium où les joueurs du Paris Saint-Germain, tout à l'heure, évidemment, vont se présenter et montrer la coupe aux grandes oreilles. Et ces supporters, il y en a qui viennent de très loin, notamment de Caen, comme John, qui espère que cette fois, ça va se dérouler dans le calme, contrairement à hier soir.
16: Il faut vraiment que ça se passe bien, c'est très important. Là, les débordements comme hier soir, c'est décevant. Nous, on vient avec des enfants et c'est vrai que voilà. Ce qu'on veut, c'est que ça se passe bien et qu'on montre aussi aux autres pays qu'on est un pays où est-ce que c'est cadré, quoi. Quand on voit les incendies hier, c'est triste, c'est inacceptable.
15: Et après les célébrations sur le Champ de Mars, eh bien, le président de la République, Emmanuel Macron, invitera...
20: Cyril, on vous entend plus, vous êtes en direct du Champ de Mars à Paris. Et comme vous le précisez, après le Champ de Mars, les Parisiens auront rendez-vous à l'Élysée, reçu par Emmanuel Macron. Et ensuite, ils présenteront le trophée au Parc des Princes devant leurs supporters. Merci Cyril, et tout de suite, on se rend à la Porte d'Auteuil à Paris.
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20: Et on retrouve Axel May pour Europe 1. Bonjour Axel.
22: Bonjour.
20: Confrontation 100% espagnole sur le Suzanne Lenglen, Axel.
22: Oui, entre Raphaël Rodard, le tête de série numéro 27, il est tout jeune, il a 19 ans, on dit plus grand bien lui, mais face à l'expérimenté Pablo Carreño Busca, il a vraiment du mal, Raphaël Rodard, puisqu'il a perdu la première manche face à Pablo Carreño Busta, 6-4, et qu'il est mené 4 jeux à 3, service à suivre pour Carreño Busta dans la deuxième manche. Sur, vous entendez la musique, sur le court, Philippe Châtrier, c'est la pause entre les deux joueuses que sont Elina Svitolina et Belinda Bencic. La Suisse a remporté la première manche 6-4, tandis que Svitolina a répliqué dans la deuxième manche 6-4 et 3-0 dans la dernière manche pour Elina Svitolina. Je en terminerai pour vous dire qu'on connaît l'heure approximative du match de Diane Paris. Demain, 1er juin, sur le Châtrier, elle affrontera Maya Szwalinska, la polonaise, en deuxième rotation. Donc, allez, on va dire vers 15h.
20: Merci beaucoup, Axel. Mais en direct de Roland-Garros pour Europe 1.
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20: Et tout de suite, vous retrouvez Alexis de la Fontaine pour la semaine politique.
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22: Bonjour à tous et bienvenue sur Europe 1 dans la semaine politique. Et tout de suite, écoutons l'interview de Vincent Jeanbrun, le ministre du Logement, au micro de Romain Desarbres. Avec ce matin Vincent Jeanbrun. Bonjour Vincent Jeanbrun.
30: Bonjour.
22: Ministre de la Ville et du Logement, merci beaucoup d'être avec nous. On va balayer évidemment tous les sujets d'actualité. Demain soir se jouera la finale de la Ligue des Champions PSG-Arsenal à Budapest. On craint des violences en France et notamment dans la capitale. Déjà, qu'est-ce que ça dit de l'état de la France? Qu'est-ce que ça dit de l'état de la société? Qu'à l'occasion d'un match de foot, qui devrait être une grande joie, on craigne des violences?
30: Moi, j'espère que ce sera une grande joie parce que j'espère qu'on va gagner et j'espère qu'il y aura plein de Français qui auront envie d'aller faire la fête un peu partout. Et ce que doit faire l'État, c'est les protéger, faire en sorte que la fête se passe bien. Ça veut dire une chose simple, mobiliser toutes les forces de police, c'est ce qu'a fait Laurent Nunez, pour faire en sorte qu'il y ait tolérance zéro avec les casseurs. Parce que vous avez raison de le dire, il y a aujourd'hui une petite minorité qui n'a plus peur d'aller affronter la police,
22: une petite minorité qui rêve d'aller, très visible,
30: qui est extrêmement visible. Non, je veux juste rappeler que c'est une minorité parce que les Français majoritairement ils vont vouloir faire la fête. Oui. C'est ça le sujet. Et nous, les pouvoirs publics, on doit leur permettre de faire la fête sereinement. Ça veut dire que les individus qui veulent aller casser, piller, fracasser, il doit y avoir en face une réponse immédiate, c'est ce qu'a promis le ministre de l'Intérieur, et de fait, tolérance zéro avec les casseurs, les pilleurs et les troubles faits. Ça va être extrêmement clair. Et le dispositif a été mesuré en conséquence, fort de l'expérience des dernières fois. Et donc, on a le droit à la fête dans notre pays, on a le droit de se réjouir, on a le droit à la sécurité. Et c'est ce qu'a mis en place le ministre de l'Intérieur.
22: Il y a déjà eu des violences, le soir de la demi-finale, il y a quelques jours. Comment est-ce que vous qualifiez ceux qui commettent ces agressions?
30: Ce sont des casseurs, des voyous, des criminels. C'est la même, le même substrat qui a mobilisé les émeutes en 2023, par exemple. C'est des gens qui n'ont pas peur de l'autorité de l'État, pas peur des forces de l'ordre.
22: Ils ont raison.
30: Et qui même veulent aller casser, défier.
22: Et monsieur le ministre, quelle autorité de l'État? Quand des racailles
30: ne quand on mobilise
22: pas à agresser
30: 22 000 policiers, comme le fait le ministre de l'Intérieur pour
22: samedi, derrière les barreaux, où est l'autorité de l'État?
30: On a un dispositif de sécurité.
22: Oui.
30: Maintenant, il y a deux choses. Il y a la police qui va être pleinement mobilisée. Et puis, vous avez raison, une fois qu'on a attrapé un criminel...
22: La police, elle fait son travail.
30: La question.
22: La police fait son job.
30: Exactement. Mais c'est important de le rappeler parce que moi, j'étais dans l'émission hier. Vous avez certaines formations politiques, la LFI, pour ne pas la citer, qui nous expliquent que la police, c'est eux les méchants, que la police tue nos enfants, etc., etc. Donc, c'est bien aussi de rappeler notre soutien à nos policiers qui sont extrêmement courageux et qui, pour le coup, eux, pendant que les autres font la fête, viennent protéger nos concitoyens. Donc, c'est important. Et ensuite, il y a le système judiciaire qui probablement doit être réformé et amélioré pour que la sanction soit beaucoup plus certaine et beaucoup plus immédiate. Parce que vous avez raison, parfois, vous avez des personnes qui rentrent par la case prison et qui en sortent un peu trop vite,
22: mais
30: à mon goût.
22: Ils ne rentrent pas par la case prison. Il y a des racailles qui ont jeté des objets sur des policiers, qui ont jeté des barrières Vauban sur des voitures de police et qui ne sont pas allés en prison. Qui n'ont même pas été condamnés.
30: Vous connaissez mon parcours, vous savez à quel point je suis ferme sur ces questions-là et à quel point je pense qu'il faut qu'on ait une réponse extrêmement puissante. Vous aviez il y a quelques jours Frédéric Pechnard à votre antenne, qui est un ami.
22: Interrogé par Laurence Ferrari.
30: Et qui dit souvent, c'est moins la gravité de la peine que la certitude de la peine qui est importante. Et donc moi, je pense qu'il faut qu'on réforme, et l'élection présidentielle sera probablement le moment pour pouvoir avoir ce débat en profondeur. Il y a déjà des choses qui se sont améliorées, je pense à la loi narcotrafique par exemple, où on a maintenant des outils beaucoup plus puissants qu'avant. Et pour ce qui me concerne sur le logement par exemple, la possibilité, à la première condamnation pour narcotrafic, d'expulser de leur logement social les familles connectées au narcotrafic. On ça a l'air parler, de rien, oui. Mais ça fait la différence quand il y a justement cette certitude. Quand on dit « si vous fautez, il y aura une sanction, n'ayez aucun doute ». Ça, c'est fondamental.
1: Alors, vous y faisiez allusion, mais mardi dernier à Marseille, la justice a refusé l'expulsion de leur HLM de deux familles dont l'enfant a été condamné pour trafic de drogue. Pourquoi ? Parce que cet enfant, cet adolescent, causait des troubles à l'ordre public, non pas en bas de chez lui, mais dans un autre quartier. Et si on commet des troubles à l'ordre public dans un autre quartier, la loi ne s'applique plus, on ne peut plus expulser le délinquant. Il y a un petit souci.
30: C'est évidemment un souci.
1: Où est l'autorité de l'État dont on parle ?
30: C'est un véritable souci. C'est pour ça que je propose depuis longtemps que le bail social soit un bail renouvelable tous les 3 ans. Ce qui fait que dans ces cas-là, il n'y a même pas besoin de judiciariser. On constate les troubles et le bailleur dit ça suffit au bout de 3 ans.
1: Et on en finit avec
30: on arrête.
1: Oui.
30: On évite d'emboliser aussi la justice.
1: Sans reloger ? Ou en relogeant ?
30: On peut reloger une partie de la famille, par exemple. Moi, j'ai connu...
1: Donc vous déplacez le problème, vous relogez un autre HLM ?
30: Non. Quand j'étais maire, j'ai rencontré des mamans solo qui étaient dépassées par des jeunes majeurs multirécidivistes. Et au fond, c'était la question de dire comment on reloge la maman et les enfants tout petits. On sort définitivement du quartier, si possible, de la ville. Le délinquant récidiviste. C'est d'ailleurs pour ça que dans le projet de loi logement, on en reparlera, mais je veux qu'il y ait un droit de veto pour les maires, pour que justement les maires puissent dire, ça suffit, ces familles-là ou ces individus-là, le maire de la ville, puisse effectivement dire, stop, il y a des profils, on ne les veut plus sur le territoire. Parce que là où vous avez raison, c'est que parfois, on expulse une famille de délinquants et on les reloge, voire même on les reloge dans plusieurs logements sur la ville. Ça veut dire que le criminel revoit ses victimes, et ça, c'est inacceptable.
1: Vous êtes ministre du Logement et de la Ville. Les narcomicides se multiplient, les homicides sur fond de trafic de drogue. Mardi soir à Nantes et à Grenoble, il y en a eu 10 personnes sont mortes en 6 mois à cause du narcotrafic à Grenoble. On assiste impuissant à la mexicanisation de la France, on l'a dit des centaines de fois, mais elle est là.
30: Ce qui est sûr, c'est qu'on est en train de vivre un phénomène qui est profond, qui est en train de s'enraciner dans les grandes villes telles que celles que vous citez, mais aussi dans la ruralité, et que la réponse doit être à la hauteur de ce qu'on a su faire pour la lutte contre le terrorisme. Ça veut dire une mobilisation de tous les instants, de tous les efforts et de toutes les strates possibles, de la police jusqu'à la justice, en passant par la prison. C'est ce qu'a commencé à faire le gouvernement. Il y a eu ces lois narcotrafiques qui ont été une première avancée. Il y a eu ces prisons spécialisées portées par Gérald Darmanin en tant que ministre de la Justice, qui fait que déjà, on augmente notre arsenal. Maintenant, plus on embête ces narcotrafiquants, plus la violence est exacerbée et explose. Et donc, il faut que collectivement, en tant que pays, en tant que société, on se dise, oui, ça va être un peu dur, parce que quand on fait passer, par exemple, sur une grande ville, de 22 points de deal à seulement 2 points de deal, ça tend énormément ces narcotrafiquants, ils se font une guerre acharnée, et ça fait des tirs de rafale, un peu à la mexicanisation, dans les rues. Mais il faut pas lâcher. Faut pas lâcher, et au contraire, il faut aller jusqu'au bout. Et là-dessus, je le dis, il faut que les citoyens soutiennent nos policiers qui mènent un combat terrible à ce niveau-là. Je le disais, il y a des mesures aussi à prendre, comme l'expulsion systématique des narcotrafiquants. Je pense que ça, là-dessus, il faut qu'on avance. Mais de manière générale, moi, je crois que il faut qu'on nettoie les quartiers sur lesquels ils prennent appui, avec une idée simple, c'est que pas de logement social, pas de solidarité pour ceux qui sont condamnés pour des crimes et des délits graves. Et c'est une façon aussi, petit à petit, de leur enlever ces points d'accroche qu'ils ont aujourd'hui. Et il y a un enjeu aussi, c'est de reloger les familles victimes de ces narcotrafiquants beaucoup plus vite. Il y a un enjeu aussi de réfléchir à comment on a un système d'informateurs qui soit protégé. Parce qu'aujourd'hui, vous êtes forcé par des narcotrafiquants à être nourrice, c'est-à-dire à cacher la drogue chez vous. Si jamais vous allez voir la police pour le dire, le risque, il est quand même majeur d'avoir des conséquences et des répercussions parce qu'on ne va pas vous reloger tout de suite. Donc il y aurait un intérêt à aller aussi créer au fond, faire une opération manipulite, comme on a eu en Italie, où on fait toute la chaîne. Il y a une volonté, une mobilisation totale du gouvernement là-dessus. Il va falloir, on sait que ça va prendre du temps, donc il va falloir que ce soit au cœur de nos politiques publiques pour les années qui viennent.
1: J'ai l'impression que vis-à-vis du narcotrafic et de la grande délinquance et de la délinquance en général, la France joue souvent en défense et pas en attaque. Laurent Nunez, le ministre de l'Intérieur, refuse de faire le lien entre délinquance et immigration. Et vous ?
30: En fait, si la question posée, c'est est-ce que quand on est immigré et qu'on arrive sur notre territoire, on en vient forcément en délinquant ? La réponse est évidemment non.
1: C'est pas la question.
30: C'est pour ça que je le dis.
1: Oui, mais c'est pas la question depuis
30: Belgique. On a eu une difficulté à protéger nos frontières. Vous avez des personnes qui sont entrées illégalement sur le territoire. Donc déjà, par définition, quand vous êtes illégalement sur le territoire, c'est que vous êtes déjà en infraction avec les lois de la République. Donc il y a déjà, de fait, un lien majeur. Et puis derrière, effectivement, vous avez des profils qui viennent alimenter des réseaux clandestins, qui viennent alimenter des réseaux de prostitution, qui viennent alimenter des réseaux de narcotrafic. Et donc, évidemment que mieux contrôler qui rentre et qui sort de notre pays, c'est aussi une façon d'influencer les enjeux de délinquance et de criminalité. C'est logique. Mais c'est pas une question d'origine ethnique, c'est pas une question d'origine culturelle. C'est une question de est-ce qu'on rentre légalement ou pas dans un pays. Déjà, par définition, on se met hors la loi.
1: Est-ce que la lutte contre la délinquance, pour être très clair, nous oblige à durcir notre politique migratoire ?
30: Vous savez, moi je crois au fait qu'il faut évidemment contrôler nos frontières et donc protéger. Moi, je le dis à tout le monde de manière très apaisée. Chez vous, vous avez une porte d'entrée avec un verrou. Et vous le faites parce que vous aimez savoir qui rentre et qui sort de chez vous. Pas pour laisser tout le temps la porte verrouillée et fermée, non, mais juste pour pouvoir avoir le contrôle. Et ça, c'est quelque chose qui doit être notre objectif. Et c'est évidemment fondamental. Et puis, vous avez un deuxième sujet. Là aussi, Frédéric Pechnard en parlait très bien avant 30 ans hier. Il y a la question des OQTF. L'État prononce une OQTF, dit cette personne n'a plus à être sur notre sol et notre territoire, et ces OQTF ne sont pas appliquées, et ça évidemment c'est une difficulté. Moi sur mon périmètre, je m'occupe de ce qu'on appelle l'hébergement d'urgence. Vous savez, en France on est très généreux, on paye 200, 3000 places par an à des personnes qui sont sinon à la rue, et c'est une politique publique très humaine et qu'il faut défendre. Pour autant, c'est vrai que se pose la question quand vous voyez que le nombre de personnes OQTF donc ils ne sont
1: en
30: plus
1: réalité,
30: censés
1: cet hébergement d'urgence qui est censé héberger des Français qui sont sans-abri sert à héberger des étrangers en situation irrégulière.
30: C'est une politique humaine, donc on ne regarde pas l'origine des personnes.
1: Débattre, évidemment,
30: mais par contre, quand vous avez des gens qui ne sont plus censés se trouver là et qui continuent à être hébergés, là, on a une question, il va falloir résoudre là aussi ce problème, parce que sinon, ça déborde déjà beaucoup et ça risque de déborder encore plus demain.
1: Et comment on le résout, ce problème ?
30: Il faut qu'on puisse appliquer nos OQTF. Vous avez un combat, notamment au Parlement européen, avec la directive Retour, qui devrait faciliter de manière significative
1: Vous êtes pour l'utilisation des hubs, comme le prévoit cette directive Retour, les hubs à l'étranger, où on expulserait les immigrants irréguliers.
30: Je ne peux parler qu'en mon nom, puisque ce n'est pas la politique
1: Évidemment.
30: Du gouvernement, mais je le défendais quand j'étais député, donc je ne vais pas vous dire le contraire aujourd'hui. Je pense que ça fait sens et que ce sont des outils qui permettent d'améliorer notre capacité à la fois à protéger les frontières et à renvoyer ceux qui n'ont pas à être sur notre territoire.
1: Ça réglerait le problème de non-expulsion, notamment des OQTF algériens. L'Algérie qui ne veut pas les récupérer, il serait expulsé vers des hubs.
30: En fait, c'est fondamental parce que quand vous avez des OQTF qui ne sont pas censés être là et qui commettent des crimes, comment on va voir les familles qui sont endeuillées, par exemple, en leur disant il n'avait pas à être là, mais on n'a pas été capable de le renvoyer chez lui. Donc effectivement, ça fera, à mon avis, partie des grands sujets de la présidentielle. Il faut que la France se dote d'outils comme celui que vous citez pour qu'on ait un vrai contrôle.
1: Il faut que ce soit des sujets de la présidentielle, mais surtout que ça se transforme en acte.
30: Bien sûr.
1: Oui.
30: Bien sûr. Mais je pense que pour que ça se transforme en acte, il faut que les Français tranchent. Et il faut un soutien massif de la population française qui s'exprime en disant ça suffit, maintenant il faut qu'on se dote de ces outils-là.
1: Le maire d'Asnières a envoyé la facture à des familles d'adolescents qui avaient ouvert des bouches à incendie. Tiens, 1000 euros par famille, vous en avez entendu parler. Vous le soutenez ?
30: Totalement. Bon. Emmanuel Schliemann a raison de le faire et je pense qu'il faut là aussi que ce soit beaucoup plus simple et facile pour les maires d'attaquer et de porter plainte sur ces
1: Vous sujets. Ferez en sorte que ces familles payent vraiment, même si elles disent on n'a pas l'argent ?
30: Ah, mais il faut qu'elles contribuent. Encore une fois, moi je crois à la responsabilité individuelle et donc à un moment donné, s'il faut mettre 30 ans pour payer, il faut le payer. Bon, faut juste le dire une seconde, hein. C'est pas un peu d'eau qui est perdue. C'est déjà pas très chouette de perdre un peu d'eau. Mais le vrai sujet, c'est que vous mettez en carafe tout le système de défense incendie. Ça veut dire que potentiellement, vous mettez en danger les milliers, voire les dizaines de milliers d'habitants du quartier autour de vous. C'est ça le vrai danger. C'est pour ça qu'il faut qu'il y ait des amendes et qu'il y ait des sanctions.
1: Votre projet de loi logement devrait être examiné courant juillet à l'Assemblée nationale. Vincent Jeanbrun, ministre de la Ville et du Logement. Le calendrier parlementaire est très chargé. Vous craignez pas que votre texte soit enterré? Il va passer.
30: Alors, enterré, ça, j'ai aucun doute là-dessus. Il y a un soutien plein et entier du Premier ministre qui a annoncé les mesures qui sont dans ce plan logement. Est-ce qu'on arrive à le passer au Sénat, puisque c'était l'objectif avant juillet? On va pouvoir le déterminer dans les jours qui viennent, mais en tout cas, je continue à être pleinement mobilisé pour ça. Les sénateurs sont en demande, les sénateurs sont en attente de pouvoir avancer sur les projets de loi logement. Il y a déjà eu d'ailleurs une PPL portée par la sénatrice Dominique Estrosi Sassone, qui était, vous avez notre proposition de loi, sur le logement et un choc d'offres pour le logement. Et donc, le Sénat est très en demande, en attente. Je pense qu'on peut l'espérer. Mais ce qui est le plus important surtout, c'est qu'on ait le projet de loi qui vienne répondre à une crise majeure du logement.
1: Vous ambitionnez de construire 2 millions de logements d'ici 2030?
30: C'est les annonces du Premier ministre. Et ce sont des annonces. Exactement. Et ce sont des annonces qui ont été faites.
1: Là, quelques dizaines de milliers.
30: 2 millions, c'est l'objectif d'ici 2030.
1: Oui.
30: 400 000, c'est la moyenne.
1: Oui.
30: On savait que la première année, de toute façon, le démarrage serait un petit peu lent. Et pour pouvoir atteindre ces objectifs, il faut qu'on mette en place le plan logement, qui derrière, à travers ce plan de relance, amène de la simplification, l'accélération des projets, etc. Et donc, c'est grâce aussi à ce plan logement qu'on arrivera à atteindre ces objectifs. Mais ce sont des objectifs qu'on n'a pas inventés tout seul dans un bureau. On les a partagés avec ce que j'ai appelé l'équipe de France du logement, c'est-à-dire tous les représentants de la construction, de la promotion immobilière, du logement social, de manière à ce que tous ensemble, on se dise, on va produire les 2 millions de logements que les Français attendent.
1: Bon, merci beaucoup, monsieur le ministre. Bonne journée à vous. À bientôt.
30: Merci également.
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17: De retour sur Europe 1, écoutons l'interview de l'eurodéputée de la France insoumise Manon Aubry au micro de Romain Desarbres.
1: 8h13, la grande interview CNews Europe 1 avec ce matin Manon Aubry. Bonjour Manon Aubry.
18: Bonjour.
1: Eurodéputée de la France insoumise, merci d'être avec nous. On va balayer toute l'actualité. Je voulais qu'on commence par ce qui s'est passé hier soir dans la capitale, dans le quartier du Canal Saint-Martin. Il y a eu des violences à quelques heures de la finale de la Coupe de France qui verra s'affronter le RC Lens et l'OGC Nice. C'est impossible aujourd'hui d'organiser un événement sans qu'il y ait des rassemblements violents?
18: Évidemment, je regrette toujours qu'il y ait des rassemblements violents qui soient organisés d'une manière ou d'une autre, a fortiori autour du football qui est une fête populaire. On a tous envie de célébrer. Il va y avoir la Coupe du Monde bientôt qui va démarrer. On a envie de faire la fête autour du foot et pas que ça se termine en violence. On a assez peu d'éléments à l'heure où je vous parle, donc c'est difficile d'en commenter quoi que ce soit. Il semble qu'il y a un groupe d'hooligans de l'OGC Nice qui sont impliqués, qui s'appelle Populeur Sud, qui est connu à Nice pour avoir déjà été impliqué dans des événements de violence, qui est par ailleurs assez proche de l'extrême droite. Mais comme je vous dis, à l'heure où je vous parle, on a peu d'éléments. La justice va faire son travail. Évidemment, je regrette à chaque fois qu'il y a quel que soit le type d'événement de violence.
1: Mais le 30 mai prochain, il y aura la finale de la Ligue des Champions qui engage le Paris Saint-Germain. Paris va devoir être surprotégé avec des milliers de policiers. Qu'est-ce que ça dit de notre société ?
18: Moi, ce que je souhaite, c'est une grande fête populaire, qu'on soit un soutien du PSG.
1: La dernière fois, il y avait eu des racailles qui avaient jeté des objets sur des voitures de police.
18: Moi, je me souviens aussi qu'il y a
1: quelqu'un qui jette des objets sur des voitures de police,
18: c'est jamais souhaitable. C'est jamais souhaitable. Et c'est répréhensible pénalement, et vous pouvez être poursuivi en justice. Et ils ont été poursuivis
1: mais rarement
18: en justice
1: condamnés.
18: En l'état. Non, c'est assez faux. On peut regarder, si vous voulez, de près.
1: Moi, je regarde de près.
18: Ce que je retiens aussi, c'est que le foot fait vibrer des dizaines de milliers de supporters le soir même. C'est regardé à la télé par des centaines de milliers de gens. Et ça doit d'abord rester ça, le foot populaire. C'est un sport c'est le sport que vous pratiquez en bas de chez vous. On a tous fait du foot gamin. On a tous vibré au fur et à mesure des Coupes du Monde. Et même moi, c'est ça que j'ai envie de retenir du foot, surtout à l'heure où la Coupe du Monde va démarrer.
1: Manon Aubry avec nous ce matin. La guerre va durer, la crise va durer, a prévenu Sébastien Lecornu, le Premier ministre, hier, qui annonce 710 millions d'euros d'aide supplémentaire. Déjà, votre commentaire sur ces annonces ?
18: C'est sympathique de prévenir que la guerre va durer, mais ce serait un peu plus sympathique de prendre des réelles mesures pour aider les Françaises et les Français. Parce que là, dans les mesures qui sont annoncées par Sébastien Lecornu, on peut les regarder dans le détail. Il propose que les entreprises fassent des primes aux salariés. Mon bon Dieu, on va demander l'aumône à nos patrons pour pouvoir aller travailler et payer le trajet d'essence qui coûte extrêmement cher. Tout ça n'est pas sérieux. Les aides qui ont été annoncées jusqu'à présent par le gouvernement n'ont jamais été suivies d'effet. D'ailleurs, on peut lancer un appel à témoignage ce matin à votre antenne. Est-ce qu'il y a le moindre Français qui a déjà touché le moindre centime d'aide de la part du gouvernement? Vous savez, c'est un peu comme un Pokémon rare, c'est assez recherché. Donc moi, je suis toujours à cet avis de
1: la recherche. La prime carburant, elle est versée?
18: Non,
1: ça existe. Elle est versée régulièrement par des entreprises.
18: Il n'y a que quelques Français qui participent. Ah,
1: ça existe.
18: Moi, ce matin, il y a des gens probablement sur Europe 1 qui nous écoutent en radio en allant au travail.
1: Oui.
18: Et je pense à tous ces gens-là qui prennent leur voiture, qui n'ont pas d'autre alternative. À ces gens-là qui ne vont toucher aucune aide, alors qu'il y aurait une mesure simple et de bon sens, le blocage des prix. Le blocage des prix, ça ne coûterait pas un seul centime à l'État français. On pourrait bloquer le litre d'essence et le litre de gasoil notamment à 1,70€, c'est-à-dire le niveau d'avant-crise, et permettre à
1: chacun...
18: À qui
1: vous prenez la différence ?
18: Bien, la différence...
1: À l'État, à Total, qui partirait, à qui ?
18: Total, alors prenons le cas de Total. Ils ont fait 5 milliards d'euros de profit sur ce premier trimestre. Est-ce que vous trouvez ça normal qu'une entreprise pétrolière se serve de la crise pour spéculer, parce que c'est ça qu'ils ont fait, de la spéculation? Ils ont acheté massivement
1: Total est dans le pétrole et effectivement les cours montent.
18: Ils
1: donc
18: ont
1: ça,
18: acheté massivement du pétrole juste
1: c'est
18: avant
1: le
18: que la crise n'éclate. Et donc vous trouvez ça normal que le Français qui va à la pompe paye 2,20€ son litre de gasoil quand une entreprise comme Total fait tant de bénéfices?
1: Donc,
18: eh bien moi je trouve pas ça normal.
1: Vous demandez un blocage à 1,70€.
18: Un blocage des prix.
1: Aujourd'hui c'est 2,10€. Qui fournit les 40 centimes?
18: Je vous le dis, les entreprises pétrolières et notamment une entreprise comme Total qui aujourd'hui s'est gavé sur cette crise. Le gouvernement se refuse à taxer les super-profits, se refuse à agir concrètement pour les Françaises et les Français. Eh bien, moi, je vous le dis, avec nous et avec Jean-Luc Mélenchon au pouvoir, on en aura fini de ces profiteurs de crise. Et oui, on n'aura pas l'impression d'avoir un pistolet sur la tempe à chaque fois qu'on va faire son plein d'essence, parce que c'est ça la réalité aujourd'hui. Et c'est des millions de Français qui derrière vont se priver. On est au mois de mai, il y a plein de week-ends. On a tous envie d'aller voir la famille, les proches. Et les gens hésitent à prendre leur voiture parce que ça coûte une fortune. Des gens vont se priver de vacances cet été. Ce n'est pas normal. Le blocage des prix, c'est la solution de bon sens. Ça a été fait dans l'histoire française dans les années 90, c'est fait dans les Outre-mer, ça a été fait dans un certain nombre de pays dans le monde, la Croatie, la Slovénie, la Corée du Sud. Il n'y a aucune raison, c'est prévu par le Code de commerce, que l'État français ne le fasse pas, sauf à protéger les profits des grandes entreprises comme Total.
1: On se dirige vers une crise sociale d'ampleur, selon vous ?
18: Oui, elle est déjà là en réalité. Elle est déjà là. Vous avez sur le premier trimestre 2026 une baisse de la consommation populaire de 10%. Ce qui veut dire que les Françaises et les Français se privent, consomment moins, et que aujourd'hui on a une inflation qui est autour de 2,2%, qui en toute vraisemblance va continuer à augmenter dans les mois qui viennent. Et donc derrière, c'est de nouveau les Français les plus pauvres qui vont trinquer, qui vous avez déjà une partie des Français, par exemple, qui sautent des repas, une partie des Français qui se privent des loisirs, qui se privent du cinéma, qui se privent des sorties, qui se privent de restaurants. Et tout ça, ça a un effet récessif sur l'économie. Et évidemment, l'économie en paiera le prix cher. Et à la fin, c'est l'ensemble de la France et de l'Union européenne qui en paiera le prix. C'est pour ça qu'il faut des mesures qui permettent d'y remédier, à commencer par le blocage des prix.
1: Sur les 710 millions d'euros d'aide qui ont été annoncés par le Premier ministre hier, 100% seront financés par de la dette. On creuse notre tombe, là.
18: Vous avez raison que ça coûte de l'argent, et c'est une des raisons pour lesquelles on propose le blocage des prix. Ça ne coûtera pas un centime à l'État français. Et je ne comprends pas pourquoi le gouvernement de Sébastien Lecornu s'entête à essayer de faire des aides ciblées dont on ne sait pas très bien à qui elles vont bénéficier puisqu'elles sont extrêmement limitées, alors qu'il y avait une proposition simple qui était sur la table de blocage des prix.
1: Et ça, c'est l'économie communiste. On a vu que ça ne fonctionnait pas.

0: je suis là pour faire des propositions politiques, c'est notre responsabilité.
1: Et votre proposition, c'est le blocage
0: des... Et c'est prévu par le Code de commerce, et la France l'a déjà fait.
1: Les ZFE, les zones à faible émission. Hier, le Conseil constitutionnel a censuré la suppression des ZFE, qui de fait s'applique à nouveau aujourd'hui. Est-ce que ça vous satisfait ou pas ?
0: Non, je le regrette que ça ait été supprimé par le Conseil constitutionnel. Alors, ça n'a pas été supprimé sur le fond, un jugement sur le fond de la suppression des ZFE, mais par ce qu'on appelle un cavalier législatif, c'est-à-dire que c'était considéré pas dans le périmètre de la loi. Je pense que c'est reculé pour mieux sauter, parce que ces ZFE, elles sont pas bien pensées, elles sanctionnent bien davantage les ménages les plus pauvres qui n'ont pas les moyens de changer leur voiture. Je veux dire, tout le monde aimerait bien rouler avec une voiture dernier cri électrique, en plus en ce moment ça coûterait moins cher vu le prix de l'essence, et qui serait plus écologiquement responsable. Sauf qu'une voiture de ce type-là, ça va vous coûter 20 000, 25 000 euros au bas mot si vous l'achetez neuve. Et évidemment, tous les Français n'ont pas les moyens. Et donc, je pense que c'est faire de l'écologie punitive, là où on devrait repenser notamment l'accès aux services publics et aux services publics de transport, en fournissant des alternatives qui sont accessibles financièrement, c'est-à-dire gratuites pour les plus précaires, gratuites pour les jeunes, avant de dire de tout de suite sanctionner ceux qui ont une vieille voiture et qui n'ont pas les moyens de la changer.
1: Je voulais qu'on parle de l'agriculture, c'est un sujet que vous suivez à Bruxelles. La situation des agriculteurs est préoccupante avec la flambée des prix de l'énergie et des engrais. Et des engrais, les agriculteurs disent ne plus pouvoir absorber la hausse des charges. La FNSEA demande la réouverture des négociations commerciales avec la grande distribution. Est-ce qu'il faut le faire ? Est-ce qu'il faut aller dans cette direction ?
0: Oui, il faut une renégociation avec la grande distribution, mais là aussi, je ne crois pas beaucoup à la stratégie qui consiste à obtenir l'aumône de la part de la grande distribution. L'État a un rôle à jouer. Je ne sais pas si vous vous souvenez, Emmanuel Macron, au Salon de l'agriculture, de mémoire, c'était il y a 2 ou 3 ans, avait promis des prix planchers rémunérateurs pour les agriculteurs. À ce moment-là, on était les premiers à dire, il faut le faire, allons-y. Et évidemment, comme toutes les promesses d'Emmanuel Macron, ça n'a pas été suivi d'effet. Donc le premier enjeu, c'est garantir des prix planchers rémunérateurs pour les agriculteurs, pour s'assurer que le litre de lait qu'ils vendent, le kilo d'œuf ou de viande bovine, soit fait à un prix minimum. Ça, c'est la première chose à faire. Et la deuxième chose à faire, c'est protéger les agriculteurs de la concurrence déloyale. Et je me permets, sur votre antenne ce matin, pour lancer l'alerte d'un sujet sur lequel personne ne parle. Il y a un nouvel accord de libre-échange qui va être signé aujourd'hui par l'Union européenne. C'est un accord de libre-échange avec le Mexique qui s'ajoute à la pelletée d'accords de libre-échange. Celui avec le Mercosur qui est entré en vigueur alors qu'il n'y a eu aucun vote. Il est entré en vigueur le 1er mai. C'est un passage en force antidémocratique dont seule l'Union européenne a le secret. Et donc, il faut protéger notre agriculture de la concurrence déloyale qui vient des quatre coins du monde. Et pour cela, l'amendement déposé par ma collègue Aurélie Trouvé qui a été adopté, qui interdit l'importation de produits qui viennent du monde entier avec des pesticides qui sont interdits dans l'Union européenne, de ce point de vue-là, est une bonne nouvelle.
1: Est-ce qu'il faut revoir les accords de 68 ?
0: Non, je ne pense pas, pour plusieurs raisons.
1: Quel est l'intérêt de la France ?
0: D'abord, les accords de 68.
1: Quel est l'intérêt de la France dans les accords de 68 ? Qui sont à l'avantage de l'Algérie.
0: Et donc, j'y viens. C'est votre évaluation que les accords d'Algérie sont à l'avantage, les accords de 68 sont à l'avantage de l'Algérie. C'est pas vrai. Si vous prenez, par exemple, le régime pour les étudiants, il est plus défavorable dans le régime des accords de 68 que dans les accords généraux. Vous faites la moue, vous pourrez vérifier. Ces accords, ils ont été révisés déjà un certain nombre de fois. Ils sont le produit de notre histoire. Et je ne pense pas que ces accords doivent être révisés. D'ailleurs, c'est l'avocat de Boualem Sansal lui-même qui avait dit qu'au moment où une résolution avait été déposée par la droite à l'Assemblée nationale, que c'était pas la bonne idée et pas la bonne stratégie.
1: Je voulais vous entendre également sur Kamel Daoud, l'écrivain qui a été condamné à 3 ans de prison ferme pour son roman prix Goncourt de littérature. Est-ce qu'on peut discuter avec un régime qui condamne les écrivains ?
0: Moi, je suis toujours opposée au fait de condamner les écrivains. Ceci étant dit, il faut être précis sur Monsieur Daoud. Le cas est très différent de Boualem Sansal, où en l'occurrence, il a été condamné pour avoir utilisé l'histoire d'une des patientes de sa femme. Bon, sans aller dans le détail, dans tous les cas.
1: Donc vous êtes en train de justifier la condamnation,
0: non,
1: c'est ça ?
0: Non, moi je vous explique juste ce pourquoi il a été condamné. Comme journaliste, c'est un beau métier, je pense qu'il vaut mieux présenter les faits dans leur entier.
1: Merci pour vos leçons.
0: Avec grand plaisir. Et donc, je évidemment que condamné.

0: des écrivains ne doit jamais être une méthode démocratique. Je l'ai dit au moment de Boualem Sansal.
1: Point ou il y a un mais après ?
0: Non, point. Je vous explique juste le contexte dans lequel M. Daoud a été condamné, c'est tout.
1: Je voulais vous entendre également, Manon Aubry, sur les chiffres de l'immigration. L'INED, l'Institut National des Études Démographiques, a révélé des chiffres hier impressionnants. L'immigration légale représente désormais 8,1% de la population adulte, tandis que le nombre de clandestins avoisinerait le million d'individus. J'imagine que ça vous inquiète, mais vous allez nous dire ce que vous en pensez. Les titres de séjour ont augmenté de 3% en un an, au 31 décembre dernier. 4 500 000 titres de séjour en cours de validité, il n'y en avait jamais eu autant, c'est un record. Quel est votre commentaire? Qu'est-ce que vous regardez? Comment vous appréciez ces chiffres?
0: Je souris parce que c'est quand même assez drôle, sur CNews, vous allez voir une étude qui fait 600 pages quand même, et vous allez retenir juste la petite histoire qui vous permet de dire « Oh, quand même, on a trop d'immigrés en France, etc. » Je vais aller regarder l'étude de l'INED de près. Dans les conclusions de l'INED que vous ne présentez pas ce matin, il y a le fait que les nouveaux arrivants, par exemple, sont de plus en plus diplômés.
1: Ça, ce sont des chiffres de l'INED.
0: Permettez-moi d'aller au bout de ma démonstration et vous pourrez faire le commentaire qui
1: une certaine prétention à donner des sons comme ça.
0: Vous pourrez faire les commentaires qui vous enchantent, mais je vais au bout de ma démonstration. Dans cette étude, les nouveaux arrivants sont de plus en plus diplômés avec une moyenne de bac plus 3 plus élevée dans les migrants que dans la population française. Il est démontré aussi dans cette étude qu'il y a un plus faible entre-soi parmi ces migrants. 11% des descendants d'immigrés déclarent que presque tous leurs amis sont de même origine, alors que c'est de 59% dans le reste de la population française. Et puis, ça bat en brèche certaines idées sur le fondamentalisme religieux, puisqu'il y a une baisse du nombre de personnes qui citent la religion. Bref, je pourrais vous citer les conclusions qui sont assez vastes, assez intéressantes, parce que ce type
1: Un million d'illégaux, qu'est-ce que ça dit?
0: Mais la situation de ces illégaux n'est pas, contrairement à ce que vous pouvez penser, pour la plupart d'entre eux, ils arrivent en France de manière illégale. La plupart d'entre eux, je vous donne des exemples très concrets, ce sont des étudiants qui obtiennent des titres de séjour, puis qui obtiennent un emploi. Et parce qu'il y a des délais à la préfecture, il y a
1: donc ils s'installent en France illégalement via le titre étudiant, c'est ce que vous nous décrivez.
0: Non, ils s'installent en France.
1: Parce que c'est ça
0: légalement,
1: la réalité.
0: Ils s'installent en France.
1: Puisque vous voulez être précis, c'est ça la réalité.
0: Non, eh bien soyons précis.
1: Oui,
0: Monsieur
1: Lézard,
0: vous êtes un ressortissant d'une autre nationalité. Vous avez un titre de séjour et donc vous arrivez en France de manière légale. Vous êtes d'accord avec moi? Vous finissez vos études, vous trouvez un emploi. Donc, vous êtes en droit de demander un titre de séjour. Vous faites votre demande à la préfecture. Il y a un délai de 3 mois, 2-6 mois. C'est ce système-là qui crée l'illégalité, contrairement au fantasme alimenté matin, midi et soir par la sphère Bolloré qui consisterait à dire qu'on est envahi.
1: Qu'est-ce que vous voulez dire par là?
0: Oui, moi j'assume de le dire, la sphère Bolloré qui essaie de calquer une certaine image de la France fantasmée qui parlerait d'une menace
1: de l'INED
0: migratoire. Eh bien, je vous ai donné aussi des chiffres de l'INED.
1: C'est diffamatoire, c'est l'INED.
0: J'assume de dire que vous
1: essayez... L'Institut National des Études Démographiques.
0: Oui, donc je vous ai expliqué les situations dans lesquelles des ressortissants pouvaient se retrouver en illégalité. Et j'assume de dire que vous calquez une certaine image de la France. Et ce que démontre cette étude, c'est que la France est un pays métissé, est un pays mélangé. À la sortie de la Seconde Guerre mondiale, il y avait 1 Français sur 10 qui avait des parents d'origine étrangère. Aujourd'hui, c'est 1 Français sur 3. Ne vous en déplaise, Romain Desarmes, c'est aujourd'hui l'image de la France. Ce qu'est devenu notre pays, elle est fruit de ce mélange, de ce métissage.
1: C'est la Nouvelle France dont parle...
0: Oui, c'est la Nouvelle France.
1: ...dont parle Jean-Luc Mélenchon. D'ailleurs, Jean-Luc Mélenchon s'est précipité aux 20h de TF1 pour annoncer qu'il allait être candidat à la présidentielle. Il a peur de Bali Bagayoko qui lui ferait de l'ombre?
0: Non, absolument pas. Vraiment, vos questions font rire ce matin. Je passe un bon moment.
1: Moi aussi.
0: Ravi que ce soit un bon moment partagé. Non, franchement, sérieusement. Il s'était évidemment préparé par notre procédure interne, on a réuni nos instances, nos militants.
1: Elle a été rapide, votre procédure interne.
0: Non, il y a eu une procédure qui a été décidée par nos militants, votée par d'ailleurs beaucoup plus de militants que la désignation de Bruno Retailleau comme candidat à l'élection présidentielle. Bali Bagayoko fait partie des maires, qui a été élu au premier tour en plus, en Seine-Saint-Denis, qui incarne ce qui fait peut-être un petit peu trembler, là aussi, certaines sphères de la Bolloré. Mais
1: qui est très bon d'ailleurs,
0: qui est un très bon maire, qui fait plein de choses aussi pour
1: en tout cas, médiatiquement, il est très bon.
0: Ses administrés, et c'est ça qui compte avant tout, parce qu'il y a tellement de problèmes de logement, de services publics à Saint-Denis, et donc qui répond à ces problématiques-là. Et donc moi, je suis très fière qu'il participe activement à notre campagne. Et d'ailleurs, le premier meeting de campagne aura lieu le 7 juin. J'invite tout le monde à venir. C'est le 7 juin à 15h à Saint-Denis. Ce sera l'occasion de rencontrer à la fois Bali Bagayoko et Jean-Luc Mélenchon. Vous verrez, ils seront ensemble, vous serez rassurés.
1: Et vous voyez que tous les messages peuvent passer sur CNews et sur Europe 1.
0: Je vous en remercie.
1: Et voilà. Merci beaucoup, Manon Aubry, d'être venue ce matin sur le plateau de la matinale de CNews et dans le studio d'Europe 1. Bonne journée, à bientôt.
0: Merci.
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8: Terminons la semaine politique par l'intervention de Sébastien Lecornu. Le Premier ministre était au Sénat pour le projet de réforme constitutionnelle de la Nouvelle-Calédonie.
9: Cher Didier Mandelli, Madame la Ministre, Madame la Présidente de la Commission des Lois, Madame la Rapporteure, Mesdames les Sénatrices et Messieurs les Sénateurs, je salue également les présidents de groupe ici présents. Je reviens devant vous seulement quelques semaines après vous avoir présenté la vision du gouvernement à l'occasion du projet de loi constitutionnel transposant l'accord de Bougival. Le Sénat l'a discuté sereinement, il en a débattu sur le fond. Chaque groupe au sein de cet hémicycle s'est exprimé, voire l'a amendé, et je dois le dire, amélioré. Je remercie le président Gérard Larcher pour son implication, non seulement institutionnelle, mais aussi personnelle, de longue date sur ce dossier, car ce dossier doit nous unir. Et de la même manière que j'ai pu parfois regretter des divergences d'approche avec certains au sein de cet hémicycle ou dans celui de l'Assemblée nationale, je vais vous souligner le sérieux et le courage de la Chambre haute sur ce dossier. Mesdames et messieurs les sénatrices et sénateurs, en février dernier, je vous avais dit le rôle que je souhaitais porter à la tête du gouvernement sur ce dossier, c'est-à-dire permettre un chemin de sortie politique durable, fidèle aux engagements pris, et respectueux de toutes les sensibilités. Avec la ministre des Outre-mer, sous l'autorité du président de la République, nous y sommes astreints. Et dès le lendemain de l'adoption de la motion de rejet préalable à toute discussion sur le projet de loi constitutionnel par les députés, l'État, représenté par son gouvernement, comme il s'y était engagé, a réuni l'ensemble des signataires de l'accord de Bougival, mais aussi les partis et les différents partis politiques calédoniens. Car l'État parle et doit parler avec toutes les formations politiques, car il est au service de toutes les Calédoniennes et de tous les Calédoniens. Nous avons donc ouvert un cycle de discussions avec chacune des parties, en bilatéral, mais aussi en multilatéral. Ce dialogue a permis d'avancer, il a permis d'éclaircir des points de fond, mais aussi de repousser quelques idées reçues, notamment sur le plan juridique. En tout cas, la clarté a été faite. Mais plus encore, ce dialogue a ouvert la voie pour sortir du statu quo. Et vous le savez comme moi, cette tentation du statu quo est facile. C'est même une pente naturelle pour de trop nombreux acteurs du dossier à ce moment précis de l'histoire calédonienne. C'est un mirage de stabilité et le statu quo n'est pas une mer calme, c'est une grande vague qui pointe au loin et se confond encore dans l'horizon. Car le statu quo ne donne au fond plus aucune perspective à personne. Je l'ai dit directement lors de mon adresse aux Calédoniennes et aux Calédoniens, le statu quo enferme, il ne peut être une base solide pour l'avenir. Il peut même être demain le ferment de la violence, et c'est une ombre qui ressurgit alors sur le caillou. Le statu quo ne répond aux aspirations de personne. C'est une fatalité, voire même peut-être une facilité. Je vous le dis avec gravité, à ce moment précis de l'histoire de la Nouvelle-Calédonie, ce statu quo ne peut être un destin viable pour personne. Ni pour les indépendantistes, pour qui ils condamnent leurs aspirations, ils bloquent le processus de décolonisation, ils éteignent les perspectives dessinées par leurs anciens. Il ne l'est pas non plus pour les non-indépendantistes. Ils condamnent la stabilité économique et donc sociale sur le caillou, ils précipitent vers le déclin, sans apporter de réponse aux attentes de toutes celles et ceux qui vivent et qui sont attachés durablement à la Nouvelle-Calédonie et qui aspirent aussi à participer directement à sa vie démocratique. Enfin, le statu quo n'est certainement pas un destin pour l'État. Et cela vaut autant pour le pouvoir exécutif que pour le pouvoir législatif. Il nous condamnerait à entretenir une situation juridique fragile et porteuse de risques. Il conduirait inéluctablement l'État vers une faute devant la justice internationale et à la fin devant l'histoire. C'est ce que les signataires des accords avaient compris. C'est notre héritage. Il nous faut donc avancer. Mesdames et messieurs les sénateurs, pour avancer, il a fallu repartir du travail réalisé grâce à l'implication des gouvernements successifs depuis 4 ans de travail, de dialogue et de négociation. C'est ce que nous avons fait au cours des dernières semaines. Cela a permis d'acter un principe clair, redonner la parole aux Calédoniennes et Calédoniens pour lever l'ombre de la violence et la remplacer par les lumières du vote et du débat démocratique. C'est une exigence qui fait consensus entre les partis. Dans un premier temps, les élections provinciales se tiendront. L'État les organisera le 28 juin prochain, avec toutes les garanties de neutralité et de sécurité nécessaires. Ces élections devront permettre aux partis, aux électeurs calédoniens, de débattre de projets pour l'avenir économique, social, environnemental, industriel, mais aussi culturel ou éducatif pour le territoire. C'est ce débat qui a manqué depuis trop d'années, disons-le clairement, car la vie politique calédonienne était parfois trop enfermée dans les seuls débats politiques et institutionnels. Mesdames et messieurs les sénateurs, pour la première fois depuis très longtemps, les partis ont pu, tout en constatant leurs divergences d'approche, envisager différentes hypothèses d'une diminution du nombre d'exclus au sein du corps électoral provincial. Cette discussion était indispensable pour organiser sereinement ce scrutin. Toutes les propositions ont été discutées. Et chacun a envisagé différentes hypothèses d'une diminution du nombre d'exclus au sein de ce corps électoral provincial. Bien entendu, ces discussions sont sensibles, vous le savez, mais elles ont eu lieu avec transparence et, je le dis, beaucoup de respect. Je vous le disais là aussi, le statu quo n'est pas un destin. Et ces élections doivent marquer le refus précisément du statu quo qui peut s'installer. Et le refus de ce statu quo est la promesse pour chaque parti de poursuivre le dialogue au lendemain des élections provinciales. Ces élections ne doivent pas être un horizon indépassable pour les parties calédoniennes, et encore moins pour l'État. Plus qu'une promesse, c'est désormais une garantie. Il nous a fallu collectivement dépasser l'horizon des seules élections provinciales et poser dès aujourd'hui les conditions d'un retour au dialogue au lendemain de celles-ci. Disons-le clairement, là aussi, cela ne va pas de soi. Et c'est maintenant que les conditions de ce rendez-vous se définissent, sans quoi, ensuite, il sera trop tard. Et pour la première fois, en ce sens, l'État a donné, en transparence, les chiffres demandés par tous les acteurs depuis maintenant de nombreuses années. 37 492 citoyens français sont exclus de la liste électorale pour le scrutin provincial calédonien, dont 10 569 natifs, et parmi ces natifs, 4145 citoyens de statut civil coutumier. Mesdames et messieurs les sénateurs, pour faire suite aux discussions avec l'ensemble des partis, le gouvernement souhaite que les 10569 natifs, aujourd'hui exclus dans toutes les communes calédoniennes, soient inscrits d'office sur les listes électorales. Le gouvernement sera attentif à ce que tous ces natifs, quel que soit leur statut civil, soient inscrits de la même manière sur les listes électorales. Ces natifs ont, en dépit de l'esprit initial des accords de Matignon et de Nouméa, pu voter aux trois consultations référendaires, tout en se voyant pourtant exclus du corps électoral provincial. Reconnaissons-le, cela n'a aucun sens. Dans un deuxième temps, pour approcher le plus possible les conditions d'un compromis entre les partis, le gouvernement a également proposé que les conjoints d'électeurs puissent également voter. Pour cela, ils devront faire une demande d'inscription. Pourraient être concernés les conjoints de Calédoniens, unis depuis au moins 5 années et inscrits sur la liste électorale générale. Le gouvernement proposera dans quelques instants un amendement en ce sens, comme il s'y était engagé auprès des partis pendant les discussions multilatérales menées. Le gouvernement mène ce dialogue en transparence avec tous, à chaque partie aux accords, avec l'ensemble des Calédoniennes et des Calédoniens, et bien sûr avec vous, le Parlement. Ces chiffres sont désormais connus de tous. L'ajustement proposé est basé sur des critères objectifs. Cet ajustement est possible par voie organique, car il ne modifie pas les grands équilibres des accords de Matignon et de Nouméa. Et pour vous répondre, monsieur le sénateur Naturel, cette solution a été définie sur la base des analyses du Conseil d'État et plus généralement d'un travail mené par les équipes compétentes de l'État qui estiment que les effets de l'application prolongée dans le temps des accords de Nouméa et l'évolution démographique amplifient les dérogations au principe d'universalité et d'égalité du suffrage. Cela crée une distorsion grandissante au sein du corps électoral calédonien. Pour rappel, le nombre d'exclus du corps électoral représentait moins de 8% des Calédoniens en 1998. Il représente aujourd'hui 17%, soit un quasi-doublement. Ces règles étant consacrées largement par notre Constitution, depuis d'ailleurs la Déclaration des droits de l'homme et du citoyen, l'intervention du pouvoir constituant est un principe nécessaire pour les adapter afin de tenir compte de la situation présente et de son évolution, notamment démographique, je le disais, pour la composition de ce corps électoral. Toutefois, fort de ce constat, le Conseil d'État a admis qu'une modification du corps électoral était possible par voie organique. Il précise qu'elle ne doit avoir qu'un seul motif: tenir compte de la situation démographique pour atténuer les dérogations aux principes d'égalité et d'universalité du suffrage, excédant celles nécessaires à l'application de l'accord de Nouméa. Sans passer par la voie constitutionnelle, il est alors loisible au législateur organique de définir les contours de l'ajustement du corps électoral pertinent et strictement nécessaire. La solution proposée par le gouvernement, on en rediscutera lors de la discussion de l'amendement, n'est donc pas une remise en cause du principe du gel, mais un aménagement destiné à corriger des situations particulières dans le respect de l'économie générale des accords. Ce compromis s'inscrit dans le cadre constitutionnel en vigueur et satisfait aux exigences dégagées par la jurisprudence du Conseil constitutionnel. Le gouvernement emprunte donc la voie ouverte par le Conseil d'État, qui admet donc certains ajustements par voie organique. Il convient donc désormais de traiter pendant les débats cette question sur le plan politique, sans s'abriter inutilement derrière des arguments juridiques qui ne seraient pas les bons. Il en va là aussi du respect de l'état de droit, et la question, pour le coup, mérite d'être discutée sur son opportunité politique et pas seulement sur une appréciation purement juridique. J'y reviendrai. Mesdames et messieurs les sénateurs et sénatrices, sénatrices et sénateurs, alors certes, un compromis n'est pas un consensus. Les discussions qui ont réuni l'ensemble des partis autour de l'État au cours des 6 dernières semaines ont permis de définir le contour d'un compromis qui, par définition, ne satisfait totalement personne, puisqu'il est un point d'équilibre entre les aspirations des uns et celles des autres. De la même manière que l'accord de Bougival, comme je l'avais exprimé à cette tribune, ne pouvait être l'accord de tout le monde, mais ne faisons pas semblant de découvrir, pour celles et ceux qui connaissent bien ce dossier, qu'il n'y avait pas d'unanimité non plus en 1988, ni non plus en 1998. Négocier un compromis demande du courage, ici d'ailleurs comme en Nouvelle-Calédonie. Il est sur le caillou d'autant plus nécessaire qu'il est le socle d'un destin commun, la reconnaissance des tempéraments indispensables aux faits majoritaires et une réponse aux aspirations de chacune et chacun. La question d'un dégel du corps électoral ne pouvait pas faire l'objet d'un compromis.
8: Merci à tous d'avoir écouté La Semaine Politique et je vous dis à la semaine prochaine.
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22: Je vous raconte aujourd'hui l'histoire d'amour extraordinaire entre Isabelle et Murat. C'est juste après les infos. Il est 16h sur Europe 1. Avec Pierre Vesque. Bonjour Pierre.
23: Bonjour Sophie, bonjour à tous. Le Paris Saint-Germain décroche sa deuxième étoile européenne. À jamais les premiers à réaliser cette performance en France, celle de l'année, une deuxième Ligue des Champions et de suite. La fête aurait dû être belle dans les rues de France, mais comme l'année dernière, des individus sont venus pour casser, piller, attaquer les forces de l'ordre. Le ministre de l'Intérieur a fait un premier bilan. 780 interpellations en France, hausse de 32% par rapport à l'année dernière. 457 gardes à vue sur tout l'Hexagone, 57 policiers et gendarmes blessés. À Paris, le parquet annonce 277 gardes à vue, 195 majeurs pour 82 mineurs. Sur tout le territoire, on dénombre 219 blessés, dont 8 grièvement. Mais le parquet de Paris précise qu'un individu est mort sur le périphérique intérieur parisien cette nuit à bord de son deux-roues. L'homme né en 2002 s'engage sur la bretelle de la porte Maillot. Il heurte violemment un bloc de béton d'un mètre de haut, présent pour éviter toute circulation. Un jeune homme âgé, lui, de 17 ans, est dans le coma après avoir été attaqué par 4 individus armés notamment de couteaux dans le 16e arrondissement de la capitale. Son pronostic vital est engagé. Les mises en cause n'ont pour le moment pas été interpellées. La célébration du sacre parisien continue aujourd'hui. Europe 1 est présent sur le Champ de Mars avec Cyril de la Morinerie. Bonjour Cyril.
24: Bonjour à tous.
23: Les joueurs parisiens sont en route pour rencontrer leurs supporters, Cyril.
24: Oui, et l'avion qui va survoler bientôt la France est arrivé à 16h25 en provenance de Budapest à l'aéroport Roissy Charles de Gaulle. Il y aura des motards qui vont escorter évidemment le bus du Paris Saint-Germain jusque dans le centre de Paris où c'est évidemment la grande fête qui se prépare hein, ici avec beaucoup de monde. Il y a un podium qui a été installé, il y a des gens, des chants hein, des supporters du Paris Saint-Germain que l'on entend avec le speaker qui est en train d'haranguer la foule. On est champion d'Europe, ici c'est Paris, il y a des groupes de musique aussi qui se produisent et on continue, hein, les supporters continuent de déferler jusqu'à ce Champ de Mars. Pour l'instant ça se passe très bien, les forces de l'ordre sont là en nombre, il y a des contrôles évidemment réguliers des supporters, mais c'est pourtant pour le moment on peut le dire assez familial, contrairement à ce qui s'est passé hier soir. L'avion du Paris Saint-Germain étant en retard, et bien les festivités vont être un petit peu décalées, c'est-à-dire que la réception ensuite à l'Élysée sera organisée autour de 18h30 et puis ensuite la fête au Parc des Princes sans doute aux alentours de 21h-22h puisque les joueurs du Paris Saint-Germain vont fêter et présenter la coupe aux grandes oreilles à leurs supporters.
23: Merci Cyril de la Morinerie en direct du Champ de Mars à Paris pour Europe 1. À noter, l'Union des métiers et des industries de l'hôtellerie Paris-Île-de-France demande l'annulation pure et simple de ces festivités. Allez, tout de suite, on prend la direction de la Porte d'Auteuil à Paris.
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23: On retrouve Charles Bouchain. Bonjour Charles.
0: Bonjour Pierre, bonjour à tous.
23: Vous êtes en direct pour Europe 1, Roland-Garros. Alexander Zverev, l'Allemand, a débuté son 8e de finale sur le central, Charles.
0: Oui, la tête de série numéro 2 qui fait désormais office de grand favori dans ce tournoi après l'élimination de Yannick Sinner et de Novak Djokovic. L'Allemand Alexander Zverev qui affronte aujourd'hui Jesper De Jong qui a été repêché dans ce tournoi suite à l'abandon d'Arthur Fils. Le Néerlandais qui fête aujourd'hui ses 25 ans. Et d'ailleurs, juste avant le match, le public lui a chanté Happy Birthday to You. Jesper De Jong qui va donc essayer de s'offrir un beau cadeau aujourd'hui. Et pour l'instant, eh bien, c'est bien parti. Lui qui mène pour l'instant 3-0 face à Alexander Zverev. Un petit mot également pour vous signaler la qualification en quart de finale d'Elina Svitolina. Madame Monfils est venue à bout de la Suisse Belinda Bencic en 3-7.
23: Merci Charles Bouchain en direct de Roland-Garros.
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23: Et tout de suite, vous retrouvez Sophie Davant pour les histoires d'amour extraordinaires.
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22: Bonjour à toutes et bonjour à tous. Si vous aimez les histoires d'amour, vous êtes à la bonne adresse. C'est sur Europe 1 le samedi et le dimanche de 16h à 17h. Aujourd'hui, je vous raconte une histoire d'amour moderne. Une histoire pas banale qui commence très mal. C'est celle d'Isabelle, mère célibataire, qui va connaître le pire des applications de rencontres avant de réussir à retourner la situation juste pour surmonter la douleur de ce qu'elle a subi et qui, miracle de l'amour, va rencontrer son prince charmant. Pour en parler, je recevrai tout à l'heure Isabelle Dziski qui a raconté son histoire dans un livre paru il y a tout juste quelques semaines chez Flammarion et qu'elle a intitulé « Deepfake, mon amour ». Mais tout de suite, place au récit.
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Je m'appelle Isabelle, je suis mère célibataire, divorcée. J'ai deux enfants, Mélik et Leïla, et un chien, Caramel. Je suis scénariste et réalisatrice. Je travaille dans l'audiovisuel et en ce moment, je bosse sur un documentaire « L'amour 2.0 ». Les applis de rencontre, en somme. Ma passion, le poker. Je joue depuis que j'ai 17 ans et je suis plutôt douée. Je ne suis pas professionnelle, mais pas une amatrice non plus. Je joue souvent dans les cercles de jeu à Paris. Alors oui, j'aime le poker, mais ce sont aussi mes finances qui me poussent à venir en ce moment. Disons que j'ai plus de chances de gagner de l'argent au poker que partout ailleurs. D'ailleurs, ce soir, je vais au cercle de jeu et à peine rentrée, je croise l'une de mes amies, Linda. Alors Isa, ça avance ton projet de documentaire ? Oui, ça avance bien. Si on m'avait dit un jour que je travaillerais sur les rencontres en ligne, je ne l'aurais jamais cru. Faut être méfiant, hein, c'est une vraie jungle. Ça me ferait presque relativiser l'enfer de mon divorce avec Murat. Tu sais quoi ? Tu devrais peut-être te lancer sur les applis toi aussi. Tu trouverais peut-être le mec que tu mérites. Ah non, pas pour moi. J'ai pas du tout envie de passer de l'autre côté. Et si ce n'était pas l'ami, mais la productrice qui te le demande, histoire de te mettre dans la peau de tes personnages ?

Ce soir, la chance a été de mon côté au poker. Tant mieux. Quand je rentre et que je passe la porte d'entrée, la phrase de Linda résonne en moi. Finalement, en effet, ce serait pas mal pour mon documentaire. Et puis, j'ai été chanceuse au poker. Alors, peut-être que sur une appli. Alors, j'ouvre une appli de rencontre et je me mets à swiper. Je glisse la photo sur la gauche quand le profil ne me plaît pas et à droite quand ça me plaît. Oh, je passe une bonne partie de la soirée à tout balancer à gauche. Je ne trouve aucun profil qui me séduise. Même juste un peu. Jusqu'à ce qu'apparaisse le profil de John. Il est neurochirurgien, il habite à Nice, il a une fille. Et mon Dieu, qu'est-ce qu'il est beau! Caramel, mon chien, a la tête posée sur mes genoux et je lui lance comme s'il allait me répondre. Tu le trouves comment, toi? Pas mal, non? Allez, je like sa photo. Ce n'est que quelques heures plus tard que sur mon téléphone apparaît un message de notification. C'est un message de John. Bonjour, je viens tout juste de voir votre like. J'étais à Nice au congrès de chirurgie où je dois ouvrir une clinique. Je m'installe en France d'ici 2 mois avec ma fille Sarah. Je vis à Los Angeles actuellement. J'aime beaucoup votre profil. Je vous dis à très vite ici. John. Los Angeles, ce n'est pas très pratique, mais je réponds quand même. Car ce qui est amusant, c'est que ma sœur est neurochirurgienne, elle aussi. Peut-être que John aura besoin d'embaucher du monde dans sa future clinique niçoise. S'ensuivent alors plusieurs messages au cours desquels on se dévoile un peu. J'apprends que John écrit aussi. Pas des scénarios, mais des nouvelles. Et des nouvelles sur l'amour. Ces messages très bien rédigés me fascinent. Et nous restons des heures à discuter, jusqu'à ce que... Tu m'intéresses de plus en plus, Isabelle. J'aimerais beaucoup qu'on se parle en face à face. Si tu veux, on peut discuter en FaceTime. Qu'en dis-tu? Ce soir, je décline. Il est tard et je ne suis même pas maquillée. Je propose à John qu'on s'appelle demain. En plus, je serai avec des copines chez Linda. Je préfère.

Le lendemain, je suis évidemment très excitée à l'idée de ce rendez-vous vidéo avec John. J'hésite des heures sur ma tenue et quand je la trouve enfin, je pars à la salle de bain pour les finitions. Une touche de mascara, un soupçon de rouge à lèvres. Je me sens prête et quand je vois mon reflet dans le miroir, je souris. On dirait une femme avec des airs de jeune fille. Chez Linda, les copines sont toutes aussi excitées que moi et un peu perplexes aussi. Elles n'imaginaient pas que je puisse être charmée par un homme via une application de rencontre. Mais ce n'est plus le moment de se poser des questions. Voilà que mon téléphone sonne. Je le tourne avant tout vers mes copines. C'est elle que John voit en premier, mais je l'entends et j'aime le son de sa voix. Isabelle, je ne te vois pas. Qui sont ces... Bonjour John, on est les copines d'Isabelle, on est là pour valider. Trêve de plaisanterie, je reprends le téléphone. D'abord, on se regarde sans parler. C'est étrange, mais agréable. Et puis je brise le silence. Tu es pas mal en vrai. Et toi, tu es vraiment plus belle que je ne l'imaginais. La discussion n'est pas très longue. On est gêné, surtout moi. Alors on raccroche en se promettant un autre rendez-vous. Et presque immédiatement après, je reçois un texto. Tu me plais énormément, Isabelle. Il n'a suffi que d'une conversation vidéo pour que je ressente quelque chose. Disons que cela m'a fait du bien.

0: retour dans le salon, Linda et mes copines m'interrogent. Alors, raconte. Bah, je ne sais pas ce qui m'arrive, c'est trop con, hein. Bah, nous, on valide en tout cas. Toi aussi, tu mérites d'être heureuse. En fait, je crois que j'avais abandonné l'idée d'être aimée. Bah, tu vois, il faut jamais désespérer. La soirée continue, mais je ne suis pas là. Mes pensées sont tournées vers John. Je suis au volant de ma voiture pour rentrer chez moi quand je reçois un nouveau message. Tu es tellement belle, Isa, une véritable rose. Je vais vivre à Nice pour finir ma carrière en France et tu arrives dans ma vie. Je pense être tombé amoureux. Je sais, c'est idiot. Je t'en prie, laisse-moi l'être. C'est si bon. Arrivée chez moi, je relis le message. Je crois que j'avais besoin de cet amour. Je ne voulais juste pas me l'avouer. Isabelle est tombée raide dingue de John, qu'elle n'a rencontré que sur une appli de rencontre et en vidéo. Mais après un divorce difficile et des relations décevantes, ce nouvel homme dans sa vie lui fait du bien. C'est le début d'une belle histoire, ou peut-être pas. Si vous voulez découvrir la suite de ce récit, restez bien avec nous sur Europe 1. A tout de suite.
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0: C'est un véritable coup de foudre numérique qui s'est opéré pour Isabelle quand elle fait la connaissance de John. Mais derrière son écran, qui est-il réellement ? Quelques signes la font douter de l'honnêteté de son amoureux, mais ce sont ses amis qui vont lui ouvrir les yeux.
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semaines passent depuis nos premiers échanges avec John. On continue de s'envoyer des messages, on s'y dévoile de plus en plus et on étale les sentiments qui nous parcourent le cœur et le corps. Un week-end, je pars voir ma sœur Anne, la neurochirurgienne, en Normandie où elle habite et travaille. Évidemment, on parle de John qui doit ouvrir sa clinique à Nice dans un mois maintenant. Je me sens tellement chanceuse de pouvoir revivre des émotions que je pensais perdues à jamais. C'est si doux de se laisser surprendre. « Comment il s'appelle déjà ?» me demande Anne en sortant son téléphone. « John Colby. » Ses doigts tapent sur son téléphone. Elle recherche son nom. « On a peut-être des contacts en commun ?» lance-t-elle avant de se raviser. « Colby avec un Y à la fin ?»« Bon, il n'y a pas grand-chose. Pas grave, je regarderai plus tard. » Un frisson me parcourt l'échine que je chasse aussitôt. Je me sens en réalité stupide d'aimer quelqu'un que je n'ai jamais rencontré. Ma sœur tente de me rassurer en me disant que j'ai le droit de me laisser porter. J'ai envie de croire qu'elle a raison. Ce n'est pas parce que des recherches Google ne donnent rien sur John que quelque chose cloche. Allez, j'ai envie d'y croire.

sauf que le doute s'est insinué en moi. À mon tour, je cherche sur Internet et je ne trouve rien de très intéressant. Ses profils sur les réseaux sociaux sont relativement vides. Bizarre pour un neurochirurgien censé donner des conférences. Pourquoi ne les met-il pas en avant? Je m'en confie à Linda, qui m'appelle. Linda, je me pose des questions sur John. Si tu te poses des questions, c'est qu'il y a quelque chose qui ne va pas. Elle a raison. Quand il y a un doute, il n'y a plus de doute. Alors, je prends mon courage à deux mains et je finis par me confier à John sur mes doutes. J'ai été abandonnée par mon père, puis mon beau-père, trahie par mon ex-mari, Murat. Je ne veux pas que ça recommence. Alors j'écris. J'ai plein de doutes, John. Comment toi, un homme de ta réputation, tu peux être sur ce genre d'appli de rencontre? Tout est flou dans ma tête. Tu es peut-être marié. Tu joues peut-être avec moi. Dis-moi que tu es seule. Dis-moi que tout cela est vrai. J'attends la réponse, mais elle ne vient pas. C'est dur, car nos échanges sont devenus comme une addiction. J'attends un signe qui va rallumer le feu en moi. Ce n'est pas seulement l'absence de réponse qui m'angoisse. Je me sens tout simplement accro. En montrant les photos que j'ai reçues de John, Linda remarque que sa maison est dans le plus pur style allemand. Bizarre. Encore un signe que quelque chose cloche dans cette affaire. Mais je passe outre. Deux jours plus tard, je reçois enfin un message de John, mais il ne répond pas à mes questions. Je lui confie encore une fois mes doutes, mais dans un message vocal cette fois-ci. Peut-être qu'en entendant ma voix angoissée, il réagira. Mais pas de réponse immédiate encore une fois. Il me laisse quelques jours plus tard un autre message. « Je t'aime ».

Ça tourne en boucle dans ma tête. Il m'aime. Il m'aime. Il m'aime. Mais c'est presque plus perturbant que mes doutes. Et puis enfin, je reçois le message que j'attends. John m'écrit qu'il n'est pas marié, qu'il est bien docteur et qu'il veut vraiment s'installer à Paris et ouvrir une clinique à Nice. Et il ajoute « Isabelle, je ne m'appelle pas John, mais Murat, Murat Erkan. Je suis turque, j'habite à Istanbul où j'ai une clinique et ma fille ne s'appelle pas Sarah, mais Leïla, comme ta fille. » Il enchaîne en me disant qu'il est très connu en Turquie, qu'il participe à des émissions de télévision et qu'il m'a caché tout cela car il ne voulait pas que je l'aime pour sa notoriété, mais pour ce qu'il est réellement. C'est le choc total. Le ciel me tombe sur la tête. Je l'appelle illico pour lui dire ce que je pense de ses mensonges. Tu t'appelles comme un ex-mari. Ta fille s'appelle comme la mienne et tu es neurochirurgien comme ma sœur. Ça n'a aucun sens. J'ai peur, John. Ou Murat. La seule réponse qu'il me fait est qu'il me donne son compte Instagram secret. Un compte secret ? Je crois rêver, mais je ne rêve pas quand je découvre qu'il a 200 000 abonnés. Murat Erkan, alias John, est une star dans son pays. Je suis complètement perdue, mais je veux croire qu'il me dit enfin la vérité. Surtout quand il finit par m'envoyer la copie d'un billet d'avion, le sien, entre Shanghai et Paris. Voilà, ça y est, je le sais maintenant, il viendra.

0: Pendant 3 jours, je reste sans nouvelles jusqu'à ce que je reçoive un message très étrange de Murat. Il est coincé à Shanghai. Enfin, lui non, mais son matériel médical pour la clinique de Nice l'est, bel et bien. Les autorités chinoises lui réclament 3000 euros pour les débloquer et qu'il puisse les mettre dans l'avion pour Paris. Et c'est à moi qu'il demande de l'argent. Mais 3000 euros, c'est une somme et je ne les ai pas. Il réagit très mal. C'est trop pour toi? Si je n'ai pas cet argent, je ne pourrai pas te voir comme prévu. Je t'aime, Isabelle. Je pensais que toi aussi. Mais son « je t'aime » sonne creux. J'ai envie de jeter mon téléphone. Peut-être que ça résoudrait tout, mais je ne le fais pas. Et je lui propose même de lui envoyer de l'argent. Pas 3000, mais 300 euros. Même s'il le prend très mal, je les envoie quand même. Pas de réponse. Je suis complètement perdue et pourtant bonne poire. Je pars à l'aéroport pour l'accueillir. Mais devant les portes des voyageurs qui débarquent à Paris, personne. Murat n'est pas dans l'avion et j'ai beau envoyer une flopée de messages, pas de réponse. Résonnent en moi alors les paroles de mon amie Linda, à laquelle je confiais mes doutes il y a quelques jours. Isa, ça fait un moment que je commence à me méfier. Regarde ça, des femmes qui se font avoir. Il est beau, il est directeur financier ou star de cinéma, il m'aime comme un fou. Et bam, 3 mois après leur demande du fric, elles envoient. Et là, rebam, le mec disparaît. Isa, ça s'appelle des brouteurs. Alors qu'elle est persuadée d'avoir retrouvé l'amour après de nombreuses déceptions, Isabelle ouvre enfin les yeux. Celui qu'elle prend pour un chirurgien n'est sans doute qu'un charlatan qui tente de lui soutirer de l'argent. Mais tout n'est peut-être pas perdu. On se retrouve dans un instant pour la suite de ce récit. A tout de suite sur Europe 1.
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0: Après avoir découvert que celui dont elle pense être amoureuse n'est qu'un arnaqueur, Isabelle tente de se reconstruire. Dans cette quête, elle prend contact avec le vrai Murat Erkan.
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un brouteur, un escroc qui n'en veut qu'à mon argent. Mais ce n'est pas possible. Je refuse de croire que moi, Isabelle, je puisse me faire avoir comme ça. Et pourtant, comme me l'a dit Linda, cela n'a rien à voir avec mon intelligence. Ces escrocs jouent sur les sentiments. N'importe qui pourrait tomber dans le piège. Mais je ne l'accepte pas. J'ai besoin de comprendre. Alors je trouve le numéro professionnel de Murat Erkan, le vrai. Enfin, si le mien n'est pas le vrai. Le téléphone sonne. Ça décroche. Bonjour, est-ce que je pourrais parler au docteur Murat Erkan, s'il vous plaît? Il est à son cabinet? Oui, un instant, s'il vous plaît, me répond une voix de femme qui parle français. Au bout de quelques instants, une voix grave, posée, reprend l'appel. Alors que j'attendais un Isabelle, mon ange, je n'entends qu'une voix, froide et distante. Il ne sait pas du tout qui je suis. Silence, j'ai le souffle coupé, je ne sais plus quoi dire. Le véritable Murat Erkan ne sait pas qui je suis.

Je suis effondrée, en colère, perdue. Mais une petite lumière s'illumine dans ma tête. Murat Erkan, le vrai, m'a interrompu au téléphone. Mais si je lui envoie une vidéo, il ne pourra pas couper court à la conversation. J'installe mon téléphone, ajuste le cadre et je me lance. Bonsoir, docteur Erkan. Je vous contacte car quelqu'un se sert de votre image, de votre identité, de votre visage, de vos mots. J'ai parlé avec cet homme pendant 2-3 mois. Ce n'était pas qu'une image figée, c'était vous. Enfin, c'était lui. Une sorte de deepfake, vous voyez ? Dans la vidéo, je lui explique toutes les coïncidences étranges entre sa vie et la mienne. Le prénom de nos filles, Leïla, le travail de ma sœur, identique au sien, Murat, le prénom de mon ex-mari, et même celui de nos chiens, Caramel. Je sais qu'il va me prendre pour une folle, mais je ressens le besoin de lui raconter tout ce que j'ai vécu. J'ai besoin qu'il sache, lui, le vrai Murat Erkan, qu'on profite de son image, de ce qu'il est, pour soutirer de l'argent et briser le cœur des femmes, alors que lui-même écrit sur l'amour. Je ne crois même pas qu'il va prendre le temps de me répondre. Je ne sais même pas si j'en attends vraiment une. Mais contre toute attente, quelques jours plus tard, un message s'affiche sur mon téléphone. C'est Murat, le vrai. Bonjour Isabelle, je ne vous ai jamais parlé, ni vu. Cette histoire est dingue et j'ai du mal à y croire. Je suis extrêmement déçue par cette réponse. Pourquoi ne me croit-il pas ? Pourquoi irais-je inventer un truc pareil ? Mais il a raison sur un point, cette histoire est dingue et moi, je suis en miettes. Il faut que je recolle les morceaux.

je me suis fait avoir. Et pour aller mieux, il faut que je reprenne le fil depuis le début. Il faut que je confronte mon imposteur. Alors je l'appelle et lui pose la question fatale : qui es-tu ? Mon escroc fait d'abord semblant de

0: détruit. Pas de pardon, mais une sorte d'acceptation m'envahit. Après avoir raccroché, je sens un poids en moins sur mes épaules. Cette nuit, je sens que je vais dormir. Peut-être pas d'un sommeil réparateur, mais je sais que demain, je me relèverai. J'ignore encore où et avec qui, mais je sais que je vais avancer. À mon réveil, j'ai une illumination. J'ouvre mon ordinateur et j'enregistre à nouveau une vidéo pour Le Vrai Murad. C'est encore moi, Isabelle. Écoutez, je ressens un besoin urgent de vous rencontrer. Pas pour envahir votre vie privée, mais pour soigner ce que j'ai vécu. Je suis disposée à venir en Turquie. Je vous demande pas grand-chose, juste une demi-heure de votre temps. Je veux tourner la page, mais je ne peux pas le faire seule. J'appuie sur « Envoyer ». C'est décidé. Je veux rencontrer Murat Erkan, le vrai. Ce n'est pas seulement un besoin de réponse, mais une quête de justice. Dans quelques heures, je serai à l'aéroport. Je prendrai un billet pour la Turquie et je grimperai dans l'avion avec la certitude que ma vie d'avant Murat, le faux, est définitivement derrière moi. Je ne me fais aucune illusion en atterrissant à Istanbul. Je sais bien qu'il n'y a que peu de chances que le docteur Murat Erkan, neurochirurgien réputé en Turquie, veuille bien me rencontrer. Mais je suis ici et je ne peux plus me défiler. Je sors mon téléphone pour lui envoyer un message. Je viens d'arriver à Istanbul. Je sais que c'est inattendu et certainement étrange, mais je suis là pour le week-end. J'ai imprimé toutes les preuves dont je vous ai parlé. J'aimerais qu'on se rencontre. Je peux me rendre où vous voulez. En attendant une réponse qui ne viendra peut-être pas, je me rends à mon hôtel. Je m'interroge. Est-il l'homme que mes rêves ont construit? Ou juste un inconnu qui ne me doit rien? Alors que la nuit tombe, mon téléphone vibre. C'est lui. Ce soir, au restaurant de votre hôtel, 19h30. Je sais que je ne dois rien attendre de lui. Tous mes rêves et les émotions de ces derniers mois, ce n'est pas lui. Mais pourtant, mon cœur s'emballe. D'accord, pour 19h30, je vous attendrai. Je me prépare, une robe dans laquelle je me sens bien, un brin de maquillage. Ce soir, je suis moi-même. Et je me surprends à sourire, un curieux mélange de soulagement et d'impatience. Je sens que quelque chose va changer après ça.
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0: Isabelle est bien décidée à rencontrer le vrai Murat Erkan. Billet en poche, elle s'est envolée en Turquie. Un premier rendez-vous est pris entre elle et le vrai Murat Erkan. Mais Isabelle ne se doute pas de ce qui l'attend.
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Encore un coup dans l'eau. Je reste seule, à ma table, trois quarts d'heure, incapable de partir, même s'il ne vient pas. C'est lui. Je sors mon téléphone et j'ai enfin le message que je ne voulais pas recevoir. Murad ne viendra pas. Il m'écrit qu'il est troublé, qu'il ne sait pas quoi penser. Il m'avoue qu'il a peur et qu'il doute de moi, de ma sincérité. Un peu blessée, vexée, je finis par quitter le restaurant et je pars dans les rues d'Istanbul pour tenter de me vider la tête. Je n'arrive pourtant pas à renoncer. Je n'ai pas fait tout ce chemin pour rien. Je ne veux pas laisser mourir cette soirée sans avoir tout essayé. Alors je prends une nouvelle fois mon téléphone. Murat, je comprends que cela puisse être troublant, mais je suis là et j'aimerais vraiment vous parler, en

personne. Je peux venir à l'hôpital. Donnez-moi simplement une heure. Je ne vous retiendrai pas plus, je vous le promets. » Pas de réponse ce soir. Mais quand je me réveille, il y a bien un message qui s'affiche sur l'écran de mon portable. C'est Murat. Il me donne rendez-vous à 13h à l'hôpital.

Parfois, je m'apprête avant de partir pour l'hôpital. Quand j'arrive sur place, sa secrétaire m'annonce et quelques instants plus tard, ouvre la porte de son bureau. Murat est bien là. Ses traits me sont familiers, il est exactement comme dans les vidéos. Nous nous saluons, puis un silence s'installe. C'est moi qui le romps au bout de plusieurs minutes. Je suis vraiment désolée de vous imposer tout ça. Il fallait que je vienne, que vous sachiez. Il ne répond pas. Nos regards se croisent. Je me sens alors en proie à mille émotions. Je finis par lui tendre tout le dossier que j'ai emmené avec moi et qui contient les preuves de l'usurpation de son identité. Il les consulte alors que je tâche de lui résumer le parcours qui a été le mien avec le faux Murat. Il se tourne alors vers moi, essuie une larme qui coule sur ma joue. « Vous êtes très belle, vous savez. Il ne faut pas que cet escroc vous fasse douter de vous ou de votre capacité à vivre une belle histoire. » J'aurais dû venir hier soir, mais j'avais peur que vous soyez vous aussi une arnaqueuse. Nous continuons de discuter un peu et il me rassure. Non, il ne me prend pas pour une folle. Ou peut-être aussi, ajoute-t-il, d'être venu jusqu'ici juste pour me parler, mais votre folie est rafraîchissante. Je ne veux pas partir et j'ai l'impression qu'il ne veut pas non plus que je quitte son bureau. Mais il a des patients. Mais c'est le moment des adieux. Je suis prête à sortir, mais un je ne sais quoi m'incite à m'arrêter. Je me retourne, on se fait face. Et dans cet échange, je perçois que quelque chose s'est passé. Et quand je passe la porte, je me dis que notre histoire n'est peut-être pas terminée.

dans ma chambre d'hôtel, mes yeux fixés au plafond. Cette rencontre avec le vrai Murat occupe mes pensées. C'est un message de Murat. J'espère que ce n'est pas déplacé, mais voudrais-tu qu'on dîne ensemble ? Je passerai te chercher. Je relis plusieurs fois le message tellement je n'y crois pas. Je suis remplie d'émotions qui s'entrechoquent, de la joie, de la peur aussi. Et puis je réponds, avec plaisir, à tout à l'heure. Quelques heures plus tard, alors que je m'apprête à descendre au restaurant de l'hôtel, le téléphone de la chambre sonne. C'est la réception qui m'annonce que Murat est à l'accueil et qu'il m'attend. Sans vraiment réfléchir, je réponds au réceptionniste qu'il peut le faire monter dans ma chambre.

que je viens de faire. C'est sans aucun doute mon désir qui parle à ma place. Je me sens fébrile, mes mains tremblent, mais je n'ai pas le temps de réfléchir que l'on frappe à la porte. La tension est immense entre nous lorsque nous nous regardons. Je tente de parler, mais rien ne sort. Son regard ne quitte pas le mien. Nous arrêtons nos bafouilles et comme des aimants, nos corps se rapprochent. La retenue de deux inconnus s'efface immédiatement. Une force magnétique nous attire. Dans ses bras, ma peau contre la sienne, je me sens vivante, même si cela n'est pas une promesse.

Le lendemain matin, quand je me réveille, Murat est habillé. Nos regards se croisent et avant que je puisse trouver les mots, il quitte la pièce. Je reste au lit et c'est la faim qui me pousse à me lever. Dans la salle de réception, je reçois un message de Murat. Il me dit que je suis merveilleuse, qu'il est désolé d'avoir dû partir aussi vite et qu'il veut me revoir. Je lui réponds que je pars demain. Je lui propose que nous nous retrouvions ce soir. Et je déchante. Son silence me laisse perplexe. Et s'il regrettait? Et si cette nuit passée ensemble n'avait été qu'un moment fugace, sans lendemain? À 21h30, toujours rien. Je pars demain, je ne le reverrai plus. Le lendemain, à l'aéroport, je regarde inlassablement mon téléphone. Je veux croire qu'il peut encore appeler. Il suffirait d'un message, un simple « reste ». Et je resterai. Pour lui, mais surtout parce que j'ai envie que cette aventure se prolonge. Et dans ma tête, ça tourne en boucle. Murat, s'il te plaît, une vibration, un mot, un signe. Fais quelque chose, mais ne me laisse pas là. Mon téléphone sonne, c'est Linda. Je décroche, mais au bout de quelques instants, je ne l'entends plus. Je tiens mon portable à la main, Linda au bout du fil, et je suis immobilisée. Parmi la foule, je viens d'apercevoir une silhouette massive. Un regard que je reconnaîtrai entre mille, Murat. Nos regards plongés l'un dans l'autre forment une route invisible. L'embarquement pour Paris s'achève sans que je l'aie rejoint. Je rentrerai très bientôt, car c'est là-bas que vivent mes enfants. Mais pour l'heure, je ne me suis jamais sentie si entière. Cette fois, nous sommes tous les deux au rendez-vous. Notre rendez-vous.

0: Merci à Tuc Duhal de Dieu le veut pour l'écriture de ce récit. La réalisation est signée Boris Paczynski.
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0: Pour en discuter de cette histoire incroyable, je reçois Isabelle Ziski, qui l'a raconté, son histoire, dans un livre, Deepfake, mon amour, publié chez Flammarion, qui est sorti il y a à peine un mois.
3: Oui.
0: Merci Isabelle d'être là avec moi dans ce studio. Alors d'abord, ce livre, il y a marqué quand même roman. Pourquoi un roman et pourquoi pas un récit ?
3: Parce qu'ils ont décidé ainsi et je pense que l'histoire est tellement romanesque que ça correspond mieux.
0: Mais rien n'est romancé, c'est une histoire vraie.
3: C'est une histoire vraie, presque rien n'est faux.
0: Ouais.
3: Donc, presque tout est vrai, j'ai envie de vous dire, je vous rejoins entièrement.
0: Bon, alors on comprend là que vous ne reprenez pas l'avion pour Paris et que vous restez avec lui à Istanbul quelques jours ?
3: Oui.
0: Et alors, elle en est où cette histoire ? On veut savoir. Vous habitez où aujourd'hui ?
3: Eh bien, je suis revenu sur le sol français.
0: Oui.
3: Près de Paris.
0: D'accord.
3: Et que c'est une histoire qui a eu son temps.
0: Oui.
3: Qui a vécu ce qu'elle devait vivre.
0: Longtemps ?
3: Oui, elle a... Enfin, quelques temps.
0: D'accord. Vous avez vécu là-bas, avec lui, à Istanbul ?
3: Non. On n'a pas vécu ensemble. Voilà. En revanche, on a gardé contact. Après
0: avoir vécu quelques mois
3: exactement,
0: amoureusement.
3: Exactement.
0: Bon, vous allez rester avec nous, Isabelle. On va développer un petit peu tout ça sur Europe 1. On revient dans quelques instants. À tout de suite.
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0: Chaque samedi et chaque dimanche, de 16h à 17h, je vous raconte une histoire d'amour extraordinaire. Et aujourd'hui, je vous ai raconté l'histoire entre Isabelle et Mourad. Et pour en parler, je suis avec Isabelle, qui a raconté son histoire dans un livre, Deepfake, mon amour, publié en mars chez Flammarion. Alors, au début de ce récit, vous dites que vous avez plus de chances de gagner au poker que partout ailleurs.
3: Oui.
0: Hein, voilà. Et alors là, dans ce cas où vous rencontrez Mourad, est-ce que vous vous dites que c'est une rencontre réelle ou que c'est un bluff ?
3: Ben, disons que quand on fait un all-in, on peut bluffer.
0: Ouais.
3: Donc c'est vrai que cette question est un petit peu tendancieuse, puisqu'on fait un all-in, ça peut très bien dire qu'on a toutes les cartes en main et qu'on est très fort. comme on peut ne rien avoir et faire passer le bluff. Donc bon, cette histoire, c'est un all-in juste d'émotion.
0: Ouais.
3: C'est vrai que on peut plus gagner au poker. Pourquoi ? Parce que tout simplement, en amour, on ne gère rien. Que l'émotion, ça ne se gère pas. Tandis que le poker, il y a quand même des probabilités, il y a quand même des maths.
0: Quand, avant de rencontrer le vrai Murat, vous avez quoi ? Une intuition qu'il pourrait se passer quelque chose entre vous ?
3: Quand je le rencontre, c'est-à-dire
0: Avant de décider d'aller à Istanbul, pourquoi vous y allez ? Parce que on vous sent quand même en colère, on vous sent dépité, mais c'est incroyable quand même d'avoir le courage d'aller rencontrer le vrai.
3: Ben, j'avais décidé de me soigner. C'était un pas qu'il fallait franchir, qu'il fallait faire pour justement connaître et avoir la vérité en face, quitte à ce qu'elle fasse du mal.
0: Pour vous confirmer, au fond, la vérité que vous aviez découvert.
3: Oui, ou affirmer le ressenti éventuel. Il y avait des signes, il y avait trop de signes pour que je laisse en suspens des éventualités.
0: Alors, on va revenir sur ce long cheminement que vous avez vécu presque comme une addiction avec le faux Murat, celui qui se fait passer pour un chirurgien. À quel moment vous avez vraiment senti que vous ne parliez plus à un homme, mais à une image mentale que vous-même vous aviez fini par construire finalement ?
3: Alors, je ne l'ai pas construit, il se trouve que c'est une vidéo. Et donc, comme toutes les vidéos, ce n'est pas des images figées qu'on vous envoie. Vous parlez en direct à une personne. Donc
0: une vidéo fabriquée avec l'intelligence artificielle.
3: Mais ça, vous ne le savez pas. Par exemple, là, je peux vous parler, on est en FaceTime, et quelqu'un a hacké vos vidéos en direct, et quelqu'un va parler sur votre labial. Et ce n'est pas vous qui peut savoir quand c'est en live.
0: Et donc, c'était super bien fait quand même. Pour
3: Très, très bien fait. Très, très bien fait. Et donc, je reviens sur la question initiale. Ouais. Qui était...
0: Comment vous avez cheminé ? Comment, ou à quel moment peut-être le doute s'est insinué ? Comment vous l'avez chassé ?
3: Alors, il y a eu plusieurs doutes. Il y a eu un doute émotionnel, puisque je n'avais pas vraiment de réponse de lui pendant 2 jours. Donc, il me laissait des silences. Alors, je pensais tout simplement comme n'importe quelle femme, en disant, il a peut-être une maîtresse, il a peut-être une vieille, une double vie, enfin bon, des trucs un petit peu...
0: Et hélas, parfois, le silence vous rend encore plus addict.
3: Ça rend addict, en tout cas, on veut... Pas addict, curieuse. Curieuse et on veut en découdre. On veut en découdre avec la vérité. Je suis très addict à la vérité, en fait. Donc, plus ça qu'autre chose.
0: Ouais.
3: Et... le fait que je me rende compte que c'était le faux, puisque c'est ça la... tout simplement parce qu'il a commencé à demander de l'argent. Et comme je commençais à faire un docu-fiction sur les rencontres sur site et je connaissais...
0: le procédé.
3: Le procédé des arnaques, je me suis dit, pourquoi il me demande de l'argent alors que je le vois en vrai ? Il y avait... C'était pas cohérent du tout.
0: Ouais. Donc là, vous aviez quand même... Vous avez eu un doute. Vous vous êtes posé des questions.
3: Un doute, mais tellement éphémère, puisque je le voyais encore une fois en vrai. Donc il me rassurait sur mes doutes. Je me suis dit, non, tu te fais des films, Isabelle. Bon, en plus, je suis dans le métier, je me suis dit, n'y va pas trop fort, ne fais pas tout de suite des conclusions hâtives. Donc... Il a vite balayé mes suspicions, en fait.
0: Alors, c'est d'autant plus étonnant ce que vous avez vécu que vous le vivez en parallèle du travail que vous accomplissez, puisque vous réalisez un documentaire sur ces rencontres 2.0. Et vous n'établissez pas, justement, les similitudes.
3: Alors, on était loin encore à cette époque. Enfin, on se doutait pas que l'IA allait faire des ravages comme ça avec les vidéos. On était plus sur des arnaques tout à fait simples, c'est-à-dire on envoie des images trafiquées. Bon, vous connaissez la fameuse histoire avec Brad Pitt. Bon, voilà, je vous fais un...
0: Donc en fait, le fait de travailler sur ce documentaire, ça vous rendait plus forte ou plus vulnérable ?
3: Plus forte, puisqu'on était au courant un petit peu de tout ce qui se passait en termes d'arnaques.
0: Donc vous vous sentiez plus forte ?
3: Bah oui. rien peut m'arriver puisque et donc le fait que je m'inscrive sur ce site, mais j'étais à 10 000 lieues d'imaginer. J'ai parlé avec des fakes sur ces sites. Ça m'amusait. Donc ils m'envoyaient des photos qui n'étaient absolument pas eux. C'était très drôle. Et là, je tombe sur quelqu'un qui lui me parle en réel, en live, c'est en dingue. Direct. C'est aucun soupçon.
0: Ça vous était déjà arrivé par le passé de vous faire avoir par amour?
3: Non.
0: Non. Donc
3: ça dépend. Dans la vie peut-être. Qui sait.
0: Ouais.
3: Mais non. Et tout le monde se fait. C'est philosophique. On se fait toujours avoir peut-être jusqu'au bout.
0: Vous y allez, vous le rencontrez. Qu'est-ce que vous ressentez? Ça s'appelle un coup de foudre?
3: Alors j'étais plutôt en train de mesurer mon ressenti. Je me suis dit, il faut que je me calme, il faut absolument pas qu'il voit que je suis en amour sur lui, parce que je ne le connaissais pas.
0: Oui, mais voilà, vous étiez déjà en amour sur lui avant de le rencontrer.
3: Non, en amour virtuellement de ce que nous avions vécu à travers la personne qui avait hacké ces vidéos. Donc je me suis dit, il faut que je sois un petit peu schizophrène.
0: Que je retombe, quoi.
3: Voilà, que je retombe, que je sois Isabelle, bonjour. Je vous donne toutes les preuves comme quoi vous avez été hacké. Et le ressenti, mes émotions éventuelles que j'aurais pu percevoir, voir, on va les mettre de côté. Sachant qu'évidemment, je vais lui dire petit à petit, voilà, nous avons des coïncidences terribles qui ont fait que je suis arrivé là.
0: Donc au début, il a eu peur, quoi. Il vous a pris pour une folle. En tout cas, pour quelqu'un qui pourrait peut-être l'escroquer, lui aussi.
3: Oui. Oui, il a été froid. Donc j'ai essayé de le rassurer. Je lui ai envoyé plusieurs vidéos pour lui dire que, pour lui montrer qui j'étais, assez simplement, sans montrer éventuellement un intérêt quelconque. Au contraire, je planquais ça, poker face. Je planquais totalement ça parce que je me suis dit, si je lui montre que j'ai une quelconque envie de le rencontrer parce que il m'interpelle, je me suis dit, ça va être mort. Donc je vais vraiment y aller, on va être pragmatique, voilà, sur un dossier. En tant que journaliste, voilà, bonjour, voilà, j'aimerais vous...
0: Merci beaucoup Isabelle, bonne fin d'après-midi à vous, merci d'être venue.
3: Eh bien, merci à vous.
0: Merci de nous avoir suivis. Je vous retrouve la semaine prochaine pour d'autres histoires d'amour extraordinaires. En attendant, je vous laisse avec Didier Barbelivien pour Dis-moi ce que tu chantes. Aujourd'hui, Didier reçoit Pascal Obispo.
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2: Il est 17h. Les infos avec Pierre Vesque. Bonjour Pierre.
10: Bonjour Didier, bonjour à tous. On continue de fêter le triomphe du Paris Saint-Germain dans les rues de la capitale. Vainqueur hier soir à Budapest en Hongrie de sa deuxième Ligue des Champions et de suite. Les joueurs du PSG sont de retour en France. Ils sont en route pour le Champ de Mars en face de la Tour Eiffel. On retrouve Cyril de la Mourinerie pour Europe 1. Bonjour Cyril.
12: Bonjour à tous.
10: Les hommes de Luis Enrique sont attendus par de très très nombreux supporters, Cyril.
12: Oui, 90 000 à 100 000 personnes réunies sur le Champ de Mars dans une ambiance assourdissante avec des haut-parleurs qui crachent de la musique techno depuis plus de 2 heures. Certains voisins doivent avoir un peu les oreilles qui sifflent. En revanche, l'ambiance vraiment est formidable hein, puisque les supporters du Paris Saint-Germain qui arborent leur nouveau maillot 2 étoiles sont absolument vraiment heureux, très heureux de cette nouvelle victoire du Paris Saint-Germain et attendent avec impatience eh bien, les héros de la soirée de Budapest qui sont effectivement en route pour le Champ de Mars. Ils sont montés il y a quelques minutes dans leur bus bleu champion d'Europe, un floqué champion d'Europe avec 2 étoiles. Et juste avant, sur le tarmac de l'aéroport de Roissy-Charles de Gaulle, Marquinhos, le capitaine, a brandi tout et très haut vers le ciel ce fameux trophée qu'il avait d'ailleurs brandi hier soir à Budapest. Ils ont le sourire et ils vont défiler ici sur le Champ de Mars. Ça a pris beaucoup de retard, hein, ces cérémonies. Du coup, eh bien, la réception à l'Élysée devrait être un petit peu décalée aux environs de 18h30-19h, en sachant qu'ensuite, eh bien, le Parc des Princes accueillera les du Paris Saint-Germain vers 21h-22h.
10: Merci Cyril. Cyril de la Mourinerie en direct du Champ de Mars à Paris pour Europe 1. La soirée d'hier entachée par des violences, le ministre de l'Intérieur a tenu en milieu de journée une conférence de presse. Plusieurs chiffres communiqués, 780 interpellations en France, une hausse de 32% par rapport à l'année dernière, 457 gardes à vue sur tout l'Hexagone, 57 policiers et gendarmes blessés, aucun pronostic vital engagé, 219 blessés dont 8 grièvement sur tout le territoire. À Paris, le parquet annonce 277 gardes à vue, 195 majeurs pour 82 mineurs, et annonce également qu'un individu a trouvé la mort cette nuit sur le périphérique intérieur parisien. L'homme né en 2002 s'engage sur la bretelle de la porte Maillot. Il heurte violemment un bloc de béton d'un mètre de haut présent pour éviter toute circulation. Un jeune homme âgé de 17 ans, lui, est dans le coma après avoir été attaqué par 4 individus armés, notamment de couteaux, dans le 16e arrondissement de la capitale. Les propos du ministre de l'Intérieur ont fait réagir. Le syndicat Alliance Police Nationale prend acte des déclarations de Laurent Nunez, mais les juge éloignés de la réalité, celle vécue par leurs collègues sur le terrain. Les scènes de violence dans les rues de France sont qualifiées de guérilla urbaine. Alliance termine son communiqué en déclarant, je cite, « Nous refusons cette forme de fatalisme qui semble désormais accompagner chaque grand événement populaire ». À l'international, les négociations entre Américains et Iraniens continuent. Donald Trump affirmait que Téhéran était prêt à ne pas se doter de l'arme nucléaire. Le régime iranien, lui, conditionne tout accord avec les Américains à la garantie de ses droits, soulignant qu'il ne croyait ni aux paroles ni aux promesses des États-Unis. Allez, tout de suite, on prend la direction de la Porte d'Auteuil à Paris.
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10: Où l'on retrouve Charles Bouchain. Bonjour Charles.
20: Bonjour Pierre, bonjour à tous.
10: Vous êtes en direct pour Europe 1, Roland-Garros. Alexander Zverev dispute sur le central son 8e de finale. Il a remporté le premier set, Charles.
20: Oui, une première manche remportée, 7 jeux à 6 après 1h03. Alexander Zverev qui fait face à un très bon Jesper De Jong. Il était mené même dans ce set 3-0 avant de recoller à son adversaire. Il a fallu un tie-break pour départager les deux hommes. Et là, c'est le numéro 2 mondial qui a su élever son niveau de jeu. 1-7-0 donc pour Alexander Zverev qui mène dans cette deuxième manche 2-1. On a eu le droit à quelques averses hein, dans cette première manche. Les deux joueurs ont un peu discuté avec l'arbitre, mais pour l'instant, on ne ferme pas le toit. Sur le Suzanne Lenglen, c'est la même chose. On est en plein cinquième set entre le jeune Rafael Rodar et l'expérimenté Pablo Carreño Busta. Un duel d'Espagnol. Et c'est Pablo Carreño Busta qui avait remporté les deux premières manches. Mais le joueur de 34 ans s'est blessé. Et résultat, son compatriote a refait son retard. Il mène désormais dans le cinquième set. Il est même à un jeu d'accéder au quart de finale pour son tout premier Roland-Garros.
10: Charles Bouchain en direct de Roland-Garros pour Europe 1.
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10: Et tout de suite, vous retrouvez Didier Barbelivien pour « Dis-moi ce que tu chantes ».
21: Merci Pierre, on vous retrouve dans une heure pour un nouveau point sur l'information.
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21: Je suis sûr qu'il égare plus souvent les clés de sa maison ou de sa voiture que la clé de sol ou la clé de fa qui s'étendent sur son piano. C'est un passionné, un agité, un déchaîné de la musique. Et c'est ce qui me le rend si proche et si attachant. Il s'est pourtant beaucoup calmé au fil des années. Il a renoncé à la vitesse, comme moi. Il a changé tout en gardant sa spontanéité et son âme d'enfant. Il y a plusieurs manières de retrouver les chemins perdus de l'enfance. On peut vouloir revoir un village, une église, une maison, une plage. Tout un univers appartenant maintenant aux cartes postales et qui nous semble généralement beaucoup plus petit que dans nos souvenirs. Lui, il a choisi de repartir en enfance en musique. Je veux dire par là qu'il a convoqué sa mémoire pour qu'elle lui rappelle tout ce qu'il a aimé de mélodie avant d'en être un des créateurs essentiels. Pour les anglo-saxons et les américains, il penche vers Paul McCartney et ses copains des Beatles, le groupe America ou le Pink Floyd, le chanteur Sting tout autant que Cure ou Electric Light Orchestra. Côté français, ce gargantua de la musique avait l'embarras du choix. Il a choisi de rendre hommage à Francis Cabrel, Julien Clerc, Benabar, Icard, Renaud, Michel Jonas, Michel Delpech, entre autres. Pour un premier album intitulé « Héritage 2 », qui paraît avant « Héritage 1 », que nous découvrirons en octobre. Pourquoi cette inversion ? Il nous le dira lui-même. Vous avouerez que c'est une démarche un peu dingo, mais pas tant que ça. Quand on sait la passion qui l'anime et la générosité de cet artiste envers toutes les musiques. Il nous l'a souvent prouvé, plus éclectique que lui, tu meurs. Celui que je reçois en votre nom sur l'antenne d'Europe 1 est un ultra-sensible à fleur de peau. Il imprime ses valeurs et ses émotions au cœur de ses chansons. Il n'a besoin que d'une guitare et d'un piano pour s'emmener en voyage. Il a beau être assis de l'autre côté de la table, je le serre dans mes bras et sur mon cœur. Permettez-moi d'accueillir en majesté, dans 10 mois ce que tu chantes, Monsieur Pascal Obispo. Comment il va, le chanteur-compositeur ?
4: Ben, très bien, l'auteur. Bon, tu es aussi un peu compositeur quand même, mais bon.
21: Ben, merci, monsieur, de vous en souvenir. Oh, ben, je vous en prie, ça fait plaisir. Quelle méchanceté.
4: Vous savez ce que j'ai... On se vous voit ou on se nous noie ?
21: On,
4: pourrait se nous noyer, mais c'est plus compliqué.
21: Ah,
4: mais
21: c'est pas
4: très, très drôle.
21: Ah, j'ai jamais essayé
4: t'as
21: ça.
4: Jamais essayé ? On peut le faire juste pour un moment, regarde. Nous savons ce que nous avons fait la semaine dernière.
21: Non, nous ne savons pas.
4: Nous ne savons pas. Eh ben, nous avons rechanté et reproduit Michel.
21: C'est pas possible.
4: Nous sommes très heureux.
21: Michel qui a...
4: Ben, nous savons que...
21: Nous savons qu'elle a 50 ans cette année. Qu'elle ne les fait pas.
4: Voilà, on arrête avec les nombres.
21: Oui.
4: Bon, ok. Et tu sais, j'ai toujours pensé...
21: Ouais.
4: On m'a dit Johnny, là.
21: J'ai toujours pensé,
4: j'ai jamais compris exactement quelles étaient les notes... dans l'harmonie derrière qui, au fur et à mesure de la chanson, dans le refrain, montait de volume. Est-ce que c'était volontaire ou pas ? Et j'avais même l'impression que c'était comme un vocodeur, un peu comme George Truman ou ce qu'a fait Daft Punk dernièrement. Il y a quelque chose d'assez spécial derrière sur les harmonies vocales dans le refrain.
21: Alors, je peux te dire que je n'y suis pour rien, petite. Hein. Que je pense que c'est le doublage de la voix de Guy Matteoni.
4: Ouais.
21: Qui était l'arrangeur sur celle de Gérard Lenormand,
4: ouais.
21: Qui ont fait tout ça, les je sais plus, là, machin. Ouais. On va en réécouter tout à l'heure parce que tu m'as fait une coquinerie.
4: Mais en tout cas, je l'ai fait comme ça, il m'a dit, il manque quelque chose. J'ai réécouté, et puis c'est marrant, puis ça monte comme ça, ça monte en volume. On a vraiment l'impression que c'est un espèce de petit vocodeur. C'est assez amusant comme
21: et
4: son.
21: Et puis, au niveau du sound, du son en français, je crois qu'Estardi Bernard, de son prénom, n'était pas maladroit dans le genre.
4: C'était une émission spécialement sur les chansons de Didier Barbelivien.
21: Non, pas du tout. Mesdames et messieurs, c'est Monsieur Obispo qui a commencé. Ouais. Là, c'est moi qui commence.
4: Allez,
21: parce
4: vas-y.
21: Que je veux qu'on écoute ça. C'est un chef-d'œuvre. Francis Cabrel, hors saison, c'est ton premier choix. Oserais-je dire que tu as bon goût ?

0: Pascal Obispo est mon invité cet après-midi pendant une heure. Je ne te demande même pas si ça t'évoque quelque chose, d'abord parce que c'est ton choix. Et pour moi, ça sent le Cap Ferret.
1: L'hiver.
0: 12 novembre, oui, 17h18.
1: C'est ça.
0: Les lumières des magasins commencent à s'allumer.
1: Ah non, ils ne s'allument pas en novembre, il n'y a rien.
0: Il n'y a rien.
1: Non.
0: Comment tu vas acheter ta chocolatine, mon petit gars?
1: Alors la chocolatine, on y va parce qu'on va à Arès, tu vois. Il n'y a pas beaucoup de choses en hiver là-bas au Cap Ferret. Malheureusement.
0: Tu y vas souvent? Tu y vis?
1: J'y habite maintenant.
0: Ah, tu y habites?
1: Oui, je suis arrivé hier, j'habite là-bas et je m'occupais de mes
0: poules. T'écrivais aux filles quand tu étais jeune?
1: Ouais, je crois
0: parce qu'on n'avait pas les portables et tout ça. Donc
1: mais oui, j'écrivais, mais tu sais comment on faisait quand on écrivait?
0: Ouais.
1: Il y avait beaucoup plus dans la poubelle. Que la lettre et la fin.
0: Ah non, moi j'envoyais.
1: J'ai écrit, j'ai fait. Mais même il y a longtemps. Il y a quelques années, j'ai dû faire des lettres. J'aurais dû les retirer parce qu'elles vont valoir peu, mais.
0: Ça dépend de ce qu'il y a dedans. Non.
1: Non, mais si, des lettres d'amour, c'est magnifique, évidemment.
0: C'est très beau. En tout cas, c'est un très joli choix. C'est une sublime chanson. Il est dans ce premier album Héritage, volume 2. Oui. Pascal Obispo est mon invité. On le retrouve dans un instant sur Europe 1.
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0: Cher Pascal Obispo, t'as pas eu le temps de me dire tout de suite là,
1: tout l'album?
0: Oui.
1: A deux raisons. La première raison, c'est toute une période de la musique entre 66 et 78, quand j'étais à Bordeaux, où j'entendais de la musique, où j'écoutais de la musique, les chansons de Marité Gilbert Carpentier.
0: Exactement.
1: Or, après, je suis allé à Rennes, j'ai fait du rock, etc. C'est une musique totalement différente. Et en fait, aujourd'hui, je m'aperçois qu'en fait, j'ai pas tellement exploité cet endroit-là où, pour moi, il y avait le meilleur son, les meilleurs enregistrements, où la technique se développait avec les micros, les consoles, etc. Avec des super ingénieurs du son qui étaient vraiment les rois du studio. Et c'est vrai que cette période-là, c'était la période de Marité Gilbert Carpentier et tous ces artistes dont on a hérité et dont j'ai hérité inconsciemment, puisque quand on est adolescent, évidemment, on rejette tout ce qu'on a aimé quand on était petit. Mais évidemment, avec l'âge, on y revient. Et là, j'ai voulu revenir à cet héritage que m'ont transmis tous ces chanteurs, tous ces groupes aussi de cette époque-là. Et voilà pourquoi ça s'appelle héritage. Et voilà pourquoi le son est uniquement organique. Il n'y a pas un seul synthé. Tout est enregistré en direct. Et ça s'appelle volume 2, par délicatesse et par respect, parce que comme il a fallu scinder l'album en deux, je ne voulais pas que ceux qui allaient sortir en octobre soient lésés, donc ils seront dans le volume 1.
0: D'accord.
1: C'est juste une espèce de courtoisie, de tact. Voilà.
0: Et Michel Jonas, c'est une des plus belles chansons On parlait d'Estardi, ça a été fait là-bas aussi, ouais. Chez CBE.
1: Ça
0: sur
1: bien.
0: Un texte de Franck Thomas. C'est parti, dites-moi, sortez les mouchoirs.

0: Exactement. Chef-d'œuvre.
1: Ah oui, chef-d'œuvre.
0: Ça s'est posé sur l'électrophone, en bas de l'électrophone, je me souviens encore de la pochette. On habitait à Bordeaux avec ma mère après le divorce et elle avait acheté des petits disques comme ça qu'elle aimait. Elle adorait Michel Jonas. Et je me souviens très bien de ce 45 tours.
1: T'aimais tout, tu connaissais déjà les vacances au bord de la mer.
0: Il y avait aussi les vacances au bord de la mer. Alors moi, c'est pas que j'aimais, moi je regardais que la télé.
1: D'accord.
0: C'est ma mère qui écoutait ces disques.
1: Ah ouais, elle avait du goût ta maman.
0: Moi, elle m'avait acheté, qui venait de sortir en 72, le double rouge des Beatles, tu sais, la compilation oui, de 62-65. Oui. Elle m'avait aussi, elle avait acheté un album d'Elvis Presley. Il y avait Julio Jonas, dont je me souviens, et un truc génial, il y avait les Rubettes.
1: Toi, tu t'es senti à un moment influencé par un mec comme Jonas?
0: En fait, je l'avais vu en concert à Rennes quand j'étais un rocker à l'époque de Univers Luni.
1: Mm-hmm.
0: Et c'est là où j'ai vu pour la première fois, je crois, ou la deuxième fois, Manu Katché à la batterie. C'était vraiment assez exceptionnel. Et en fait, j'étais baigné par maman, quoi. Ça avait commencé comme ça. Et c'est vrai, quand j'ai fait l'album Le Beau qui pleut, j'avais déjà mon application où je reprenais des artistes, comme tu sais, je fais une anthologie.
1: Mais je sais.
0: La chanson française.
1: Ça, c'est un truc de fou encore.
0: Et donc, je reprends 1700 titres de la chanson française avec 60 albums. J'en suis à 40. Et c'est vrai que quand j'avais fait Le Mur, qui est sorti sur Le Beau qui pleut avant, j'étais en train de faire l'album de Jonas, c'est-à-dire de refaire ses chansons à lui, mm-hmm. en reprise. Il y avait d'ailleurs Katché, il y avait D'Angelo qui sont venus gracieusement. Et derrière, j'avais composé Le Mur, cette chanson-là.
1: Et toi, tu penses que ta vie est passée trop vite ces 40 dernières années? Toi,
0: en sachant que j'ai passé ma vie en studio quasiment.
1: Bah ouais.
0: Quand je regardais la mer avant-hier.
1: Je me suis fait cette réflexion un jour. Je me suis dit, mon pauvre, t'as été plus amoureux d'une console que d'une autre femme.
0: L'autre jour, je regardais la mer, on me posait une question et je disais, oui, je pense que tu vois aujourd'hui. Je peux passer plus de temps à regarder la mer qu'avant où je regardais vraiment la console ou l'artiste qui était derrière la vitre.
1: Ça, c'est ton petit côté Alain Barrière. Ça, c'est les mecs de l'Atlantique. Ça.
0: Et je reste regarder la mer.
1: Pascal Obispo est mon invité cet après-midi, mesdames et messieurs.
0: On parle de rien, mais on le fait bien.
1: Vous êtes bien sur Europe 1.
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1: Pascal Obispo est mon invité cet après-midi sur Europe 1. Alors, on l'évoquait tout à l'heure, en début d'émission pour ceux qui n'étaient pas là. On l'écoute tout de suite et on en cause maintenant. Okay. Gérard Lenormand, Michel.

0: Gérard Lenormand Michel, 1976, peut-être il nous entend, Gérard. Et Gérard, on t'aime, c'est Pascal Obispo et Didier Barbelivien. Et qu'est-ce que ça te fait d'entendre une chanson d'amour adolescente comme ça? T'as la nostalgie de ton adolescence, toi?
1: Bah oui, bah cette chanson, elle m'a marqué, quoi. C'est comme les... J'ai beaucoup, quelques chansons qui m'ont marqué, Le Mal Aimé, Les Divorcés.
0: Je crois que tu l'avais choisi la dernière fois.
1: Ouais, c'est pour ça que j'ai changé. Et Michel, ça me rappelle, évidemment.
0: Tes premiers émois.
1: Oui, totalement.
0: On va dire. Ouais, t'étais un amoureux passionné à 17 ans, par exemple. 18 ans, ouais, déjà la musique.
1: J'ai toujours été beaucoup trop passionné, mais il y a une autre raison pour laquelle j'aime Michel, c'est parce que moi-même je m'appelle Michel.
0: Comment ça, tu t'appelles?
1: Je m'appelle
0: Michel.
1: Pascal Michel Obispo.
0: Ah, Pascal Michel Obispo.
1: C'est pour ça que j'ai un problème avec tous les Michel.
0: Bah oui.
1: Enfin, pas avec tous.
0: Non. Ben non. On apprend des trucs.
1: C'est bien ou pas?
0: Que tu chantes,
1: j'aurais pu m'appeler Michel Obispo, en fait.
0: Bah ouais.
1: Donc j'aurais rajouté la liste à ces 6 artistes exceptionnels.
0: Quand t'avais 12 ans, 13 ans, 14 ans, est-ce que tu t'identifiais aux chansons de la radio? Est-ce que tu te disais, c'est ma vie ce truc-là, je suis pas du bon côté de la caméra, mais je vais pas tarder à devenir autre chose?
1: Non, c'est pas exactement ça. Avant d'arriver
0: à Rennes, à la musique
1: avec Rennes, quand j'ai commencé à faire d'écouter du rock, etc., Marc Itzad, c'était mon truc. Mais avant, c'était vraiment les émissions de variété. C'était plutôt un substitut parental. Moi, je collais des posters sur le mur. J'avais Clo-Clo, j'avais Johnny, j'avais Polnareff, j'avais plein d'artistes. Je découpais des chansons. Donc,
0: on a tous fait ça. On était des dingos. Moi, c'était SLC. Mais
1: moi, je me faisais des cahiers. Et puis, j'ai gagné des radios crochets sans imaginer une seconde que je pouvais être chanteur. Mais j'avais gagné un radio crochet au Club Mickey en chantant Le Mal Aimé. Je crois que je te l'avais déjà dit. Et c'est vrai qu'il y a des chansons qui sont importantes, mais je m'imaginais pas, malgré ces chansons-là et malgré leur impact, je me suis jamais imaginé chanteur, même si ma mère me sortait du lit de temps en temps pour faire une imitation de Claude François devant les invités, quoi.
0: Et quand, par exemple, tu retournes à Rennes, ça t'arrive, t'as nostalgie quand tu revois les vieilles rues, les machins où t'étais gosse?
1: Bien sûr. Ben, j'étais gosse, j'avais 13 ans et j'étais adolescent, oui, bien sûr. J'y retourne évidemment de temps en temps, mais c'est là où j'ai découvert le rock, où je me suis habillé en noir et j'écoutais Marc Itzad et j'écoutais tout le rock qui est arrivé, qui a déferlé à partir de 78. Et voilà, donc j'ai refusé, j'ai éjecté toutes les Maréty Gilbert Carpentier, ça n'existait pas. D'ailleurs, j'en parlais jamais.
0: Ah ben non, là, on t'aurait tendu.
1: J'aurais été banni des groupes et des petites communautés.
0: Non, mais il y avait une vraie influence de la musique à Rennes, autant qu'il y en avait à Toulouse, au studio Condorcet. Il y avait la musique à Toulouse, beaucoup, et à Rennes. C'était pas le même style.
1: Ah non, nous, c'était vraiment le rock, quoi. Sauf quand il y a eu Niagara, qui est sorti, tu vois. Et Dao, mais Dao a fait avec Marc Itzad.
0: Ouais,
1: donc tout d'un coup, on a suivi, et je crois que le pont entre le rock, puisqu'on refusait la variété et on n'écoutait jamais de variété, c'est une catastrophe. Et le pont a été fait par quand Marc Seberg, donc la suite de Marc Itzad,
0: en octobre,
1: et Dao commençait à chanter en français, et Axel Bauer aussi, tu vois. Axel a vraiment été un pont. Je me dis, ah tiens, c'est marrant, on peut faire du rock et chanter en français, donc on va y aller. Voilà, et c'est comme ça que j'ai basculé et j'ai commencé à faire de la musique, maqueter des choses avec des quatre pistes, etc. Voilà.

0: Julien Clerc, Les Séparés, le quatrième choix de mon invité Pascal Obispo. Les Séparés, gros chef-d'œuvre. Oh,
1: c'est vraiment une des plus belles chansons de Julien Clerc. Je suis très fier qu'il soit sur l'album Héritage.
0: Et de Marceline Desbordes-Valmore, on le dira jamais assez. Avec
1: j'ai fait tout un album,
0: toi, t'as fait.
1: Parce que mon père avait un album de poésie, un livre de poésie. Et quand il est décédé, j'ai récupéré ses affaires. Et l'histoire que je raconte et qui est vraie, c'est qu'il avait mis des marque-pages à plusieurs poèmes,
0: oui.
1: Livres de poésie de poèmes français. Alors il y avait Baudelaire, Verlaine, Musset, Proust, etc. Mais il y avait une majorité de poèmes, c'était Marceline Desbordes-Valmore. Mm. Et je ne me souvenais absolument pas qu'il y avait Les Séparés. Et à un moment donné, j'ai fait le rapprochement et j'ai demandé à Jean-Claude Petit s'il voulait bien. J'ai tout composé au piano et j'ai demandé à Jean-Claude Petit, pour aller encore plus loin dans la référence à Julien que j'adore et que je considère comme un des plus grands mélodistes.
0: C'est sûr.
1: Justement, de faire un album entier avec Jean-Claude Petit.
0: Alors lui, c'est peut-être un des plus grands mélodistes, mais toi, t'es un grand romantique, hein, mine de rien. Parce que pour aimer ces trucs-là, si, regarde. N'écris pas, n'apprenons qu'à mourir à nous-mêmes. Ne demande qu'à Dieu, qu'à toi, si je t'aimais. Au fond de ton silence, écoute et que tu m'aimes. C'est entendre le ciel sans y monter jamais. Cette femme, c'est pratiquement le symbole des romantiques 19e siècle.
1: Exactement.
0: Musset, avec Lamartine, avec...
1: Et là, tu parles que des garçons, mais elle avait eu du mal à s'imposer parce que c'était une femme.
0: Bah, tu m'étonnes.
1: Elle a perdu son mari, elle a perdu deux ou trois enfants. J'ai l'intégrale des poèmes parce que j'avais rencontré

0: c'était la personne qui s'occupait de l'œuvre de Marceline Desbordes Valmore et qui est décédée malheureusement très peu de temps après. Et j'ai eu le temps qu'il m'offre l'intégrale qu'il avait constituée. Et il y a des chefs-d'œuvre insoupçonnables. Ben oui, je suis un romantique. C'est vrai que j'ai toujours aimé les chansons d'amour, les histoires d'amour écrites merveilleusement bien. Il y en a.
1: Et en plus, non, ça va au-delà de ça. Les histoires d'amour qui font mal.
0: Ah ben c'est mieux.
1: Oui, te cache pas derrière ta moustache.
0: Non, mais c'est mieux, je trouve.
1: Bien sûr, c'est bien ça. Hein.
0: Ah bah,
1: les chansons tristes, qu'est-ce que c'est beau.
0: Oh bah, il n'y a que ça qui est bien.
1: Merci Pascal Obispo, bienvenue au club. Non, c'est mon invité cet après-midi. On le retrouve dans une minute sur Europe 1.
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1: Il est là, il est devant moi, c'est mon invité Pascal Obispo cet après-midi dans Dis-moi ce que tu chantes. Dans la séquence d'avant, je disais qu'il était un grand romantique. Dans la séquence qui vient, je peux vous garantir que c'est un grand sentimental. Mesdames et messieurs, chers auditeurs, à vos Kleenex, on va écouter Daniel Guichard, mon vieux.
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0: Daniel Guichard, mon vieux, ça, si c'est pas un des tubes déments des années 70, autant que les divorcés ou les vieux mariés de Sardou. Mais qu'est-ce qu'elle déchire, celle-là.
1: Oh là là. Tu vois, quand je l'ai chantée, moi, sur l'application, je me disais que je la mettais quand même au rang des 10 avec le temps.
0: Oui.
1: Moi, je l'ai remontée.
0: Bah oui,
1: je l'ai pas mis qu'avec les divorcés.
0: Mais je l'ai
1: remonté avec Ne me quitte pas et avec le temps.
0: Mais oui, parce que ça c'est du.
1: C'est
0: furieux,
1: les chansons du quotidien. C'est
0: ton papa, ancien footballeur à Bordeaux, celui qui t'a fait découvrir Marceline Desbordes-Valmore.
1: Ouais,
0: on en parlait dans la séquence.
1: Sans le savoir
0: d'avant.
1: En plus, hein,
0: sans le savoir.
1: Bah oui, bah écoute.
0: T'avais des rapports comment avec ce papa?
1: Oui, il est parti quand j'avais 8 ans.
0: Oui, bon.
1: Donc si j'existe aujourd'hui en tant que musicien, c'est parce que.
0: Il y a eu un manque à combler.
1: Exactement.
0: Ben évidemment.
1: C'était le substitut.
0: C'est drôle.
1: Le substitut,
0: dans notre profession. Écoute-moi. Oui, donc,
1: Mais c'est ça.
0: Toi, tu connais plein d'artistes de ta génération. Moi, plein d'autres. J'ai connu Johnny, Claude, François,
1: c'est ça,
0: tout
1: ça.
0: Il n'y a pratiquement que des fracassés.
1: Ouais. Hein, t'as raison.
0: Même Julien, qui a l'air comme ça.
1: Ouais.
0: Si tu connais la vie, l'enfance de Julien, c'est dur. C'est pas la vie d'un petit garçon ordinaire, d'un couple où tout va bien. Non, c'est un enfant de divorcé, avec une maman d'une autre couleur que la peau de son papa.
1: Et ça tend l'élastique. C'est-à-dire qu'après, ça tend, et après, ben,
0: tu balances la même façon. Qu'Aragon a écrit « Il n'y a pas d'amour heureux », moi, personnellement, je n'ai pas rencontré d'artiste heureux dans ma vie. Alors, il y a des moments de bonheur, hein. Mais si tu grattes, si tu rentres dans le détail de la vie de ces personnages, c'est que des vies.
1: Ouais, mais il y a toujours. Ben oui, il y a toujours une. Oui, c'est ça. Il y a toujours des accidents, des souffrances, et puis des trucs qui se réparent jamais.
0: Oui, ça.
1: T'as beau faire de la thérapie, t'as beau faire de l'auto.
0: Ah, ben oui, oui.
1: Moi,
0: oui,
1: j'ai
0: oui.
1: fait de beaucoup de peinture, etc. T'as toujours le truc. Et puis, il y a toujours des chansons qui te ramènent. De toute façon, t'essayes toujours d'y revenir. C'est ça qui est terrible. C'est-à-dire que t'as beau fuir la souffrance, t'as beau fuir l'accident. En fait, t'écris des chansons, mais tu veux toujours y retourner.
0: Bah
1: comme
0: oui.
1: si t'allais changer des choses.
0: Bah oui, c'est
1: marrant ça.
0: Bah oui. Et avec ton père, tu penses que vous vous êtes raté au niveau de la complicité. À un moment, à l'adolescence, t'aurais voulu lui parler plus.
1: Ah oui,
0: il
1: n'osait
0: pas te parler
1: trop. Bien sûr. Bah, il a réécrit l'histoire, hein, de toute façon, papa. Hein. Il a réécrit belle histoire. Et parti, j'avais 8 ans, t'es divorcé. Après, j'étais en Afrique le voir.
0: Il vivait où en Afrique?
1: Côte d'Ivoire.
0: Ah ouais, Côte d'Ivoire.
1: Et Sénégal. Il y a eu Bouaké, Abidjan, Dakar. Et puis, c'est pour ça que j'ai une vraie connivence avec l'Afrique. Mais je pense que les posters dans la chambre, t'en as pas 10 000 si t'as un bon équilibre, une harmonie dans ta vie. Moi, j'en ai eu beaucoup, beaucoup. J'en ai eu. Tu vois, être fan, c'est se projeter, c'est chercher le substitut.
0: J'aime beaucoup la tournure que prend cette interview. Tu veux dire qu'on cherche son papa toute la vie?
1: Exactement.
0: On est à la recherche, toujours.
1: Et donc, moi, je l'ai trouvé plusieurs fois, j'en ai eu plusieurs. Et à chaque fois, ils sont décédés. Mais c'était bizarre, parce qu'au début, quand j'étais petit, mon père est parti. Moi, j'adorais Claude François quand j'étais petit, tu vois. Juste avant de partir à Rennes, il décède. Bon, je passais à l'adolescence. Après, ça a été Philippe, tu vois. Philippe, c'était un peu un papa de loin. Il savait pas. Et je lui ai dit à la fin, quand on est devenus amis, Philippe Pascal, qui sont sur l'album, et c'était mon idole. C'était mon inspiration, mon frère.
0: Il était dans Marquis de Sade.
1: Marquis de Sade, Marc Seberg et tout. Franck aussi a été important. Et tous les deux, ils se sont foutus en l'air. Et tu te dis, putain, merde, je deviens mon propre père. Mais après, bon, c'est trop tard. Mais c'est vrai que toute ma chambre était couverte de photos quand j'étais petit de d'artistes de Salut les copains de podium et quand j'étais ado mais ma chambre était couverte. Je demandais à une copine de faire des photos de concerts de Philippe, j'avais des articles et tout, mais j'étais un fou quoi. Et je pense que c'était comme une thérapie ça m'a aidé et finalement j'ai appris la musique comme ça.
0: Ben ouais.
1: Et je suis devenu musicien pour combler le substitut parental.
0: Bien sûr, et c'est tu penses aujourd'hui que c'est là où on grandit définitivement quand on devient son propre père.
1: En tout cas, c'est
0: entre
1: mieux.
0: Guillemets, hein.
1: Oui, entre guillemets.
0: En plus, t'es un bon père, je suis sûr, de famille.
1: Je pense qu'on. Ouais, c'est vrai que ça nous fout une espèce de décharge émotionnelle, mais c'est vrai que tu deviens ton propre père et c'est là que les problèmes commencent. Après, par chance, j'ai encore ma mère. Donc, voilà. Mais c'est, je ne sais pas ce que ça fait. J'espère le plus tard possible. Mais en tout cas, je suis sûr que ça a été un choc pour moi. Mais ça s'est passé assez bizarrement, en plus. J'étais en train de bouffer avec mon fils et on m'a appris ça. Et ça crée une décharge électrique. C'est assez particulier. Mais bon.
0: Et je me souviens de cette chanson que tu... Qui l'a écrit le texte? Lionel Florence?
1: Millésime?
0: Millésime.
1: C'est Julie Démé.
0: Julie.
1: Ouais, la fille de Philippe Gaillard.
0: Ah ouais, c'est très, très, très, très ouais. belle chanson.
1: Ouais.
0: Les auditeurs d'Europe 1, évidemment, s'en souviennent. C'est toute l'émotion de mon invité, la Pascal Obispo, qui souvent, j'ai remarqué, je te suis depuis tes débuts, toi. Il fait, comment dire, souvent je t'ai vu faire le clown pour pas te mettre à chialer,
1: c'est
0: pratiquement.
1: Bien. Oui.
0: Tu vois?
1: Bah oui.
0: L'exubérant. Et je me dis, il est trop. Je me disais, qu'est-ce qu'il cache, ce garçon? Il est trop exubérant, il y a des moments.
1: C'est pas, ouais, mais. Et,
0: il peut pas être comme ça. Je me disais, pas que comme ça.
1: Mais je suis quand même très enthousiaste en général dans la vie. Je suis assez positif. J'aime bien faire les choses. Je suis quelqu'un qui fait et pas quelqu'un qui raconte ça à sa vie. Je suis un peu pudique.
0: Ben, la preuve.
1: Mais c'est vrai que j'aime bien. Voilà, j'aime bien le spectacle.
0: Là,
1: j'aime bien.
0: Là, tu t'es fait coincer chez le docteur Barbelivien un dimanche après-midi. Il n'y a pas de honte, mon cher Pascal. On va te retrouver avec Francis Cabrel. C'est un extrait de cet album qui est sorti là, le 22 mai, mais enfin, il y a une semaine. Pascal Obispo, Francis Cabrel, Il faudrait que pleuve l'amour. C'est la première fois que j'entends la chanson. Par contre, j'ai lu le texte, il est magnifique. C'est parti.
1: Pierre-Dominique Burgot.

0: Il faudrait que pleuve l'amour. Pascal Obispo et Francis Cabrel en duo, c'est le premier extrait de Héritage 2.
1: C'est le troisième.
0: C'est
1: en
0: le troisième.
1: Oui, mais c'est le...
0: Voilà. Mais vous sortez les 45 tours comme ça?
1: Oui, j'aime ça.
0: Un par semaine? Vous êtes des dingos, non?
1: Non, pas du tout. Premier single, c'était Reste-t-il du bonheur avec Benabar.
0: Du temps de ma jeunesse.
1: Le deuxième, c'était Viens avec Icar, mon ami Icar. Et là, c'est oui, mais je sais.
0: On restait 8 semaines numéro 1 du top. On attendait l'hiver, tu vois?
1: Oui, mais
0: on attendait le 25 décembre.
1: Oui, mais maintenant, on fait ça, c'est quasiment. Tu fais des 10, tu sais. Bon, voilà, c'est beaucoup plus compliqué qu'avant.
0: J'étais ravi de passer cette heure avec toi. Tu reviens à la rentrée avec l'autre volume?
1: Ah oui, oui, oui.
0: C'est la première fois, mais moi, j'aime bien les premières fois. Que j'aurai un invité 3 fois depuis l'existence de l'émission.
1: Ah ben c'est gentil.
0: Alors fais ton comeback en octobre, passe un bel été.
1: Je te remercie toi aussi et je vais essayer de trouver d'autres chansons.
0: Tu vas trouver.
1: Ben je reviens de toute façon avec Véronique Sanson et William Scheller, entre autres Eddie Mitchell, qui vont venir sur le prochain album.
0: Je te fais confiance. Pascal Obispo était mon invité.
1: Merci beaucoup.
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14: Bonjour à tous. Les joueurs du Paris Saint-Germain attendus au Champ de Mars en face de la Tour Eiffel. Cyril de la Morinerie pour Europe 1 est sur place. Bonsoir Cyril.
15: Bonsoir à tous.
14: On imagine une ambiance folle pour accueillir et fêter les doubles champions d'Europe.
7: L'attente est insoutenable. Ils sont arrivés aux alentours de 14h. Ces dizaines de milliers de supporters massés sur le Champ de Mars avec ce panorama exceptionnel, puisqu'il y a un écran géant, un podium placé juste devant la Tour Eiffel. On a vu des personnes sur au premier, deuxième étage de la Tour Eiffel attendre les joueurs du Paris Saint-Germain qui seraient arrivés. On a vu le cortège et le bus qui a disparu. Peut-être que les joueurs là sont à l'école militaire. Ils pourraient sortir. En tout cas, ils vont recevoir une aide d'honneur avec des supporters qui vont agiter des drapeaux. Ils sont véritablement très chauds, hein, ces supporters du Paris Saint-Germain. Ambiance merveilleuse dans une atmosphère qui se veut plutôt bon enfant, hein, par rapport à hier. Il y a évidemment beaucoup de sécurité, de camions de CRS, mais pour le moment, aucun heurt. Tout se passe très bien. Les joueurs du Paris Saint-Germain qui sont arrivés tout à l'heure à Roissy-Charles de Gaulle, Marquinhos a brandi le trophée de la Ligue des Champions, et cette réplique du trophée, eh bien, est là encore, et il va la présenter dans quelques minutes à ses supporters. Ça a pris du retard, et donc la réception à l'Élysée avec le président de la République devrait très logiquement démarrer un peu plus tard, peut-être aux alentours de 19h-19h30, avec une fête également au Parc des Princes vers 21h-22h. En tout cas, la fête se prépare, elle devrait être immense ici à Paris.
14: Cyril de la Morinerie en direct du Champ de Mars pour Europe 1. Merci Cyril. L'ailier géorgien Visha Varashkelia, élu meilleur joueur de cette Ligue des Champions 2025-2026. Ces célébrations ont débuté dès la fin du match hier soir dans les rues de Paris, mais aussi partout en France. De nombreuses violences constatées. Le ministre de l'Intérieur a communiqué les chiffres de la nuit. 780 interpellations en France, une hausse de 32% par rapport à l'année dernière. 457 gardes à vue sur tout l'Hexagone, 57 policiers et gendarmes blessés. Aucun pronostic vital engagé. À Paris, le parquet annonce 277 gardes à vue, 195 majeurs pour 82 mineurs. Mais le parquet de Paris précise qu'un individu est mort sur le périphérique intérieur parisien cette nuit, et un jeune homme âgé de 17 ans est dans le coma. Allez, tout de suite, on prend la direction de la Porte d'Auteuil à Paris.
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14: Et on retrouve Charles Bouchain, vous, en direct de Roland-Garros pour Europe 1. Bonsoir Charles.
15: Bonsoir Pierre, bonsoir à tous.
14: Charles-Alexander Zverev vient de se qualifier pour les quarts de finale.
15: Oui, une balle de match il y a quelques secondes pour Alexander Zverev, qui n'a fait qu'une bouchée de son adversaire néerlandais Jesper De Jong, lui qui était repêché dans ce tournoi suite à l'abandon d'Arthur Fils. Score final 7-6, 6-4, 6-4. Alexander Zverev en maîtrise sur le court Philippe Châtrier, la tête de série numéro 2, qui avait eu quelques difficultés dans la première manche, qu'il a finalement remporté 7 jeux à 6. Et puis dans le second set, c'est à 5-4 qu'il a fait la différence. Il a serré le jeu, comme on dit, pour prendre le service de son adversaire et donc mener 2-7 à 0. Puis la troisième manche a été une formalité. Il a déroulé pour l'emporter 6 jeux à 1. Alexander Zverev qui retrouve donc au prochain tour l'Espagnol Rafael Rodard, 19 ans seulement, qui a renversé son compatriote Pablo Carreño Busta en 5-7 et 3h41 de jeu.
14: Merci Charles. Charles Bouchain en direct de Roland-Garros pour Europe 1.
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14: Et tout de suite, vous retrouvez Nicolas Carreau pour La Voix et Livre.
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17: Bonsoir à tous et bienvenue dans La Voix et Livre. Aujourd'hui, on va écouter les livres et celles surtout qui s'occupent de créer des livres audio. Ensuite, visite de bibliothèque, nous partirons chez le cinéaste Fabien Antonente. Et à la fin de l'émission, les chroniqueurs bande dessinée et littérature jeunesse seront là. Mais d'abord donc, c'est l'invité, les invités. La Voix et Livre, c'est parti. Premier chapitre. Ça a pris un peu de temps en ce qui me concerne. Au début, j'avais un peu de mal parce que je partais dans mes pensées. J'arrivais pas à lire correctement en écoutant un livre audio, puisque c'est de ça dont il s'agit. Et puis j'ai persévéré. Puis je m'y suis mis pour de bon. Et puis j'ai même fait des chroniques sur les livres audio. Et maintenant, c'est une sorte de drogue pour moi. Je continue bien sûr à lire normal sur papier, mais j'écoute aussi. Parfois même, j'alterne entre le roman papier et sa version audio dans les transports ou pendant le sport. Mais où en est-on en France ? C'est comme la liseuse électronique, c'est un serpent de mer, le sujet revient de temps en temps. Et ben voilà, il revient, il est là dans La Voix et Livre avec deux grandes spécialistes du genre, deux patronnes. Bonjour Mathilde Jablonski et bonjour Laure Saget.
18: Bonjour Nicolas.
19: Bonjour.
17: Mathilde Jablonski, vous êtes directrice de Cascade et présidente de la commission audio du SNE. C'est ça ?
19: C'est ça, Syndicat National de l'édition.
17: Ouais, vous nous expliquerez en quoi ça consiste. Et puis, Laure Saget, vous êtes directrice générale d'Audiolib. Alors, on ne sait jamais, tout le monde a un peu son avis. Est-ce que ça marche ? Est-ce que ça progresse, les livres audio en France, Laure Saget ?
18: Alors oui, ça marche et oui, ça progresse. Et c'est d'autant plus important de le dire que par les temps qui courent, comme vous le savez et comme on le sait tous, il y a peu de secteurs du livre qui progressent et qui marchent. Et donc on se réjouit absolument de voir qu'en France aussi, le livre audio progresse. On est un peu en retard par rapport aux anglo-saxons, puisque je pense qu'on a une tradition du papier qui est très forte. Mais petit à petit, on rattrape notre retard et le livre audio se démocratise. On aura l'occasion, j'imagine, d'expliquer comment.
17: On compare souvent avec l'Allemagne aussi, je ne sais pas pourquoi.
18: Oui.
17: C'est vrai, il y a quelque chose qui se passe là-bas et dans les pays anglo-saxons qui ne se passe pas chez nous. C'est quoi la différence, Mathieu Jablonski?
18: Alors, je pense qu'on compare avec l'Allemagne parce que c'est un pays d'Europe et que nous, en tout cas nous, producteurs, éditeurs de livres audio en France, on a tendance à se comparer avec l'Allemagne parce que c'est un pays d'Europe, donc plus proche de nous culturellement, qui a une plus forte tradition de l'oral que nous. Les enfants ont écouté plus de contenu audio que les petits Français. Mais pour autant, tout porte à croire qu'on se dirige quand même vers la même tendance très positive du livre audio. Et on espère les rattraper. Alors, ils sont plus nombreux que nous. Mais on est vraiment dans cette tendance de très forte croissance. Et le livre audio, c'est même le format en France qui a la plus forte croissance en ce moment, depuis plusieurs années.
17: Mais oui, c'est fou. Et comment on explique alors qu'on soit toujours derrière les autres dans ce domaine-là? C'est notre tradition du papier, c'est ce que vous disiez, leur sagesse, c'est ça?
18: C'est un mélange de plein de choses, comme toujours, hein, c'est multifactoriel. C'est lié au fait que les Français ne sont pas des technophiles et que, de manière générale, les Français, en termes d'abonnements musicaux, sur des plateformes de musique sont très en retard de manière générale.
17: Ah ouais?
18: Ça, c'est les gens de Spotify qui nous le disent quand ils comparent les statistiques françaises aux statistiques des autres pays. Donc les Français sont moins abonnés à des offres payantes audio en musique. Donc il y a cette culture-là. Il y a effectivement le fait que, historiquement, ou il y a quelques années, le livre audio c'était un peu considéré comme ce qu'on appelle en bon français « books for dummies ». C'est-à-dire le livre pour ceux qui ne savent pas lire.
17: Ah oui.
18: Donc je pense qu'il y avait un petit snobisme français sur le fait que si on veut lire un livre, il faut le lire en papier.
17: Mais je vois même pas l'argument, comment on peut considérer que ce soit ça, que ce soit un livre plus facile d'accès, c'est pareil en fait.
18: C'est hérité de l'époque où, quand on était enfant, on nous lisait des livres parce qu'on savait pas lire, c'est aussi bête que ça.
17: D'accord, mais c'est vrai que ça c'est quand même très développé. Moi quand j'étais gamin, je me rappelle, j'écoutais des cassettes audio ou même des vinyles, mon Dieu,
18: mange-disques
17: de livres j'avais la version papier aussi et on pouvait lire les deux. Pourquoi ça s'arrête à un moment, Mathieu Jablonski? Pourquoi ça, on n'a pas fait la transformation depuis des années de se dire c'est la même chose et on continue, qu'on soit enfant ou adulte?
18: Parce que je pense qu'il y avait, il y a toujours eu cette tradition quand même pour les enfants d'écouter des contenus audio, donc la cassette, le disque. Après, il n'y a pas eu de relais. Là, le vrai relais, il vient vraiment des plateformes. Donc les plus jeunes s'emparent enfin de ce format. Quand je dis les plus jeunes, ce sont les plus jeunes qui ont un portable. C'est-à-dire que c'est vraiment une génération qu'on avait du mal à atteindre en livre audio. Donc il y avait les enfants et les personnes qui étaient personnes âgées ou les personnes malvoyantes, aveugles, etc. Mais c'est vrai qu'il y avait, ça a ancré un peu cette idée reçue, mais on avait du mal à attraper les plus jeunes générations. Et ça, c'est arrivé grâce au développement du smartphone.
17: Ah d'accord, vous nous dites que les jeunes générations, ce sont celles qui lisent le plus de livres audio aujourd'hui.
18: Oui, absolument.
17: À cause de ça, enfin, ou grâce à ça plutôt?
18: C'est celles pour lesquelles le champ de progression est le plus élevé, puisque... On fait ce constat terrible de dire que les jeunes ne lisent plus. Moi, mon credo, c'est que le livre audio peut être un moyen de faire revenir les jeunes à la lecture, puisque si vous avez écouté un auteur en audio la première fois parce que vous aviez peur de le lire en papier, vous allez aimer cet auteur et avoir plus de facilité ensuite, éventuellement, de l'acheter en librairie en version papier. C'est un désangoisseur de la lecture, le livre audio. Et puis pardon, et le livre audio s'inscrit aussi vraiment, je pense, dans une révolution qui est encore plus grande, qui est la révolution de l'audio, où il y a beaucoup d'écoute de l'audio, explosion du streaming, du replay, etc. Donc on bénéficie aussi de ça chez les plus jeunes.
17: C'est ça, parce qu'avant aussi, le livre audio, c'était des CD, parfois en coffret CD, parce que le livre était très très long. Et puis ça coûtait un peu cher, forcément, parce que c'était un support matériel. Maintenant, c'est vrai qu'avec les plateformes, il y a Audible, il y a même Spotify, Deezer, j'imagine. Enfin, sur les plateformes de streaming, on peut écouter. Ça ne coûte pas très cher, en fait, aujourd'hui.
18: Alors non, effectivement, l'arrivée des plateformes numériques a quand même vraiment révolutionné les choses. Là-dessus, l'arrivée de Spotify, qui est là depuis un peu plus d'un an, nous a permis de toucher des gens qui n'étaient pas des lecteurs ou des gens qui n'étaient pas à la recherche de la lecture audio. Puisque les gens avaient leur abonnement premium déjà en place pour la musique. Et puis, du jour au lendemain, ils ont eu 12 heures de livres audio inclus dans leur abonnement. Et donc, on a vu arriver des audiolecteurs dont les profils sont complètement différents, puisque ce n'est pas des fans de littérature. Et quand on regarde les performances de nos livres dans les plateformes type Spotify ou dans les plateformes type Audible, où les gens s'abonnent volontairement pour avoir du livre audio, on a des succès et des performances très différentes. La littérature fonctionne beaucoup mieux sur les plateformes dédiées aux livres audio. Et les documents, la non-fiction, elle, fonctionne très bien sur des plateformes comme Spotify, où notamment il y a eu beaucoup de relais en podcast. Le lien entre le podcast et le livre audio sur ces plateformes-là est très fort.
17: Ah oui, Spotify, c'est gratos que pendant 12 heures par mois, c'est
18: oui,
17: ça ?
18: Oui, exactement.
17: Oui, ça change quand même les choses, ça, Mathieu Jablonski. Donc ça veut dire que vous ne distribuez pas la même chose au même endroit, ou alors comment ça se
20: négocie? Si, en fait, on distribue à peu près la même chose au même endroit, mais simplement derrière, c'est la partie invisible, c'est qu'il y a vraiment des business models qui sont extrêmement différents, qui ne sont pas du tout visibles pour les audiolecteurs. Donc, quand vous dites gratuit sur Spotify, c'est intégré, c'est une offre qui est intégrée dans un abonnement. Nous, on y tient parce qu'en termes de valeur du livre audio, c'est quand même assez différent.
17: C'est 10 euros par mois, quoi, en gros.
18: C'est 12 euros par mois, oui. C'est l'abonnement premium. Ouais.
17: Mais par rapport à acheter 3 livres audio par mois, c'est pas la même chose, quoi.
18: C'est moins cher.
17: Ah, beaucoup moins.
18: C'est beaucoup moins cher.
17: Mais qu'est-ce que vous faites de vos CD? Ça continue quand même à se vendre ou ça a chuté à cause de ça?
18: Alors, ça n'a pas chuté à cause de ça. On continue à faire des CD puisqu'on est très attaché au fait d'être présent en librairie, puisque c'est le seul moyen d'être présent en librairie que d'être vendu avec des CD. Donc, nous, on produit à peu près 350 titres par an et on garde une soixantaine de CD. Et on choisit des titres de littérature qui marchent mieux en CD puisqu'ils s'adressent à des publics qui viennent en librairie.
17: Et ce qui est important aussi avec le CD, c'est qu'on peut le transmettre, on peut même le prêter, ce qu'on ne peut pas faire avec les versions numériques. Ou peut-être que si, on pourra. On va en parler dans un instant. A tout de suite sur Europe 1.
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17: La voix est libre, toujours avec Laure Saget, directrice générale d'Audiolib, et Mathilde Jablonski, directrice de Cascade. Ce sont des livres audio aussi. Vous êtes aussi présidente de la commission audio du SNE, Mathilde Jablonski. Ça veut dire que tous les acteurs du livre audio sont réunis. Vous êtes tous à la guerre en même temps, dans la même équipe, pour d'abord, avant de se faire la concurrence, installer un peu plus le livre audio en France. Je rappelle qu'il y a une grosse, grosse progression, une grosse croissance du livre audio. D'ailleurs, ça se voit, ça se sent, on en parle.
20: On en parle plus.
17: Mais on est toujours un peu en dessous, quoi.
20: Oui, oui. Et la commission audio réunit des acteurs extrêmement différents. C'est-à-dire qu'il y a à la fois des éditeurs comme nous, des éditeurs audio qui sont adossés à des grands groupes d'édition, donc qui publient beaucoup de titres qui sont publiés au sein des maisons d'édition de ces groupes. Et puis il y a aussi des pure players, ce qu'on appelle des pure players audio, c'est-à-dire des éditeurs qui ne font que du livre audio. Et puis il y a toutes sortes de tailles et de réalités. Il y a des éditeurs qui font que de la jeunesse, des studios de podcast, des studios de production qui se sont mis aussi à faire du livre audio. Donc ce sont des réalités différentes, mais on a quand même plein de combats communs. Et c'est vrai que on n'est pas à la concurrence, c'est pas Audiolib contre Cascade, le livre audio contre le livre audio, même pas le livre audio contre les plateformes. On est vraiment assez unis dans nos combats en général. C'est plutôt la bataille du temps, hein, le temps disponible. Nous, on considère qu'on se bat pour la lecture dans toutes ses formes contre le temps disponible chez les gens. Donc la bataille, elle est là. Hein. C'est vraiment plus écran contre livre audio ou temps disponible contre livre audio. Et c'est là que sont nos enjeux.
17: Mais pas livre audio contre livre, parce que donc il y a des créations audio qui sont inédites pour l'audio, qui sont écrites pour ça, c'est très intéressant. Mais c'est vrai que la majorité, j'imagine, c'est quand même des livres papier qui sont lus par des comédiens pour devenir des livres audio. Mais j'imagine aussi que c'est assez complémentaire finalement.
20: Très complémentaire, et il n'y a aucune cannibalisation. Parmi les audiolecteurs, 63% des audiolecteurs lisent aussi en format numérique et en format papier. Donc ça montre bien que vraiment c'est une complémentarité de format et que les audiolecteurs, ce n'est pas une petite caste à part, c'est vraiment des lecteurs. Voilà. Qui lisent à d'autres moments, d'autres choses et sous d'autres formats. On est vraiment dans une hybridation en ce moment des usages, des formats, etc. Et les audiolecteurs, ils passent du format audio au format numérique, hein, ce sont aussi des grands lecteurs de livres numériques, au format papier. Donc il n'y a pas du tout de cannibalisation, ce sont vraiment des usages et des lectures qui se complètent.
17: Alors le problème, c'est que moi je visite des bibliothèques dans cette émission et je ne peux pas vraiment visiter des bibliothèques de livres audio parce qu'aujourd'hui tout est numérisé. Alors pour le côté, on ne peut pas revendre comme un livre qu'on a acheté en grand format dans le marché de l'occasion. Bon bah ça, on peut dire que c'est réglé grâce aux licences globales de Spotify, etc., Audible, tout ça qui fait que ce n'est pas très cher, donc ça n'aurait pas de sens d'avoir de l'occasion. Mais en revanche, on ne peut pas transmettre sa bibliothèque, ça c'est un problème. Comment on fait ? Comment on prête à un copain ?
18: On ne peut pas prêter à un copain. Il faut assumer le fait qu'on ne peut pas prêter à un copain. Ou alors, on peut conseiller à son copain qui a un abonnement Spotify d'aller écouter tel livre audio qu'on a absolument aimé, ou telle voix qu'on a adorée, tel comédien qu'on considère comme exceptionnel. Le combat des éditeurs de livres audio aujourd'hui qu'on mène vraiment de manière collective, c'est la pédagogie et le fait d'expliquer aux gens comment on fait pour avoir accès à un livre audio. Pour le livre papier, c'est très simple. On passe dans une librairie et on achète un livre. Pour le livre audio, il faut toujours expliquer comment s'abonner sur une plateforme, quels sont les types de plateformes, quels sont les types d'abonnements, et expliquer que c'est simple, qu'en 5 clics, on va dire, on peut s'abonner et on peut avoir accès à un livre audio. Et si vous regardez dans le métro, les jeunes, les 3/4 des gens ont des écouteurs dans les oreilles. Je ne pense pas qu'ils écoutent tous de la musique. Donc l'accès en fait au livre audio est quasiment facilité par le fait qu'on a déjà les outils.
17: Bah, expliquez-nous, tiens.
18: Comment on fait pour s'abonner à un livre audio ? Donc, comment on fait pour avoir accès à un livre audio ?
17: Ouais.
18: Alors, où on est quelqu'un qui veut essayer le livre audio et qui n'est pas sûr de vouloir continuer, et à ce moment-là, on va l'acheter à l'unité. Et à ce moment-là, on peut l'acheter sur toutes les plateformes de téléchargement, de manière générale, Apple Books, Audible, Spotify aussi. Et donc là, on l'achète à l'unité et on va le payer à un prix unitaire qui, grosso modo, correspond au prix de vente d'un grand format. C'est-à-dire, on a entre 15 et 20 euros pour un livre audio. Donc là, on l'aura téléchargé, il sera dans notre bibliothèque et on l'aura pour toujours.
17: Mmh. On ne pourra pas le donner à son enfant.
18: On ne pourra pas le donner à son enfant, mais on pourra le faire réécouter à son enfant si on est d'accord pour donner son smartphone à son enfant, ce qui n'est pas toujours conseillé. Ce qu'il faut savoir, c'est qu'un livre d'à peu près 250 pages, c'est 7h30 d'écoute. Moi, je prends toujours Jacaranda comme référence.
17: Gaël Faye.
18: Jacaranda de Gaël Faye, lu par Gaël Faye. 240 pages, 7h20 d'écoute. Donc, si vous êtes Quelqu'un qui veut aller dans la récurrence et écouter régulièrement des livres audio, là, vous pouvez vous abonner. Et donc, c'est là que vous pouvez aller sur Audible. Et à ce moment-là, vous payez à peu près 10 euros par mois. Et vous pouvez télécharger le livre que vous voulez, un livre par mois, et vous le gardez dans votre bibliothèque. Et dans ces cas-là, vous pouvez le réécouter ou le proposer à quelqu'un de le réécouter, mais sur votre application, toujours. Ou alors, effectivement, vous êtes un abonné Spotify Premium. Et à ce moment-là, vous avez ces fameuses 12 heures. Et donc, vous pouvez écouter voilà, un livre de 250 pages en entier pendant le mois, et puis écouter d'autres extraits ou d'autres choses. L'intérêt des 12 heures, c'est que vous n'avez pas à faire un choix définitif. Vous pouvez picorer. Et pour utiliser un terme un peu barbare, la découvrabilité du livre audio est plus grande sur des offres où on a des durées ouvertes.
17: On parle un peu d'argent parce que ça coûte cher, Mathilde Jablonski, de créer un livre audio. Il faut un comédien, il faut un studio, il faut un réalisateur. Je regarde mon Boris, là, que je n'ai pas oublié. Il faut ensuite revérifier tout ça, le mettre en ligne, etc. Il y a tout le marketing autour. Enfin bref, c'est beaucoup d'argent, un livre audio.
20: Oui, c'est beaucoup d'argent.
17: Fabrication.
20: C'est beaucoup d'argent. C'est une nouvelle création, en fait. Contrairement, c'est vrai, au livre numérique, où on dit le format numérique, le format audio. C'est vrai que le format numérique, c'est juste un format. Ça ne coûte rien de faire un livre numérique. Le format audio, c'est plus une forme artistique. Et c'est vrai que, disons entre 5 et 10 000 euros, selon plus c'est long, plus c'est cher, évidemment. C'est pour ça que nos prix de vente sont indexés sur la durée du livre audio. Mais ça coûte cher et c'est long à rentabiliser. Parce que c'est vrai qu'on paye toute une chaîne de professionnels.
17: Et puis on paye les droits à l'éditeur papier aussi.
20: On paye les droits d'exploitation. Oui,
17: en fait, comme un film.
20: Exactement.
17: C'est une adaptation, finalement.
20: On achète les droits à l'éditeur papier, on achète les droits de traduction, quand il s'agit d'une traduction. On achète les droits de l'image, icono, pour la couverture. Donc il y a des coûts de fabrication, en plus de toute la partie production. Ouais.
17: Ben, je dis ça parce qu'on oublie toujours un peu notre responsabilité à nous de se dire, ben oui, il faut payer pour avoir un travail bien fait.
20: Oui.
17: On se retrouve dans un instant sur Europe 1, on continue à parler des livres audio. À tout de suite.
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17: La voix est libre continue toujours avec Mathilde Jablonski, directrice de Cascade, et Laure Saget, directrice générale d'Audiolib. Ce sont deux sociétés de livres audio, en fait, de plateformes différentes, enfin de, comment on dit, je ne sais pas moi...
18: Maison d'édition.
17: Maison d'édition, tout simplement. Mais oui, c'est vrai qu'on essaie toujours de faire la différence, mais c'est exactement la même chose, parce qu'il faut recruter, il faut fabriquer, et puis il faut acheter les droits. Et pour lire un livre audio, et ben, il faut un comédien. Et alors, il se passe un phénomène étrange. Alors parfois, c'est des vedettes qu'on connaît déjà. Ça peut être bien, Mais c'est pas forcément mieux que un comédien qu'on connaît pas forcément. Et il y en a qui sont spécialisés dans les livres audio. Et moi, il y en a, je les adore. Je sais que quand c'est eux, même si le bouquin, je suis pas sûr, je veux retrouver cette voix. Et il y a un autre phénomène particulier, c'est que par exemple, avec Stephen King, je dis ça au hasard parce que ça m'est arrivé l'été dernier, je lis un Stephen King en livre audio, j'adore la voix, je dis pas lequel. Et ensuite, je passe à un autre Stephen King et c'était pas la même voix. Et alors, du coup, ça m'a perturbé. C'était très compliqué. Je m'y suis fait. Mais c'est très, très important, les comédiens, leur sagesse. Il y a des stars parmi les comédiens de livres audio, de lecteurs.
18: Alors, oui, bien sûr. Alors, il y a absolument des stars qui, effectivement, sont assez peu connues du grand public aujourd'hui. Mais on a tous nos chouchous et on a tous nos comédiens voilà, qu'on adore et qui sont fiables, qui sont sérieux, qui préparent leurs enregistrements et leurs lectures avec beaucoup de minutie et d'anticipation. C'est un vrai travail de comédien.
17: Même s'il ne faut pas toujours trop jouer, c'est ça ce qu'ils répètent souvent, voilà. C'est que c'est à la fois, il ne faut pas être tout à fait neutre comme une voix artificielle, on va y venir, mais il ne faut pas non plus essayer d'être, on n'est pas à la Comédie Française, il faut y aller avec suffisamment de neutralité quand même pour que le cerveau du lecteur puisse se faire sa propre voix aussi.
18: Il faut être au service du texte en fait, c'est ni surjoué ni sous-joué. Et ensuite, être cohérent sur les dialogues. Oui, ça, c'est le truc le plus important.
17: Le gars qui imite la voix n'importe comment et qui imite ensuite une autre voix n'importe comment, c'est très. Il faut être cohérent sur tout le livre, c'est très compliqué.
18: Exactement. C'est là où c'est un vrai métier. Et il faut que le comédien qui choisit un type de voix pour un tel personnage le suive de manière totalement cohérente jusqu'à la fin. Puisqu'il ne faut jamais oublier que la personne qui écoute ne voit pas le texte et donc ne sait pas qui parle. Et il faut qu'à la première parole, on puisse savoir qui parle. Et c'est là où les grands professionnels du livre audio sont absolument merveilleux, qu'on les adore et qu'on a envie de continuer à travailler avec eux.
17: Et oui, parce qu'il faut en plus qu'ils disent quand même tout le texte, donc ils doivent dire dit-il, répliqua-t-il, etc. Donc il faut à la fois donner une interprétation, puis revenir à chaque fois aussi à la lecture du narrateur omniscient, Mathilde Jablonski.
20: Oui, et puis ça se passe sur plusieurs jours souvent, donc il faut être cohérent sur, par rapport à ce qu'on a fait le premier jour. Donc ça, c'est aussi le rôle des ingé-sons, des directeurs artistiques et des éditeurs audio, de s'assurer que tout est cohérent tout au long de la lecture, quand bien même le comédien peut être un peu plus fatigué un jour, avoir un petit chat dans la gorge un autre jour, etc.
17: Ça dure combien de temps en moyenne? Ça dépend de la taille du livre, bien sûr, mais disons sur un livre de 250 pages, donc on a 17 heures, 7-8 heures de lecture.
18: 15 heures d'enregistrement, puisqu'en fait, il faut le double.
20: Ouais.
17: Et les comédiens, justement, ils sont un peu inquiets des voix artificielles qui arrivent. On en parle aussi pour le doublage, mais dans les livres audio, il y a ce problème-là. Et vous avez mis en place un label, c'est ça, Mathilde Jablonski?
20: Oui, absolument. Un label Interprétation humaine, qui est vraiment le fruit d'une concertation, vraiment de toute la profession, hein, qui a été assez portée par la commission Livre Audio du Syndicat National de l'Édition, mais pas que, hein, vraiment ça s'est fait aussi avec des associations de comédiens, etc. Et l'idée, c'était pas de s'opposer à l'intelligence artificielle, ce serait un peu... un peu idiot parce que le débat n'est pas là. C'est vraiment d'abord, je pense qu'il y avait un vrai enjeu de transparence, c'est-à-dire labelliser, c'est nommer les choses et faire en sorte que les audiolecteurs, audiolectrices soient au courant de ce qu'ils écoutent dans un univers où il est parfois difficile de faire la différence, hein, entre une voix humaine et une voix artificielle en quelques minutes. Donc on labellise, on met en avant le fait, comme le Made in France, que c'est fait par des humains. Et puis au-delà de cette transparence, il y avait aussi une envie de valoriser, de mettre en lumière le travail évidemment des comédiens, bien sûr, mais aussi de toute une filière. Les ingénieurs du son, les directeurs artistiques, les réalisateurs, les éditeurs. Il y a vraiment toute une chaîne, toute une filière derrière. Et on souhaitait mettre en lumière tout ce travail humain qui fait qu'au final, on a quand même une œuvre, une création à part entière.
17: IH, interprétation humaine, c'est fou, on est obligé de le dire quand même, quoi. On est obligé de le souligner, même si... Bon, ça marche, hein, les voix artificielles, mais c'est vrai que c'est pas du tout à la hauteur. En tout cas, c'est pas le même exercice, c'est pas le même livre audio. C'est-à-dire, ça donne des comptes rendus très très robotiques en fait, les voix artificielles pour l'instant.
18: En langue française, pour l'instant, c'est pas du tout abouti. Et les choses qu'on a pu entendre sont pas du tout satisfaisantes. Et donc, entre écouter quelque chose de non satisfaisant qui demande quand même beaucoup de travail de montage et de préparation et travailler avec un comédien talentueux, ben je crois que travailler avec un comédien talentueux, ça reste encore la bonne solution. Et on est très solidaires pour ça de nos chers comédiens.
17: C'est quoi la prochaine étape pour valoriser le livre audio?
18: C'est d'élargir la distribution, vraiment. C'est-à-dire qu'aujourd'hui, il y a, on va dire, 5 plateformes à peu près qui distribuent des livres audio. Il faudrait que d'autres plateformes numériques ouvrent des offres livres audio pour que dans toutes les offres audio, y ait une proposition livre audio. Typiquement, Deezer aujourd'hui ne fait pas de livre audio, ce serait bien qu'ils en fassent.
17: Ah, bizarre.
18: Voilà, donc il y a
17: aussi... Et à l'école, il y en a à l'école ou pas?
18: Ah, à l'école, c'est très important. Je pense que Mathilde voudrait nous en parler.
17: Mathilde, je lance.
20: Moi, j'aimerais, si j'ai un vœu à formuler aujourd'hui, qu'il y ait vraiment une... Ben voilà, que il y a quand même un enjeu d'inclusivité dans les écoles. Le livre audio... hors scolaire, ça aide beaucoup de gens, mais quand on regarde les publics scolaires, ça concerne beaucoup d'enfants qui ont des troubles 10, beaucoup d'enfants qui sont sortis de la lecture pour diverses raisons, des enfants qui souffrent de certains troubles, certains handicaps, et puis aussi tout simplement ceux qui ont une mémoire auditive. Donc ça fait beaucoup de monde quand même quand on met tous ces petits groupes bout à bout. Et c'est vrai que nous, on prône beaucoup qui est que l'éducation nationale s'empare vraiment de ce sujet et puisse aider à vraiment élargir et proposer une offre, enfin que de façon générale il y a une offre livre audio dans les programmes scolaires, dans les appels d'offres évidemment, pourquoi pas, soyons fous, qu'il y ait des subventions pour il y a encore beaucoup de livres en France qui sont pas disponibles.
17: Ben oui, parce qu'il y a ça aussi avec le livre audio, c'est à la fois une belle perspective parce qu'on dit il y a encore plein de choses à faire, mais on vise aussi l'exhaustivité, et vous devez passer votre temps à répondre aux gens qui vous disent et pourquoi il y a pas celui-là, et pourquoi il y a pas celui-là, parce qu'il y a même quelques livres cultes qui n'y sont pas. Comment est-ce que c'est parce que ça va justement, c'est work in progress, c'est-à-dire que ça viendra, tout arrivera, ou non, il y a un moment où il y a des choix, il y a des livres qui ne seront jamais en livre audio, leur sagesse.
18: Moi je pense que tout arrivera, puisqu'aujourd'hui dans les marchés anglo-saxons, on y est quasiment. Donc je pense que ça va arriver, simplement en France on est un petit peu plus lent.
20: On a un petit rattrapage à faire.
18: Et effectivement, on dit encore trop souvent non. Et il y a encore trop de livres qui ne sont pas en audio, notamment en littérature. On se prépare là tous à la rentrée littéraire de septembre. On est en train de faire des choix sur les titres qu'on va faire nous pour la rentrée littéraire. Et on aimerait bien faire...
17: aussi, comment on fait pour choisir? Est-ce que c'est le nombre de ventes ou pas? Est-ce qu'un livre culte dans les années 80, par exemple, je pense à un très particulier, à Ripley, qui est un livre que j'adore.
20: Mais on est en train de préparer. Oui, on est en discussion pour le faire.
17: C'est un livre culte dans les années 80, mais qui a été relancé un petit peu ces dernières années. Ouais. J'en ai fait beaucoup de chroniques dessus aussi, j'adore ce
20: bouquin.
17: Mais
20: ça arrive.
17: Mais comment on fait pour choisir ça? C'est-à-dire qu'il faut aussi se dire que j'imagine qu'il y a un nombre de ventes précis qui permet de rentabiliser la fabrication du livre.
18: En fait, comme une maison d'édition classique, c'est un mélange entre une politique d'auteur avec des auteurs qu'on suit, pour lesquels on ne va pas se poser la question du potentiel commercial, et puis effectivement, tous les best-sellers qu'on va faire sans se poser de questions, et puis ensuite, des coups de cœur des maisons d'édition qui vont aimer un auteur ou

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0: Alors, on n'attend pas Fabien, c'est le titre de l'autobiographie de Fabien Antoniente chez Stock, avec une référence bien sûr au film Camping, vous aviez reconnu, on pense à Jet Set aussi quand on parle de Fabien Antoniente. Retournez voir aussi À la vitesse d'un cheval au galop, ou Tom et Seul, ses premiers films, mais sa vie d'ailleurs est un film. Villiers-sur-Marne, d'abord HLM et les copains, les années 80, tout y passe et c'est rocambolesque, mais Antoniente est aussi un grand lecteur et c'est l'occasion de voir de quel livre il se chauffe, et je vous emmène sur Europe. Bonjour Fabien Antoniente.
10: Bonjour.
0: Je vais essayer de faire du cinéma pour les auditeurs, c'est-à-dire de la radio, parce que pour vous, c'est la radio qui vous a donné cet esprit d'image que vous construisiez vous-même dans votre tête. Je le sais, je l'ai lu dans votre autobio.
10: Oui.
0: Et donc moi, à chaque fois de début de bibliothèque, j'essaye de présenter un peu les lieux, de montrer où on est, que les auditeurs se fassent une image. Mais je suis sûr que chaque auditeur repart avec une image différente, forcément.
10: C'est le principe, parce que chaque auditeur a une perception sensorielle des choses différentes. Mais moi, c'est vrai que la radio m'a beaucoup, beaucoup aidé à développer mon imaginaire, parce que d'abord, on n'avait pas la télé. Et quand on imaginait les grandes rencontres sportives, les événements, on imaginait tout en XXL. Et la radio me permet de voir le monde en XXL. Pour cela, j'en remercie.
0: Et donc là, on est rentré dans une petite cour dans le centre de Paris. Et on est un truc un peu marrant. C'est pareil, ces portes qu'on ouvre. Puis il y a plein de petites maisonnettes, des immeubles un peu qu'on soupçonnait pas d'être derrière cette petite porte dans la rue, quoi. Enfin, c'est une grande porte d'ailleurs, mais vous êtes tout au bout dans un petit machin. C'est en fait, c'est un peu ma malédiction, c'est que vous avez une maison de campagne, c'est-à-dire à Biarritz, c'est là où sont tous vos livres.
10: En fait, ma maison principale est à Biarritz.
0: Mais voilà, c'est ça. Mais là, vous avez quand même des livres, heureusement.
10: Oui.
0: Donc on peut se travailler.
10: On peut pas vivre sans.
0: On peut parler des livres qui sont pas là. Mais alors, vous faites partie de ceux aussi qui ont sorti des livres avant. J'aime bien aussi. Hein. Alors c'est marrant parce que
10: il y a plein de livres. Plusieurs qui font partie de ma vie. Donc voilà. Et en fait, ceux qui sont ici font partie de ma vie, parce que ma bibliothèque principale étant dans le sud-ouest, je regarde un peu les mêmes.
0: Et à Biarritz, est-ce que vous avez l'exemplaire du Capitaine Fracasse, qui est le premier roman que vous avez lu, je crois?
10: Oui, je l'ai.
0: Parce que vous l'avez gagné à l'école.
10: C'était les prix qu'on recevait en fin d'année, et moi j'ai eu le prix d'excellence. C'est le deuxième.
0: Et comme par hasard, l'histoire d'une troupe de comédiens, quoi.
10: Voilà.
0: Avec le Capitaine Fracasse en héros.
10: Il faut quand même savoir que moi, la lecture est un rituel. C'est sensoriel. J'ouvre le livre, je respire.
0: Vous connaissez les odeurs des livres,
10: voilà. C'est les odeurs qui m'emmènent vers un ailleurs. Et puis je le touche. J'ai besoin de palper la bête. Et

0: Donc ce Capitaine Fracasse, vu que c'était mon premier livre, je pense que je l'ai respiré quantité de fois, que je l'ai touché, je dormais avec, c'était mon compagnon de nuitée.
1: Et aujourd'hui, vous lisez quand? Un peu partout, un peu tout le temps? Ou alors vous avez un moment spécial dans la journée ou dans le mois où vous lisez plus particulièrement?
0: Oh, je picore. Parce que bon, je fais des allers-retours. Je voyage pas mal. Alors j'emmène toujours un compagnon qui est le livre. Et donc, ça me fait l'avion, ça me fait patienter. Et puis, c'est aussi par thématique. Parce que quand je prépare un film, alors je me mets dans l'univers d'un type qui pourrait s'en rapprocher. Pour savoir que là, on va rentrer dans cette phase merveilleuse, cette parenthèse enchantée qui va être juillet, août. On va attaquer le Tour de France. On ne peut pas penser Tour de France sans penser Antoine Blondin.
1: Ah ben voilà, on y vient, parce que... Alors, cet exercice, au départ, c'est conçu pour dessiner le portrait du propriétaire de la bibliothèque par ses livres. Mais ça ne marche pas à tous les coups. Vous, d'après ce que je vois là, rien que les 20-25 livres que je vois d'un seul coup, là, effectivement, il y a quasiment tous les pans de votre vie. On va y venir tranquillement. Mais il y a particulièrement Antoine Blondin. Qu'est-ce qui s'est passé avec Blondin? Quand est-ce que vous l'avez rencontré littérairement? Et qu'est-ce qui vous plaît chez lui?
0: Je l'ai rencontré par le biais de chroniques qu'il faisait dans l'équipe. Il y avait quand même une tripotée d'auteurs. Il y avait Pierre Chany, il y avait Blondin. Et il avait une façon de raconter le tour, qui était sa manière. Et dans cette façon de raccourcir, il a des titres fantastiques. Moi, j'adore ces titres, par exemple. Il parle d'un coureur irlandais. Ça fait Dublin par où ça passe. Et là, il y a des chapitres que je croque comme ça, qui sont réservés au Tour de France. Et voilà, bilan d'Alsace. Et voilà, donc c'est, et puis alors, il parle très très bien.
1: Et alors vous avez stabiloté les titres qui vous plaisent.
0: Il y a des titres. Week-end au Touquet, c'est un titre que j'adore.
1: Voilà. On dirait une nouvelle de Simenon.
0: Oui, c'est ça. C'est ça. Et donc je revisite aussi la vie des grands champions, mais avec son œil. Avec son regard, avec sa façon de narrer les choses. Et donc c'est un type qui a une écriture merveilleuse pour moi, qui joue avec les mots. C'est un acrobate des mots. La mer toujours recommencer. Il a une façon. On voit les vagues. On voit aussi la façon de découvrir la France. Quoi. De quel côté qu'on la retourne, la France nous tend la main dans les lignes de vie. De chance, de cœur, sont les lignes des chemins de fer. À nous d'y déchiffrer notre bonne aventure. C'est vrai qu'il parle très bien de la France. Voilà. Donc moi, c'est pour ça que je...
1: Et puis c'est un talent en soi d'arriver à décrire une course de vélo ou un effort sportif quand on est écrivain. À côté, bon, j'ai vu qu'il y avait Pierre-Louis Basse, qui est aussi un spécialiste du genre, qui a écrit Séville 82, notamment sur le match mythique France-Allemagne en 82, mais qui a toujours ce truc de parler du sport et de la littérature et de prendre au sérieux les deux.
0: Il raconte un drame qu'on a vécu tous à un moment où on était ce jour-là. Et il raconte aussi cette insouciance de ces champions qui sont ressortis après avoir fait vivre un drame à la France entière avec le sourire. Parce qu'ils étaient encore des gentlemen, ils n'avaient pas conscience ni de l'échec ni de la victoire. Et c'est dans ce sens-là que le roman de Pierre-Louis Basse me plaît. Parce qu'il est tissé d'insolence et d'insouciance.
1: Vous êtes bien sur Europe 1 dans La Voix est libre avec Fabien Antoniente. On visite sa bibliothèque. Et alors, dans un autre genre, mais qui aussi parle de vélo avec une forme de poésie, c'est Sampé.
0: Vous connaissez ce Raoul Taburin?
1: Je sais, même un ami proche, si on veut. Comme Sampé, d'ailleurs. Et même si je ne les connais pas ni l'un ni l'autre. Mais Raoul Taburin, c'est ce réparateur de vélo dans un petit village, mais qui ne sait pas.
0: En fait, il ne sait pas faire de vélo.
1: Voilà. Et il y a eu ce film d'ailleurs avec.
0: Ouais. Mais là, l'univers, parce que c'est très très difficile de dessiner un vélo. Et donc l'univers de Sampé, moi, m'évade. Alors ça, c'est des bouquins de chevet. Hein. C'est une poésie. Il y a toujours quelque chose. On peut s'endormir avec des images qui vous font du bien. Mmh. Sampé fait du bien. Tous les dessins de Sampé, j'ai pratiquement tout de Sampé.
1: C'est drôle, triste, poétique, parfois ouais. Dans un seul même dessin. Quoi.
0: C'est toujours un petit bonhomme perdu dans un grand univers qui se questionne. Et donc, c'est Raoul Taburin. Donc, ce plan-là, par exemple, vous voyez.
1: Ah oui, donc on voit un grand, sur une double page, un grand paysage de campagne avec une route qui serpente. Au dernier plan, il y a tout un peloton avec beaucoup, beaucoup de cyclistes. Et puis, beaucoup plus loin derrière, au premier plan, un petit cycliste tout seul.
0: Qui essaie de suivre.
1: Qui est bien en retard.
0: Et bien, ce plan-là, quand j'ai fait la dernière échappée, c'était un film pour France Télévisions sur le monde du vélo, je l'ai reconstitué avec un drone. Voilà. Et donc, j'ai trouvé une campagne. Alors là, c'était des champs de
1: colza.
0: Colza, voilà, tout jaune. Et j'ai retrouvé une route. Alors j'ai fait chier toute l'équipe, trouvé une route en serpentin. Finalement, ils ont trouvé. Ils me demandaient pourquoi tu veux une route en serpentin. J'ai dit, je veux une route en serpentin. Donc voilà, ça vient de là. Et c'est parce qu'il y a le plaisir du dessin. Et cette petite joie qui fait qu'on se sent proche du héros un peu malheureux. Mmh.
1: Vous avez mon livre préféré qui est La conjuration des imbéciles. Vous l'avez, c'est John Kennedy Toole, qui a une histoire incroyable parce qu'il s'est suicidé, il n'arrivait pas à publier son livre et pour lui il était fait que pour la littérature, sinon rien. Et c'est sa mère qui a réussi à faire éditer son livre et qui a eu le prix Pulitzer juste après.
0: Moi j'ai mis du temps à me rentrer dedans parce qu'on m'avait dit, on se méfie quand on me dit c'est un chef-d'œuvre.
1: Bah oui. Hein, toujours dangereux ça.
0: C'est dangereux. Donc j'y allais un peu à reculons, puis finalement je suis rentré dedans. Et puis il y a ce côté. Il y a ce côté Don Quichotte de l'Ouest là-bas qui est attachant. Qui est pas, en
1: fait, c'est un sale bonhomme, mais il est assez attachant. Quoi.
0: Ça fait rire, mais ça fait pleurer aussi. Hein.
1: Ah oui, oui.
0: Donc, mais moi, j'y suis rentré petit à petit, j'ai mis du temps, mais c'est un bouquin qui m'est cher.
1: C'est un gars qui se prend un peu pour un autre.
0: Ouais, ouais, bah,
1: on comprend, en fait.
0: C'est pas mal, hein, dans les temps qui courent. Personne n'est épargné. Hein. Mais ça devrait être remboursé par la Sécu, ce bouquin. Voilà.
1: La conjuration des imbéciles. Et le titre, c'est incroyable.
0: Merveilleux, ouais. Merveilleux.
1: Qui est le titre, d'ailleurs, littéral en version de la version originale. Et le portrait de Dorian Gray, alors qu'est-ce qu'il fait là?
0: Bon, figurez-vous, alors là, il est là depuis pas longtemps.
1: Des classiques découverts sur le tard.
0: Oui, ça fait partie de ça. C'est-à-dire que vous savez que j'habite pas très loin de Gilbert Jeune. Donc, de temps en temps, quand j'ai un peu de temps, mon petit plaisir, c'est d'aller traîner. J'aime traîner, je regarde, je feuillette, je respire. Et donc, celui-là, je ne le connaissais pas. Donc, je suis rentré dedans. Bon, c'est merveilleux, l'écriture. Ouais. Je n'ai pas fini. Mais voilà, ça c'est fraîchement arrivé de chez Gibert.
1: Le seul roman d'Oscar Wilde, d'ailleurs. Mais donc, l'histoire de ce type très, très beau et qui reçoit un tableau qui prend à sa place tous les stigmates du vice, de la méchanceté, et donc il peut œuvrer et être un sale type, et c'est le tableau qu'il prend pour lui. Et voilà, et on raconte pas la fin, bien sûr. Alors, j'aime bien aller chez les cinéastes et les comédiens parce que souvent, il y a des claps. Et alors, vous n'êtes pas une exception à la règle, puisqu'il y a des claps juste à côté du prince de Machiavel. Je ne sais pas s'il y a un lien.
0: Oui, mais Saint Rita aussi.
1: Le prince, vous avez deux exemplaires du prince de Machiavel, oui, qui est une sorte de manuel.
0: Parce que c'est en fait des petits cadeaux que je fais pour Noël. Alors bon, cette année, je devais aller me rendre dans un endroit, puis je n'ai pas pu m'y rendre. Donc, j'avais fait des petits cadeaux.
1: Et pourquoi le prince?
0: Parce que je trouve que c'est bien pour tout le monde de savoir comment.
1: Parce que vous étiez surnommé le petit prince par votre
0: mère. Oui, oui, petit prince, c'est vrai que ma maman m'a appelé le petit prince. J'étais le premier. Et donc, oui, c'est vrai. Et donc là, je recommande à tout le monde, et puis même pour les gens qui s'intéressent à la politique, c'est intéressant.
1: Donc il y a des claps, et puis souvent, il y a des dossiers, genre, comme quand on rendait nos exposés ou nos mémoires au collège, avec des trucs reliés.
0: Oui.
1: Et c'est souvent des manuscrits de bouquins, des scénarios. C'est le cas ou pas, c'est ça?
0: Ben là, c'est un scénario.
1: Ok.
0: C'est un scénario de Yann Moix, qui a écrit Orléans.
1: Oui, c'est comme son bouquin.
0: Ouais. Et je sais pas, il m'a proposé de jouer un rôle là-dedans, donc voilà.
1: Ah ouais. Ah oui, ça c'est
0: pas
1: le
0: mien.
1: Film à vous.
0: Ah non, je l'ai gardé.
1: Parce qu'il y en a 3-4, à chaque fois c'est des.
0: Il y en a...
1: Ok.
0: Non, ça c'est. Non,
1: ça, ah, c'est confidentiel. Quoi.
0: Ça c'est du
1: yes. Ah non, non, fiscal, d'accord, ok, rien à voir. Remarque, c'est un film en soi. Ah,
0: bah, c'est un film en soi. Non, non, j'ai. Mais là par exemple, j'ai un scénario. Voilà. Que je travaille. Ah. Avec Didier Bourdon. Qui s'appelle Madame Irma.
1: Tout stabiloté, tout.
0: Ah voilà.
1: Tout raturé. C'est...
0: Voilà. Pour accélérer l'entre.
1: J'en ai marre, j'arrête, ça commence. C'est une réplique ou c'est...
0: Oui, c'est une réplique. Ah oui, c'est particulier.
1: Il y a aussi des bouquins sur la Bible et tout, et il y a quelques figurines, parce que vous expliquez aussi dans votre autobio que vous êtes revenu à la religion sur le tard, et vous dites même que vous avez dans votre poche des médailles de Sainte Rita et de Saint Antoine de Padoue, parce que Saint Antoine de Padoue dit de retrouver. C'est ça ?
0: Oui, c'est vrai, c'est bien. C'est, j'ai dit que c'est plus drôle à...
1: Oui, vous, dites, vous précisez que c'est plus drôle à l'oral, c'est pour ça que je le tente.
0: Oui, je raconte pas d'histoire.
1: Ah ouais, c'est
0: vrai. Il y a plusieurs.
1: Il y a une petite pièce de 5 francs, là, d'ailleurs.
0: Alors là, cette pièce de 5 francs, c'est la pièce que m'a remise Michel Audiard.
1: Ah, la fameuse pour votre chaussette rouge. Voilà. Alors je raconte, le premier chapitre, ça s'appelle Chaussette rouge. Vous êtes un gamin, et puis tout à coup, dans votre banlieue, il y a Audiard qui arrive et qui filme. Et vous, vous assistez comme ça, vous vous baladez entre les jambes des acteurs, etc. Et puis à un moment, il y a une scène avec une chaussette, mais on ne voit pas bien la chaussette parce qu'elle est grise. Et il voit que vous avez des chaussettes rouges, et il vous dit, tu ne nous en passerais pas une.
0: C'est ça.
1: Et il vous la paye d'une certaine manière, ouais. Même si vous la rend, en vous donnant une pièce de 5 francs.
0: Et la pièce de 5 francs, là.
1: Ah là là, génial. Voilà. C'est comme le sou fétiche de Picsou, quoi.
0: Et donc, c'est évidemment, c'est mes premiers pas dans le cinéma. Mais surtout, on voit pas pourquoi. J'ai toujours pas compris pourquoi ils avaient choisi le bidonville qui est à côté de ma voie ferrée de ma cité HLM pour faire le film. Mais quand on voit l'histoire, on comprend qu'ils ont choisi de mettre une maison louisiane au milieu d'un bidonville. C'était un peu la folie de ce film de Michel Audiard qui s'appelait Elle cause plus, elle flingue.
1: Oui, c'était la suite de
0: Elle boit pas, elle fume pas, mais elle cause. Et là, c'est Elle cause plus, elle flingue.
1: C'est mythique.
0: Avec des acteurs extraordinaires.
1: Merci beaucoup, Fabien Antoniente.
0: Ben merci à vous.
1: À bientôt.
0: À bientôt.
1: Et je rappelle, alors, on n'attend pas Fabien. L'autobio de Fabien Antoniente, c'est chez Stock. Dans un instant, encore des livres, littérature jeunesse et bande dessinée au programme. À tout de suite sur Europe 1.
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1: Lu et approuvé, le kiosque des chroniqueurs de La Voix est libre avec notre libraire du soir, la flamboyante Anne Burzinski.
14: Allez.
1: Librairie de l'écriture à Vaucresson, la pétaradante Héloïse Goua pour la littérature jeunesse et l'inénarrable Sébastien Bordenave. Ouais, tu sais. Avec ses bandes dessinées. Bonsoir à tous les trois.
14: Bonsoir Nicolas, bonsoir à tous.
1: Honneur au libraire, de quoi vous nous parlez?
14: Alors, je vais vous parler d'un livre.
15: Ça, c'est bien.
14: Ouais, j'ai bien compris le concept. C'est chouette. En fait, je suis entrée dans ce livre, mais comme on fait face à une évidence, et c'est un livre que je n'arrivais pas à finir. Et je ne sais pas si ça vous fait ça.
1: Parce que vous vouliez le garder plus longtemps,
14: oui,
1: c'est ça?
14: Oui, vous l'aimez trop. Oui, j'arrivais pas à le finir, et c'est génial quand ça fait ça. Et d'ailleurs, Vous pouvez voir à l'intérieur.
2: Oh là là, oui, il a pris plein de notes avec son
5: petit crayon.
14: Il a vécu.
5: Oh là
14: là. J'ai écrit partout. Si vous voyez les pages de garde, il y a des notes partout. Pourquoi ? Parce que c'est un livre qui est, en fait, Lucie Azéma, c'est une voyageuse. Elle a vécu en Turquie, en Inde, en Italie et en Iran. Et elle nous raconte, c'est bien plus que du récit de voyage, mais elle nous raconte quand elle a vécu en Iran, justement, donc son Iran. Elle a aucune origine, aucun lien particulier à ce pays, mais elle a tellement eu un espèce de coup de foudre absolu qu'elle a appris la langue, elle y a vécu, elle nous raconte ça. Mais elle nous raconte ça vraiment comme peuvent faire les meilleurs conteurs. C'est-à-dire qu'en fait, c'est une histoire entière. Elle nous raconte à la fois les gens, la langue, justement, les cafés, mais aussi la cuisine, les odeurs, c'est hyper sensoriel. Il y a vraiment des moments où on y est. Anecdote un peu absurde, en lisant le livre, il y a un moment, j'ai mangé des pistaches parce que je sais pas. Elle me parlait de pistaches et j'avais besoin. Enfin, tout ce qui pouvait me ramener à elle était bon, quoi. J'étais dans ma bulle avec Lucie. Et tout est comme ça, en fait. Elle fait vivre. Et c'est pas seulement son Iran à elle, avec les rencontres, les cafés, les taxis, etc. Il y a aussi toute la culture indo-persane. Elle va nous parler d'histoire, la succession des chats, elle va nous parler de cinéma, de musique. Enfin, c'est très riche. C'est une promenade. C'est une vraie balade. Mais qui nous régale à chaque instant. Moi, ça a été, comme on disait, un livre que je ne voulais pas finir et où j'avais un milliard de choses à écrire parce que c'est passionnant, mais c'est surtout d'un vivant et d'un incarné qui est incroyable. J'ai tout de suite écrit en disant « Est-ce que je peux recevoir cette autrice, s'il vous plaît, à la librairie ?» Enfin, il y a eu vraiment un truc, un cri d'amour. Pour l'instant, pas encore de réponse, mais je lance un appel.
2: Allez,
14: que l'on me réponde, s'il vous plaît. Bah, c'est pas l'auteur qui me répond pas, mais donc voilà. C'est
1: saison en fait,
14: elle a, pour moi, elle a lancé un espèce de cri du cœur et moi, je l'ai reçu en plein cœur et ça m'a réchauffé, quoi.
1: Et rappelez-nous le nom de l'autrice.
14: Une saison à Téhéran, c'est de Lucie Azéma et c'est aux éditions Les Corps Conducteurs.
1: Ah oui, d'accord, parfait. Merci Anne Burzin.
14: Avec plaisir.
1: Héloïse Goua.
5: C'est le retour de Tête de Fesse. C'est pour ça que je suis super contente.
1: Big
14: smile, du coup.
5: Tête de Fesse, drôle d'odeur. C'est le titre du roman illustré de Bertrand Santini que j'ai adoré et qui m'a fait beaucoup, beaucoup rire, comme à chaque fois. Même si c'est pour les 8-12 ans, je vous le dis, le livre est aussi très efficace sur les adultes. Alors, peut-être que vous connaissez déjà Bertrand Santini, c'est l'auteur du journal de Gertie, il y en a plein de tomes, je vous en ai déjà parlé ici, gros carton en librairie. Et dans le journal de Gertie, on avait déjà fait connaissance avec Tête de Fesse, qui a maintenant droit à sa propre série. Alors Tête de Fesse, c'est un chat qui initialement s'appelle Jean-Jacques, mais il a été gentiment renommé Tête de Fesse, d'une part parce que c'est pas un canon de beauté, et d'autre part parce qu'il n'est pas commode du tout. Sa principale occupation, c'est même de gâcher la vie des gens. Alors attention, Tête de Fesse, c'est pas un chat lambda, c'est aussi un écrivain qui consigne tous les jours ses précieuses pensées dans un journal intime. Et messieurs, mesdames, vous avez la chance inouïe de découvrir en exclusivité des extraits de ce journal secret dans ce nouveau tome. Et maintenant, Tête de Fesse a une idée fixe, chasser ces humains de compagnie de sa maison. En même temps, ces humains se permettent d'occuper les chambres, le salon et même de se baigner dans la piscine, si ça va pas la tête. Et alors, pour faire fuir les indésirables, Tête de Fesse déborde d'imagination, faire caca dans les chaussures, moi ça me fait rigoler ça, allumer la télé la nuit, casser des vases, mordre par surprise dans les toilettes, et il va même se faire ami avec un putois à l'odeur putride pour le ramener dans sa maison et chasser les humains.
1: Ça fait pas la littérature, je l'espère.
5: Alors, je vous laisse découvrir la suite, c'est comme toujours hilarant, c'est pour les 7-9 ans. Regardez, j'ai aussi dans ma besace un cahier de jeux de Gertie pour les vacances d'été qui approchent avec des autocollants, des blagues, des coloriages. Tout est édité chez Sarbacane. Tête de Fesse, drôle d'odeur et le cahier de jeux de Gertie de Bertrand Santini.
1: Merci Héloïse. Sébastien Bordenave.
7: Nicolas, vous qui êtes un homme de goût, vous savez qu'il y a le sucré, le salé, l'acide, l'amer et
1: l'umami.
7: Bravo, l'umami, c'est en tout cas le cas parfaite. Au Japon, partout dans le monde. C'est un mélange parfait entre les quatre premières saveurs, j'ai regardé. Elle est durable en bouche, elle a été identifiée pour la première fois en 1907. Et ça tombe bien parce que ma BD s'appelle Umami et j'ai rarement vu BD plus fantaisiste. Un détective accro au whisky reçoit une invitation pour un restaurant. Il y va parce que une soupe de ramen est offerte et il y a du whisky à volonté. Donc Tabaco, le détective y va, donc pas pour le ramen, mais pour le whisky qui a consommé avec modération. Et il a bien fait de pas prendre le ramen car tous les consommateurs de la salle vont avoir une sorte d'orgasme gustatif et ils vont s'écrouler tous morts comme foudroyés d'extase.
5: Wow.
7: Bon, les proprios du resto récupèrent du coup les portefeuilles, les bijoux, les montres, les dents en or. Mais qu'est-ce que c'est que ce Beans, aurait dit Christian Clavier s'il jouait dans la BD, mais je vous rassure, non, il n'y est pas. Tabaco va donc mener l'enquête. Des dessins pop stylés, une BD de Willy Homme, très gourmande et complètement folle. Elle s'appelle ou mamie.
1: Voilà. J'ai une super adresse de ramen, yes. Si vous voulez.
7: Oui, dessin d'Antoine Cossé, histoire de Martin Kenehen. Ça s'appelle Ce monde n'existe pas. Elle a quelque chose d'Hugo Pratt. Et c'est pas un hasard parce que Martin Kenehen sort et scénariste aussi des nouvelles aventures de Corto Maltese avec Bastien Vivès au dessin. Ce monde n'existait pas, c'est le nom de la BD. Chikuza est une courtisane. On est mi-19e siècle et elle raconte l'histoire de Jules. Les deux destins vont se croiser. Jules est accusé d'un crime qu'il n'a pas commis. Condamné à mort, il a le choix entre avoir une fin stupide ou mourir glorieusement à la guerre dans la Légion. Et ben, il va voir du pays, le Mexique. Il va combattre aux côtés de Napoléon III, puis il va aller au Japon. Il va apprendre que les républiques naissent dans le sang. Jules pense que le monde ne voulait pas de lui. Il a donc décidé de lui faire la guerre. C'était stupide, car le monde n'existe pas. Une seule chose existe, l'instant. BD avec de la poésie, de la cruauté, de l'amour, la vie, quoi, voilà. Ça s'appelle « Ce monde n'existe pas », c'est chez Casterman.
1: Parfait, merci beaucoup Sébastien. On refait un petit tour, Héloïse.
5: Tête de fesse, drôle d'odeur de Bertrand Santini chez Sarbacane.
1: Anne Burzinski.
14: Une saison à Téhéran de Lucie Azéma aux éditions Les Corps Conducteurs.
5: C'est chacun sa poésie. Hein.
1: Citation pour terminer de bande dessinée.
7: Oui, dis no good. Je suis entouré d'imbéciles et le pire, c'est qu'ils sont majoritaires. Ça leur donne l'impression d'avoir raison.
1: C'est universel. Merci à tous les trois. C'était le dernier chapitre de La Voix est libre pour cette semaine. Merci aussi bien sûr à Agnès Vaudin et Boris Paczynski, l'homme aux doigts de fée. Je vous signale et vous rappelle en passant que tous les matins, vous retrouvez Alexandre Lemaire et la rédaction pour Europe 1. Bonjour, c'est de 5h à 7h du matin. Nous, on se retrouve la semaine prochaine pour d'autres livres. Salut.
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8: Stéphanie Demureux. Bienvenue dans Europe 1 Soir, ravie de vous retrouver. Nous sommes ensemble pour 2 heures d'information et de décryptage. Europe 1, il est 19h.
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8: 19h, 21h, Stéphanie Demureux. Au sommaire ce soir, des milliers de supporters du PSG ont célébré en fin d'après-midi leur héros près de la Tour Eiffel. Deuxième étoile pour le Paris Saint-Germain après leur victoire au tir au but hier soir à Budapest. Les hommes de Luis Enrique sont actuellement en route vers l'Élysée où ils seront reçus par Emmanuel Macron avant d'aller communier avec leurs supporters au Parc des Princes. Une fête entachée par les traditionnelles violences qui jalonnent ce type d'événement désormais. Laurent Nunez a fait état de 780 interpellations en France, 457 gardes à vue, 57 policiers et gendarmes blessés. On compte aussi 219 blessés, dont 8 grièvement sur tout le territoire. La droite dénonce des scènes de chaos. Malgré ce lourd bilan, le ministre de l'Intérieur, lui, assure que la situation était globalement sous contrôle. On viendra évidemment sur ces violences avec mes débatteurs et puis mes invités à 19h15, Jean-Christophe Couvi, secrétaire national du syndicat de police Unité, à 20h10, Driss Aït Youssef, docteur en droit public et spécialiste des questions de sécurité. L'actualité, c'est aussi évidemment le tournoi de Roland-Garros qui se poursuit à la porte d'Auteuil, Europe 1 Radio partenaire. On sera en direct avec le reporter Charles Bouchain à la fin du journal. Et puis, à 19h45, votre rendez-vous quotidien, service Pioline, avec le consultant Cédric Pioline pour un résumé complet de la journée. La tendance météo, Estelle Lafond.
11: Journée de lundi transitoire avec un temps agréable de prévu, des températures toujours au-dessus des normales de saison mais beaucoup plus respirables. Bulletin complet juste après le journal.
8: A tout à l'heure, Estelle.
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8: Les joueurs du Paris Saint-Germain étaient au Champ de Mars aux alentours de 18h face à la Tour Eiffel, la coupe aux grandes oreilles à la main, accueillie par des milliers de supporters venus les célébrer. Ils sont actuellement quasiment arrivés à l'Élysée où ils seront reçus évidemment par Emmanuel Macron. Cyril de la Morinerie pour Europe 1, vous avez suivi oui. Tout à l'heure cet accueil des héros hein, parisiens. Beaucoup de joie et d'émotion ce soir et ça fait du bien, Cyril.
15: Oui, émotion immense. Et ces joueurs du Paris Saint-Germain, vers 18h, ils sont arrivés. Ils étaient dans des bus. Ils ont remonté le Champ de Mars sous le soleil vers la Tour Eiffel, acclamés par des dizaines de milliers de supporters dans une ambiance assourdissante.
16: Les joueurs de Paris, ça !
15: Les champions d'Europe ont présenté la coupe aux grandes oreilles. Et sur ce podium, eh bien, il y avait évidemment des joueurs complètement fous, hein, parce qu'ils étaient vraiment très joyeux, comme Ousmane Dembélé qui a été porté en triomphe. Et ça s'est passé dans une bonne ambiance. Et Marquinhos, eh bien, a appelé au calme les supporters du Paris Saint-Germain, évidemment, après la soirée d'hier qui s'est mal déroulée dans les rues de Paris.
17: Maintenant, merci. Merci tout le monde. J'espère que vous étiez sages. Soyez sages et forts aujourd'hui. Comme ça, vous fêtez encore beaucoup de titres. Champion européen !
15: Les dizaines de milliers de supporters parisiens impressionnés par la nouvelle saga du Paris Saint-Germain, et Arnaud ne voulait pas manquer cette fête sur le Champ de Mars.
18: C'était fou, on était là pour eux, vraiment, pour leur dire un grand merci, et je pense que c'était important qu'on soit là pour leur dire vraiment chapeau et qu'on est vraiment derrière eux. Une équipe qui va rester, on va en parler encore dans 50 ans, c'est énorme.
15: C'est énorme, et cette fête va continuer évidemment ce soir au Parc des Princes. Les joueurs du Paris Saint-Germain seront présentés un à un et ils vont de nouveau soulever la fameuse Ligue des Champions. Ils en ont deux maintenant dans l'armoire à trophées. C'est unique en France.
8: Merci Cyril de la Morinerie pour Europe 1. Une ambiance de joie, bon enfant qui tranche. Hein. Cyril de la Morinerie vient de nous le dire avec certaines images que l'on n'avait franchement pas envie de voir hier soir. Scène de heurts, de chaos. Laurent Nunez évoque 780 interpellations en France, 457 gardes à vue, 57 policiers et gendarmes ont été blessés. Au total sur tout le territoire, 219 blessés, dont 8 grièvement. Des violences dans plus de 70 villes de France, dont évidemment la capitale Paris, qui a payé un lourd tribut, laissant de nombreux Parisiens excédés après cette nouvelle nuit chaotique. Reportage à la porte de Saint-Cloud, aux abords du Parc des Princes. Antoine Bienvaux pour Europe 1.
19: La nouvelle victoire du PSG, cette habitante de la porte de Saint-Cloud s'en serait bien passée.
20: Moi j'habite depuis matin dans le quartier, c'est à chaque fois le même scénario.
19: Jet de pétard, affrontement avec les forces de l'ordre, la nuit dernière a encore été chaotique.
20: Brusquement, vous aviez des démarrages de groupes qui lançaient des fumigènes et qui étaient quand même relativement agressifs. On n'arrivait pas à différencier les vrais supporters de gens qui venaient pour faire autre chose.
19: Un petit peu plus loin, dans un café en face du Parc des Princes, le sujet est sur toutes les lèvres.
21: On n'a pas dormi, comme d'habitude.
22: Ça sera toujours bordel, ça s'arrêtera jamais.
19: Attablé en terrasse, cet habitant aimerait plus de fermeté à l'encontre des casseurs.
23: La justice est laxiste, la police n'ose pas taper parce qu'ils ont peur qu'il y ait un décès ou un blessé grave et que ça engendre des émeutes encore plus importantes. Il n'y a rien, mais c'est pas grave. C'est la voiture des particuliers qui est cramée, le mec il perd sa bagnole, c'est n'importe quoi.
19: À côté de lui, une riveraine profite de la matinée ensoleillée pour souffler avant le retour de la foule ce soir pour accueillir les joueurs au Parc des Princes.
21: Quand ils vont arriver au parc, qu'est-ce qui va se passer? Parce qu'ils ne vont pas pouvoir tous rentrer au parc. Le quartier est quand même bien protégé, mais on appréhende un peu ce soir.
19: Comme tous, elle attend désormais avec impatience la fin des festivités pour retrouver du calme dans le quartier.
8: Antoine Bienvaux pour Europe 1, et on reviendra évidemment sur ces heures avec mes débatteurs de la première heure tout à l'heure, Véronique Jacquier et Jules Torres, et mon invité Jean-Christophe Couvi, secrétaire national du syndicat de police-justice. À 19h30, le responsable du service police-justice, William Molinier d'Europe 1. Europe 1, il est 19h07, l'actualité à l'étranger. Israël poursuit son offensive au sud du Liban contre le Hezbollah. Aujourd'hui, l'armée annonce s'être emparée de la forteresse médiévale de Beaufort, dans le sud du pays, 26 ans après la fin de l'occupation du fort par Tsahal, suite à l'opération Paix en Galilée. Le drapeau israélien flotte à nouveau en haut de la colline. Bonsoir Laura Legault.
24: Bonsoir Stéphanie, bonsoir à tous.
8: C'est une avancée décisive, selon le premier ministre israélien Benjamin Netanyahou.
24: Oui, car cette forteresse est un point stratégique majeur, situé sur une colline à plus de 700 mètres d'altitude. Le château de Beaufort surplombe la vallée du Litani. D'un point de vue défensif, sa position permet donc de surveiller les mouvements de combattants ou de véhicules entre le nord et le sud du pays. La forteresse confère aussi un avantage offensif à l'armée israélienne, selon Michel Fayad, analyste géopolitique.
25: Si jamais les Israéliens veulent étendre leurs opérations, comme ils viennent de le dire, eh bien, ça leur permettra donc d'aller de l'avant, au-dessus du Litani, pour attaquer le Hezbollah, puisqu'on sait que la plupart de leurs armes lourdes se trouvent en fait à l'extrémité nord du Liban, dans le Hermel. Donc, à partir de là, ils ont une vue qui les aide en fait à faire avancer leur plan.
24: Une avancée condamnée par la France. Le président de la République, Emmanuel Macron, estime que rien ne justifie l'escalade majeure en cours au sud Liban, selon ses mots. Paris demande une réunion d'urgence au Conseil Conseil de sécurité de l'ONU. Les prochains pourparlers directs entre Israël et le Liban doivent débuter mardi à Washington.
8: Laura Legault pour Europe 1. Et nous sommes le 31 mai, journée mondiale sans tabac, à l'occasion de se pencher sur ces tendances officielles publiées cette semaine. Selon l'OFDD, le nombre de personnes souhaitant arrêter de fumer a augmenté. Les prescriptions de substituts à la nicotine sont en hausse en un an et c'est bien la meilleure technique manifestement pour décrocher, Yasmina Katou.
0: Oui, car ce qu'il faut comprendre, c'est que dans le tabac, c'est la présence de nicotine qui rend dépendant. Il faut donc, lorsque l'on souhaite arrêter de fumer, réussir à combler le manque de nicotine. C'est ce qui permet un sevrage sans trop de difficultés, explique Hervé Martini, addictologue et secrétaire général d'Addiction France.
3: Le cerveau, il a besoin de sa nicotine quotidienne. S'il l'a pas, il crie un peu au secours et il va vous demander de la nicotine via le mieux qu'il a sous la main, c'est votre cigarette. Donc là, on va lui fournir la nicotine propre, calmer les signes de manque qui sont l'irritabilité, les pensées obsessionnelles autour de la cigarette, même le grignotage par exemple, par de la nicotine. Donc on va demander finalement à la personne d'augmenter la dose jusqu'à ce qu'elle ait une diminution de ses troubles de manque.
0: C'est souvent la combinaison de plusieurs substituts, patch, chewing-gum, cigarette électronique, qui permet d'atteindre la dose nécessaire pour calmer les envies de cigarette. Vapoter permet en plus de garder le geste et les sensations recherchées par les fumeurs. Tant qu'il n'y a pas de maux de tête ou de nausées, qui sont des signes de surdosage, le patient a tout intérêt à consommer plus de nicotine pour maximiser ses chances d'arrêter.
8: Yasmina Katou pour Europe 1. Tout de suite, direction la Porte d'Auteuil à Paris. Bonsoir Charles Bouchain.
4: Bonsoir Stéphanie, bonsoir à tous.
8: On vous retrouve en direct de Roland-Garros pour Europe 1. Alexandre Zverev disputait son 8e de finale cet après-midi. Charles et l'Allemand s'est qualifié pour les quarts.
4: Oui, la tête de série numéro 2 a été expéditive face au néerlandais Jesper de Jong. Un match remporté en 3-7, 7-6, 6-4, 6-1 après seulement 2h14 de jeu. Alexander Zverev qui n'a pratiquement pas été inquiété, si ce n'est peut-être dans la première manche où il était mené 3-0 et où il a été poussé également dans un tie-break. Mais l'Allemand était trop fort aujourd'hui pour son adversaire 106e mondial. Zverev qui fait plus que jamais office de grand favori. Il affrontera au prochain tour l'Espagnol Rafael, non pas Nadal, mais Rafael Rodar. Le jeune joueur de 19 ans a renversé son compatriote Pablo Carreño Busta en 5-7. Il faudra donc se méfier pour Alexander Zverev parce que Rodar sur terre battue cette saison, c'est tout simplement 22 matchs pour seulement 3 petites défaites. Et dans le tableau féminin, nouveau tremblement de terre après l'élimination de Coco Gauff hier. C'est au tour d'Iga Świątek de prendre la porte. La Polonaise quadruple vainqueur ici, éliminée par l'Ukrainienne Marta Kostiuk qui est invaincue sur terre battue depuis le début de saison.
8: Merci Charles Bouchain pour Europe 1. On se retrouve évidemment à 19h45 pour Service Pioline pour un résumé complet de cette journée de tennis. Et tout de suite, c'est la météo.
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8: Ma chère Estelle Lafond, bonsoir et un début de semaine plutôt agréable manifestement.
9: Oui, Stéphanie, le soleil reste encore présent, beaucoup sur le sud-est. C'est d'ailleurs la seule zone où les températures restent vraiment alignées avec celles de la semaine passée, des grosses chaleurs. Partout ailleurs, le thermomètre a bien baissé. Le ciel alterne entre petits passages nuageux et éclaircies pour la majorité de la carte, mais c'est plutôt une belle journée au global. On trouvera davantage sur le nord-ouest un ciel un petit peu qui commence à montrer des signes de changement côté Bretagne avec ces mêmes grisailles matinales aussi entre la Garonne et le Piémont pyrénéen comme tout le week-end. C'est demain soir qu'un changement va s'opérer, ce qui augure d'ailleurs une journée de mardi quelque peu perturbée et humide avec l'arrivée d'une nouvelle perturbation par la côte atlantique. Côté température, comptez 10 à 22 degrés demain matin. Le plus frais pour Reims, Beauvais, Charleville-Mézières, comptez 12 pour Trappes-Caen et Mende, 15 à Paris, Vesoul, Boulogne-sur-Mer, Strasbourg et Tours, 17 autant à Carcassonne qu'à Grenoble, 20 pour Nîmes et 22 au plus chaud pour Toulon au lever du jour.
8: Merci Estelle Lafond et restez avec nous dans quelques instants, juste après la pub, je recevrai mes débatteurs de la première heure, Véronique Jacquier et Jules Torres. Mon invité, Jean-Christophe Couvi, secrétaire national du syndicat de police Unité. La police furieuse aujourd'hui après les débordements d'hier, il y avait encore plus de monde que d'habitude et du monde assez hostile, viendra nous expliquer Jean-Christophe Couvi, en tout cas beaucoup de débordements, quand bien même Laurent Nunez estime que la France est un grand pays de gestion de l'ordre public, on en parle.
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8: Bienvenue dans Europe 1 Soir Week-end. Ça y est, j'étais déjà en train de me une petite joute verbale avec mon cher Jules Torres. Bonsoir Jules.
26: Bonsoir Stéphanie.
8: Vous allez bien?
26: Ça va?
8: Vous n'avez pas dormi de la nuit alors?
26: J'habite à côté du parc des Princes, moi, donc c'est un petit peu compliqué.
8: Bon, ça va.
26: Vous avez là, ça a commencé à s'agiter. Hein.
8: Vous avez une... Ah bon?
26: Oui,
8: déjà?
26: Parce que les joueurs, ils vont aller célébrer dans le parc des Princes.
8: Bah, j'espère pas comme hier, parce qu'on va en parler. Bon, vous avez une bonne mine quand même.
26: Merci.
8: Bonsoir Véronique Jacquier,
27: bonsoir,
8: journaliste politique
27: à
8: CNews. Et bonne fête, puisque c'est la fête des mères.
27: Eh oui, c'est la fête des mamans, il ne faut pas l'oublier.
8: Ils vous l'ont souhaité ou ils ont été ingrats?
27: Non, ça va, j'ai eu un beau bouquet de roses alors que je m'attendais vraiment à rien. Donc vous voyez, ça c'est la meilleure des, le plus beau des cadeaux.
8: Bon, mais écoutez, vous avez bien élevé vos enfants, ça fait plaisir. Vous avez certainement célébré, mon cher Juna, maintenant vous, c'est le Real, je crois.
26: Je suis plutôt madrilène, oui.
8: C'est vrai que vous êtes... Mais bon, vous étiez quand même content pour le PSG.
26: Bien sûr, dès lors que la France s'en sort vainqueur, c'est très bien.
8: Deux étoiles en tout cas, magnifique et bravo au PSG. Ils sont actuellement reçus par Emmanuel Macron à l'Elysée après avoir été accueillis en héros à Paris. C'était tout à l'heure au Champ de Mars, Cyril de la Morinerie pour Europe 1 nous a fait vivre ce moment et c'est c'était très plaisant parce qu'on entendait de la joie, des cris de joie, des sourires, des images qui tranchent vraiment avec celles d'hier soir. Hein. 219 personnes blessées au total, 8 grièvement, 780 personnes interpellées, 457 gardes à vue. Un jeune homme d'une vingtaine d'années est mort dans la nuit après avoir heurté avec sa moto de cross des blocs de béton installés au niveau du périphérique parisien, au niveau de la porte Maillot. On a vu des abribus explosés, des bris de verre, des poubelles. Et puis ce matin, comme d'habitude, les images des agents municipaux qui s'affairaient à nettoyer des rues jonchées de débris. Bonsoir Jean-Christophe Couvy.
28: Bonsoir.
8: Vous êtes secrétaire national du syndicat de police Unité. Je le disais, de nombreux policiers blessés. Première question, est-ce que vous avez de leurs nouvelles? Comment vont-ils?
28: Alors les policiers blessés, d'ailleurs, je tiens un peu à rappeler le vrai chiffre, parce qu'on a un chiffre officiel de 57 blessés, et nous on est en train de vérifier un petit peu vis-à-vis de mes collègues, on est déjà à 94, et on compte pas ni les gendarmes ni les policiers municipaux. Donc vous voyez, il y a un décalage entre le discours et la réalité de terrain, donc ça c'est pareil, on saura le dire au ministre en temps et en heure, une fois qu'on aura vraiment tout décompté. Oui, bah, heureusement, c'est pas des blessés trop graves, j'allais dire, parmi les forces de l'ordre, quoique, quand vous recevez... Et j'ai pensé à une collègue qui reçoit une bombe artisanale dans les jambes et qui avait quand même ses jambières et qui a été brûlée au premier degré. Quand on voit que sur Clermont-Ferrand, on vous envoie des boulons de la taille d'une cafetière, je peux vous dire qu'on est peut-être passé à côté du pire.
8: Jean-Christophe Couvy, vous faites bien de souligner des villes comme Clermont-Ferrand, il y a eu Dijon, il y a eu Pau, Montluçon, des villes moyennes, habituellement assez calmes. Ça, c'est une première dans ce genre d'événement. Malheureusement, on a connu des finales, des demi-finales de Ligue des Champions déjà très agitées, mais là, on passe un cran.
28: On passe un cran et surtout là où il faut se poser la vraie question, c'est est-ce qu'en France on est vraiment, enfin la police doit se poser ces questions, est-ce que la police est formée sur les violences urbaines comme elle devrait être formée, j'allais dire, au demeurant? Est-ce qu'on a l'équipement nécessaire? Est-ce qu'on a de l'armement intermédiaire nécessaire? Ben en fait la réponse aujourd'hui est non. Voilà, et on le voit parce qu'on a des collègues qui font police secours, qu'on met directement faire du maintien de l'ordre ou du rétablissement d'ordre, et ça pose des questions justement d'opérationnalité. On a aussi une hiérarchie, je dois le dire, hein, qui doit refaire des stages un petit peu de violence urbaine et de maintien de l'ordre, parce que sur le terrain, je peux vous dire qu'on a eu des latences, on a eu des ordres qui n'ont pas été donnés, on avait des collègues qui ont été blessés, parce que justement, à un moment donné, on ne savait pas trop comment réagir. Donc d'un côté, on a le décalage entre le discours officiel où tout va bien, tout est géré, et de l'autre côté, la réalité de terrain, nous, on a des remontées, je peux vous dire que ce n'est pas très marrant.
1: C'est vrai que ce que vous nous dites, Jean-Christophe Couvi, ça tranche clairement avec les propos aujourd'hui de Laurent Nunez. La France est un grand pays de gestion de l'ordre public. Il a salué les forces de l'ordre qui doivent être saluées, clairement, des forces de l'ordre qui ont certainement évité le pire à plusieurs endroits, qui ont permis, dit Laurent Nunez, de contenir les troubles à l'ordre public et surtout d'y mettre un terme. Et la situation était globalement sous contrôle, selon lui. Quelle est votre réponse ?
28: Alors, sous contrôle, ça permet, vous savez, quand vous êtes en communication de crise, ça permet de ne pas identifier les difficultés, parce que si vous reconnaissez des difficultés, vous engagez votre responsabilité. Donc là, le ministre, lui, fait le job. C'est vrai qu'il protège quand même aussi tous les décideurs et toute la hiérarchie policière. Néanmoins, encore une fois, on se pose des questions. On se demande, nous, par exemple, pourquoi est-ce qu'on n'avait pas des lanceurs d'eau sur les Champs-Élysées? Je peux vous dire qu'un lanceur, on en a 10 à disposition, hein. Un lanceur d'eau sur les Champs-Élysées, vous nettoyez la place très rapidement et en plus, ça refroidit les ardeurs. Après, on a aussi les armements intermédiaires. Nos collègues subissent de plus en plus de lancements de mortiers d'artifice et en échange, on n'a rien pour justement riposter, à part des grenades lacrymogènes. Et je peux vous dire que dans beaucoup d'endroits, les soutes à munitions étaient vides et quand on a demandé un réassort, on nous a dit que c'était plus possible. Donc les consignes, c'était d'utiliser le moins possible d'armements intermédiaires et de grenades parce que justement, on était à poil. Je suis désolé de le dire, mais c'est comme ça et ça, c'est la vérité de ce que nos collègues rencontrent sur le terrain.
1: Jean-Christophe Couvi, ce que vous nous dites, c'est un problème de moyens financiers ou c'est un problème de choix politique de ne pas être assez doté en termes d'outils?
28: Bah, je pense que déjà, c'est un problème d'anticipation, parce qu'encore une fois, gouverner, c'est prévoir. Il faut qu'on prévoie, nous aussi, ces moments-là. On va rentrer dans un temps où il va y avoir la Coupe du Monde. On va avoir des fan zones, on va avoir peut-être d'autres émeutes. Donc déjà, il faut se préparer. Deux, il faut réfléchir effectivement à la formation des policiers. Or, aujourd'hui, les crédits formation sont réduits au minimum. Et donc, du coup, on ne peut pas à chaque fois nous envoyer sur le terrain et derrière, nous scanner à la loupe sur des vidéos qui sont prises au téléphone et nous demander des comptes. Voilà, il y a des choses, à un moment donné, il faut aussi assumer. Alors oui, il y a un problème, on le sait, un problème peut-être de moyens financiers, mais il faut réfléchir parce que plus on va avancer dans le temps, et plus des épisodes comme on a vu hier soir, on va en rencontrer pour différentes raisons. On voit bien que pour certains, c'est un alibi le PSG. Hein. Allez pas dire qu'à Clermont-Ferrand, Bordeaux, à Nice, oui, etc. C'est que des fans du PSG qui sont allés dans la rue. En fait, c'est un alibi parce qu'il y a des voyous, c'est une voyoucratie qui s'est installée et qui, elle, va travailler ou bien s'amuser parce que ça les fait rigoler, en fait, d'aller saccager, piller et se taper du flic.
1: Oui, et on entendait certains de vos collègues ce matin nous dire que jamais ils ont été aussi nombreux et jamais ils ont pris autant pour cible les policiers, même si c'est toujours le cas. Mais là, c'était avec encore plus d'hostilité. Est-ce que vous nous confirmez cette information, Jean-Christophe Couvi?
28: Ah oui, moi je vous confirme cette information. Nos collègues nous le disent. Hein. De toute façon, il y a une haine dans les regards. Il n'y a plus vraiment de peur. Alors, on compare toujours avec 98, avec la France black blanc beurre. Bon, bah moi j'étais flic en 98. J'étais sur Toulouse. Mais les collègues, les anciens, qui étaient sur les Champs-Élysées, nous ont raconté le premier épisode avec des géants. Pour ceux qui ont connu, où justement il y a beaucoup de personnes qui étaient descendues des quartiers et ils nous ont dit, bah, quand ils sont arrivés, on avait instruction de vraiment leur faire mal entre guillemets, c'est-à-dire d'aller au contact et pour bien qu'ils prennent conscience qu'après, ça allait être dommageable pour eux. Il n'y a plus de problème pendant le mondial. Donc, en fait, c'est la même chose ici. C'est-à-dire qu'on voit bien que les policiers subissent. On a des instructions sur le terrain pour surtout pas utiliser, entre guillemets, de violence, mais que de la force nécessaire. Ça veut tout rien dire. Et donc, le problème, c'est que nos policiers sont exposés. Et en face, on a des gens qui prennent confiance, qui viennent en contact. Et en fait, c'est ce manque de réactivité. Alors oui, à un moment donné, il faut accepter aussi d'aller au contact. Sauf qu'on ne veut pas accepter ces images-là.
1: Et voilà. Comme souvent vous nous l'expliquez, Jean-Christophe Couvi, peut-être aussi la peur de la bavure chez les policiers.
28: Ah mais c'est sûr qu'ils tremblent par rapport à ça. En fait, le politique ne veut surtout pas qu'il y ait un blessé grave. On peut le comprendre en même temps parce qu'on n'est pas là pour massacrer des gens. C'est pas du tout ça. Mmh. Le seul truc, c'est qu'encore une fois, il faut qu'on puisse se dégager, avoir un armement intermédiaire pour ramener l'ordre public. Vous savez, les critères, comme on dit, d'une réussite, d'un maintien de l'ordre ou d'un retour à l'ordre. C'est pas le nombre de gardes à vue qu'on fait. Ça, c'est des statistiques pour gonfler un petit peu les pectoraux et dire voilà, on a fait ci, on a travaillé. C'est la capacité à maintenir l'ordre public, prévenir les exactions, c'est protéger les biens et les personnes, et en fait, c'est empêcher des pillages et des violences. Et c'est à ça qu'on reconnaît un maintien de l'ordre. Alors, sur les Champs-Élysées, je dis pas le contraire. On a mis d'ailleurs tous les camions de policiers et de gendarmes le long des bijouteries, des magasins de luxe, etc. Oui. Par contre, on a dégarni le commissariat du 08, enfin du 8e arrondissement, oui, qui lui s'est fait attaquer. Ah, imaginez un petit peu, ça fait moche quand même.
1: Oui, bah d'ailleurs, on a entendu la mairie du 8e se plaindre et ne souhaiter carrément zéro rassemblement. Et malheureusement, là, vous parlez des bijouteries, mais un bon nombre de commerces se sont fait quand même piller, y compris sur les Champs-Élysées. Véronique Jacquier.
27: Oui, Jean-Christophe Couvi, on peut peut-être évoquer des solutions. La maire du 8e, justement, dit « Moi, je ne veux plus personne sur les Champs-Élysées ». On a Laurent Nunez qui dit « Eh ben, on va veiller à l'encadrement des ventes de mortiers ». Il y a aujourd'hui aussi, oui, Bruno Retailleau qui dit « Mais pourquoi pas faire jouer la reconnaissance faciale ». Est-ce que parmi ces idées, certains vous semblent bonnes ?
1: Jean-Christophe Couvi.
28: Interdire les Champs-Élysées. Alors, le ministre s'est exprimé là-dessus, il a raison. C'est très compliqué. Il y a plein de rues qui sont adjacentes. Et en fait, c'est très, très compliqué d'interdire les gens de venir sur les champs. Néanmoins, ce qu'il faut, c'est organiser des rassemblements comme on voit là cet après-midi. Fixer les gens et les supporters dans un endroit, les entourer de force, et après vous pouvez canaliser. Le problème, c'est quand vous avez plein de petits foyers un peu partout dans Paris, on a vu au Trocadéro, on a vu sur les Champs, on a vu à République, etc., Barbès et compagnie, c'est beaucoup plus compliqué. Et encore, on vous parle pas des villes de banlieue, où nos collègues nous ont fait pareil, et nous ont fait part d'exactions extraordinaires. Quoi. Voilà. Donc tout ça, en fait, si vous voulez, c'est très compliqué à gérer. Mais, encore une fois, la réponse, c'est une réaction rapide, c'est une formation et surtout un équipement. Une fois qu'on est équipé, qu'on est en nombre et qu'on puisse se déplacer, en fait, il faut repenser aussi les violences urbaines et maintien de l'ordre.
27: Oui, et puis l'encadrement de la vente de mortiers, ça vous paraît faisable ?
1: Et ça vous paraît surtout pertinent ? On les achète sur Internet, via la Pologne, via l'Allemagne, Jean-Christophe Couvi.
28: Oui, non, mais bien sûr, ça, il faut, on sait bien que quand on prend des lois en France et qui s'adaptent qu'en France, bon, on peut déjà un peu, maîtriser. N'empêche qu'aujourd'hui, on s'est livré par les pays qui sont frontaliers de la France. Donc, ça vient de Belgique, d'Allemagne, des pays de l'Est. Donc, en fait, il y a des
1: filières. Il y a un sacré arsenal, quand on voit les images, certaines images sur les réseaux sociaux. Waouh!
28: En fait, il y a des mortiers d'artifice, ça s'appelle les Gatling, vous allez voir sur Internet, ça vaut pas très cher, et ça fait 300 à 500 coups minutes. Et donc, ça, vous saturez l'espace, ils ont une portée de plus de 100 mètres, et vous avez un pauvre LBD qui a une portée de 30 à 40 mètres, parce qu'en fait, on prend des munitions allégées pour pas que ça aille trop loin. Et surtout, ce qu'il nous faut maintenant, c'est un armement intermédiaire. On a des billes, par exemple, de couleur incapacitantes, etc. Il va falloir qu'on trouve une solution. Mais ça, il faut aussi des moyens. Il faut un retour d'expérience.
1: Jean-Christophe Couvi, vous venez de prononcer le mot LBD. On a vu lors de l'épisode des gilets jaunes, des mains arrachées, des yeux crevés. Est-ce que vous disposez des mêmes outils et des mêmes moyens avec ces séquences en marge de la Ligue des Champions, ou c'est pas le cas, ou là c'est pas autorisé? Pourquoi c'est pas le même traitement?
28: Parce qu'en fait, on a reçu des instructions. Il y a des collègues qui étaient habilités, on leur a dit de pas prendre leur LBD, notamment certains motards dans le 94. Et puis après, surtout, c'est qu'on vous donne moins de munitions, et on vous donne des munitions avec moins de poudre, avec moins de force et moins de distance. Bon, tout ça, effectivement, c'est politique, c'est une décision politique. Mais je pense qu'aujourd'hui, autant on peut avoir des LBD, autant il faut aller sur des nouvelles technologies. On a justement des armements intermédiaires qui sont non létaux et qui peuvent faire très très mal, entre guillemets, sans blesser les gens. C'est des petites billes en plastique ou des billes avec du gaz lacrymogène dedans, des billes de couleur qui nous permettent, par exemple, plus tard d'interpeller une personne avec des traces ADN. Enfin voilà, il y a des choses à exploiter.
1: Faut-il, bon, les LBD sont supposés être non létaux quand même.
28: Oui, c'est non létaux, mais il y a toujours une part. Vous savez, quand vous êtes, vous avez le stress, la distance, etc. Malheureusement, même si vous touchez le tronc, après, on maîtrise pas la totalité. Il y a toujours une petite part, mais ça nous est utile aussi, parce que il y a un moment donné, on n'a plus que ça pour se défendre. Sinon, après, c'est notre arme de service.
26: Bonsoir Jean-Christophe Cuvier, moi j'avais une question parce que c'est vrai qu'on voit bien, vous avez parlé tout à l'heure de gonfler les pectoraux en effet avec des chiffres qui peuvent paraître intéressants et Laurent Nunez dit que la situation a été plutôt bien contrôlée. Est-ce que le fait qu'on ait autant d'interpellés et autant d'images qui sont quand même absolument lunaires, ça montre pas aussi l'échec de la dissuasion? C'est-à-dire qu'on a dit pendant des heures et des heures, c'est un dispositif incroyable, il y avait 22 000 policiers et gendarmes, dont 8 000 à Paris, c'est deux fois plus que le nombre de policiers et gendarmes qu'il y avait à Budapest alors que le match était à Budapest. Est-ce que ça montre pas aujourd'hui que la réponse judiciaire étant ce qu'elle est et que la culture de l'impunité étant ce qu'elle est, les gens n'en ont rien à faire, les casseurs n'en ont rien à faire, qu'il y ait 8000 policiers et gendarmes pour les interpeller et pour les mettre en garde à vue?
28: Ah ben si, il y a un lien, effectivement. D'ailleurs, vous verrez, parce que vous allez faire le métier de journaliste et vous allez suivre justement les comparutions immédiates par rapport au nombre de gardes à vue et derrière, entre guillemets, les punitions. Je dis bien les punitions, entre guillemets.
27: C'était ma question.
28: Et là, vous verrez bien qu'effectivement, là aussi, il y a un décalage entre la promesse des gouvernements qui vous disent on sera intransigeant, notre main ne tremblera pas, etc. Et derrière, effectivement, soit il y a un manque de preuves, soit la justice est dépassée. Et donc, du coup, à la fin... quand vous allez être très peu condamné, les délinquants, eux, se disent dans la tête, c'est bon, c'est open bar, on s'en fout, de toute façon, on risque rien. Voilà, donc si on n'est pas vraiment très dur dès le départ, et vous avez vu, rappelez-vous, l'épisode Naël, quand à un moment donné, la magistrature s'est mise en marche et les sanctions ont commencé à tomber, il y a eu de peines de prison ferme. En deux jours, c'était réglé parce que certains commençaient à se dire « Ah ouais, mais c'est pas normal, d'habitude, on a du sursis ou alors juste un rappel à la loi. »
27: Merci.
28: Quand vous commencez à faire la prison ferme, je peux vous dire que vous réfléchissez aussi un petit peu.
27: Merci beaucoup Jean-Christophe Couvi, secrétaire national du syndicat de police Unité. On reprend nos débats tout à l'heure, juste après la pub avec Véronique Jacquier et Jules Torres. Et on sera avec William Molinier, responsable du service police-justice d'Europe 1 pour reparler de ces incidents, ces heures, cette nuit de chaos à Paris, mais aussi dans plus de 70 villes de France. A tout de suite sur Europe 1.
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27: 19h31 sur Europe 1, le journal permanent. Avec ce soir, Mickaël Dorian. Bonsoir, mon cher Mickaël.
23: Bonsoir Stéphanie, bonsoir à tous. Le Paris Saint-Germain continue de savourer sa deuxième étoile dans les rues de la capitale. Les joueurs de Luis Enrique viennent arriver à l'Elysée. Ils rencontrent actuellement le président de la République. Plus tôt dans la journée, des milliers de supporters parisiens était venu accueillir l'équipe et célébrer cette deuxième victoire consécutive en Ligue des Champions. Victoire hier soir entachée par de nombreux incidents qualifiés d'inacceptables et d'inqualifiables par Emmanuel Macron. Le ministre de l'Intérieur a dressé le bilan de ces violences. 780 interpellations en France, une hausse de 2% par rapport à l'an dernier. 57 policiers ont également été blessés et un mort dans un accident de moto sur le périphérique à hauteur de la Porte Maillot. Malgré ces chiffres, Laurent Nunez a estimé que la situation avait été sous contrôle. Des propos qui ont fait réagir le syndicat de police Alliance. Il prend acte des déclarations de Laurent Nunez, mais les juge éloignés de la réalité vécue par leurs collègues sur le terrain et qualifie les scènes de violence violence dans les rues de France de guérilla urbaine. Dans le reste de l'actualité, Bruno Retailleau assure qu'il ira jusqu'au bout de la campagne. Le candidat des Républicains à la présidentielle détaille ce dimanche ses priorités dans les colonnes du JDD et réaffirme sa détermination à s'imposer dans la course à l'Élysée. Ces derniers jours, certaines spéculations évoquaient un possible retrait de Bruno Retailleau en cas de second tour opposant le Rassemblement National à la France Insoumise. Bruno Retailleau dément catégoriquement ces hypothèses et dénonce des rumeurs pour l'effacer de la campagne.
1: Merci Mickaël Dorian. À tout à l'heure, 19h45 pour un point sur l'actualité.
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1: Toujours en compagnie de Véronique Jacquier, journaliste politique à CNews, Jules Torres, journaliste politique au JDD, et puis William Molinier, responsable du service police-justice d'Europe 1, qui nous a rejoint sur ce plateau. Avant de vous faire réagir, William Molinier, je voudrais vous faire écouter Emmanuel Macron, qui est en train de recevoir à l'heure actuelle les joueurs du PSG. Emmanuel Macron qui est à l'Élysée aux côtés de Marquinhos et ses hommes, eh bien, il a dénoncé des scènes de violence inacceptables hier soir et des actes inqualifiables.
0: Malheureusement, on a vu, et je ne veux pas qu'on s'habitue à ça, et personne n'a envie qu'on s'habitue à ça, des scènes de violence inacceptables à Paris et dans d'autres villes, hier soir, une bonne partie de la nuit. Et donc, je veux remercier le ministre de l'Intérieur, le préfet de police, l'ensemble des équipes qui se sont mobilisées sur la plaque parisienne et dans beaucoup de villes de province face à ce qui est inqualifiable. Je veux remercier l'ensemble de nos forces de l'ordre, évidemment nos commerçants qui ont été touchés, les victimes, les gens qui ont été blessés. C'est pas le foot, ça. C'est pas le sport, c'est pas ce qu'on aime. Donc, merci à nos policiers, à nos gendarmes. On sera intraitable avec ceux qui ont été attrapés. On ne veut plus voir ça. Fini. On en a ras-le-bol.
1: Bon, William Molinier, alors on est satisfait, content, et peut-être c'est normal ce qu'il nous dit Emmanuel Macron, mais enfin, je ne veux pas qu'on s'habitue à ça. Malheureusement, on y est déjà habitué. Et c'est à chaque fois de pire en pire. On entendait Jean-Christophe

0: cité des grands ensembles urbains de grande couronne. Là, ça s'est passé dans Paris intramuros. Et ça pose effectivement la question, Jean-Christophe Couvy en parlait, de la réponse au LBD. C'est-à-dire que le LBD, c'est 40 mètres de distance, quand eux, les émeutiers peuvent les toucher à une centaine de mètres. Donc les policiers se retrouvent finalement désarmés face à ces mortiers d'artifice qui sont achetés en tout cas qui sont commandés sur internet, qui proviennent de plateformes allemandes ou polonaises et qui arrivent directement en fait au domicile de ces personnes-là.
1: Jules Torres, quand vous entendez Emmanuel Macron,
0: bon, là il boit du petit lait déjà.
1: Oui, bah oui, là il est bon, il est entre la coupe des grandes oreilles et non, là ça se passe bien pour lui.
2: Oui, c'est-à-dire qu'il a pas beaucoup de raisons de se réjouir ces derniers temps parce qu'évidemment il est dans une fin de règne qui est évidemment extrêmement compliquée. Évidemment qu'il était obligé de faire le service minimum sur les actes et les scènes de chaos qui font le tour du monde depuis maintenant.
1: Vu Elon Musk, depuis on est donné hier à cœur joie.
2: Après, la question c'est. Quand il dit il faudra qu'on soit intraitable, ben on a devoir parce que je vous rappelle quand même que l'an dernier il y a eu un certain nombre d'interpellations, il y a eu un certain nombre de comparutions immédiates avec des peines qui objectivement n'étaient pas des peines et des peines extrêmement fermes.
1: Il y en a un, je parle sous le contrôle de William Meunier qui a été un mandat de dépôt.
2: Oui,
1: tout.
2: Absolument. Il y avait eu évidemment des travaux d'intérêt général, il y avait eu des peines de prison avec sursis avec du bracelet électronique, mais la justice n'avait pas été intraitable parce que aussi il y avait beaucoup de dossiers à traiter, mais j'ai envie de vous dire ce qu'on a vu hier, c'est aussi un petit peu l'échec d'Emmanuel Macron, c'est-à-dire que quand William Molinier et les policiers, les remontées de terrain qu'il entend parlent du nombre de jeunes, c'est aussi parce qu'on a laissé cette culture de l'impunité exister, car on a laissé cette culture de l'excuse exister, et si aujourd'hui il y a un échec de la dissuasion, enfin rendez-vous compte, on est obligé de mettre 8000 policiers et gendarmes à Paris et intramuros, à Budapest il y avait 4000 policiers et gendarmes. À Budapest, il n'y a pas eu d'image de heurts, il n'y a pas eu de scène de chaos, il n'y a rien eu de tout ça.
1: Mais la France est un grand pays de gestion de l'ordre public, nous dit Laurent
2: Nunez. Donc, à un moment donné, on va poser la question de pourquoi et s'attaquer aux causes.
1: William Molinier.
0: Non, mais c'est vrai, il a raison de dire que la France est un grand pays, en tout cas sur le. Il y a beaucoup de pays. On a formé dans l'histoire de la police, on a formé des polices africaines, des polices sud-américaines, des polices européennes, notamment aux techniques de maintien de l'ordre. Donc, il a raison de dire que on est une. Le problème là sur sur la qualification juridique, c'est que. En réalité, là, vous avez les derniers chiffres. À 18h, vous avez 306 gardes à vue en cours au parquet de Paris. 306 gardes à vue, dont 225 majeurs et 81 mineurs. Sur ces 306 gardes à vue, on verra ce que ça va donner. Mmh. Mais le problème n'est pas tant... le problème, c'est aussi qu'il y a un problème de caractérisation de la preuve, d'apport. Voilà, ils sont tous cagoulés. Il y a la parole du policier qui est de plus en plus contestée par la défense à l'audience. Il y a tout un tas de raisons qui expliquent ça. Et puis aussi.
1: Et puis à la fin, il n'y a plus de place de prison, de toute manière.
0: Oui, une approche de la justice qui consiste, en fait, à attendre. La dixième condamnation pour prononcer fortement une peine de prison ferme. Or, les interpellés là aujourd'hui, en fait, c'est qui ? C'est ceux qui courent le moins vite, peut-être qui sont les moins aguerris, peut-être qui. Mais non, mais c'est ça.
2: Oui, c'est vrai.
0: C'est eux qui sont interpellés et donc vraisemblablement ils vont arriver devant la justice avec un casier vierge. Et donc, la justice va estimer que on ne connaît pas suffisamment cette personne, et donc on ne la condamne pas, ou en tout cas pas sévèrement dès la première fois.
1: J'entendais Marine Le Pen, la chef de file des députés RN, dire il n'y a qu'en France où chacun se sent obligé de s'enfermer chez soi un soir de victoire pour éviter d'être confronté à des violences. Elle a été critiquée d'ailleurs par certains membres du gouvernement, en gros un peu anti-patriotique. Mais attendez, c'est la vérité, Véronique Jacquet. Vous avez des enfants, je me tourne vers vous. C'était la bataille pour pas qu'ils sortent hier. J'ai interdit à mes ados de... Non, mais ils voulaient aller faire la fête, les pauvres, avec leurs copains. Mais je leur ai dit non. Mais vous vous rendez compte où on en est, là ?
3: Où on en est, effectivement. C'est-à-dire que nous avons des Parisiens qui se barricadent. Mmh. Et quand j'entends le chef de l'État dire « Ah, il ne faut pas s'habituer », sincèrement, ça fait trop longtemps qu'on est habitué. Gouverner, c'est prévoir. C'était prévisible. D'ailleurs, quand on voit la démonstration de force qu'il y avait sur le terrain, 22 000...

0: policiers et gendarmes dans toute la France. Il faut quand même rappeler qu'il y a 71 villes qui ont été touchées.
1: Et des petites villes. Hein.
0: C'est beaucoup, oui, dont des petites villes. À Paris, 8000 policiers et gendarmes. Et Emmanuel Macron nous dit, ah, il ne faut pas qu'on s'habitue. Mais Jérôme Fourquet, ce soir, dans le Figaro, signale à juste titre qu'on a commencé à voir les violences changer et un rituel d'émeute urbaine se mettre en place à partir de 2013, 13 mai 2013, quand au Trocadéro, le PSG fête son troisième titre de champion de France. Et là, avant, le foot avait maille à prise avec les hooligans. Mais là, on change complètement de violence. On voit les émeutiers arriver de banlieue. Et donc, depuis 2013, le problème est sur la table. Et ça vire au chaos, au Trocadéro. Et à l'époque, les policiers se posent déjà la question, mais est-ce que c'est une bonne idée de faire la fête au Trocadéro? Vous voyez, donc déjà à l'époque, on commençait quand même à se dire, voilà, ça ne tourne plus très rond, qu'est-ce qu'on met en place? Donc, ça fait donc 13 ans. Et on a l'impression qu'on a un ministre de l'Intérieur qui tombe de la lune. On a un chef de l'État qui est dans une forme de déni, selon moi, parce que les choses s'aggravent. En 2025, on avait exactement la même chose que ce qui s'est passé hier soir, au moins pire, puisque le bilan dressé par Laurent Nunez est de 30%, a-t-il dit, hein, le nombre de d'interpellés. 780 personnes, c'est 30% de plus que l'an dernier. Donc, qu'est-ce qu'on fait? On continue à se croiser les bras,
1: surtout que la Coupe du Monde arrive et moi je sais pas, ça va être il y a certains pays qui sont qualifiés.
2: Pensez auquel par exemple?
1: L'Algérie. Moi je me souviens que j'ai essayé de rentrer chez moi un des soirs de finale de la CAN. Sincèrement, j'ai eu la peur de ma vie.
2: De toute manière, au sommet de l'État, ils savent très bien qu'il pourrait y avoir ce genre de scène. Elles ont eu lieu pendant la Coupe d'Afrique des Nations qui avait lieu au Maroc, après un certain nombre de matchs. Elles ont lieu lorsqu'il y a une demi-finale de Ligue des Champions, lorsqu'il y a une finale de Ligue des Champions qui ne sont pas en France. Donc évidemment qu'il y a un vrai risque sécuritaire autour de ça. Encore une fois, moi je pense que les policiers ont fait leur travail.
1: Les policiers fassent leur travail, personne ne conteste.
2: Est-ce qu'on est aujourd'hui en capacité de faire respecter l'autorité de l'État? Moi, je ne le pense plus.
0: Non, mais justement, là, ce qu'on voit poindre, c'est vraiment la faiblesse de l'autorité de l'État, et on en parlait avant que la finale ait eu lieu.
1: C'est-à-dire qu'il faut qu'ils soient soutenus, les policiers.
0: En gros, tous les Français savaient ce qu'allait se passer, et les Parisiens n'en parlons pas. On voit Laurent Nunez qui dit, ah ben non, mais finalement, on n'est pas trop mal sorti, c'est sous contrôle, et on voit Emmanuel Macron qui dit, ah non, non, mais il ne faut pas s'habituer. Sincèrement, ça donne le sentiment que l'exécutif se fout de nous et se fout des citoyens.
1: Oui, William Molini.
3: Non, moi, je pense qu'on est arrivé au bout d'un. Oui. À la limite, en fait, d'une réponse sécuritaire. C'est-à-dire que on est dans une impasse sécuritaire. Qu'est-ce qu'on fait de plus? Moi, des policiers qui me disaient, on met 10 000 policiers de plus, en fait, il y aura les mêmes scènes, il se passera la même chose.
0: Oui, c'est sûr.
3: Donc, qu'est-ce qu'on fait de plus?
0: Oui, mais William, il faut passer un cran dans le courage. C'est-à-dire que vous avez mis sur X, non, vous avez pointé sur X, depuis la mort de Naël et les émeutes de 2003, on voyait les émeutiers venir dans le centre de Paris ou dans le centre des grandes villes. Alors qu'avant, ils restaient dans les
1: villes. Déjà qu'on leur fasse balayer un petit peu les rues des villes le dimanche matin, ça serait déjà une première chose. Voilà. Vous voyez, parce que c'est toujours les mêmes, les agents de la ville qui nettoient. Ça serait bien qu'on les voit, là, les émeutiers le matin à 6h du matin.
0: Mais à partir du moment où il y a l'implication d'un écosystème lié au narcotrafic, on va de plus en plus loin.
1: Merci, c'est déjà la fin parce qu'on a rendez-vous avec Service Pioline. Vous êtes vous êtes libéré, mon cher Jules Torres. Je vois la joie dans vos yeux.
0: On est bien déçus de vous quitter.
1: Moi aussi, on était en plein débat. Merci beaucoup, Véronique Jacquier. Merci à vous, Jules Torres. Et merci, William Molinier du service Police Justice d'Europe 1. On marque une pause et on se retrouve dans quelques instants.
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1: 19h46 sur Europe 1, le journal permanent avec vous, Mickaël Dorian.
14: 780 interpellations en France, c'est le bilan des violences la nuit dernière en marge de la victoire du PSG en Ligue des Champions. Au total, les forces de l'ordre ont procédé à 457 gardes à vue, dont 200, dans plus de 300 rien qu'à Paris. 57 policiers et gendarmes ont été blessés. Le parquet précise aussi qu'un individu à moto est mort sur le périphérique parisien. Il a heurté violemment un bloc de béton à hauteur de la porte Maillot. Une soirée de violence jugée inacceptable par Emmanuel Macron devant les joueurs du PSG reçus actuellement à l'Élysée. On sera intraitable avec ceux qu'on a attrapé, on en a ras-le-bol, a déclaré le chef de l'État. Depuis hier soir, les réactions sont nombreuses. La mairie du 8e arrondissement de Paris, où se situent les Champs-Élysées, demande à interdire les rassemblements à haut risque sur la plus belle avenue du monde. Passons au zéro rassemblement pour sanctuariser les Champs-Élysées, demande la maire LR Catherine Lécuyer dans un communiqué. Dans le reste de l'actualité, un homme est mort et un deuxième est grièvement blessé suite à des tirs hier soir dans un quartier sensible de Valence. Les faits se sont déroulés à proximité d'un point de deal. Une enquête a été ouverte. Et puis un mot de sport et de basket pour terminer cette année. Un Français participera à la finale NBA. Il s'agit bien sûr de Victor Wembanyama et les Spurs, bien sûr, de San Antonio qui se sont qualifiés après leur victoire la nuit dernière, 111 à 103 face au Thunder d'Oklahoma City.
1: Merci Mickaël Dorian. À tout à l'heure, 20h pour votre journal.
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1: Service Pioline sur Europe 1. Europe 1, vous le savez, radio officielle de Roland-Garros, où l'on retrouve Charles Bouchain et Cédric Pioline. Bonsoir messieurs.
15: Bonsoir. Alors Charles Bouchain, je l'ai expédié hors de la cabine. C'est Axel May. Je suis enchanté d'être avec vous.
1: Attends, mon cher Axel. Mais je n'avais pas eu cette information précieuse.
15: Charles était là tout à l'heure, mais là, je lui dis allez.
1: Vous l'avez. Ouais, vous en avez.
15: Joue à la petite balle. On a des choses sérieuses à faire avec Cédric Pioline, et notamment bonsoir Cédric. Parler, évidemment, on va reparler de Moïse Kouamé, de Diane Paris. Mais d'abord, les têtes de série continuent à tomber à Roland-Garros, puisque ce matin, la quadruple lauréate, ici même, Iga Swiatek, alors qu'il n'est plus la numéro 1 mondiale qu'elle fut, a été sorti dès les huitièmes de finale.
16: Oui, vous avez raison. C'est la valse des têtes de série continue. Puis là, vous parlez du tableau féminin. C'est vrai que ça avait été un peu plus épargné en début de quinzaine. Et puis en plus sur un score un petit peu bizarre, puisqu'elle elle dominait, elle a servi pour le gain du premier set, et puis elle a marqué un jeu. Ça fait 7-5, 6-1 ou 7-6, 6-1. Et donc c'est assez étonnant. Mais je crois que cette édition est un petit peu fofolle. Et en tout cas, ça faisait longtemps. Ça faisait avant l'ère Nadal qu'on n'avait pas eu des éditions et des tableaux aussi ouverts. Et puis, on le sait maintenant, hein, avec deux vainqueurs inédits chez les garçons ou chez les filles, pour samedi pour les filles et dimanche pour les garçons.
15: Ah, parce que quand on pense, l'année dernière, on avait Sinner, Alcaraz en finale chez les garçons, Coco Gauff, Sabalenka en finale chez les filles, et c'était la première fois depuis extrêmement longtemps qu'on avait tant chez les filles que chez les garçons les numéros 1 et 2 mondiaux en finale. Donc c'était respecté là, la hiérarchie là.
16: Comme quoi il n'y a pas de règles, et effectivement ça fait du bien aussi, ce vent de fraîcheur qui fait découvrir d'autres joueurs, d'autres joueuses. Et puis ça joue extrêmement bien. Alors je crois que le l'invité surprise de cette année qui était la chaleur a joué un rôle extrêmement important aussi pour décimer ces tableaux respectifs.
15: On va parler du tableau masculin, mais juste pour finir sur le tableau féminin, reste Sabalenka numéro 1 mondial, Rybakina numéro 2 mondial, exit, Świątek numéro 3 exit, Coco Gauff numéro 4 exit, Pegula 5e out, Anisimova 6e out grâce là à Diane Paris, ouais. Et grâce parce qu'elle est française et on est un petit peu chauvin, reste en fait Svitolina numéro 7, Andreeva numéro 8, Mboko 9 et Mourova 10 éliminés. Donc ça en fait plus beaucoup qui restent, ouais. Svitolina qui s'est qualifiée, elle a eu un peu peur hein, ce matin face, ouais, à Belinda Bencic, la Suisse, il lui a fallu 3-7, et puis tout à l'heure j'étais sur l'anglaise, là Andreeva face à Terman, la Suissesse, elle n'a pas eu beaucoup de mal. Ça veut dire que le match qui sera d'ailleurs demain en session nocturne, premier match en session nocturne depuis le début de Roland-Garros entre Sabalenka numéro 1 mondial et Naomi Osaka ex numéro 1 mondial, ça promet. Hein.
16: Oui, ça promet. C'est une superbe affiche. Voilà, est-ce que c'est une, enfin c'est probablement une de ceux qui peut aller au bout. Hein, enfin dans les favorites ou prétendantes. Et donc oui, c'est bien que la direction du tournoi ait programmé cette très belle affiche qui suscite de l'intérêt médiatique, enfin télé ou même détenteur de billets. Et ça devrait cogner en tout cas.
15: Ouais, et ça peut durer parce que, je le rappelle pour ceux qui ne sont pas du tout au courant du fonctionnement des grands chelems, c'est 5-7 maximum pour les garçons, quand c'est seulement 3 pour les femmes. Et à chaque fois, la difficulté des organisateurs, c'est de se dire si on met un match féminin qui se termine en 2-7 et en 50 minutes, c'est un peu frustrant pour les spectateurs, les spectatrices. Sauf que là, Osaka-Sabalenka, ça peut durer. Hein.
16: Ça peut durer. Et puis oui, pour la bonne compréhension de tous ceux qui nous écoutent, c'est vrai que dans les autres sessions de soirée qui existent sur les autres grands chelems, il y a toujours deux matchs. En général, il commence par le match féminin et suivi d'un match masculin. Là, ici, à Roland-Garros, il en a été décidé autrement. Il y aura un seul match en session de soirée. C'est pour ça que c'est toujours un choix cornélien de se dire est-ce qu'on met un match d'hommes ou de femmes.
15: Les hommes, justement, donc Sinner éliminé, Alcaraz n'était pas là, forfait, Djokovic éliminé, Ben Shelton éliminé, reste dans le top 5 Zverev qui jouait son 8e de finale tout à l'heure face à Jesper de Jong, qui était un lucky loser comme on dit,
16: Arthur Fils,
15: il a été repêché parce qu'Arthur Fils était forfait, Zverev 7-6, 6-4, 6-1, mm-hmm. Est-ce qu'aujourd'hui, même si sa partie de tableau est compliquée, est-ce qu'aujourd'hui sur ce qu'il a montré, on peut dire qu'il est, voilà, pas le grandissime favori, mais qu'il est dans les favoris. Il a déjà été finaliste, je le rappelle, à Roland-Garros.
16: Je le mettrais demi-finaliste. Ouais. Il s'était blessé contre Nadal notamment, et pas que, puisqu'il en a fait plusieurs des demi-finales. Mais je le mettrais, oui, quand même, grandissime favori, oui. Enfin, en tout cas, c'est son année. C'est son année. S'il n'arrive pas là avec. Parce qu'en fait, il est. L'horreur, je dirais, de Zverev, c'est qu'il est toujours placé. Et jamais gagnant. Et à chaque fois, il s'est coltiné un Alcaraz, un Sinner, et puis avant avec Federer, Djoko et ainsi de suite. Donc cette année, ils sont tous à out. Rappelons aussi quand même que il a eu balle de match pour gagner un grand chelem, puisque quand il avait perdu à l'US Open contre Thiem l'année du Covid, hein, sans spectateurs, il avait eu des balles de match, donc ça avait été extrêmement douloureux. Donc oui, c'est d'un côté, c'est son année, mais de l'autre côté, c'est une pression qui est assez gigantesque parce qu'il le sait. Il sait très bien ce qui reste et il est au-dessus normalement de tous ces joueurs-là. Mais bon, si cela suffisait en tennis, ça se saurait.
15: Ouais, parce que en quart de finale, il va affronter Rafa. Rodar qui a battu le vétéran Pablo Carreño Busta, également espagnol. Il a eu besoin de 5-7, hein, Rodar, 19 ans seulement. Rodar Zverev, là c'est cette nouvelle génération. Il est jeune encore, il n'a que 29 ans Zverev, mais l'autre a 19 ans, quoi. C'est vraiment la new generation.
16: Il y a lui, c'est la même année que Fonseca.
15: Qui va jouer ce soir face à Casper Ruud, double finaliste.
16: Exactement, il y en a un qui a un an de plus, qui a perdu hier, c'est l'Andalus, qui joue extrêmement bien et qu'on devrait revoir aussi, qui est promis un très très bel avenir. Donc oui, c'est sûr que il y a Mencik aussi qui est tout jeune, qui est en train d'évoluer là.
15: 20 ans et qui joue face à Rublev actuellement.
16: Rublev et qui joue extrêmement bien. Donc oui, il y a toute un panel de joueurs là qui est en train d'arriver. Alors que rappelons quand même que Sinner, Alcaraz, donc 23 et 24 ans, Et comme vous l'avez dit, que Zverev n'a que 29 ans, c'est pas non plus extrêmement âgé. Donc oui, c'est la concurrence est là et franchement, Rodard, il va souffrir, hein, Zverev, parce que si il propose juste son jeu habituel où il aime bien se mettre au fond, et c'est vrai qu'il est grand, il couvre bien, et il les a un petit peu à l'usure. Je suis pas sûr que ça suffise. Il va falloir, et s'il veut aller, voilà, c'est que entre guillemets le quart de finale, et s'il veut espérer soulever la coupe dimanche prochain, il va falloir qu'il force un petit peu sa nature, et il va falloir qu'il aille chercher ses matchs, il va falloir qu'il s'impose un petit peu plus. Comme meneur du jeu, un peu plus patron sur le terrain. Je pense que la clé est là pour lui.
15: Cédric Pioline, on a le programme de demain. Je parlais tout à l'heure de la session de soirée avec Sabalenka et Osaka, mais en deuxième rotation sur le court, Philippe Châtrier, on aura Maya Falinska, polonaise, issue des qualifications, 114e mondiale, face à Diane Paris, 92e mondiale, qui, elle, disputera, les deux vont disputer leur premier huitième de finale. Et je vous propose d'écouter, avant de nous faire réagir, Julie Coin, l'une des entraîneurs de Diane Paris, et elle racontait hier comment elle avait vécu la qualification de sa protégée. Écoutez Julie Coin.
17: C'est plutôt cool, je suis très contente pour elle. Voilà, je pense qu'elle attendait une bonne victoire comme ça depuis un moment. Elle travaille dur pour ça. C'est sympa que ça se passe à Paris, chez elle, le soir de la finale de la Champions League. On lui avait un peu mis la pression en disant « c'est toi qui vas lancer la journée pour les Parisiens ». Donc si tu gagnes, il gagne. Donc je pense que c'est pour ça qu'elle s'est bougé les fesses à la fin.
15: Voilà, Julie Coin à propos de Diane Paris, qui est supportrice revendiquée du Paris Saint-Germain, tout comme Moïse Kouamé. Les deux sont venus en conférence de presse avec un maillot du PSG hier. Diane Paris, c'est voilà, elle sait qu'elle a une belle opportunité. Elle a comme sorti la numéro 6 mondiale. Avant, c'était la numéro 29. Avant, c'était la numéro 60. Donc elle sait que face à une joueuse moins bien classée, la pression peut-être davantage sur elle ?
16: Complètement. Double pression, à savoir que elle est favorite de par le classement, et puis à la sortie, la tête de série numéro 6. Donc le match d'après, le match de la confirmation, est toujours un match qui peut souvent être compliqué. Il va y avoir beaucoup d'attentes. C'est la dernière représentante française également. Donc voilà. Mais ce que j'ai bien aimé, c'est qu'à la fin de son match, là, quand elle a gagné, elle n'a pas été dans une démonstration trop exagérée.
15: Non, il fallait presque le chercher, le petit sourire.
16: Voilà. Hein, donc oui, mais qui pourrait laisser penser que voilà, j'ai fait ce que j'avais à faire. Oui, c'est sûr, c'est une grande victoire, mais mon tournoi, il s'arrête pas là avec cette victoire. Et après le match contre la Polonaise, c'est un match qui est compliqué parce que elle est favorite pour aller en quart de finale à Roland-Garros, ce qui est pas rien. Elle n'a pas cette habitude, je dirais, de gérer ces moments-là. J'espère qu'elle va rester extrêmement concentrée sur ce qu'elle fait, et puis bien gérer tout cela au-delà de développer son jeu, bien entendu.
15: Un match qui sera entre deux gauchères. Et puis Moïse Kouamé, lui, a été éliminé, 17 ans. Il est arrivé au troisième tour, et il racontait qu'il va vite basculer dès la semaine prochaine sur un challenger. Donc c'est la division inférieure à Lyon. Alors il expliquait non, moi j'aurais aucun problème à basculer de Roland-Garros à un challenger, que ce soit contre 10 000 personnes sur l'anglaise ou 5 sur un challenger, c'est un peu pareil. Bon, il dit ça avec un sourire, mais vous mettez un peu à sa place de se dire là je vais retourner dans les tournois quand même de catégorie inférieure.
16: C'est bien qu'il était cet état d'esprit, hein. C'est vrai que là, évidemment, Roland-Garros, le grand chelem, enfin tout est aux petits oignons, comme on dit, pour les joueurs. Les conditions d'entraînement, d'accueil, de médical et ainsi de suite, c'est fantastique. Mais n'oublions pas qu'il a juste 17 ans, et que avec ce bon résultat d'un troisième tour, il va être le lundi après Roland-Garros. Alors c'est la particularité, parce que ses points seront comptabilisés une fois que Roland-Garros est fini, mais en même temps il va jouer un tournoi pendant Roland-Garros, donc il va doubler possiblement les points qu'il pourra marquer. Il n'est pour l'instant que 210e, aux alentours de la 210e place, donc il a beaucoup de chemin à faire. Il est au début de sa carrière, il est vraiment en apprentissage, donc oui, c'est un bon état d'esprit.
15: Merci Cédric Pioline. Et puis je note juste que Efremova, jeune française pleine de promesses, a été éliminée chez les juniors ce matin dès le premier tour. Voilà ce que on pouvait dire ce soir avant ce match entre Fonseca et Rude sur le court central. Merci Cédric.
16: Merci.
1: Merci Axel, merci Cédric. 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
1: Deuxième partie d'Europe 1 Soir Week-end. Dans quelques instants, j'accueillerai mes débatteurs de la deuxième heure, Alexandre Malafaï et Jean-Michel Salvator. Mon invité, Driss Haït Youssef, à 20h10, docteur en droit public, spécialiste des questions de sécurité. On parlera avec lui de ce qui s'est passé hier soir et surtout des peines qui pourront en suivre, puisque Michael Dorian, c'est d'ailleurs le titre de votre journal, le Paris Saint-Germain. Bon, ça c'est pour la bonne nouvelle qui continue de savourer sa deuxième étoile dans les rues de la capitale.
14: Absolument, vainqueur hier soir à Budapest, les joueurs de Luis Enrique sont de retour en France et viennent de rencontrer le président de la République à l'Élysée. Ils se dirigent actuellement vers le Parc des Princes. Une victoire entachée par des scènes de violence, et ce malgré le dispositif de sécurité XXL déployé partout en France. Le ministre de l'Intérieur dénombre 780 interpellations en France, dont 306 à Paris. 57 policiers et gendarmes ont également été blessés. Dans le reste de l'actualité, le patrimoine chrétien pris pour cible sur le Garlaban, une célèbre croix qui trônait sur un des sommets de ce massif des Bouches-du-Rhône, a disparu, et forcément ça interroge. Reportage Europe 1 dans un instant.
1: Et la tendance météo, ma chère Estelle Lafon.
19: C'est un temps chaud, mais pas excessivement chaud demain, avec une perturbation qui arrive en soirée par l'Atlantique. Je vous explique tout après le journal.
1: A tout à l'heure, Estelle.
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14: Après leur passage au Champ de Mars, les joueurs du Paris Saint-Germain se sont donc rendus ce soir à l'Élysée, reçus en grande pompe par Emmanuel Macron dans la salle des fêtes. Bonsoir Maïalène Trémollet.
20: Bonsoir Mickaël, bonsoir à tous.
14: Une célébration à l'Élysée durant laquelle les violences d'hier ont néanmoins été évoquées.
20: Oui, pour la seconde fois en un an, aux alentours de 19h, l'équipe du Paris Saint-Germain en rang serré foule les graviers de la cour de l'Élysée, brandit la coupe d'argent rapidement sur le perron avant de se rendre dans la salle des fêtes. Là, devant une foule d'invités, de parlementaires, en présence de Brigitte Macron, du maire de Paris Emmanuel Grégoire, ou encore de la présidente de l'Assemblée nationale Yael Braun-Pivet, Emmanuel Macron, debout sur l'estrade, prend la parole aux côtés de l'équipe, et avant toute évocation de la victoire, le chef de l'État regrette les violences d'hier soir et clôt le sujet en assurant, je cite, que ça n'est pas le foot.
21: Malheureusement, on a vu des scènes de violence inacceptables à Paris et dans d'autres villes hier soir, une bonne partie de la nuit. C'est pas le foot, ça. C'est pas le sport, c'est pas ce qu'on aime. On sera intraitable avec ceux qui ont été attrapés. On ne veut plus voir ça. Fini. On en a ras-le-bol.
20: Pas question pour autant de s'arrêter sur ces épisodes. Entre les slogans et les chants de supporters du public, lancés pour certains par l'équipe elle-même, le président salue avec force la plus grande équipe d'Europe, une immense fierté pour tout le pays, dresse un bilan précis du match, notamment pour Ousmane Dembélé, déclenchant la ferveur de la salle qui scande Ousmane Ballon d'Or comme un seul homme. Pour clore son discours d'une dizaine de minutes, Emmanuel Macron annonce qu'il se rendra mardi à Clairefontaine pour une visite à l'équipe de France et appelle sous les applaudissements à une nouvelle victoire, cette fois à l'occasion de la Coupe du Monde à venir dans les prochaines semaines.
14: Merci Maïalène Trémollet du service politique d'Europe 1 et grand artisan de cette finale. Hier, on apprend que Visca Kvaratskhelia a été désigné meilleur joueur de la saison en Ligue des Champions par l'UEFA.
1: Emmanuel Macron venait d'y faire allusion, mon cher Mickaël, une victoire du PSG entachée par des scènes de violence.
14: Et ce malgré le dispositif de sécurité XXL déployé partout en France, dégradation, violence ou encore pillage de magasins, le ministre de l'Intérieur dénombre 780 interpellations en France, 219 blessés et même un mort. À Paris, 57 policiers et gendarmes ont également été blessés. Bonsoir William Molinier.
22: Bonsoir Mickaël, bonsoir à tous.
14: Laurent Nunez, le ministre de l'Intérieur, doit désormais composer avec une forme d'impasse sécuritaire.
22: Oui, pas grand-chose à dire sur le dispositif mis en place samedi soir. Le préfet de police Patrice Faure l'a bien calibré, les policiers étaient très mobiles, ils sont intervenus rapidement et pourtant ils ont été dépassés, parfois contournés. concernés par la masse d'assaillants. Ce qui les a surpris, c'est l'utilisation à Paris intramuros de mortiers d'artifice en très grand nombre, parfois de très gros calibre. Des scènes que l'on voit habituellement dans des cités de grande couronne parisienne. Il y avait trop d'adversaires, souffle un cadre de la préfecture de police. Même avec 10 000 effectifs de plus, ça n'aurait rien changé, poursuit-il. Alors que faire ? Utiliser davantage les LBD et munitions intermédiaires au risque de blesser davantage. Problème, le gouvernement qui garde en mémoire le mouvement des Gilets jaunes n'est pas vraiment prêt à assumer cette éventualité. Autre piste radicale, réclamée par la maire du 8e arrondissement de Paris, excédée par les émeutes, interdire les rassemblements à haut risque. La réponse ne peut pas être que sécuritaire, elle sera forcément politique. Laurent Nunez doit s'y atteler, car une échéance arrive à grands pas le 11 juin prochain. Ouverture de la Coupe du Monde de football.
14: William Molinier du service police-justice d'Europe 1, et justement le syndicat de police Alliance a réagi aux propos du ministre de l'Intérieur qu'il juge éloigné de la réalité du terrain vécu par leurs collègues. Laurent Nunez a estimé en conférence de presse que la situation avait été globalement sous contrôle hier. Alliance de son côté qualifie les scènes de violence dans les rues de France de guérilla urbaine. Autre réaction politique cette fois de Marine Le Pen, la patronne des députés du Rassemblement National déplore, je cite, « Il n'y a qu'en France où la victoire d'un club de foot provoque des émeutes. Les Français n'en peuvent plus de ces scènes de chaos qui se multiplient au moindre prétexte. » Dans le reste de l'actualité, un homme est mort et un deuxième est grièvement blessé suite à des tirs hier soir dans un quartier sensible de Valence. Les faits se sont déroulés à proximité d'un point de deal. Une enquête a été ouverte.
1: Le patrimoine chrétien pris pour cible sur le Carlaban.
14: Oui, une célèbre croix qui trônait sur un des sommets de ce massif des Bouches-du-Rhône a disparu, très ancienne. Nul ne saurait la dater précisément. La croix du Baou des Gouttes fait partie du patrimoine pour tous les amoureux de ce lieu. Sa disparition interroge. Reportage à Aubagne du correspondant d'Europe 1, Stéphane Burgat.
0: Elle était là depuis toujours pour les randonneurs adeptes des collines de Marcel Pagnol. Comme Henri, c'est la stupéfaction.
2: Ben, c'est triste de voir des choses pareilles. Qu'est-ce qu'ils en font avec ça ? Ça n'a pas de valeur par rapport à la pièce. Moi, je pense que c'est ça, que c'est là contre la religion. C'est ignoble.
0: Mais comment cette croix en acier de plus d'un mètre de haut a pu disparaître ? La déboulonner est une chose. La faire redescendre sur ce chemin escarpé en est une autre, relève Georges Mérintier, guide touristique qui connaît ces sentiers par cœur.
3: Pour vouloir, oui, elle était lourde, si c'était des gamins, je ne sais pas s'ils l'ont emporté. C'est très rocailleux, surtout au départ de Font de Mai, ça monte pas mal. Hein. Ça monte même très bien. Il faut monter une demi-heure de marche et ça monte pas mal. Hein, parce qu'on monte à 300 et quelques mètres d'altitude. Hein.
0: Disparition que ne s'explique pas le maire d'Aubagne, Jean-Pierre Schillari.
23: C'est le patrimoine, une partie du patrimoine qui a disparu. Voilà. Je ne sais pas si c'est une vengeance, je ne sais pas si c'est pour détruire, je ne sais pas pourquoi ils ont fait disparaître cette croix. Je suis complètement dans l'interrogation.
0: Et le maire qui a missionné sa police municipale pour tenter de retrouver la croix du Baou des Gouttes. Aubagne, Stéphane Burgat, Europe.
14: À l'étranger, les négociations avancent entre les États-Unis et le régime iranien. Selon Donald Trump, l'Iran s'engagerait à ne pas se doter de l'arme nucléaire. Le président américain aurait envoyé une nouvelle version du texte pour un accord de paix à Téhéran.
1: Retour en France avec Roland Garros. On prend tout de suite la direction de la Porte d'Auteuil à Paris.
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14: Europe 1, radio officielle de Roland Garros, où l'on retrouve tout de suite Charles Bouchain. Bonsoir Charles.
25: Bonsoir Mickaël, bonsoir à tous.
14: Les surprises s'enchaînent dans ce tournoi cette année. Hein. Élimination de Yannick Sinner, Novak Djokovic, Coco Gauff. Et aujourd'hui, c'est la Polonaise Iga Swiatek qui a pris la porte au troisième tour. Ouais.
25: Oui, la quadruple vainqueur de Roland-Garros a été surclassée par l'Ukrainienne Marta Kostyuk, 15e mondiale et très en forme sur terre battue. Elle n'a pas perdu un match depuis le début de saison. L'Ukrainienne qui rencontrera donc une autre Ukrainienne en quart de finale. Il s'agit d'Elina Svitolina, Madame Monfils, qui a renversé la Suissesse Belinda Bencic en 3-7. Dans le tableau masculin, qualification express en quart de finale d'Alexander Zverev. L'Allemand en tête de série numéro 2 s'est facilement défait du Néerlandais Jesper De Jong, 106e mondiale. En quart de finale, Alexander Zverev sera opposé à Rafael Rodar. Le jeune Espagnol de 19 ans a renversé son compatriote Pablo Carreño Busta en 5-7. On attend désormais le match entre Casper Ruud, double finaliste ici, et Joao Fonseca, le Brésilien qui a sorti Novak Djokovic au tour précédent. Un match très intéressant qui devrait débuter sur le Philippe Châtrier dans moins de 10 minutes.
14: Merci Charles Bouchain en direct de la Porte d'Auteuil à Paris.
1: Merci Mickaël Dorian, on se retrouve à 20h30 pour votre journal.

Passion, le journal d'Europe 1. Merci bien sûr aux équipes, j'espère que vous allez bien, on vous souhaite la bienvenue. C'est parti donc pour une nouvelle semaine et notamment le début du mois de juin. C'est le 1er juin, c'est le 152e jour de l'année aujourd'hui et nous célébrons les Justins, jeune homme brillant qui cultivait, issu d'une famille de colons grecs, né à Naplouse, en Palestine, au 2e siècle. Justin est quelqu'un d'optimiste, vif et curieux, sa couleur le vert et son chiffre est le 2. Et Justin, une bonne fête. Et un bon début de journée à tous, bon courage, bonne reprise bien sûr. Pour ce 1er juin, on va attaquer d'ici quelques instants la page pratique. Bien sûr, comme d'habitude, ce sera les avis communiqués. Ce matin, en ce qui concerne le temps sur la façade ouest, marée, les passages à jeux s'attarderont et occasionneront quelques averses isolées. Sur les autres régions, normalement, le soleil sera généreux. Allez, bon début de journée, on attaque en musique avec ce matin les Vaya Con Dios. Danny Klein pour vous accueillir. Et on va accueillir Eugénie dans un instant pour la page pratique.

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1: 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Bouraï, Ni, Pueo, Haute-Pueo, mardi 2 juin de 7h30 à 12h30. Bouraï-La-Roche, Guaro, mardi 2 juin de 7h30 à 12h30. Bouraï-Petite-Vidoire, Nessadiou-La-Roche, Néragoche, mardi 2 juin de 13h30 à 15h30. Bouraï-Ni-Roussette, mercredi 3 juin de 7h30 à 11h30. Bouraï-Village-Taraudière, Trou-Perruche, Haute-Téné-Bogen, Téné, mercredi 3 juin de 12h30. À 17h. Bouraï-le-Cap, lundi 1er juin de 9h30 à 13h30. Lifou-le-Sigeisha-Wetch, mardi 2 juin de 8h à 11h. Lifou-Wetch, mercredi 3 juin de 13h à 16h. Ces horaires sont susceptibles d'être modifiés sans autre préavis en fonction des contraintes liées à ces travaux.
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1: CMS de Point-d'Imier, organisation médicale et paramédicale, à compter du vendredi 5 juin. La profession informe la population de la commune de Point-d'Imier de l'organisation suivante du CMS à compter du vendredi 5 juin. 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
1: Les avis qui vont suivre concernent les décès pour M. Imeot et Kenej Albert Wao, pour M. Borde Dominique, M. Terzian Edouard, pour M. Mono Georges, M. Edoka Emmanuel, pour Sœur Myriam Chevalier, Madame Veuve d'Arcohen Marianne, M. Arjo Rossam Jacques et M. Fulouéa Patrick. On nous prie d'annoncer le décès de M. Imeot Ekenej Albert Wao, survenu le 25 mai au Médipôle dans sa 68e année. Les veillées auront lieu au centre funéraire de Nouméa. Ce sera demain mardi et mercredi de 8h à 20h. Le corps sera transporté le jeudi 4 juin par le Petit Chou et l'inhumation est prévue le vendredi 5 juin à partir de 10h sur l'IFOU. On nous prie d'annoncer le décès de M. Dominique Borde, survenu le 24 mai dans sa 68e année. La veillée aura lieu au centre funéraire de Nouméa aujourd'hui, lundi 1er juin, à partir de 9h jusqu'à la levée du corps. Un office religieux sera célébré en la chapelle du centre aujourd'hui à 14h15, suivi de la crémation. On nous prie d'annoncer le décès de M. Terzian Edouard, survenu le 28 mai dans sa 101e année. Ancien combattant, Saint-Cyrien, commandeur de la Légion d'honneur, grand officier de l'Ordre national du mérite. Une veillée aura lieu au centre funéraire de Nouméa. Ce sera aujourd'hui lundi de 12h à 19h. La cérémonie religieuse sera célébrée demain mardi 2 juin au centre funéraire du Pan des Français. Ce sera à partir de 9h, suivi de la crémation dans l'intimité familiale. Ni fleurs ni couronne, pas de condoléances à l'issue de la cérémonie. La famille remercie chaleureusement toutes les personnes qui prendront part à sa peine. On a la tristesse de vous annoncer le décès de M. Georges Monod, survenu le 28 mai dans sa 69e année. La veillée aura lieu au centre funéraire de Nouméa, ce sera aujourd'hui à partir de 8h. Sans fleurs ni couronne, une urne à dons sera mise en disposition au bénéfice de la Ligue contre le cancer. La cérémonie religieuse sera célébrée en la chapelle du centre funéraire de Nouméa, aujourd'hui lundi 1er juin à 11h15, suivie de la crémation à partir de 12h. On nous prie d'annoncer le décès de M. Enoka Emmanuel, survenu le 28 mai dans sa 83e année. La veillée aura lieu au centre funéraire de Nouméa le mercredi 3 juin de 8h à 20h. Le transfert du corps se fera vers Marais le jeudi 4 juin. On nous prie d'annoncer le décès de Sœur Myriam Chevalier, survenue le 29 mai dans sa 83e année. La veillée et la cérémonie religieuse auront lieu au sein de la communauté des Sœurs de Cluny à Thiers et son inhumation se fera au cimetière de Montparnasse en métropole. La date et l'heure des obsèques et aux heures de Paris vous seront communiquées ultérieurement. On nous prie d'annoncer le décès de Madame Kémy, veuve d'Arcohen Marianne, survenue le 15 mai dans sa 89e année. La veillée aura lieu au centre funéraire de Nouméa. Ce sera demain mardi 2 juin de 8h à 20h et elle reprendra le mercredi 3 à partir de 7h, suivie de l'inhumation à 11h au cimetière du 5e kilomètre. On nous prie d'annoncer le décès de Monsieur Arjo Rossam Jacques, survenu dans sa 80e année le 31 mai. La date de la veillée et des obsèques vous seront communiquées ultérieurement. Et on nous prie d'annoncer le décès de M. Patrick Fulouéa, survenu le 30 mai à la Rive-Versalée dans sa 71e année. La veillée aura lieu au centre funéraire de Nouméa. Ce sera demain mardi 2 juin de 14h à 19h30 et mercredi 3 juin de 8h à 10h. Un office religieux sera célébré dans le salon funéraire ce mercredi 3 juin à 10h, suivi de l'inhumation au cimetière du 5e kilomètre à partir de 11h. C'était nos avis de décès.
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9: Bonjour à tous, c'est donc le 6h-8h et nous sommes plus que jamais le jour du début. Nous sommes le lundi 1er juin. Bonjour Thierry.
1: Bonjour Nicolas.
9: Comment allez-vous?
1: Ça va bien pour le jour du début.
9: Vous avez vu, j'ai pensé à vous.
1: C'est The First, voilà, c'est vraiment le premier. J'espère que vous allez bien, content de vous retrouver. Bienvenue à tous dans la matinale 6h-8h. On va vous accompagner comme d'habitude, sommaire de cette émission d'information, de rubrique et bien sûr de musique.
9: Et j'ai la chance pour cela d'être accompagné du premier des premiers animateurs. Merci beaucoup Thierry d'être avec moi pendant ces 2 heures, avec évidemment le grand journal du matin, ce sera à 6h30, suivi comme tous les lundis de la chronique de la semaine écoulée d'Elisabeth Noir. Vous retrouverez le mini-journal à 7h30, présenté par Michael Juneski. Ensuite, eh bien, on s'intéressera à la conférence Gallieni de la santé qui s'est tenue la semaine dernière, entre mercredi et vendredi. Les professionnels de la santé étaient réunis autour du gouvernement pour faire des propositions pour réformer le parcours de soins. Et pour en parler, nous serons en compagnie eh bien, du membre du gouvernement en charge du secteur, Claude Gambet, qui sera notre invité du matin à 7h30.
1: Et la fin autrement, ce sera bien sûr avec Elinda Boku. Bonjour la Calédoine, on aura l'horoscope, bien sûr, les éphémérides. Et on retrouvera Elisabeth Noir avec les mots drôles et méchants un peu avant 6h30.
9: Et puis on retrouvera également les auditeurs et les auditrices de Radio Rythme Bleu avec peut-être des mots drôles, peut-être des mots méchants. On va espérer que non, en tout cas, puisque c'est un avis sur l'actualité qu'on attend au 25 46 46 entre 7h05 et 7h20 et entre 7h45 et 8h. Vous êtes les bienvenus si vous souhaitez vous exprimer sur l'actualité ou sur les sujets du quotidien. Pas de thème imposé donc dans ces deux créneaux qui vous seront proposés tout à l'heure entre 7h et 8h. C'est donc le 6-8. RRB Matin, nous sommes le lundi 1er juin. Très bon réveil.
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1: Et voici à présent votre premier rendez-vous avec la rédaction Info Express. On retrouve Nicolas Legrand.
9: Et à la une ce matin, le Paris Saint-Germain qui continue de savourer cette deuxième étoile dans les rues de la capitale. Les joueurs de Luis Enrique sont de retour à Paris après leur victoire hier matin en finale de la Ligue des Champions face à Arsenal. Une victoire au bout du suspense puisqu'il a fallu attendre les tirs au but. Après avoir présenté la coupe aux grandes oreilles près de la Tour Eiffel, les joueurs ont été reçus en grande pompe par le président de la République Emmanuel Macron à l'Élysée. Le chef de l'État qui a évidemment évoqué également les violences qui ont entaché la fête hier. Il a qualifié ces incidents d'inacceptables et d'inqualifiables.
10: Malheureusement, on a vu des scènes de violence inacceptables à Paris et dans d'autres villes hier soir, une bonne partie de la nuit. C'est pas le foot, ça. C'est pas le sport, c'est pas ce qu'on aime. On sera intraitable avec ceux qui ont été attrapés. On ne veut plus voir ça. Fini. On en a ras-le-bol.
9: Le ministre de l'Intérieur a dressé le bilan de ces violences. 780 interpellations en France, soit une hausse de 2% par rapport à l'an dernier. 57 policiers ont également été blessés et on déplore un mort dans un accident de moto sur le périphérique à hauteur de la Porte Maillot. Dans le reste de l'actualité, l'actualité à l'étranger, Israël qui poursuit son offensive au sud du Liban contre le Hezbollah. Aujourd'hui, l'armée annonce s'être emparée de la forteresse médiévale de Beaufort, dans le sud du pays, 26 ans après la fin de l'occupation du fort par Tsahal. C'était à la suite de l'opération de paix en Galilée. Sur le territoire à présent, l'ouverture aujourd'hui est pour 3 jours de la plus grosse affaire de la deuxième session d'assises de l'année. 4 hommes comparaissent pour le braquage de la station mobile de la Coulée au Mont d'Or. Les faits remontent au 16 octobre 2022. Armés de fusils, ils avaient menacé les employés et étaient repartis avec des cigarettes et du liquide. Les accusés encourent jusqu'à 20 ans de réclusion criminelle. Plus de 9300 visiteurs ont fait le déplacement samedi au Salon du Tourisme en province sud. On y reviendra sur ce beau succès pour l'édition 2026. L'ambition de la province est de continuer de soutenir ce secteur qui doit participer à la relance globale de l'économie. Plus de 80 stands étaient sur place au parc Brunelet pour offrir une grande vitrine sur la diversité des offres proposées en matière de tourisme. Le reste du sport, du tennis avec le début des 8e de finale à Roland-Garros, celui qui fait désormais figure de favori dans le tableau messieurs, l'allemand Alexander Zverev a battu en 3-7 le néerlandais Jesper de Jong. Chez les dames, on retiendra aussi la qualification de l'ukrainienne Elina Svitolina aux dépens de la Suisse Belinda Bencic. Tous les regards seront tournés ce soir vers Diane Paris, la dernière française en lice qui affrontera la polonaise issue des qualifications Maja Szwalinska. En cyclisme, Jonas Vingegaard lève enfin les bras pour une victoire finale du Tour d'Italie. Le Danois a conservé son maillot rose de leader du classement général jusqu'à l'arrivée à Rome. Vingegaard qui est devenu au passage le 8e coureur de l'histoire à remporter les 3 grands tours dans sa carrière. L'Italien Jonathan Milan a gagné la 21e et dernière étape du Giro alors que le Français Paul Magny a terminé meilleur sprinter. Et puis en Nouvelle-Calédonie, près de 300 participants ont été réunis hier pour la première édition de l'ICAP UPACAP, un événement multisport organisé à la Tontouta par l'association Sport Pro. Les engagés pouvaient s'essayer sur un trail, un cross-triathlon, un aquathlon, une course de VTT ou encore un hybride trail avec alternance d'exercices physiques à réaliser durant le parcours.
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9: Et la météo, c'est avec vous Thierry.
1: Oui Nicolas, ce matin sur la façade ouest, l'île des Pins et Marais, les passages nuageux occasionneront des averses isolées localement plus marquées. Sur les autres régions, le soleil sera généreux. L'ouest, le vent sera orienté à l'ouest autour des 10 nœuds, 15 nœuds, voire sur le sud-ouest. Cet après-midi, sur la côte ouest, l'île des Pins, les nuages se feront plus présents et l'après-midi sera ponctué d'averses. Ailleurs, le temps sera généralement sec, excepté sur Marais où de petites ondées ne sont pas exclues. 15 à 20 nœuds au maximum pour cet après-midi en ce qui concerne le vent. Les températures, 24 à 28 degrés.
9: Merci beaucoup Thierry pour ce point complet sur la météo. La suite, on aura les anniversaires.
1: Au 25-46-46, bien sûr, Jaina va noter votre message comme tous les matins, bien sûr, pour les natifs de ce 1er juin. Ou par biais des SMS, vous tapez votre texto, vous l'envoyez au 31-46, on vous souhaite la bienvenue au standard.
9: Merci beaucoup. Et la suite, on va retrouver Kélinda Boicou pour Bonjour la Calédonie.
12: Bonjour la Calédonie, bonjour aux bénévoles de l'association des diabétiques de Nouvelle-Calédonie. Ils se mobiliseront pendant une semaine à partir d'aujourd'hui dans différentes communes du territoire et ce, dans le cadre de la semaine nationale de prévention du diabète. Les précisions de Jean-Philippe Leroux, le président de l'association des diabétiques de Nouvelle-Calédonie.
13: On va lancer, comme tous les ans, la semaine nationale du diabète qui est répertoriée dans le monde entier, quoi. Et nous, on la répertorie sur la Calédonie. Donc là, cette semaine va démarrer du 1er au 10 juin sur des actions sur toute la Calédonie, dans le nord, dans le sud et aux îles.
14: Alors quand vous parlez d'actions, c'est-à-dire qu'est-ce qu'il y aura exactement ?
13: Ben, des actions de prévention, dépistage diabète, car bon, le diabète est en pleine explosion actuellement en Calédonie, vu depuis la suite des émeutes. Donc voilà, les gens n'ont plus, il n'y a plus de médecins, il n'y a plus de corps médical souvent dans le nord et dans les îles. Donc voilà, nous allons nous déplacer avec une caravane diabète sur la Calédonie. Donc nous serons présents à peu près dans toutes les communes pendant une semaine.
14: Ça veut dire que vous allez faire que du dépistage ?
13: On va faire que du dépistage, bien sûr, mais aussi des petits conseils sur la maladie, sur l'alimentation. Et donc, dans différentes communes, lundi, nous serons déjà, ça va commencer par la Foix. Mardi, nous serons sur Koumak et sur Païta. Mercredi, nous serons aussi dans le Nord. Jeudi, sur le Mont-d'Or. Et nous continuons vendredi sur toute la Calédonie, Pointe-d'Imier, Conné, Bouraille, tout ça. Donc, voilà. Et puis samedi, pareil, dimanche aussi, nous avons des stands de prévention. Et le 10, nous serons sur Ouégoua.
14: Vous dites stand d'information, c'est-à-dire ?
13: Eh bien, stand d'information, c'est sur la maladie, hein, avec des brochures, avec aussi le dépistage du diabète. Il y aura des bénévoles de l'association, il y aura des patients, mais aussi il y aura un partenariat avec le Lions Club Nouvelle-Calédonie.
14: Quand vous dites que vous avez fait un constat qu'après les émeutes, il y a eu une expansion de maladies diabète.
13: Comme je vous disais, une expansion de maladies diabète, car déjà à une mauvaise alimentation, parce que il y a eu un gros souci sur l'alimentation. Ensuite, il y a eu le départ de pas mal de médecins, donc le manque de médecins. Et donc les gens n'ont plus les moyens aussi de s'alimenter correctement. Ou alors aussi même les diabétiques qui n'ont plus les moyens de pouvoir subvenir à leur traitement, car ils n'ont pas perdu leur emploi, donc ils n'ont plus de prise en charge. Les chiffres avant, après émeute, ça va être très très dur après émeute, parce que on n'a pas les chiffres exacts, c'est pour ça qu'on veut faire des statistiques justement sur la maladie du diabète. Hein. Soit on va le faire au courant de l'année ou au début de l'année prochaine, mais avant émeute, nous étions à peu près à 12 000 diabétiques. Et là, à mon avis, nous sommes à peu de 20 000, si ce n'est pas plus. N'hésitez pas de venir si vous voyez un stand de dépistage des bêtes. Venez vous informer et vous faire votre test. C'est gratuit et ce n'est pas douloureux.
12: C'était Jean-Philippe Leroux, le président de l'Association des diabétiques de Nouvelle-Calédonie. Bonne journée sur Radio Rythme Bleu.
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15: Bonjour à tous, ce lundi, des Parcmet qui arrivent, une société de pêche qui disparaît et une grande figure de la Calédonie qui nous a quittés. C'est l'éphéméride du 1er juin en Nouvelle-Calédonie. Bonne fête aux Justin, Ronan et Winston. Et un joyeux anniversaire à Morgan Freeman, 89 ans aujourd'hui. La voix de Dieu, le détective Somerset de Seven, le président des États-Unis dans Deep Impact. À 89 ans, il est toujours présent et actif à Hollywood. Et on l'aperçoit régulièrement dans les médias américains. Une longévité à l'image de son talent. Le 1er juin de l'an de grâce 987, c'est l'élection et le sacre d'Hugues Capet au titre de roi de France. Une dynastie naît ce jour-là, ses descendants se succéderont au trône de France jusqu'en 1789. Et le 1er juin en Calédonie, en 1859, création d'une garde nationale à Port-de-France, qui était, on le rappelle, le premier nom de Nouméa. Passons plus d'un siècle plus tard, 1976, le 1er juin toujours, les 850 parcmètres sont arrivés à Nouméa. Ils sont prêts à être posés à raison de 12 appareils par jour. C'était en 1979, coup de massue pour les amateurs de course hippique. Les propriétaires de l'hippodrome décident de reprendre leurs biens à compter du 15 juin, interdisant ainsi tout déroulement de course à Nouméa. Passons en 1983, sans transition, suite à de gros problèmes financiers, la société Transpêche disparaît. Et puis deux ans plus tard, 1985, ouverture du poste de police du Mont d'Or. Cela dit, l'inauguration officielle aura lieu deux mois plus tard. Le 1er juin 2020, la vente d'alcool n'est plus soumise à restrictions horaires les mercredis, les fins de semaine et les jours fériés en province sud. Et enfin 2022, décès d'une figure de la vie calédonienne, Jean Lec s'est éteint à l'âge de 90 ans, maire de Nouméa pendant 28 ans, président du premier gouvernement de Calédonie. Il a aussi été signataire des accords de Nainville-les-Roches en 1983, des accords de Matignon-Oudinot en 1988 et de l'accord de Nouméa en 1998. Un premier jour du mois plutôt mitigé historiquement et qui se termine tristement. Belle journée néanmoins en compagnie d'RRB.
1: Merci Marion, une excellente journée. 6h11, voici à présent l'horoscope, on accueille Lana.
16: Bonjour tout le monde, on commence avec les béliers. Quelqu'un pourrait être lent aujourd'hui, très lent, dangereusement lent pour votre patience. Taureau, non, vous n'êtes pas en retard, vous avez juste besoin d'un vrai réveil progressif. Gémeaux, prenez le temps de répondre sincèrement au lieu d'envoyer des réponses automatiques en pilotage nerveux. Cancer, vous ressentirez immédiatement l'énergie des gens autour de vous aujourd'hui. Lion, vous aurez envie d'être bien présenté, même pour une journée banale. Vierge, vous allez probablement refaire votre organisation mentale 15 fois, mais au lieu de ce chaos méthodique, vous réussirez quand même à structurer les choses mieux que la plupart des gens. Balance, votre cerveau adore analyser toutes les possibilités avant d'agir. Respirez, choisissez. Scorpion, vous remarquerez immédiatement les changements d'attitude, les tensions ou les non-dits autour de vous. Sagittaire, votre besoin de liberté reste très fort, même au début de semaine. Capricorne, vous n'avez pas besoin de porter toute l'organisation du monde sur vos épaules. Verseau, votre créativité apparaît souvent quand votre cerveau semble dispersé. Notez vos idées avant qu'elles disparaissent dans le vide. Et enfin, les poissons, vous pourriez vous sentir rapidement saturé par trop de bruit, de discussions ou de sollicitations aujourd'hui.
1: Merci Lana, dans un instant, ce sera bien sûr les anniversaires.
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On souhaite ce matin un bel anniversaire à mon neveu Vincent Sarijan, Akoné, de gros bisous et une belle journée de la part de Émile et Roland Gossard en été à Païta. Vincent Sarijan du côté de Koné, un bel anniversaire monsieur, une bonne journée. Joyeux anniversaire ce matin à Sylviane, une très belle journée avec des surprises pour fêter tes 62 ans de la part de ta petite girafe d'amour. Sylviane, bon anniversaire madame, une bonne journée à vous. Et un bel anniversaire bien sûr à tous les natifs de ce 1er juin. Excellent.

0: better.
1: Excellent début de journée, 6h28. Voici les mots drôles et méchants avec Elisabeth Noir.
2: Un jugement abrupt de François Mitterrand sur Jean-Pierre Chevènement. Il n'est pas bête, ce garçon. C'est dommage qu'il soit à moitié fou.
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5: Les sorties de la semaine. Matin, avant-première, Reims Polar 2026. Matin enquête sur une affaire de contre-espionnage liée à la disparition de son compagnon. Entre secret d'État et quête personnelle, elle se lance dans une dangereuse course contre la montre. Le Virtuose avec Dustin Hoffman, un jeune accordeur de piano, est entraîné dans une série de cambriolages. Pris dans un engrenage criminel, il voit sa vie basculer dangereusement. À bras-le-corps, enceinte de 15 ans, Emma se rebelle contre la rigidité de sa communauté. Face au jugement et aux tensions de l'époque, elle choisit son émancipation. Tout va super avec Hakim Jemili. Elle pense enfin pouvoir vivre sa propre histoire d'amour avec Anaïs. Mais lorsque l'état de sa mère se dégrade, son équilibre vacille entre sentiments, culpabilité et chaos du quotidien. Et Colony, film d'horreur interdit moins de 12 ans, présenté en séance de minuit au Festival de Cannes 2026. Les événements cinéma de la semaine, Paul Mirabel par amour, spectacle humoristique, Who, le monstre se cache dans les détails, séance unique, et Eugène Onegin, séance opéra. Toujours à l'affiche, Star Wars, The Mandalorian and Grogu. Maximilien Kolb, autofiction, Passenger interdit au moins 12 ans, Les Goûteuses Hitler en VOSTF uniquement, La Vénus électrique, Les rayons et les ombres, L'abandon, Vivaldi et moi en VOSTF uniquement, Mortal Kombat interdit au moins 12 ans, C'est quoi l'amour, Juste une illusion, Histoire parallèle pour le plaisir, Le diable s'habille en Prada 2, Michael, Super Mario Galaxy le film, Marsupilami et Zootopie 2. Cinéma d'ici et d'ailleurs, Nous l'orchestre documentaire français. Pour la première fois, caméras et micros plongent au cœur des 120 musiciens de l'Orchestre de Paris, dirigé par le jeune chef prodige Klaus Makela, un film immersif au plus près des émotions de la musique et de la force collective. Attention, dernière séance pour La Danse des Renards.
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1: Radio Rythme Bleu, 6h30.
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9: Le PSG savoure sa deuxième étoile. Paris à la gueule de bois. Les joueurs ont célébré leur victoire en finale de la Ligue des Champions avec leurs supporters. Une fête toutefois gâchée par les troubles à l'ordre public. 780 interpellations en France. 57 policiers ont également été blessés. L'actualité à l'étranger, Israël poursuit son offensive au sud du Liban. Le drapeau israélien flotte de nouveau au château de Beaufort. Un tournant décisif contre le Hezbollah selon Benjamin Netanyahou. En Nouvelle-Calédonie, un quatuor de braqueurs dans le box des accusés. Armés de fusils, ils avaient attaqué la station mobile de la Coulée en 2022. Ils seront jugés sur 3 jours par la cour d'assises. Un beau succès au Salon du Tourisme en province sud. Plus de 9300 visiteurs ont fait le déplacement samedi pour découvrir les nombreuses offres en matière d'activités et de séjour. Le sport du cycliste, c'est Jonas Vingegaard qui remporte le Giro. Le Danois devient le 8e coureur de l'histoire du cyclisme à remporter les 3 grands tours dans sa carrière. La météo en Nouvelle-Calédonie, sur la côte ouest et l'île des Pins, les nuages se font plus présents et l'après-midi est ponctué d'averses. Ailleurs, le temps est généralement sec, excepté sur marée où une petite ondée n'est pas exclue. Quant aux températures maximales, elles restent de saison entre 24 et 28 degrés.
1: Bienvenue dans Info Matin pour tout savoir de l'actualité en Calédonie, en métropole et dans le monde. Bonjour Nicolas.
9: Bonjour Thierry, bonjour à tous.
1: Et à la une, l'actualité en métropole.
9: Oui, beaucoup de joie et d'émotion pour le retour des joueurs du Paris Saint-Germain. Un accueil triomphal au lendemain de leur victoire en Ligue des Champions contre Arsenal au tirs au but. Les joueurs du Paris Saint-Germain étaient au Champ de Mars aux alentours de 3h du matin pour nous, face à la Tour Eiffel. La coupe aux grandes oreilles à la main, accueillie par des milliers de supporters venus les célébrer.
10: Les joueurs de Paris, ça ! Un grand merci, merci tout le monde. Champion européen.
11: C'était fou, on était là pour eux, vraiment, pour leur dire un grand merci. Et je pense que c'était important qu'on soit là pour leur dire vraiment chapeau et qu'on est vraiment derrière eux. Une équipe qui va rester, on va en parler encore dans 50 ans, c'est énorme.
9: Et les joueurs ont ensuite été reçus à l'Élysée par le président de la République, Emmanuel Macron. Évidemment, la question des violences a été abordée avec ces scènes de chaos dans Paris notamment. Laurent Nunez, le ministre de l'Intérieur, évoque 780 interpellations en France, 457 gardes à vue, 57 policiers et gendarmes ont été blessés. Au total, sur tout le territoire, 219 blessés à déplorer, dont 8 grièvement, et même un mort dans un accident de moto sur le périphérique parisien à hauteur de la Porte Maillot. Un phénomène qui a donc évidemment été évoqué par le chef de l'État, Mayalène Trémollet.
0: Oui, pour la seconde fois en un an, aux alentours de 19h, l'équipe du Paris Saint-Germain, en rang serré, foule les graviers de la cour de l'Élysée, brandit la coupe d'argent rapidement sur le perron avant de se rendre dans la salle des fêtes. Là, devant une foule d'invités, de parlementaires, en présence de Brigitte Macron, du maire de Paris, Emmanuel Grégoire, ou encore de la présidente de l'Assemblée nationale, Yaël Braun-Pivet, Emmanuel Macron, debout sur l'estrade, prend la parole aux côtés de l'équipe. Et avant toute évocation de la victoire, le chef de l'État regrette les violences d'hier soir et clôt le sujet en assurant, je cite, que ça n'est pas le foot.
12: Malheureusement, on a vu des scènes de violence inacceptables à Paris et dans d'autres villes. Hier soir, une bonne partie de la nuit. C'est pas le foot, ça. C'est pas le sport, c'est pas ce qu'on aime. On sera intraitable avec ceux qui ont été attrapés. On ne veut plus voir ça. Fini. On en a ras-le-bol.
0: Pas question pour autant de s'arrêter sur ces épisodes. Entre les slogans et les chants de supporters du public, lancés pour certains par l'équipe elle-même, le président salue avec force la plus grande équipe d'Europe, une immense fierté pour tout le pays, dresse un bilan précis du match, notamment pour Ousmane Dembélé, déclenchant la ferveur de la salle qui scande Ousmane Ballon d'Or comme un seul homme. Pour clore son discours d'une dizaine de minutes, Emmanuel Macron annonce qu'il se rendra mardi à Clairefontaine pour une visite à l'équipe de France et appelle sous les applaudissements à une nouvelle victoire. Cette fois, à l'occasion de la Coupe du Monde à venir dans les prochaines semaines.
9: Des violences dans plus de 70 villes de France, dont évidemment la capitale, Paris, qui a payé un lourd tribut au terme d'une nouvelle nuit de chaos. Le reportage à la Porte Saint-Cloud aux abords du Parc des Princes d'Antoine Bienveau pour Europe 1.
13: La nouvelle victoire du PSG, cette habitante de la Porte de Saint-Cloud s'en serait bien passée.
14: Moi j'habite depuis un temps dans le quartier, c'est à chaque fois le même scénario.
13: Jet de pétards, affrontement avec les forces de l'ordre, la nuit dernière a encore été chaotique.
14: Brusquement, vous aviez des démarrages de groupes qui lançaient des fumigènes et qui étaient quand même relativement agressifs. On n'arrivait pas à différencier les vrais supporters de gens qui venaient pour faire autre chose.
13: Un petit peu plus loin, dans un café en face du Parc des Princes, le sujet est sur toutes les lèvres.
15: Bah, on n'a pas dormi, comme d'habitude.
16: Ça sera toujours bordel, ça s'arrêtera jamais.
13: Attablé en terrasse, cet habitant aimerait plus de fermeté à l'encontre des casseurs.
17: La justice est laxiste, la police n'ose pas taper parce qu'ils ont peur qu'il y ait un décès ou un blessé grave.

0: Aujourd'hui, l'armée annonce s'être emparée de la forteresse médiévale de Beaufort dans le sud du pays, 26 ans après la fin de l'occupation du fort par Tsahal, à la suite de l'opération Paix en Galilée. Le drapeau israélien flotte donc à nouveau en haut de la colline. Et c'est une avancée décisive selon le Premier ministre israélien Benjamin Netanyahou. Laura Legault pour Europe 1.
1: Oui, car cette forteresse est un point stratégique majeur situé sur une colline à plus de 700 mètres d'altitude. Le château de Beaufort surplombe la vallée du Litani. D'un point de vue défensif, sa position permet donc de surveiller les mouvements de combattants ou de véhicules entre le nord et le sud du pays. La forteresse confère aussi un avantage offensif à l'armée israélienne, selon Michel Fayad, analyste géopolitique.
2: Si jamais les Israéliens veulent étendre leurs opérations, comme ils viennent de le dire, eh bien, ça leur permettra donc d'aller de l'avant, au-dessus du Litani, pour attaquer le Hezbollah, puisqu'on sait que la plupart de leurs armes lourdes se trouvent en fait à l'extrémité nord du Liban, dans le Hermel. Donc, à partir de là, ils ont une vue qui les aide en fait à faire avancer leur plan.
1: Une avancée condamnée par la France. Le président de la République, Emmanuel Macron, estime que rien ne justifie l'escalade majeure en cours au sud Liban, selon ses mots. Paris demande une réunion d'urgence au Conseil de sécurité de l'ONU. Les prochains pourparlers directs entre Israël et le Liban doivent débuter mardi à Washington.
0: Laura Legault pour Europe 1. Il est 6h passées de 38 minutes. Merci d'écouter Radio Rythme Bleu. On va marquer une première pause publicitaire dans ce journal avant de voir toute l'actualité en Nouvelle-Calédonie. Et on reviendra notamment sur cette deuxième session d'assises de l'année avec une affaire de braquage jugée à partir d'aujourd'hui et jusqu'à mercredi.
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0: La suite du journal avec l'actualité sur le territoire et commençons tout d'abord par ce conflit entre les chefferies et Air Calédonie. Une avancée dans les discussions à Lifou, la grande chefferie du district de Wedge a publié un communiqué sur les réseaux sociaux pour évoquer la réouverture de l'aérodrome de Wanaa. Michael Juneski.
6: Selon ce communiqué partagé, je le précise, sur la toile, les grands chefs de Wedge, Lossi et Gaïcha se seraient concertés face à, je cite, l'enlisement de la situation autour de la desserte des îles. Force est de constater l'absence de progrès réel et significatif dans la conduite de ce dossier. Et de poursuivre, il n'y a jamais eu de véritable protocole digne de ce nom, susceptible d'être présenté et défendu. Le document qui avait été préparé avait été, je cite encore, modifié par le collectif et détourné de son objet. Le communiqué de la grande chefferie de Wedge qui évoque une discorde entre les coutumiers et le collectif menant le blocage de la desserte aérienne. Les grandes chefferies qui, toujours selon ce communiqué, estime que les blocages ont assez duré, évoquant les problèmes sanitaires, économiques ainsi que les soucis qui se posent pour les scolaires. Il fait part de sa décision de lever les blocages aujourd'hui, depuis 6 heures ce lundi matin, car des engagements auraient été obtenus de la part du gouvernement. L'exécutif se serait engagé, selon ce document, à inscrire et mettre en œuvre plusieurs mesures, un bilan de l'activité d'Aircal, des garanties pour les voyageurs renforcées, l'amélioration de la politique tarifaire et la mise en place d'un comité de suivi de ces différents points. En attendant, et toujours selon ce communiqué, celles et ceux qui souhaitent voyager au départ de Magenta sont invités à se rapprocher

0: de la compagnie qui effectue toujours les liaisons depuis et vers l'aérodrome de Nouméa, la compagnie Air Oceania.
1: Et c'est donc un sujet qui fera une nouvelle fois l'actualité cette semaine. Ouvrons à présent votre agenda, une semaine au cours de laquelle il sera bien évidemment question des prochaines élections provinciales qui auront lieu le 28 juin prochain, date qui a été confirmée samedi avec la publication au journal officiel de l'arrêt du décret de convocation des électeurs, Michael Juneski.
0: La préparation des élections provinciales, en effet, le dépôt des listes débute aujourd'hui. Chaque liste doit être déposée auprès des services du Haut Commissariat. Une période de dépôt des listes qui prendra fin lundi prochain, le 8 juin à 18h.
1: Dans l'actualité judiciaire à présent, et j'en parlais juste avant la publicité, l'ouverture aujourd'hui est pour 3 jours d'une grosse affaire lors de la deuxième session d'assises de l'année.
0: 4 hommes comparaîtront pour le braquage de la station mobile de la Coulée au Mont d'Or. Les faits remontent au 16 octobre 2022. Les braqueurs qui, dans la même soirée, avaient provoqué un accident de la route impliquant un autre véhicule. Les précisions de l'avocat général Pierre-Yves Michaud.
2: On a 4 jeunes dans un véhicule qui se rendent à la station-service, au départ, semble-t-il, avec l'intention de se faire servir en carburant sans payer. Donc ils ont le visage dissimulé par des cagoules et l'un d'eux, le conducteur, est armé d'un fusil. 3 des 4 hommes présents dans ce véhicule vont descendre dans le magasin pour le piller et dérober la caisse, des cartes téléphoniques, des cartes d'alimentation en électricité. Donc ils vont prendre la fuite en direction de Nouméa et c'est sur la route qu'ils vont percuter un véhicule dans lequel se trouvaient trois personnes, la femme qui était conductrice, son compagnon passager avant et leur petite fille d'une année. Voilà. Et lui faire faire 3 tonneaux. La conductrice, le passager et la petite fille derrière vont être blessés à des degrés divers.
0: Cette affaire sera donc jugée sur 3 jours. Les accusés encourent jusqu'à 20 ans de réclusion criminelle.
1: Et enfin, d'autres rendez-vous sont inscrits à l'agenda, Michael Juneski.
0: Oui, parmi les rendez-vous institutionnels de la semaine, on retiendra la réunion de l'Assemblée de la Province Sud demain, la dernière de la mandature. Parmi les 8 délibérations que les élus vont examiner, la relance du dispositif Click and Move destiné aux jeunes de la Province Sud. Mercredi, ce sont les élus du Congrès qui se retrouveront en séance publique. Ils doivent, entre autres, acter la mise en place d'une assemblée citoyenne au sein du Congrès. Demain également, vous entendrez peut-être le son du canon. Des coups de canon seront en effet tirés depuis la base navale entre 8h et 10h. Il s'agit d'un exercice pour préparer la cérémonie d'arrivée du patrouilleur outre-mer Jean Tranap qui devrait arriver à Nouméa le 18 juin prochain et sera accueilli par une parade militaire. Enfin, le week-end prochain sera marqué par le salon de la gastronomie qui ouvrira ses portes samedi et dimanche prochain à Nouville. Et dimanche, comme chaque premier dimanche du mois, ce sera le traditionnel vide-grenier sur la place des Cocotiers à Nouméa.
1: Et puis la semaine de prévention du diabète commence aujourd'hui sur le territoire. Les bénévoles de l'Association des diabétiques de Nouvelle-Calédonie se mobiliseront toute la semaine à partir d'aujourd'hui dans différentes communes dans le cadre de cette semaine nationale de prévention. Les Calédoniens pourront se faire dépister mais également se renseigner sur la maladie. Les précisions de Jean-Philippe Leroux, le président de l'Association des diabétiques de Nouvelle-Calédonie.
3: Cette semaine va démarrer sur des actions sur toute la Calédonie. Des actions de prévention, dépistage diabète, car le diabète est en pleine explosion actuellement en Calédonie depuis la suite des émeutes. Donc voilà, il n'y a plus de médecins, il n'y a plus de corps médical souvent dans le nord et dans les îles. Donc voilà, nous allons nous déplacer avec une caravane diabète sur la Calédonie. Donc nous serons présents à peu près dans toutes les communes pendant une semaine. On va faire que du dépistage.
1: Du centre ou de la voie médiane vont arriver à se réunir pour les élections provinciales du 28 juin. Si vous pensez que oui, vous tapez 1. Si vous pensez que non, vous tapez 2. Et vous envoyez votre réponse par SMS au 3146. Merci pour votre participation et rendez-vous demain pour la réponse à la question du jour. 6h47, vous écoutez Radio Rythme Bleu. On va marquer une nouvelle et courte pause publicitaire et on se retrouve juste après pour la suite de l'actualité sur le territoire.
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6: Et tout d'abord, en bref, cette envolée des prix des carburants ce mois de juin. L'essence a augmenté de 16,80 francs, soit une hausse de 9,6%. Le litre est désormais vendu 191,40 francs contre 174,60 francs le mois dernier. Quant au gazole, il atteint un niveau inédit et dépasse la barre symbolique des 200 francs par litre. Il vous en coûtera 222,70 francs le litre tout au long de ce mois de juin. Retour maintenant sur un événement phare du week-end, une forte affluence pour le salon dédié au tourisme en province sud. Le rendez-vous organisé samedi par Sud Tourisme a rencontré un véritable succès. Plus de 9300 visiteurs ont fait le déplacement à cette occasion, Michael Juneski.
7: La volonté est bien de soutenir un secteur qui doit participer à la relance économique à tous les niveaux. Le site du parc Brunelet de Nouméa s'était transformé en grande vitrine de toute l'offre proposée en province sud. Le chiffre de fréquentation d'environ 7000 personnes l'année dernière a été largement dépassé. Eugénie Kerlo est la directrice de Sud Tourisme.
8: Ça nous fait chaud au cœur. C'est un événement qui est vraiment très ancré aujourd'hui dans le paysage touristique calédonien. C'est un événement qui se prépare effectivement très en amont avec l'implication de tous les acteurs touristiques pour proposer une journée de découverte, une journée de plaisir en famille, entre amis, avec beaucoup d'exposants présents qui sont très mobilisés pour aller à la rencontre du public, échanger, partager leur savoir-faire, partager leurs offres touristiques et permettre à chacun de passer un excellent moment. Nous, au Sud Tourisme, on est catalyseur pour renforcer le maillage territorial avec les communes. Les communes sont très présentes, elles sont très actives dans la relance touristique. Et c'est un vrai plaisir parce qu'on a une infinité d'atouts touristiques en province sud. Chaque commune a aussi son identité propre et elles sont représentées pour permettre justement de faire rayonner le tourisme et de montrer la diversité de l'offre qu'on a en province sud. Le tourisme, c'est un vrai moment de partage, un vrai moment de plaisir, mais c'est aussi un levier économique très important pour le territoire. Donc on fait tout pour accompagner cette relance.
7: Lors des discours d'inauguration, Sonia Baquès, la présidente de la province sud, déclarait notamment que la réussite des uns entraîne la réussite des autres. Vous avez pu l'entendre dans nos précédentes éditions. C'était bien le mot d'ordre de cet événement qui mettait le cap sur l'optimisme et sur la volonté de lutter contre la morosité de la conjoncture actuelle en faisant donc du secteur touristique un axe phare de la relance économique. Plus de 80 prestataires étaient présents pour pouvoir rencontrer le grand public.
6: Merci Michael Juneski. Il est 6h passées de 51 minutes. Merci d'être avec nous. On marque une dernière pause publicitaire dans ce journal avant de voir toute l'actualité sportive. On reviendra évidemment sur le tennis avec Roland Garros et puis également du cyclisme avec cette victoire au classement général de Jonas Vingegaard sur le Tour d'Italie.
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6: Et je rappelle tout d'abord qu'au lendemain de la victoire des footballeurs du Paris Saint-Germain sur Arsenal en finale de la Ligue des Champions, l'heure est désormais aux célébrations dans la capitale. L'équipe du PSG qui a présenté le trophée aux supporters et a été reçue à l'Élysée par le président de la République Emmanuel Macron. On en a parlé tout à l'heure en début de ce journal. Et la saison des clubs est donc terminée et ce sont maintenant les sélections qui prennent le relais avec une série de matchs amicaux avant le début de la Coupe du Monde aux Amériques, Michael Juneski.
7: Une compétition qui se termine, une autre qui commence et ça approche à grands pas. Aujourd'hui, la Mannschaft, la sélection allemande, dispute une rencontre contre la Finlande. Les États-Unis, co-organisateurs du mondial, font face de leur côté au Sénégal. Les Sénégalais qui seront dans le même groupe que la France au mondial. À signaler encore la victoire de la République tchèque sur le Kosovo aujourd'hui, 2-1. Demain, il y aura un beau duel de Vikings. Les nations scandinaves, la Norvège fera face à la Suède. Les Norvégiens aussi seront l'un des adversaires des Bleus dans le groupe I. Mercredi, la Croatie sera opposée à la Belgique. C'est vendredi matin qu'on retrouvera l'équipe de France. Les joueurs de Didier Deschamps affronteront la Côte d'Ivoire.
6: Du tennis à présent avec le début des huitièmes de finale de Roland-Garros.
7: Le tournoi du Grand Chelem parisien a déjà réservé son lot de surprises. Élimination hier de la tenante du titre chez les dames, l'américaine Coco Gauff, tout comme l'ex-patron du tennis mondial Novak Djokovic dans le tableau masculin après la sortie prématurée déjà du numéro 1 mondial Yannick Sinner. La voie est désormais grande ouverte pour celui qui fait figure de favori, l'allemand Alexander Zverev. Il a décroché sa place en quart de finale aux dépens du néerlandais Jesper de Jong. Succès de la tête de série numéro 3, 7-6, 6-4, 6-1. C'est passé aussi pour l'espagnol Rafael Rodar, tombeur de son compatriote Pablo Carreño Busta au terme d'un duel en 5-7 et plus de 3h40 de jeu. Ce soir, le Canadien Félix Auger-Aliassime retrouvera le Chilien Alejandro Tabilio qui a battu hier le dernier tricolore, Moïse Kouamé. Chez les dames, Iga Swiatek, la Polonaise, ancienne première joueuse mondiale, s'est inclinée contre l'Ukrainienne Marta Kociuk. L'aventure continue pour la compagne de Gaël Monfils, l'Ukrainienne Elina Svitolina qui a battu la Suisse Belinda Becic 4-6, 6-4, 6-0. Tous les regards seront tournés ce soir vers Diane Paris, la dernière française en lice. Elle affrontera la Polonaise issue des qualifications Maja Szwalinska. Écoutez Diane Paris.
13: On va essayer de préparer le mieux possible ce match, de regarder aussi les matchs qu'elle a fait avant et certainement m'entraîner avec une gauchère parce que depuis le début du tournoi j'ai pas eu l'occasion d'en jouer et de me préparer à ça, donc il faut toujours ajuster un tout petit peu son jeu et puis on va faire le max pour le préparer le mieux possible.
7: Diane Paris qui jouera pour la première fois la deuxième semaine d'un tournoi du Grand Chelem, elle tentera donc ce soir de rallier les quarts de finale.
6: Du cyclisme avec la victoire finale du Danois Jonas Vingegaard sur le Tour d'Italie.
7: Sans surprise, le grand favori de ce Giro 2026 a roulé vers la victoire finale à Rome pour devenir le 8e coureur de l'histoire à avoir gagné les 3 grands tours. La dernière étape a été remportée par l'Italien Jonathan Milan au sprint. Au classement général, Jonas Vingegaard a franchi la ligne d'arrivée avec 5 minutes 22 secondes d'avance sur l'Autrichien Félix Gall, 6 minutes 25 sur l'Australien Jay Hindley. Le meilleur français Mathis Rondel a fini à la 11e place du général. Paul Magnier a quant à lui terminé meilleur sprinteur.
6: On reste en Italie avec de la MotoGP et Marco Bezzecchi qui s'impose au Grand Prix d'Italie.
7: 4e victoire du pilote Aprilia cette saison devant son public. Il a devancé son coéquipier l'Espagnol Jorge Martin. Francesco Bagnaia complète le podium. Marco Bezzecchi qui a pris les commandes du classement mondial. Le français Fabio Quartararo a fini 18e de la course. Il reste 15e du championnat du monde.
6: Et sur les terrains de rugby, on joue la suite de la 25e journée du top 14.
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6: Et c'est donc Michael Juneski, l'avant-dernière journée du championnat de France avec deux rencontres programmées aujourd'hui.
7: Et tout d'abord la défaite de l'Union Bordeaux-Bègles sur le terrain de Toulon, 27-22. Les Toulonnais n'ont plus rien à espérer cette saison, mais l'UBB, titré en Champions Cup, est actuellement 5e du classement, tente encore de valider sa place en play-off. Cette défaite pourrait coûter cher, alors qu'en ce moment même, le match de clôture oppose Clermont au Racing 92. Les deux équipes sont aux portes du top 6. Le score était de 13-7 en faveur des Auvergnats après 20 minutes. minutes de jeu. Le vainqueur pourrait être en position de ravir la place de l'UBB aujourd'hui à une semaine de la dernière journée de la phase régulière.
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6: Le sport en Nouvelle-Calédonie avec notamment la fin hier de l'ICA Poupa Cap, la première édition de l'événement multisport organisé par l'association Sport Pro.
7: Une journée avec de nombreuses disciplines représentées, près de 300 participants engagés sur ce rassemblement donc proposé par Sport Pro en partenariat avec The Box et Pro Events. David Esposito, responsable de l'organisation.
15: Le bilan très très positif, si ce n'est la météo un peu capricieuse avec un peu trop de pluie. Mais que des sourires, que des remerciements des compétiteurs pour tous les parcours et le travail qui a été fait par tous les bénévoles. Je tiens vraiment à remercier surtout les bénévoles parce que quand c'est des temps comme ça, c'est pas toujours facile. Donc non, une très belle journée, de très bons retours de la part de tout le monde. On a eu des jeunes de 6 ans, des personnes de plus de 70 ans. Donc sur beaucoup de disciplines, du trail, l'hybride trail qui a très bien marché, le VTT, apparemment tout le monde très content, le cross triathlon, ils ont énormément adoré les gens, et l'hybride trail aussi également. Voilà, c'est vraiment les deux nouveautés qu'on fait rarement, quoi. Hein, et là, les conditions météo ont rendu, c'est vrai, le hybride trail et le cross triathlon un peu plus difficile encore.
7: On retiendra la victoire de l'équipe Tom Bitterman, Joachim Trinel sur l'hybride trail. Sur le trail classique de 14 km, c'est Clara Gorgoglione qui l'a emporté. Jonathan Vinit a gagné le cross triathlon. Alix Dudouet, l'épreuve de VTT, tout comme Jessica Belenguez chez les féminines.
6: Et on termine, Mickaël, avec un coup d'œil à l'essentiel des résultats du week-end.
7: Le trail de la Tamoa 2026, organisé hier par Challenge Organisation, entre Bangou et les sites des Rides Saint-Vincent. Victoire sur le parcours de 21 km de Jérémy Rouxel devant Bastien Jaffrelot et Jérémy Giraudet. Violaine Giraud a terminé meilleure féminine. Près de 150 participants étaient au rendez-vous. Un tournoi de touch rugby organisé par l'URC d'Imbéa ce samedi. Les licenciés ou les amateurs étaient invités sur le stade Rocky Vaitkanaki. Au classement, l'équipe Esprit Touch Rugby de l'Olympique s'est imposée en finale élite contre la formation du RIMAP. L'équipe de la base aérienne s'est classée 3e. Et puis du football, l'AS Magenta a remporté une victoire importante hier contre l'AS Cougnier. 1-0 pour le compte de la 10e journée de Super League. Le SC Negeo l'a emporté sur l'Ossi 2-1. On rappellera les succès d'Horizon Sport sur Le Mondor 5-0, de Tiga sur Gengen 3-0. Le CA Saint-Louis et l'ASC Gaïtia ont fait match nul 0-0.
6: Et puis tous les résultats seront à retrouver ce midi dans le Mac des Sports, et on parlera en particulier du lancement de la prochaine saison hippique. Ce sera donc le samedi 13 juin sur l'hippodrome de La Foix. Nous recevrons ce midi dans nos studios le président de la Fédération des courses hippiques, Nicolas Schneider.
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6: Et la météo, c'est avec vous Thierry.
5: Oui Nicolas, ce matin sur la façade ouest, l'île des Pins est marée. Des passages nuageux occasionneront des averses isolées, localement plus marquées. Sur les autres régions, le soleil sera généreux. Au Loyauté, le vent lui sera orienté à l'ouest autour des 10 nœuds. Sur la côte est, plus faible, voire même variable. Il peut être accéléré dans l'axe de certaines vallées. Sur les autres régions, il sera orienté à l'ouest. Il se renforcera autour des 15 nœuds en général. Cet après-midi, sur la côte ouest, l'île des Pins, les nuages seront bien présents dans l'après-midi avec une ponctuée d'averses. Ailleurs, le temps sera généralement sec, excepté sur marée, encore une fois, où des petites ondées ne sont pas exclues. 10 à 15 nœuds, voire 15 à 20 nœuds au maximum pour le vent pour cet après-midi. Les températures, elles, comprises en général entre 24 et 28 degrés, Nicolas.
6: Merci beaucoup Thierry, merci à tous d'avoir écouté ce journal. Dans un instant, le rappel des titres de l'actualité, puis la chronique de la semaine écoulée d'Elisabeth Noir, et ensuite vous nous appellerez au 25 46 46 pour vous avez un avis.
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5: Radio Rythme Bleu, il est 7h.
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5: Voici à présent le rappel des titres avec vous Nicolas Legrand.
6: Et à la une ce matin, le Paris Saint-Germain qui continue de savourer cette deuxième étoile dans les rues de la capitale. Les joueurs de Luis Enrique sont de retour à Paris après leur victoire hier matin en finale de la Ligue des Champions face à Arsenal. Victoire au bout du suspense puisqu'il a fallu attendre les tirs au but. Il y avait un partout à l'issue du temps réglementaire. Après avoir présenté la coupe aux grandes oreilles près de la Tour Eiffel, les joueurs ont été reçus en grande pompe par le président de la République Emmanuel Macron avant une fête au Parc des Princes. Hier, en revanche, de nombreuses violences urbaines ont entaché la fête. Le ministre de l'Intérieur a dressé le bilan de ces violences. 780 interpellations, une hausse de 2% par rapport à l'an dernier. 57 policiers et gendarmes ont également été blessés et on déplore un mort dans un accident de moto sur le périphérique parisien. L'actualité à l'étranger, Israël poursuit son offensive au sud du Liban. Aujourd'hui, l'armée annonce s'être emparée de la forteresse médiévale de Beaufort dans le sud du pays, 26 ans après la fin de l'occupation du fort par Tsahal à la suite de l'opération Paix en Galilée, offensive donc contre le Hezbollah, décisive selon le Premier ministre Benjamin Netanyahou. Sur le territoire, l'ouverture aujourd'hui est pour trois jours d'une affaire lors de la deuxième session d'assises de l'année. Quatre hommes comparaissent pour le braquage de la station mobile de la Coulée au Mont-d'Or. Les faits remontent au 16 octobre 2022. Armés de fusils, ils avaient menacé les employés et étaient repartis notamment avec des cigarettes et du liquide. Les accusés encourent jusqu'à 20 ans de réclusion criminelle. Le sport du cyclisme et Jonas Vingegaard qui lève les bras en vainqueur final sur le Tour d'Italie. Le Danois a conservé son maillot rose de leader du classement général jusqu'à l'arrivée à Rome. Vingegaard, qui est devenu au passage le 8e coureur de l'histoire du cyclisme, a remporté les trois grands tours dans sa carrière. L'Italien Jonathan Milan a gagné la 21e et dernière étape de ce Giro, alors que le Français Paul Magnier a terminé meilleur sprinteur. Voilà donc pour l'essentiel de l'actualité en ce lundi matin. Avant de vous retrouver au 25 46 46 pour Vous avez un avis, c'est l'heure de la chronique de la semaine écoulée d'Elisabeth Noir.
0: Gardez-nous des spécialistes autoproclamés du droit institutionnel. Et Dieu sait s'ils sont nombreux. Pendant des semaines, ils nous ont expliqué doctement que le Conseil constitutionnel hésiterait à valider l'inscription des natifs sur la liste électorale spéciale et qu'il censurerait forcément l'inscription des conjoints. Au résultat, ils ont tout faux. Le Conseil a validé l'inscription des natifs et il le fait avec des arguments qui peuvent rendre possible un élargissement plus grand encore du corps électoral provincial. Ce qui frappe dans la décision du Conseil constitutionnel, c'est qu'il ne fait aucune référence à la réforme constitutionnelle de 2007 qui a gelé le corps électoral. Il se réfère en revanche au préambule de l'accord de Nouméa qui retient comme critère pour être électeur le fait d'être établi durablement en Nouvelle-Calédonie. Sur cette base, l'inscription des conjoints aurait peut-être été retenue par le Conseil constitutionnel. Encore eût-il fallu qu'il soit saisi de cette demande. Mais l'auteur de la proposition de loi, le sénateur Naturel, s'était opposé à l'adjonction des conjoints. Au vu de la décision du Conseil, il est clair pourtant qu'il fallait tenter le coup. Au pire, le Conseil constitutionnel aurait validé les natifs et censuré les conjoints, mais le combat valait d'être mené. En attendant, c'est une décision essentielle qui a été prise, avec l'inscription de ces quelques 10 575 natifs. Et c'est l'assurance que le corps électoral peut être dégelé. N'en déplaise au FLNKS, qui reste opposé à toute ouverture. Autre conséquence immédiate, cet élargissement du corps électoral provincial change le seuil à atteindre pour participer à la répartition des sièges. Dans la province sud, la barre est désormais à 6500 voix, un Everest qui aurait dû logiquement amener à un regroupement. Mais on semble loin du compte et notamment chez les mouvements de la voie médiane. Ils veulent tous y aller. L'éveil océanien, Calédonie Ensemble sous le faunet d'une province pour tous, le mouvement Nous de Philippe Dunoyer, bien discret depuis l'annonce en fanfare de sa création, ou encore Faire Pays de Laurent Chatenay. Chacun veut faire entendre sa différence, même si les discours sont quasiment les mêmes, et même s'ils affirment tous n'être ni indépendantistes ni non-indépendantistes, tout en ayant vocation à servir de marchepied à l'indépendance. Christian Théin ne s'y est d'ailleurs pas trompé, en déclarant récemment qu'avec les progressistes et les centristes, on pourra créer les conditions pour avancer ensemble. Certains pseudo-centristes se sont d'ailleurs démasqués. Faire Pays se déclare souverainiste parce que la souveraineté comprenait l'indépendance, doit être partagée et progressive. Quant à Wallace Cotra, le nouveau joker trouvé par Philippe Gomez pour tenter de réanimer Calédonie Ensemble, il déclare « tant que le peuple kanak réclamera son indépendance, il n'y aura pas de stabilité dans le pays. La colonisation ne se terminera que par un acte de décolonisation. Il faut donc que le processus se poursuive jusqu'à son terme. » L'union semble donc impossible au centre, où chacun veut faire entendre sa différence ou satisfaire son ego. Mais attention où vous mettez les pieds, parce qu'il y a des pièges dans ce centre protéiforme. Il ne faut pas se fier aux apparences et il faut ménager les susceptibilités. Par exemple, ne dites pas à Wallace Cotra et à Georges Naturel qu'ils sont à Calédonie Ensemble. Il nous a envoyé par huissier un droit de réponse en bonne et due forme pour préciser, et je cite, « Aucun de nous deux ne sommes membres de Calédonie Ensemble. » Dont acte. En fait, il siège sur une liste d'ouverture soutenue par Calédonie Ensemble. Alors on savait que Philippe Gomez était radioactif, notamment après son inéligibilité, mais pas à ce point-là. Après la défection de Philippe Dunoyer, voilà la prise de distance des deux personnalités qu'il avait trouvées pour que son parti continue à exister. Décidément, les gens sont ingrats. Et cette campagne express devrait encore nous réserver quelques surprises.
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17: Bonjour.
19: Je suis d'accord.
6: Et vous nous appelez au 25 46 46 si vous souhaitez donc participer à l'émission « Vous avez un avis » et exprimer un avis sur l'actualité ou sur un sujet du quotidien. Vous êtes les bienvenus pour cette première partie et puis deuxième partie également tout à l'heure entre 7h45 et 8h. Le premier auditeur à prendre la parole cette semaine, c'est Dominique. Bonjour Dominique.
23: Bonjour Nicolas. Alors Nicolas, je vous appelle parce que je vais avoir besoin de votre éclairage. Je pense que vu mon âge avancé, je dois devenir un petit peu sourd parce que j'ai cru entendre ce week-end que M. Brieux-Frogier dénonçait le fait que Arcalin ne voulait pas communiquer les chiffres et notamment le salaire de son directeur général. J'ai cru comprendre, mais j'espère m'être trompé, que j'ai pas bien entendu, que ce monsieur toucherait 4 millions par mois de salaire. Alors, ça me semble tellement extravagant que j'ai regardé sur Internet. Le président de la République française, M. Macron, son salaire, c'est 1 850 000 francs. Ça veut dire que le PDG, enfin le directeur général d'Arcalin, il touche deux fois plus que le président de la République. Ça me semble effarant. Et je pense que je me suis trompé, parce que c'est pas possible une chose pareille. Mais je pense que maintenant, puisque Arcalin ne veut pas communiquer les chiffres, il va falloir prendre de la main très difficile. Il faut qu'ils sachent qu'il y en a qui s'en mettent plein les poches, avec nos impôts. Voilà Nicolas, bonne journée.
6: Bonne journée, merci d'avoir été avec nous ce matin sur l'antenne de Radio Rythme Bleu. Bonjour Jean-Pierre.
24: Oui, bonjour Nicolas, bonjour tout le monde. Alors ceux qui ont l'habitude de m'écouter et qui me connaissent, je vais les étonner aujourd'hui, parce que je ne vais pas du tout parler politique, et ça ne sera pas un coup de gueule non plus. Non, c'est plutôt un gros coup de cœur. Dans le monde du sport, pour une petite jeune fille, c'est ma petite fille. Alors je vais pas dire ni son nom ni son prénom pour préserver quand même son intimité. Mais elle fait du karaté. Elle est partie en délégation en Nouvelle-Zélande et elle vient de remporter la médaille d'argent. Elle a terminé deuxième. Elle a moins de 15 ans, elle concourait dans la catégorie des moins de 47 kilos. Elle a commencé le karaté il y a 3 ans, elle est déjà ceinture noire premier dan. Donc voilà, je voulais la mettre à l'honneur. Je suis un grand-père très très très fier. Là, c'était en individuel et à partir d'aujourd'hui, elle va faire les combats par équipe. Elle a concouru combat, comme on dit en français. Elle n'a pas fait de kata. Je crois que c'est une discipline, le comité, qui est beaucoup plus difficile que le kata. Moi, j'y connais pas grand-chose, mais c'est ce que j'ai cru comprendre. Donc voilà, je la mets à l'honneur aujourd'hui. Et puis, bien sûr, toute l'équipe

0: qui est derrière elle. Bonne journée à tout le monde, au revoir.
1: Bonne journée Jean-Pierre, merci d'avoir été avec nous ce matin sur l'antenne de Radio Rythme Bleu pour parler sport et félicitations à elle. Bonjour Catherine.
2: Oui, bonjour. Je vous appelle, c'est pareil, c'est ni un coup de gueule, ni un coup de cœur. Sur Comac, nous venons de perdre quelqu'un d'exceptionnel hier. Et je crois que tout le monde a été sous le choc parce que l'annonce a été faite un petit peu par Internet. Et au départ, on a un peu pensé, enfin moi j'ai pensé à une mauvaise blague, j'ai dit non, c'est pas possible. On a perdu Jérôme qui était un être absolument exceptionnel. Et ce que je voulais dire, vous allez recevoir Gandhi aujourd'hui. Et Comac est un petit peu laissé, Comac est un petit peu laissé de côté. Les gens sont très résilients, ils sont adorables, ils ne disent jamais rien. Mais il faut vraiment qu'on ait quelqu'un aux urgences. Alors pas forcément un médecin, mais il faut qu'on ait au moins, comme dans les dispensaires, une infirmière qui puisse venir et qui puisse être appelée et prendre les premiers soins. Et pareil, ils veulent avoir bombé. Le camion du Smith, celui qui faisait les visites médicales pour le personnel, pour les gens qui travaillent, on ne le voit plus depuis des années. C'est un petit peu désespérant. Il y a d'autres systèmes, mais on peut aussi faire des petits spots à la télévision au lieu d'avoir leur sketch débile sur la santé, sur se laver les mains, prendre l'attention. Donc, voilà, il y a beaucoup de petites choses à faire et nous, on perd des gens qui sont vraiment bien. Voilà. Je vous souhaite une bonne journée à toute la Calédonie.
1: Merci Catherine, on vous souhaite une bonne journée. On vous présente nos sincères condoléances. Bonjour Lionel.
3: Bonjour Nicolas. Bon, difficile de prendre la parole après ce message touchant. Donc mes sincères condoléances également. Je voulais faire un coup de gueule et un coup de cœur. Je vais commencer le coup de cœur par la victoire de Paris qui nous a fait un magnifique parcours en mémoire d'un magnifique match aller contre le Bayern. Ça, c'est pour le coup de cœur. Le coup de gueule, c'est pour les supporters, pour les soi-disant supporters. Et qu'on ne dise pas que c'est le foot qui fait ça, parce que quand on voit comment la célébration de la Coupe de France a été fêtée dans l'Allier sans aucun incident à Lens, dans le nord de la France, qui est aussi un bassin où l'emploi est en crise, donc ce n'est pas non plus une histoire de revenus ou de quoi que ce soit, ou de classe sociale. Je suis dégoûté de voir qu'à Toulouse, que partout ailleurs, c'est toujours les mêmes qui, sous le prétexte d'un événement sportif, s'amusent simplement à casser, à brûler, à piller, à foutre la terreur, à foutre le bordel, excusez-moi du terme. Voilà, c'est toujours la même chose. Alors, quand on entend le maire de Roubaix appeler à faire une révolution populaire l'année prochaine si Bardella est élu, Bardella ou Marine Le Pen, je m'attends au pire. Voilà, c'était un... On a déjà, nous, vécu ça pour tout à fait autre chose, sous le prétexte du corps électoral, on casse tout. Ben, en France, pour un match de foot, on casse tout, et il y en a même déjà qui menacent que pour une élection, ils vont se faire une révolution populaire. C'est le nouveau terme pour dire exaction. Voilà, bonne journée, et encore bravo à Paris, et désolé Lionel pour Saint-Etienne, j'étais à fond derrière, mais bon, rendez-vous l'année prochaine.
1: Merci Lionel, merci d'avoir été avec nous ce matin sur l'antenne de Radio Rythme Bleu. Effectivement, Lionel Sabot, donc, qui est supporter de Saint-Etienne et donc qui a perdu ce barrage d'accession à la Ligue 1. Bonjour Vaéa.
4: Bonjour Nicolas. Je rejoins le précédent auditeur sur tous ses propos. Je trouve que c'est très juste et c'est dommage parce que ça donne une image du foot et du sport qui n'est pas la bonne. Bon, moi, personnellement, je suis pro-rugby. On ne voit pas ça au rugby. Mais le problème, c'est pas le sport, c'est les racailles qui en profitent autour et qui dégradent tout et qui prennent ça pour prétexte. Donc je suis d'accord avec lui. Moi, je vais jeter un gros pavé dans la mare ce matin parce que je me questionne sur... Il y a des têtes de liste qui se sont déclarées en province sud en nous disant bien qu'ils étaient originaires de la province des îles. Donc, ma question, c'est de savoir, est-ce que éventuellement vous pourriez leur poser la question, de savoir pourquoi est-ce qu'ils ne se présentent pas plutôt dans la province des îles, puisqu'il y a tellement de choses à faire dans cette belle province, pourquoi est-ce qu'ils se présentent systématiquement en province sud? Donc, je ne sais pas, est-ce qu'ils viennent évangéliser la province sud pour nous convaincre que l'indépendance est formidable, puisqu'ils la vivent en province des îles, hein? Là, ça fait 8 semaines qu'il n'y a plus d'avions, il n'y a plus de médecins, il n'y a plus tout ça. C'est ça, l'indépendance. Donc, voilà. La question, c'est de savoir, vous êtes originaire de la province des îles. Essayez de vous occuper de votre province et de la relever, ce serait génial. Bonne journée, Nicolas.
1: Bonne journée, Vaya. Merci d'avoir été avec nous ce matin sur l'antenne de Radio Rythme Bleu et d'avoir évoqué l'actualité politique. Bonjour, Laurent.
5: Bonjour, Lionel. Juste un petit message. Je voulais remercier l'équipe de sapeurs-pompiers de Pacta ainsi que l'équipe de gendarmerie qui était d'Astreinte. Le voisinage aussi. Excusez-moi. J'ai une tentative de vol et on a brûlé une partie de ma maison. Donc voilà, c'est un remerciement pour leur intervention, leur soutien. Et je voulais dire, les gens qui ont essayé de voler chez moi, ils ont mis le feu, donc sur ma terrasse. On était à 1m50 puisque notre baie vitrée, avec un volet roulant, et juste à côté, le départ de feu était là. Si on ne s'était pas réveillé suite à une explosion qu'il y a eu sur notre terrasse, je pense qu'on n'était pas loin de la catastrophe.
1: Ça s'est passé quand, Laurent ?
5: Vendredi.
1: Vendredi.
5: Vers 10h30. 10h30, 10h45. Mais... Donc voilà.
1: On sent votre émotion. Vous vous sentez comment après ce week-end ?
5: Mal.
1: Vous êtes toujours logé chez vous ? Vous avez une solution de...
5: J'ai été logé la nuit du sinistre. Donc parce que c'était impossible de rester. La suie, les fumées, enfin,
1: imagine.
5: Et là, on a repris avec ma femme. Donc, on commence à nettoyer. On attend maintenant des experts pour l'assurance. Donc, j'ai rien touché. Mais bon, l'odeur est là. Vu qu'on n'a rien touché, on attend la visite de l'expert. Bon, la gendarmerie criminelle a fait leur travail de scientifique. Donc, les prélèvements, tout ça. Donc, merci à eux. Merci à tout le monde. Voilà. C'est pas ceux, évidemment, qu'ils ont voulu, à la limite, atteindre à notre vie. Puisque un peu plus, ça aurait pu être pire.
1: Merci.
5: Maintenant, c'est des dégâts. Maintenant, on va agir. Et puis voilà. Donc, voilà.
1: Merci Laurent pour votre témoignage. On vous souhaite évidemment tout le courage nécessaire dans cette épreuve. Et je pense que le message est bien passé aussi auprès de votre voisinage qui a pu vous aider. Merci.
5: Oui. Allez, merci bien. Au revoir. Bonne journée à vous.
1: Merci.
5: Bonne journée à la Calédonie. Au revoir.
1: Bon courage. Merci d'avoir été avec nous ce matin sur l'antenne de Radio Rythme Bleu. Il est 7h passé de 20 minutes. C'est donc la fin de cette émission. Merci à tous d'avoir été avec nous ce matin au 25-46-46. On va se retrouver tout à l'heure entre 7h45 et 8h pour la deuxième partie de cette émission. Vous pourrez là aussi nous appeler au 25-46-46. Vous le voyez, pour témoigner d'une situation, pour passer un coup de cœur, un coup de gueule, une analyse sur l'actualité. Vous êtes toujours les bienvenus au 25-46-46. On va rejoindre 7h30 en musique. À 7h30, le mini-journal sera présenté par Michael Juneski. Et ensuite, on va revenir sur la conférence Gallieni de la santé qui s'est tenue la semaine dernière. Vous le savez, les professionnels de la santé ont été réunis autour du gouvernement de la Nouvelle-Calédonie pendant 3 jours pour travailler en atelier et proposer un certain nombre de mesures pour faire une réforme du système de santé et du parcours de soins. On en parlera tout à l'heure avec le membre du gouvernement en charge du secteur, Claude Gambet, qui sera notre invité du matin. A tout de suite.
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3: Le Midi Journal, on retrouve Nicolas Legrand et Michael Julieski.
7: Bonjour à tous, c'est à la une l'actualité en métropole. Après la victoire, les célébrations, le Paris Saint-Germain savoure son titre de champion de Ligue avec ses supporters.
8: Le deuxième sacre d'affilée dans la plus prestigieuse des compétitions des clubs, des milliers de fans de Paris ont fait le déplacement pour assister à la présentation du trophée dans la capitale. Ousmane Dembélé annonce déjà la victoire l'année prochaine.
9: Merci à tous pour votre soutien. Une fois c'est bien, mais deux fois c'est mieux pour le back-to-back. On revient l'année prochaine pour la troisième.
8: On rappelle que le PSG s'est imposé hier en finale face à Arsenal à l'issue des tirs au but pour conserver sa couronne en Ligue des Champions.
7: Et toute l'équipe de la capitale, donc vainqueur de la Champions League, a notamment été reçue par le président de la République Emmanuel Macron et les violences en marge de la fête sportive ont été évoquées.
8: Le chef de l'État a évidemment mentionné les heurts qui ont entaché la fête hier, des scènes d'affrontements, de pillages alors que les supporters fêtaient la victoire. Emmanuel Macron a qualifié ces incidents d'inacceptables et d'inqualifiables.
10: C'est pas le foot ça, c'est pas le sport, c'est pas ce qu'on aime. On sera intraitable avec ceux qui ont été attrapés. On ne veut plus voir ça. Fini. On en a ras-le-bol.
8: Le ministre de l'Intérieur a dressé le bilan de ces violences. 780 interpellations, une hausse de 2% par rapport à l'année dernière. 57 policiers ont également été blessés et un mort est à déplorer dans un accident de moto sur le périphérique à la hauteur de la Porte Maillot.
7: L'actualité politique est Bruno Retailleau qui assure qu'il ira jusqu'au bout de la campagne.
8: Le candidat des Républicains à la présidentielle détaille ses priorités dans les colonnes du journal du dimanche. Il réaffirme sa détermination à s'imposer dans la course à l'Élysée. Ces derniers jours, certaines spéculations évoquaient un possible retrait de Bruno Retailleau comme candidat.
7: L'actualité à l'étranger à présent est Israël qui poursuit son offensive au sud du Liban contre le Hezbollah.
8: Aujourd'hui, l'armée annonce s'être emparée de la forteresse médiévale de Beaufort dans le sud du Liban, 26 ans après la fin de l'occupation du fort par Tsahal, à la suite de l'opération Paix en Galilée.
7: L'actualité en Nouvelle-Calédonie à présent avec le conflit d'Air Calédonie aux îles Loyauté, une possible avancée dans les discussions à Lifou.
8: La grande chefferie du district de Wetch a publié un communiqué sur les réseaux sociaux pour évoquer la réouverture de l'aérodrome de Wanaham. Selon ce communiqué partagé sur la toile, donc je le précise, les grands chefs de Wetch, Lossi et Gaïcha se sont concertés face à, je cite, l'enlisement de la situation. Le protocole qui avait été préparé aurait été modifié, toujours selon ce document, par le collectif et détourné de son objet, selon les grandes chefferies qui font part de leur décision de lever les blocages aujourd'hui depuis 6 heures, ayant obtenu des engagements de la part du gouvernement.
7: L'actualité judiciaire avec l'ouverture aujourd'hui et pour 3 jours de ce qui sera l'affaire la plus importante de la deuxième session d'assises de l'année.
8: 4 hommes comparaîtront pour le braquage de la station mobile de la Coulée au Mont d'Or. Les faits remontent au 16 octobre 2022. Armés d'un fusil, ils avaient menacé les employés et étaient repartis avec des cigarettes et de l'argent liquide. Durant leur fuite, leur véhicule avait percuté une autre voiture dans laquelle se trouvait un bébé qui a été blessé. Les accusés en cours jusqu'à 20 ans de réclusion criminelle.
7: Le salon du tourisme en province sud qui a trouvé son public samedi à Nouméa.
8: Plus de 9300 visiteurs ont fait le déplacement. L'ambition de la province sud est de continuer de soutenir ce secteur qui doit participer à la relance globale de l'économie. Eugénie Kerlo, la directrice de Sud Tourisme.
11: Le tourisme, c'est un vrai moment de partage, un vrai moment de plaisir, mais c'est aussi un levier économique très important pour le territoire. Donc on fait tout pour accompagner cette relance.
8: Plus de 80 stands étaient sur place au parc Brunelet pour offrir une grande vitrine sur la diversité des offres proposées.
7: Retour au sport, Michael, avec du tennis tennis et le début des huitièmes de finale de Roland-Garros.
8: Et celui qui fait désormais figure de favori dans le tableau, messieurs, l'Allemand Alexander Zverev a battu en 3-7 le Néerlandais Jesper de Jong. Chez les dames, on retiendra la qualification de l'Ukrainienne Elina Svitolina, madame mon fils, hein, si on préfère, aux dépens de la Suisse Belinda Bencic. Tous les regards seront tournés ce soir vers Diane Paris, la dernière tricolore. Elle affrontera la Polonaise issue des qualifications Maja Szwalinska.
7: Merci beaucoup Mickaël Juneski pour ce point complet sur l'actualité de ce lundi matin. On vous retrouve tout à l'heure à 8h pour le Flash.
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7: Et retour ce matin sur la conférence Galliani de la Santé. Et pour en parler, nous recevons Claude Gambet, membre du gouvernement en charge du secteur. Bonjour.
12: Bonjour.
7: Merci d'être avec nous ce matin alors que vous avez piloté ce rendez-vous participatif avec deux autres membres du gouvernement, Christopher Gigès pour le budget et Naya Wateu pour la fonction publique. La clôture a eu lieu vendredi à midi à peu près. Quel bilan vous en tirez de ce Galliani de la Santé ?
12: Ah, mais c'est un bilan qui est positif puisque ça a permis de faire participer les acteurs de la santé à la réflexion sur les sujets de santé. Alors pour un peu de sémantique, parce qu'on parle de santé, la santé est un état de complet bien-être physique, mental et social. Ça c'est important d'avoir à l'esprit. Et la santé se conçoit de manière plurielle. Il faut avoir une approche par déterminant hein, de la santé, c'est important. Donc le soin compte pour 25% des déterminants, le reste c'est l'alimentation, c'est le niveau de vie, c'est l'éducation, c'est l'habitat, etc. Donc

0: va falloir innover en matière d'approche. Le fait de s'enfermer uniquement dans le soin, c'est une voie sans issue pour nous. Ça a été rappelé à l'occasion du One Health Summit à Lyon, lors du discours du président de la République, cette approche holistique de la santé. Donc c'est pour ça que j'ai tenu à le rappeler en introduction du Galigny de la santé. Pollution, c'est l'orientation que prend la plupart des pays, les pays de la région et les territoires d'outre-mer. Voilà. Quand on est petit, on essaie de se raccorder par le biais du numérique. Le troisième axe stratégique concerne la coopération. La coopération sanitaire est également un levier qui a été soulevé dans le rapport du CESE national, puisque les petites économies insulaires comme la Guadeloupe, la Martinique, etc., la Réunion, la Polynésie sont confrontées aux mêmes soucis. Donc nous n'avons pas d'autre choix que de coopérer avec des grosses usines en santé. Voilà. Et puis le dernier, c'est le sujet de la soutenabilité. Puisque au sortir de cette conférence, il était question de mettre en place une autorité de régulation financière de la santé. Voilà.
1: L'idée, c'est que peut-être en faisant plus de prévention, on aura moins de malades et donc, par exemple, moins de dépenses de santé. Il y a aussi l'exemple des hospitalisations. Quand il y a un suivi, il y a moins de réhospitalisation et donc moins de coûts aux urgences. C'est-à-dire qu'il y a plein de choses qui peuvent être mises en place assez rapidement et qui permettent de faire des économies, tout en soignant aussi bien.
0: C'est l'axe de la coopération sanitaire. Donc il y a la coopération sanitaire, ce que j'appelle la coopération sanitaire interne. Donc c'est la coopération publique-privée. C'est aller chercher les partenaires en santé au-delà du périmètre de la santé. Je pense à la sécurité civile, je pense au milieu des coutumiers, je pense au milieu du sport, etc. Et puis la coopération, ce que j'appelle externe, c'est le partenariat avec, c'est la mutualisation avec les territoires francophones, du Pacifique, la Polynésie, etc. Donc c'est dans cet axe-là.
1: Oui. Vous parlez d'un système équitable, vous avez évoqué la téléconsultation. On sait qu'on a des situations très difficiles dans le Nord et dans les îles, là aussi avec le cas des blocages des aérodromes. Quelle réponse on peut apporter à cela, à ces déserts médicaux qu'on a en Nouvelle-Calédonie et qui ont produit malheureusement un certain nombre de drames?
0: Oui, c'est le second axe, ce maillage numérique. Alors vous évoquez la télémédecine, mais il y a également la coopération. Il faut être pragmatique quand on raisonne en santé. Vous avez un accident sur la côte Est, une commune, un Pueblo. La seule manière de pouvoir répondre à votre besoin, à votre détresse, c'est de pouvoir mettre en place des tonsors sanitaires qui puissent vous transporter jusqu'à un hôpital. Voilà, donc ça c'est. Il faut être très pragmatique sur le sujet. Après, si ce sont des sujets qui portent beaucoup plus sur la chronicité, les maladies chroniques, la télémédecine peut être une réponse. Alors, c'est quelque chose qui est déjà en place, au niveau de la collectivité du Nord, mais également des îles. Nous avons fait passer récemment, au niveau du Congrès, une loi de pays et une délibération qui encadre justement la circulation des données. Voilà, donc là, il s'agit simplement de renforcer les dispositifs de médecine, mais on n'aura pas le choix. Voilà.
1: Vous avez évoqué la question de l'attractivité. Là, c'est pour répondre aux besoins urgents en termes de soins. On sait que ce Galigny de la santé, il est né de mouvements de contestation qui ont eu lieu devant les portes des urgences au CHT. On sait que les médecins se sont plaints régulièrement et ont déploré régulièrement également des faits d'insécurité. Est-ce que ça aussi, ça a été mis sur la table lors de ce Galigny de la santé? Parce qu'on sait que c'est prégnant, notamment pour les infirmiers et les infirmières.
0: Tout à fait. Ça a été à la fin. De la conférence, ça a été l'objet de mon intervention.

0: le sujet de la sécurité, parce que c'est un déterminant de la santé. Vous avez cité juste avant, à l'occasion des informations et blocages, par exemple, d'aérodromes. C'est sûr que si ce sujet sécuritaire n'est pas appréhendé par les populations, on ne pourra pas atteindre l'objectif de l'équité dans l'accès aux soins. Ça, c'est clair et net. Il en va de même des cambriolages, etc. Donc, c'est bien pris en compte. Il y a une convention qui a été signée avec l'État l'année dernière pour essayer de sécuriser l'exercice et l'exercice médical, mais ce ne sera pas suffisant. J'ai soulevé notamment à la fin de cet événement le sujet de la responsabilisation. Le plan d'Okamo, le cœur du plan d'Okamo, c'est la responsabilité. Il faut que les gens apprennent à être responsables de leur santé. Et dès qu'ils ont pris conscience de cela, dès qu'ils ont pris conscience de cette approche holistique de la santé, je l'indiquais à l'occasion des échanges au Congrès, le transport est un déterminant de la santé. Ça, il faut l'avoir à l'esprit. L'habitat est un déterminant de la santé. Les revenus sont un déterminant de la santé. Voilà. Donc il faut que les gens prennent conscience de cela. Voilà.
1: Et qu'ils ont un rôle à jouer aussi.
0: Et qu'ils ont un rôle à jouer. C'est pas normal qu'on ait autant d'accidents dans la voie publique dus à l'alcool, etc. Donc il faut que les gens apprennent à se discipliner, à se prendre en charge. Voilà. Sinon, on va toujours augmenter nos dépenses en santé. Là, on est à 110 milliards. Demain, on sera à bien plus. Voilà.
1: Alors, on l'a vu, Claude Gambet, vendredi, les syndicats et les organisations professionnelles avaient l'air plutôt satisfaits de ce Galigny de la santé. Satisfaits, mais ils attendent maintenant de voir si ce n'est pas une énième conférence qui donnera lieu à pas grand-chose derrière. Quelle est la suite donc de ce Galigny, très concrètement?
0: Il y a un comité de suivi qui va être mis en place, donc, qui va regrouper le gouvernement, les provinces, les partenaires sociaux, etc. Donc, pour le suivi de la feuille de route, il y a une feuille de route qui a été adoptée en fin de conférence. Donc, le premier va concerner justement le sujet de l'attractivité. Donc, dans le sujet de l'attractivité, vous avez le guichet unique, vous avez la question de la réforme des statuts, vous avez etc., etc. Donc, vous avez énormément de sujets qui portent sur l'attractivité, donc ça va faire l'objet de l'ordre du jour du comité de suivi qui aura lieu soit cette semaine, soit début de semaine prochaine. Mais on a décidé d'aller vite avec Christopher, avec M. Gigès et Mme Mottet, oui.
1: Il faut aller vite aussi parce qu'il y a des élections provinciales qui arrivent au mois de juin, ou est-ce que ce Galigny de la santé, il est inscrit dans le marbre aujourd'hui ?
0: Non. Le Galigny de la santé était déjà inscrit en 2018 dans le plan. Enfin, le Galigny de la santé. Les conférences de santé étaient inscrites dans le plan d'Okamo. Donc, c'est l'action numéro 31 hein, du plan d'Okamo pour pouvoir permettre au plan qui a été voté, adopté en 2018 de respirer. Puisqu'entre-temps, il y a eu le Covid, entre-temps, vous avez eu les événements, entre-temps, vous avez eu la crise nickel, etc. Donc, il fallait réajuster tout cela. Voilà. Et comme j'ai maintes fois répété, cette réforme structurelle est demandée également, est exigée par nos bailleurs, puisqu'on a signé une convention de prêt. Et dans cette convention de prêt, une des clauses stipule qu'il faut, travailler sur les réformes structurelles du système de santé. Voilà. Donc, oui, c'est inscrit dans le marbre, mais il n'y a pas de souci là-dessus. Je ne suis pas inquiet, vraiment pas inquiet là-dessus. Oui.
1: C'est quelque chose qui est transpartisan, selon le terme un peu à la mode, c'est-à-dire que la santé concerne tout le monde aujourd'hui, il n'y a pas de tiraillement entre indépendantistes et partisans de la France sur la question ?
0: Ah oui, non, tout à fait. Non, j'ai vraiment... D'ailleurs, je les ai remerciés, Christopher et Naya, parce qu'on a... Le travail a été bien mené. Bon. Je viens d'une maison où on dit... La seule vérité, c'est le travail. Voilà. Et donc, moi, c'est cela. Hein. C'est le travail pour l'intérêt général, pour le bien des populations. C'est tout ce qui compte. Voilà.
1: Et cette méthode aujourd'hui de faire participer les professionnels, non pas de santé, mais les professionnels de la santé, puisqu'ils insistent là-dessus, est-ce que c'est un gage de réussite des réformes ?
0: Oui. De la santé, mais encore une fois, hein, je reviens sur ma vision du One Health. Hein. Il faut aller chercher au-delà du secteur des acteurs de la santé. Hein. Ce sont les acteurs du sport, ce sont les acteurs... acteurs de la sécurité civile, etc. Pendant les émeutes qui se sont déroulées en 2024, heureusement que les agents de la sécurité civile étaient là. Voilà.
1: Donc ils seront amenés à être associés aussi à peut-être différents rendez-vous liés à ce Galine de la Santé ?
0: Oui. Ah, mais ça, de toute façon, on est en train de faire un travail. Il y a le chantier de la réforme de la carte sanitaire. J'ai demandé aux experts qui travaillent dessus, qui devraient nous rendre leurs travaux au mois d'octobre, d'avoir cette approche-là. Voilà, parce que nous sommes petits. Voilà. Les acteurs de la sécurité civile sont des acteurs importants également pour les premiers secours apportés aux populations qui sont en détresse. Oui.
1: Dernière question, vous le disiez, comité de suivi, et ensuite le Galieni de la Santé, on annonce déjà qu'il va se réunir à peu près deux fois par an. C'est l'objectif d'avoir des rendez-vous réguliers pour se retrouver ?
0: Oui, tout à fait. Donc on avait annoncé au tout début, nous envisageons également de nous réunir dans le Nord, et puis dans les îles Loyauté. Ça, on ne l'a pas perdu de vue. Donc on a commencé par Nouméa, c'était le plus urgent. Mais j'en ai discuté avec mes deux collègues, hein, donc une réunion dans le Nord sera programmée également dans les îles, oui.
1: Merci beaucoup Claude Gambet d'avoir été avec nous ce matin. Je rappelle que vous êtes membre du gouvernement en charge de la santé. Un rendez-vous à retrouver en podcast sur notre site internet rrb.nc, podcast audio et podcast vidéo. La suite sur Radio Rythme Bleu, juste après la publicité, on va se retrouver au 25 46 46 pour la deuxième partie de Vous avez un avis.
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1: Bonjour.
2: Je suis d'accord.
3: Vous écoutez Radio Rythme Bleu, merci d'être avec nous, 7h51, on est ensemble jusqu'à 8h, donc avec vos appels au 25 46 46. Vous pouvez donc nous appeler pour faire part d'un avis sur l'actualité ou d'un sujet du quotidien. Et c'est Lucien qui relance cette émission. Bonjour Lucien.
4: Oui, bonjour à tous, bonjour Nicolas. Je réagis aux paroles de Dominique qui parle d'un soupçon de salaire mirobolant du PDG d'Aircal. Moi, ça vous concerne? Je m'étonne que votre formule habituelle du droit de réponse de l'intéressé n'ait pas été entendue pour infirmer ou confirmer ses soupçons. C'est tout. Bonne journée.
3: Bonne journée, Lucien. Mais effectivement, mais ça va sans dire puisque c'est toujours le cas. Il y a toujours la possibilité d'apporter des éléments.
4: Et en principe, vous le soulignez.
3: Merci, Lucien. Merci d'avoir été avec nous sur l'antenne de Radio Rythme Bleu, vos CV à rrb@lagoon.nc. Bonjour Viva.
5: Allô?
3: Oui, bonjour Viva, c'est à vous.
5: Bonjour, bonjour, c'est Ziva. Alors je vais vous dire pourquoi Ziva, parce que je reviens d'Evazan, en Australie. Et ça s'est très bien passé, aussi bien en amont que là-bas. On a de la chance de pouvoir se faire soigner, parce que quand on vous dit du jour au lendemain, vous avez un champignon qui pousse dans la tête, donc qu'est-ce qu'on vous dit? Ziva. Et ça s'est très bien passé. Austral Accueil est performant. Le personnel australien également. Il faut savoir que ces gens-là, maintenant, sont munis d'un petit téléphone qui traduit tous vos échanges. Contrairement à avant, où il fallait baragouiner en anglais. Ils ne faisaient aucun effort en vous disant « Don't speak French, speak English ». Maintenant, ils ont tous les éléments en main pour nous satisfaire. Donc, simplement pour dire merci à la CAFAT. Merci et merci.
3: Et aujourd'hui, ça va mieux?
5: Aujourd'hui, j'ai encore des petits soins qui suivent cette intervention, parce qu'il semblerait qu'ils ont enlevé le champignon, mais il faut traiter avec un peu de radiothérapie, je crois. Mais je suis confiante, je suis confiante. Et j'espère que je ne me trompe pas.
3: Eh bien, on vous le souhaite en tout cas. Merci d'avoir été avec nous.
5: Je vous en prie, au revoir.
3: Merci, bon rétablissement. Merci de nous avoir appelés au 25 46 46. Bonjour Eric.
6: Oui, bonjour Nicolas.
3: On vous écoute.
6: Alors moi, j'appelle pas du tout. Attendez, je passe le volume. J'ai baissé le volume de la radio.
3: Oui, ce sera mieux pour vous entendre.
6: C'est conseiller Cal. Il y a du pour ou du contre, mais bon, s'ils veulent qu'elle survive, à mon avis, il faudra faire quand même des choix. Un jour ou l'autre, quand même. Moi, c'est pas pour ça que je vais faire un coup de gueule. C'est parce que j'ai repris le vélo de route. Et figurez-vous que mercredi dernier, j'ai failli me faire percuter de plein fouet sur la piste de Pierre Vernier. Un gars qui a doublé en plein virage, il était à fond. J'ai eu juste le temps de me décaler, et moi j'ai failli tomber d'ailleurs après. C'est-à-dire qu'il a doublé deux VTT qui étaient côte à côte sur la voie de droite. Hein. Là, vous voyez, on est passé à 4 en fait. Vous voyez, ça fait 2 mètres de large à 4 vélos, je ne sais pas si vous voyez. Donc moi, c'est mon coup de gueule, c'était pour ça. Et puis aussi pour dire que l'état des pistes, c'est pas terrible. Franchement, c'est pas terrible. Alors en VTT, ça peut le faire parce que le pneu, il encaisse un peu la mauvaise route. Et par exemple, à Magenta, la nouvelle piste cyclable de Magenta, c'est une tôle ondulée. C'est une tôle ondulée. Moi, avec mon vélo de route, je suis obligé de me lever de la selle, quoi, carrément. Je vous dis franchement, quand j'ai... Il y a 6 kilos de pression dans mes pneus, hein, je fais plus de 100 kilos, forcément. Si je mets les deux barres, le pneu est à plat. Hein. C'est clair, hein, vous voyez. Donc c'est un peu le coup de gueule d'aujourd'hui que, bon, si la mairie, la mairesse, elle veut que tout le monde emprunte un peu plus le vélo. Alors il y a aussi un autre problème parce que je roule sur la piste. Vu que la piste cyclable, elle est vraiment hors usage, hein, on peut le dire. Hein. Je roule sur la route normale et j'entends les gens. Il y a une piste cyclable. Alors, je leur dis à ce gars-là qui me crie qu'ils prennent un vélo de route et qu'ils aillent rouler dessus. Et puis après, ils me rediront ouais, qu'il y a une piste. Et bon, voilà.
3: Eh bien, le message est passé.
6: Comment?
3: Oui, allez-y, je vous ai coupé. Je pensais que vous aviez terminé.
6: Attends, je n'entends pas. Oui, voilà.
3: Eh bien, merci. Oui.
6: Voilà, c'était mon coup de gueule et bonne journée à tout le monde.
3: Il est passé. Merci Eric d'avoir été avec nous ce matin sur l'antenne de Radio Rythme Bleu et une pensée à Lucien. On permettra à la mairie d'apporter des éléments. Bonjour Florence.
7: Oui, bonjour Nicolas. Donc bonjour à tous les Calédoniens.
0: Alors moi, c'était un petit coup de gueule par rapport au provincial et notamment au slogan de l'équipe de Monsieur Naturel. Je crois que c'est une province pour tous, c'est ça ?
3: C'est ça.
0: Voilà, je trouve ça assez fort de ta part de trouver ce slogan alors que le sénateur a volontairement exclu les conjoints des listes électorales. Voilà, moi, mon conjoint, on est marié depuis 25 ans, ça fait 20 ans qu'il est sur le territoire et il va être exclu du droit de vote en juin prochain. Donc non, ce n'est pas une province pour tous. Voilà, il faut que le sénateur arrête d'utiliser des slogans qui ne sont pas à son image. Voilà, donc c'était mon petit coup de gueule du matin. J'en ai un deuxième aussi pour la mairie de Nouméa et notamment le cimetière du 5e kilomètre. Hier, c'était la fête des mamans. Il y en a beaucoup qui sont allés au cimetière pour se recueillir. Et là, encore une fois, pas d'eau au cimetière. Toutes les tombes remplies d'herbes parce qu'ils ont passé la débroussailleuse et pas les moyens de nettoyer les tombes. Voilà, c'est encore déplorable de la part de la mairie. Mais mon coup de gueule est surtout pour Monsieur Naturel. Voilà, et sinon, bonne journée à tous les Calédoniens.
3: Le message est passé. Merci Florence d'avoir été avec nous ce matin sur l'antenne de Radio Rythme Bleu. Effectivement, l'eau au cimetière, c'est un sujet qui revient. La mairie fait savoir toujours à cette occasion que l'eau est accessible uniquement autour de la période de la fête des morts et de la Toussaint, puisqu'il y a beaucoup de monde dans les cimetières à ce moment-là et que sinon, il y a effectivement des dépenses en eau et des gens qui viennent se servir au niveau du cimetière et c'est pourquoi la mairie a décidé de ne pas mettre l'eau en permanence. Merci Florence d'avoir été avec
0: nous. Donc on pénalise encore une fois certaines personnes parce qu'il y en a d'autres qui abusent. Voilà. On pénalise la majorité pour une minorité. Voilà, bonne journée.
3: Bonne journée, merci d'avoir été avec nous Florence ce matin sur l'antenne de Radio Rythme Bleu, là aussi la mairie peut répondre. Bonjour Madjem.
1: Bonjour.
3: On vous écoute.
1: Juste pour dire que, d'abord pour réagir à la réaction de la dame, pour dire que c'est une question de constitutionnalité, l'accord de Nouméa avait été constitutionnalisé dans le cadre des natifs. Et donc, s'il y avait peur autrement, on risque un rejet. Donc, il a fait de son mieux. L'autre chose, je voulais parler d'Erkal, parce que je cherche, il est où le président du gouvernement. Il avait dit qu'il assumait ses responsabilités, mais on ne le voit plus depuis. Et on est un petit peu abandonné, la population des îles. Il n'y a pas encore de personne qui a coulé dans les petits bateaux, mais si ça arrive, il aura ça dans sa conscience.
3: Bon, la situation a l'air de se débloquer, en tout cas au moins sur l'IFU, a priori.
1: Oui, c'est le grand chef qui veut ouvrir, mais ça ne sert à rien d'avoir que pour les autres en face, enfin dans les gens qui se mobilisent. Pour eux, ils ont mobilisé pendant 2 mois, et puis aujourd'hui, on leur demande sans solution. Donc la solution, c'est qu'on revienne sur nous-mêmes et on revoit tout. On voit même la rentabilité d'aller à temps tout temps. Et je dis aussi pourquoi la CCI gère tous les aéroports avec des locations qui augmentent de 15% tous les ans. Ça se passe à Magenta, comme c'est à Wanaham, les touchés, tout ça. Donc il y a tout à revoir. Et puis un schéma de transport qui permet de rentabiliser l'ensemble du transport, mais même à l'international. Donc voilà, il y a des partenariats à développer. Donc dernière chose.
3: Rapidement, parce que l'émission touche à sa fin, oui.
1: Oui, je regrette qu'il y ait trop de listes d'ouverture, qui fait que l'ouverture va risquer de noyer, puisqu'il y a quand même 6000 voix en province sud pour avoir des sièges. Bon courage Nicolas.
3: Merci de nous avoir appelé ce matin sur l'antenne de Radio Rythme Bleu. On vous souhaite une bonne journée. Merci de nous avoir appelé. Il est 8h, c'est donc la fin de cette émission. On marque une courte pause publicitaire et on se retrouve juste après pour un point sur l'actualité avec Mickaël Juneski. Puis Mouna vous accompagnera jusqu'à 11h.
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12: Il est 8h, Info Express, on retrouve Mickaël Juneski et Nicolas Legrand.
3: L'actualité à la une, se dirige-t-on vers une sortie de crise en ce qui concerne la desserte aérienne aux îles Loyauté? En tout cas, la grande chefferie de Wetch a diffusé hier un communiqué sur les réseaux sociaux pour annoncer la levée du blocage de l'aérodrome de Lifou à partir d'aujourd'hui.
12: Selon ce document relayé donc sur la toile, les chefferies de Wetch, Lossi et Gaïcha se seraient concertées pour annoncer la fin du blocage de Wanham et donc ouvrir la voie au retour des appareils d'Aircal. Ils évoquent notamment l'enlisement de la situation, les conséquences de plus en plus graves, mais aussi une discorde avec le collectif qui souhaite maintenir le blocage. Selon ce communiqué des coutumiers, le protocole qui avait été préparé a été modifié par le collectif et détourné de son objet. Fin de citation. Le district de Wetch fait donc part de sa décision de lever les blocages aujourd'hui, ayant obtenu des engagements de la part du gouvernement.
3: L'actualité judiciaire, ils avaient réalisé un vol à main armée dans une station-service du Mont d'Or et dans leur fuite avaient percuté une autre voiture dans laquelle se trouvait notamment un bébé. C'est la plus importante affaire de la deuxième session d'assises de l'année qui commence ce matin.
12: Un procès prévu pour durer 3 jours. 4 hommes comparaissent pour le braquage de la mobile de la coulée. Les faits remontent au 16 octobre 2022. Armés de fusils, ils avaient menacé les employés de la station-service. Ils étaient repartis avec des cigarettes et de l'argent liquide. Leur véhicule avait donc provoqué un accident par la suite et percuté une autre voiture à bord de laquelle se trouvait notamment un enfant d'âgé 1 an. Les accusés encourent jusqu'à 20 ans de réclusion criminelle.
3: L'actualité sur le territoire marquée ce week-end par le salon du tourisme en province sud qui a trouvé son public, hein, c'était samedi à Nouméa.
12: Plus de 9300 visiteurs qui ont fait le déplacement. Beau succès pour l'édition 2026. L'ambition de la province sud est de continuer de soutenir ce secteur qui doit participer à la relance globale de l'économie. Plus de 80 stands étaient sur place au parc Brunelet pour offrir une grande vitrine sur la diversité des offres proposées en matière de tourisme en province sud.
3: L'actualité en métropole après la victoire. Les célébrations, le Paris Saint-Germain savoure son titre en Champions League avec ses supporters.
12: Le deuxième sacre d'affilée dans la plus prestigieuse des compétitions des clubs. Des milliers de fans de Paris ont fait le déplacement pour assister à la présentation du trophée dans la capitale. Ousmane Dembélé, l'attaquant du Paris Saint-Germain, a déjà annoncé au public la victoire de Paris une troisième fois l'année prochaine. On rappelle que le PSG s'est imposé hier en finale face à Arsenal à l'issue des tirs au but pour conserver sa couronne en Ligue des Champions.
3: Et toute l'équipe du club de la capitale a notamment été reçue par le président de la République, Emmanuel Macron, à l'Élysée. Le chef de l'État qui a notamment évoqué les violences en marge de la fête sportive.
12: Le chef de l'État a évidemment mentionné les heurts qui ont entaché la fête, des scènes d'affrontements et de pillages. Emmanuel Macron a qualifié ces incidents d'inacceptables. Le ministre de l'Intérieur a d'ailleurs dressé le bilan de ces violences. 780 interpellations, une hausse de 2% par rapport à l'année dernière. 57 policiers ont également été blessés. Un mort est également à déplorer dans un accident de moto sur le périphérique. On rappelle que le périphérique avait été envahi donc durant les célébrations après ce succès du Paris Saint-Germain.
3: Retour au sport ce coup-ci, hein, sur les courts du tennis avec le début des huitièmes de finale à Roland-Garros.
12: Ouais, celui qui fait désormais figure de favori dans le tableau messieurs, l'Allemand Alexander Zverev a battu en 3-7 le Néerlandais Jesper de Jong pour se qualifier en quart de finale chez les dames. Qualification de l'Ukrainienne Elina Svitolina aux dépens de la Suisse Belinda Bencic. Tous les regards tournés dès ce soir vers Diane Paris. Dernière chance française, elle affrontera la Polonaise issue des qualifications à Maja Szwalinska.
3: En cyclisme, c'était le grand dénouement sur le Tour d'Italie.
12: Jonas Vingegaard a savouré sa victoire. Il a conservé son maillot rose de leader du classement général jusqu'à l'arrivée à Rome. Le Danois est devenu le 8e coureur de l'histoire à remporter les 3 grands tours dans sa carrière. C'est l'Italien Jonathan Milan qui a gagné la dernière étape de ce Giro. Le Français Paul Magnier a terminé meilleur sprinter.
3: Merci beaucoup Mickaël Jeuneschi pour ce point complet sur l'actualité du jour. Tous les résultats seront à retrouver ce midi dans le Mag des Sports et on va parler hippisme.
12: Exactement, hein, la saison 2026, le début approche à grands pas. Ce sera le 13 juin sur l'hippodrome Bagneux de La Foa pour en parler, pour présenter cette année qui débute. Nous recevrons le président de la Fédération calédonienne des courses hippiques, Nicolas Schneider, dans le Mag des Sports.
3: Le rendez-vous est pris. Merci, Mickaël Jeuneschi. 8h05, bonjour Mouna.
13: Bonjour Nicolas, comment allez-vous?
3: Ça va, et vous? Je rigole parce que vous faites encore vos vocalises pile au moment où je vous donne l'antenne.
13: J'ai toussé, oui c'est vrai, alors que je m'entraîne avant, mais c'est le stress du direct, que voulez-vous.
3: Vous êtes stressé?
13: Oh, un petit chouïa, mais c'est ça part vite.
3: Alors?
13: Ça va, votre week-end s'est bien passé?
3: Ça, très bien.
13: Dites-moi, on s'est donné le mot là pour les couleurs ce matin, hein?
3: Oui, on est accordé, ça se voit pas à la radio.
13: Non, bah, en général ça se voit rarement à la radio, c'est le principe.
3: Beige, c'est ça à peu près?
13: Beige, clair, voilà, couleur crème. Un petit peu crème. Allez, en parlant de crème.
3: Ah, accueillons la crème transition. De la crème, Mouna.
13: La crème de la crème tout de suite, c'est In Excess avec Need You Tonight, voilà. Ben voilà.
3: Voilà, un message lancé.
13: Message lancé, et moi je vous suis en plus. Allez, 1er juin, lundi, belle semaine, bon mois, bonne journée à l'écoute d'RRB.
3: Et c'est parti, c'est parti.
13: Au revoir Nicolas.
3: À demain.
13: À demain. Et bonjour à toutes et à tous, bienvenue, c'est plus la peine de zapper sur Radio Rythme Bleu, installez-vous confortablement.

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1: 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Oups, voilà, premier jour du mois, premier jour de la semaine. Alors non, ce n'est pas l'alignement des planètes ni un événement qui fera date dans les livres d'histoire, mais il faut reconnaître que ça donne un petit côté propre et bien rangé à ce lundi matin. Bienvenue à toutes et à tous dans Plus la peine de zapper, vous êtes sur RRB. J'espère en tout cas qu'Inexcess et Need You Tonight ont fait leur travail et vous ont donné juste ce qu'il faut d'énergie pour attaquer la journée. On ne va pas se mentir, le ciel a décidé de jouer la carte du gris ce matin, mais ce n'est certainement pas lui qui va dicter notre humeur et vous avez choisi RRB pour pouvoir vous ramener un petit peu de soleil. En tout cas, c'est Mouna avec vous, ravie de vous retrouver pour 3 heures de direct. Que vous soyez déjà sur la route, au bureau, à la maison, en train de préparer les enfants, non, à 8h09, ils sont largement à l'école. En tout cas, on a tout ce qu'il vous faut pour bien démarrer la semaine. Vos rendez-vous habituels, l'horoscope, l'éphéméride, les anniversaires, le point météo, ce sera à 8h30. On retrouvera également l'info nationale et internationale avec Europe 1. Ça, ce sera en direct sur les coups de 9h. Enfin, pas sur les coups, ce sera à 9h pile d'ailleurs. On aura le rendez-vous opinion juste après. Après, le Big Quiz, vous le savez, à 9h30, suivi des bonnes ondes à 9h50. On retrouvera le zapping de la semaine précédente avec Nicolas Legrand, ça c'est côté actu. Bien sûr, par ici, les sorties à 10h20, votre totem sur les coups de 10h30. Et on finira tranquillement avec la rubrique Allons enfants. En bref, ce lundi matin commence comme on les aime, bien rempli, bien accompagné et autant que possible de bonne humeur. Merci d'avoir choisi RRB pour commencer cette nouvelle semaine. Installez-vous confortablement, on est ensemble jusqu'à 11h.

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1: Bonjour à tous, ce lundi, des Parcmet qui arrivent, une société de pêche qui disparaît et une grande figure de la Calédonie qui nous a quittés. C'est l'éphéméride du 1er juin en Nouvelle-Calédonie. Bonne fête aux Justin, Ronan, Ronan et Winston. Et un joyeux anniversaire à Morgan Freeman, 89 ans aujourd'hui. La voix de Dieu, le détective Somerset de Seven, le président des États-Unis dans Deep Impact. À 89 ans, il est toujours présent et actif à Hollywood et on l'aperçoit régulièrement dans les médias américains, une longévité à l'image de son talent. Le 1er juin de l'an de grâce 987, c'est l'élection et le sacre d'Hugues Capet au titre de roi de France. Une dynastie naît ce jour-là, ses descendants se succéderont au trône de France jusqu'en 1789. Et le 1er juin en Calédonie, en 1859, création d'une garde nationale à Port-de-France qui était, on le rappelle, le premier nom de Nouméa. Passons plus d'un siècle plus tard, 1976, le 1er juin toujours, les 850 parcmètres sont arrivés à Nouméa. Ils sont prêts à être posés à raison de 12 appareils par jour. C'était en 1979, coup de massue pour les amateurs de course hippique. Les propriétaires de l'hippodrome décident de reprendre leurs biens à compter du 15 juin, interdisant ainsi tout déroulement de course à Nouméa. Passons en 1983, sans transition suite à de gros problèmes financiers, la société Transpêche disparaît. Et puis deux ans plus tard, 1985, ouverture du poste de police du Mont d'Or. Cela dit, l'inauguration officielle aura lieu deux mois plus tard. Le 1er juin 2020, la vente d'alcool n'est plus soumise à restrictions horaires les mercredis, les fins de semaine et les jours fériés en province sud. Et en fin 2022, décès d'une figure de la vie calédonienne, Jean Lec s'est éteint à l'âge de 90 ans, maire de Nouméa pendant 28 ans, président du premier gouvernement de Calédonie. Il a aussi été signataire des accords de Nainville-les-Roches en 1983, des accords de Matignon-Oudinot en 1988 et de l'accord de Nouméa en 1998. Un premier jour du mois plutôt mitigé historiquement et qui se termine tristement. Belle journée néanmoins en compagnie d'RRB.
2: Bonjour tout le monde, on commence avec les béliers. Quelqu'un pourrait être lent aujourd'hui, très lent, dangereusement lent pour votre patience.
3: Taureau, non, vous n'êtes pas en retard, vous avez juste besoin d'un vrai réveil progressif.
2: Gémeaux, prenez le temps de répondre sincèrement au lieu d'envoyer des réponses automatiques en pilotage nerveux.
4: Cancer, vous ressentirez immédiatement l'énergie des gens autour de vous aujourd'hui.
2: Lion, vous aurez envie d'être bien présenté, même pour une journée banale.
5: Vierge, vous allez probablement refaire votre organisation mentale 15 fois, mais au lieu de ce chaos méthodique, vous réussirez quand même à structurer les choses mieux que la plupart des gens.
2: Balance, votre cerveau adore analyser toutes les possibilités avant d'agir.
6: Respirez, choisissez.
2: Scorpion, vous remarquerez immédiatement les changements d'attitude, les tensions ou les non-dits autour de vous.
7: Sagittaire, votre besoin de liberté reste très fort, même au début de semaine.
2: Capricorne, vous n'avez pas besoin de porter toute l'organisation du monde sur vos épaules.
8: Verseau, votre créativité apparaît souvent quand votre cerveau semble dispersé. Notez vos idées avant qu'elles disparaissent dans le vide.
2: Et enfin, les poissons, vous pourriez vous sentir rapidement saturé par trop de bruit, de discussions ou de sollicitations aujourd'hui.
9: Bon, les taureaux avaient besoin d'un réveil en douceur, les vierges ont déjà refait leur planning mental trois fois, les scorpions ont repéré ou repéreront des choses que personne ne verra. En bref, chacun son lundi, la journée est lancée sur RRB, on continue en musique et juste après, place aux anniversaires du jour. Un grand merci à Marion pour l'éphéméride et à Lana pour l'horoscope.

0: Comme vous le savez, chaque matin sur RRB, on aime commencer la journée avec une bonne nouvelle. Ce matin, cette bonne nouvelle a décidé de se faire un petit peu désirer. Nous avons bien essayé de joindre notre gagnant du jour un petit peu plus tôt, mais sans succès. Et comme on dit, vaut mieux tard que jamais. Grâce à nos partenaires que je vais taire pour l'instant, l'un de nos auditeurs a une bonne nouvelle à accueillir. Et cette bonne nouvelle, elle est pour Sandy. On l'accueille tout de suite. Bonjour Sandy.
1: Bonjour.
0: Bonjour, comment allez-vous?
1: Bonjour.
0: C'est Mouna.
1: Ça va.
0: Sandy, on a été mystérieux. Est-ce que vous avez une idée de la raison pour laquelle on vous appelle ce matin?
1: Non, franchement, là, j'ai aucune idée du tout. Là, pour le lundi matin comme ça, non, je sais pas du tout, pas du tout.
0: Bon, en plus, lundi matin, 1er juin, est-ce que vous êtes client, Sandy, vous et votre femme, des stations Shell et Pacifique?
1: Ah, ouais.
0: Ça y est.
1: On a une carte de fidélité, je crois savoir.
0: Parfait. Vous voyez, vous avez une carte de fidélité. Votre fidélité, je pense, a été récompensée aujourd'hui puisque j'ai le bonheur, le plaisir, Sandy, de vous annoncer que vous êtes le regagnant d'un bon essence de 15 000 francs. Bravo.
1: Ah, ben, merci beaucoup. Merci. Je suis en direct, là?
0: Oui.
1: C'est la première fois que je passe à la radio. Ben, merci beaucoup. C'est une bonne nouvelle. Avec le temps qui court, là, en ce moment.
0: N'est-ce pas?
1: Ouais, c'est ça.
0: Sandy, c'est votre femme et vous qui avez gagné. Vous avez gagné avec la station Shell d'Apogoty. Est-ce que vous habitez à proximité?
1: Je suis à Denver Nord.
0: Ah, parfait.
1: Voilà,
0: est-ce que vous pourriez, bon là on est lundi, peut-être le temps que votre cadeau soit à disposition à cette même station Shell, repasser à la station d'Apogoty à partir de mercredi avec votre pièce d'identité, s'il vous plaît?
1: Ouais, d'accord.
0: Vous ou votre dame?
1: Moi ou ma madame. Ok. Comme c'est moi, tu penses que c'est moi qui a dû jouer, à chaque fois je mets mon prénom ou celle de ma femme.
0: Oui, je pense que
1: voilà,
0: c'était c'est peut-être vous et qui avez mis le prénom de votre femme. Enfin,
1: c'est ça, exactement.
0: Une des deux. Un des deux, pardon.
1: Ouais.
0: Sandy, félicitations. Oui. Attendez, je dois vous préciser parce que vous le savez, il y a 4 Toyota Hilux à gagner par an avec les stations Shell.
1: Ouais.
0: Le bulletin qu'on a tiré au sort a été remis dans l'urne. Je croise les doigts, Sandy, mais si vous êtes très, très chanceux, vous pouvez aussi être tiré au sort pour le jackpot, je vous souhaite.
1: J'espère. J'espère beaucoup, ouais.
0: Ah, ce serait beau, hein.
1: Oui.
0: Une petite, si vous souhaitez laisser une dédicace, un message, l'antenne est toute à vous, Sandy.
1: Ah, ben, bon courage à tous les. Ben, bonjour à tous les Calédoniens, et puis bon courage à tous les Calédoniens avec le temps qui court, là, avec la vie chère et tout, là. Et... voilà, croisons les doigts que ça se débloque un peu la situation pour le pays.
0: Merci.
1: Voilà, c'est tout pour moi.
0: Ah, merci Sandy. Et puis nous, on vous souhaite que la chance vous accompagne encore très longtemps.
1: Merci beaucoup à vous.
0: Bonne journée Sandy,
1: bonne
0: au
1: journée.
0: Plaisir.
1: Au revoir.
0: Au revoir. Et voilà notre gagnant du jour, Sandy. Sandy et sa femme, voilà, on les salue bien fort. Félicitations encore. Et si vous aussi, vous souhaitez remporter des bons essences de 15 000 francs, un Toyota Hilux peut-être, il vous suffit quand vous passez aux stations Shell et Pacifique de remplir les petits bulletins, de les déposer dans l'urne et le tour est joué. Et comme une bonne nouvelle en entraîne une autre, après le plein de bonne humeur et bientôt le plein d'essence pour Sandy, place maintenant à vos messages, vos dédicaces et bien sûr, vous l'avez compris, vos anniversaires du jour. On commence avec un message de Marie de Dumbéa qui souhaite un très joyeux anniversaire à son frère Julien. Elle lui dit « Profite bien de ta journée et on t'embrasse très fort ». Une pensée également pour Nathalie Apaïta qui fête aujourd'hui son anniversaire. Message signé de toute sa famille qui lui souhaite une journée magnifique et qui pense très fort à elle. On a également un très joyeux anniversaire à mon ancienne collègue. Bon, alors, c'est pas moi qui parle, je vous lis le message tel quel. Hein. À mon ancienne collègue et amie Audrey qui fête ses 61 ans. De gros bisous, une belle journée. Et ça, c'est de la part de son amie Anna de Métropole. Un joyeux anniversaire à mon neveu Vincent Sarijan à Koné. De gros bisous et une belle journée. Et c'est de la part de Émile et de Roland Gossard à Nétéa Païta. Et enfin, un joyeux anniversaire à Sylviane, une très belle journée avec des surprises pour fêter tes 62 ans. Message de la part de sa petite girafe d'amour. Un très joyeux anniversaire à toutes celles et ceux qui sont à l'honneur aujourd'hui. Profitez bien de votre journée, faites...

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4: Ce matin, sur la façade ouest, l'île des Pins est marée. Des passages nuageux occasionnent des averses isolées, localement plus marquées. Sur les autres régions, le soleil est généreux. Au Loyauté, le vent de secteur ouest s'établit autour de 10 nœuds. Sur la côte est, il reste plus faible, voire même variable. Il peut être accéléré dans l'axe de certaines vallées. Sur les autres régions, le vent de secteur ouest se renforce progressivement, proche de 15 nœuds, voire localement plus sur le sud-ouest. Cet après-midi, sur la côte ouest et l'île des Pins, les nuages se feront plus présents, et l'après-midi sera ponctué d'averses. Ailleurs, le temps sera généralement sec, excepté sur marée, où une petite ondée ne sera pas exclue. Le vent restera orienté au secteur ouest, sur l'est et les Loyautés. Il variera de 10 à 15 nœuds. Ailleurs, il s'établira entre 15 et 20 nœuds. Les maximales resteront de saison entre 24 et 28 degrés. Et voilà, merci pour ces petites prévisions, voilà, merci la météo. Bon, si on résume, du soleil presque partout, quelques averses qui essaient de s'inviter par endroits, un vent qui prend doucement la confiance au fil de la journée et des températures qui restent agréables entre 24 et 28 degrés. Autrement dit, rien qui devrait perturber sérieusement votre lundi. Que vous soyez au bureau, sur la route, au chantier ou simplement en train de profiter de votre matinée, il y aura largement de quoi trouver un rayon de soleil aujourd'hui. En tout cas, le soleil joue parfois à cache-cache, oui, mais côté bonne humeur, nous, on ne prend aucun risque maintenant, puisqu'on monte doucement le volume. On retrouve l'immense Marvin Gaye avec Sexual Healing. C'est pour vous et c'est sur RRB. Profitez.

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0: Il est 8h45 et c'est l'heure de votre rubrique Petites Annonces sur Radio Rythme.
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0: Et oui, vous avez quelque chose à vendre, vous recherchez un objet, un service ou même la perle rare, cette rubrique est faite pour vous, pour passer en direct en seul numéro le 25 46 46. Et si vous êtes un peu plus timide ou simplement déjà occupé à travailler, vous pouvez également nous envoyer votre annonce par SMS au 31 46 et dans ce cas-là, on se charge de diffuser votre annonce pour vous tout simplement. Je me calme et je vous rappelle les règles, on ne diffuse pas d'annonce concernant les armes, les bijoux ou encore la nourriture. Et cette rubrique est exclusivement réservée aux particuliers. Ceci étant dit, place à vos petites annonces sur RRB. Il est à vendre deux propulseurs, un de 125 chevaux Mercury en bon état et un de 5 chevaux de secours. Les deux à 110 000 francs au 98, 90, 85, le 98, 90, 85. Il est à vendre un terrain de 2 hectares à la sortie nord de Bouraille avec une habitation, un garage, un dock ainsi qu'un autre terrain pour l'agriculture. Il fait 5 hectares. Tout ça, je vais y arriver, hein. Pour plus de renseignements, il vous suffit de composer le 77 86 79, je répète, le 77 86 79. Il est à vendre deux robes de mariée, elles n'ont jamais été portées, elles sont en taille 40, elles sont proposées à 20 000 francs, les deux, au 53 77 66, le 53 77 66. Il est à vendre une machine à laver Thomson, 10 kg, 1600 tours, 39 000 francs, en très bon état, facture et garantie à l'appui. Il y a également un poste à souder des neufs au prix de 50 000 francs à vendre et un lot de vis pour toiture. Tout ça, c'est au 79 49 42, le 79 49 42. Il est à vendre une cage volière, hauteur 1m90, longueur 2m50, elle fait 65 cm de largeur, elle a un montant en galva et la possibilité de la diviser en 4 cages distinctes. Elle est vendue au prix de 40 000 francs au 87 33 35, le 87 33 35. Il est recherché un buffet pour un budget maximal de 15 000 francs ou un buffet à donner au 89 15 66, le 89 15 66. Il est à vendre une cuisinière en bois, elle est neuve, elle a été achetée au prix de 360 000 francs et revendue au prix de 250 000 francs. Pour plus de renseignements, il vous suffit de composer le 78 46 62, le 78 46 62. Il est à vendre deux tables gigognes, 6 000 francs les deux, ainsi qu'un plaid en coton couleur vieux rose, donc vieux rose c'est du rose poudré, 1500 francs au 26 92 04, le 26 92 04. Bonjour à vous, nous sommes sur Radio Rythme Bleu, bienvenue.
2: Oui, bonjour Mouna.
0: Bonjour, comment vous appelez-vous? C'est Alain?
2: Oui.
0: Ah voilà. Pardon, je vous ai reconnu Alain, comment allez-vous?
2: Ben ça va bien, heureusement qu'il y a RRB parce que le temps c'est pas terrible.
0: Oh ben c'est adorable, on est toutouille Alain.
2: Voilà. Alors j'ai une batterie Ryobi.
0: Oui.
2: C'est japonais, ça va sur tous les outils, etc. De 36 volts, 5 ampères, valeur neuve 97 000, elle est toute neuve. J'en voudrais 40 000 à débattre honnêtement, quoi. Voilà.
0: Parfait.
2: Et tout ça au 77 86 18.
0: 77 86 18.
2: Voilà. Je vous souhaite une bonne journée, Mona, en espérant que ça se dégage.
0: Oh, bah merci beaucoup, Alain. Bah écoutez, restez branchés RRB, on va diffuser un peu de soleil sur les ondes.
2: Oui, on est fidèles depuis sa création.
0: Oh,
2: voilà.
0: C'est adorable. Merci, Alain, on vous souhaite une excellente journée.
2: Bonne journée, à bientôt, au revoir.
0: À bientôt, au revoir. Et voilà Alain qui a ouvert le bal des petites annonces aujourd'hui. Vous pouvez en faire de même. Pour cela, il vous suffit de composer le 25 46 46, vous connaissez le numéro, ou le 31 46 par SMS. Il est à vendre un matelas par 200, 35 000 francs. Il est à vendre un micro-ondes en bon état au prix de 10 000 francs, ainsi qu'une paire de chaussures de sécurité pour femmes taille 39, 4 000 francs. Au 86 04 21, voilà pour ces deux articles, il vous suffit de composer le 86 04 21. Une personne recherche un propulseur Mercury Marinaire, année 97-2000, en épave, 78 62 21 pour le numéro de téléphone, je répète le 78 62 21. Une personne recherche un emploi de gardiennage de propriété et de maison entre Nouméa jusqu'à Farino, C'est pas français ce que j'ai dit, de Nouméa à Farino, pardon, 89 98 16, pour plus de renseignements, le 89 98 16. Bonjour à vous, nous sommes à l'antenne de Radio Rythme Bleu, bienvenue.
3: Bonjour.
0: Bonjour monsieur, quel est votre prénom ?
3: Laurent.
0: Laurent, bonjour Laurent, comment allez-vous ?
3: Bah écoutez, mieux que le temps.
0: Ah bah c'est le principal. On est toutouis Laurent pour vos petites annonces.
3: Alors je vends un jet Yamaha Webrunner.
0: Oui.
3: 180 chevaux.
0: Pardon, oui Laurent, je vous écoute.
3: Voilà, 180 chevaux, 90 heures de marche.
0: Oui.
3: Avec équipé d'un GPS Garmin profondimètre et un lecteur de cartes.
0: Oui.
3: Bâche de protection. Avec la glacière est fournie pour l'équiper en version pêche.
0: Oui, très bien.
3: Avec l'état de la remorque impeccable, les lames ont été changées.
0: Très bien.
3: Et il est suivi par Yamaha.
0: Bah écoutez, que demander de plus ? Il a l'air complet, voilà. De chez complet.
3: Oui, tout à fait, là on peut y aller, on peut partir à la pêche et puis il n'y a pas de problème.
0: L'esprit serein.
3: Voilà, il n'est pas vendu avec les poissons, hein, je vous le dis tout de suite.
0: Ah mince, mais la glacière, je pensais qu'elle était pleine. À combien vous le vendez, Laurent ?
3: Voilà, je le vends à 2 millions.
0: Oui.
3: Voilà, il y a la possibilité de petites négociations,
0: Raisonnable, quoi, bien sûr.
3: Raisonnable, voilà, tout à fait.
0: Parfait. Et à quel numéro est-ce qu'on peut vous joindre ?
3: Le 79.
0: Oui.
3: 39.
0: 39.
3: 09.
0: 79, 39, 09. Laurent, c'est sur Nouméa ?
3: C'est sur Nouméa, oui.
0: Parfait. Bah, écoutez, à bon entendeur, est-ce que vous aviez d'autres petites annonces à nous partager ?
3: Du soleil ?
0: Ah bah oui, ah oui, s'il vous plaît, mais vous nous le vendez pas trop cher. Hein.
3: Non, pas trop cher. On a toujours la bonne humeur, donc c'est l'essentiel.
0: Ah, c'est excellent. Merci beaucoup Laurent. En tout cas, vous avez illuminé les ondes d'RRB ce matin.
3: Ah bah c'est super, j'ai bien commencé ma journée alors.
0: Au plaisir.
3: Passez une bonne semaine, au revoir.
0: Merci, au revoir Laurent. J'adore cette belle ambiance qui règne sur Radio Rythme Bleu, n'est-ce pas ? Allez, appel suivant. Bonjour à vous, nous sommes à l'antenne d'RRB, bienvenue.
4: Oui, alors bonjour.
0: Bonjour madame, quel est votre prénom ?
4: Marie-Françoise.
0: Marie-Françoise, bonjour, comment allez-vous ?
4: Ça va bien, merci.
0: Ça va bien ?
4: Oui.
0: Toujours à la recherche, Marie-Françoise, où vous avez trouvé d'un buffet à 15 000 francs
4: max ? Non, pas encore. Non, je relance.
0: Bon, on vous écoute alors, Marie-Françoise.
4: Oui, ben je relance mon annonce, là. Je suis à la recherche d'un buffet pour ranger les vaisselles. Le budget est à 15 000.
0: Oui.
4: Et aussi, je recherche un matelas de 2 places et une aussi à 1 place.
0: Alors, vous avez dit un matelas de 2 places et j'ai pas compris l'autre, excusez-moi.
4: Et l'autre à 1 place.
0: Ah, et un matelas d'une place, très bien.
4: Ah, ouais.
0: Tout ça, ouais. C'est à quel numéro, Françoise, s'il vous plaît ?
4: Le 89 15 66.
0: 89 15 66, donc je répète le 89 15 66, et tout ça c'est pour des petits budgets.
4: Ok, et sinon ben, c'est à donner, voilà.
0: Ah très bien, bon bah ben, bon entendeur Marie-Françoise, merci pour votre appel du jour.
4: Merci à vous aussi.
0: Tata Marie-Françoise, bonne
4: Allez,
0: journée.
4: Allez tata, au revoir.
0: Et oui, la bonne humeur ne s'arrête jamais, que voulez-vous ? On continue avec vos petites annonces, notamment reçues par SMS. Il est à vendre un terrain de 6 hectares entièrement plat avec accès rivière extérieure, Boulou Paris. Pour plus de renseignements, il vous suffit de composer le 77 87 18, le 77 87 18. Il est à vendre un bureau pour enfants et sa commode en très bon état. C'est de la marque Gautier. 10 000 francs l'unité, c'est visible sur Magenta au 75 67 40, le 75 67 40. On continue. Continue avec la vente d'un turbo Hyundai H1 série 346 000 au prix de 40 000 francs. Il y a également un Hyundai Santa Fe diesel boîte automatique à vendre au prix de 480 000 francs, série 310 000 et il est en très bon état. 81 83 74, pour plus de renseignements, le 81 83 74. Bonjour à vous, nous sommes à l'antenne de Radio Rythme Bleu, bienvenue. Allô, bonjour.
5: Oui.
0: Bonjour monsieur, vous êtes à l'antenne, bonjour.
5: Ah, je suis à l'antenne. Bon, il faut que je répète tout ce que j'ai dit là.
0: Ah bah écoutez, vous étiez au standard, oui, là vous êtes à l'antenne,
5: ah,
0: on vous écoute.
5: Ah bon, d'accord, ok, pas de problème.
0: Merci,
5: oui, ben, j'ai toute une villa complète à l'intérieur à vendre, des meubles, de la vaisselle, des tables, des chaises. J'ai beaucoup de trucs à liquider, des vieux meubles anciens de Bagnard, voilà. Et j'ai quatre villas, donc ma villa qui fait 250 mètres carrés, qui est en très bon état.
0: Oui.
5: Avec deux gros abris barbecue très jolis, qui peuvent accueillir une cinquantaine de personnes, plus un studio et deux garages, un terrain de 1 hectare,
0: oui,
5: pour la valeur de 35 millions.
0: Parfait, c'est il y a de quoi faire.
5: C'est un cadeau.
0: Ah ben oui, il y a de quoi faire avec tout ce que vous citez.
5: Voilà. Et à côté, j'ai trois villas en très bon état, avec un très, très fort rapport locatif. Très bon état, les trois villas. 1,6 hectare de terrain que je vends pour 21 millions.
0: 21 millions, les trois?
5: Les trois maisons, madame. Le gars, il s'amène avec l'argent à la main, il part avec demain matin.
0: Très bien. Bon, écoutez, à bon entendeur.
5: Voilà.
0: Ça va faire des heureux. Et excusez-moi, je ne vous ai pas demandé, c'est dans quel secteur?
5: Alors là, ça se trouve à Boulou-Paris.
0: Parfait. L'ensemble, ce que vous avez parlé pour l'ensemble des trois villas, mais également l'annonce d'avant.
5: Comment l'annonce d'avant?
0: Pardon, non, c'est, là vous décriviez tout en l'ensemble. C'est moi qui n'ai pas compris, je suis mal réveillée.
5: Bon, les trois villas, c'est un lot de terrain d'un hectare 6.
0: Ah voilà, et vous avez votre villa que vous nous avez décrite.
5: Et ma villa qui est à côté, qui fait 1 hectare de terrain aussi.
0: Bon, parfait.
5: Voilà.
0: J'avais bien compris du coup. Et à quel numéro on peut vous joindre pour vous visiter tout ça?
5: Voilà, et ça se trouve à Boulou-Paris. Et tout ça, c'est un gros cadeau que je fais parce que j'ai ma femme qui est décédée et tout, et je ne peux plus rester dans cette villa et tout. Je peux plus, voilà, je m'en débarrasse pour pouvoir rentrer un peu sur nous-mêmes.
0: Bon, bah, toutes mes condoléances, monsieur. Et puis
5: voilà, merci, madame.
0: J'allais dire avec plaisir, mais non. Est-ce que vous pouvez nous communiquer votre numéro? Comme ça, on peut vous joindre pour tout ça.
5: Alors, mon numéro, c'est le 78-02-26.
0: 78-02-26.
5: Et le 43-21-85.
0: 43-21-85. Donc voilà, ensemble immobilier, trois villas sur un ensemble sur Boulou-Paris et votre villa qui est plus qu'équipée avec de multiples aménagements et équipements. Donc on vous appelle
5: pour
0: avoir le
5: détail. J'ai tout, des lots de vaisselle, j'ai tout à vendre. Maintenant, le gars qui arrive pour m'acheter la villa, ma villa personnelle, je suis prêt à laisser même... ce qu'il y a dedans, le reste de meubles, j'en ai vendu pas mal par rapport à votre déjà un premier truc que j'ai fait chez vous.
0: Oui.
5: Mais je suis prêt à laisser ce qu'il y a dedans avec le gars qui me l'achète.
0: Ah bon, bah écoutez, à bon entendeur, je pense que vous avez attisé la curiosité de nombreux de nos auditeurs. Est-ce que je peux, avant de vous laisser, voilà, vous demander votre prénom, monsieur?
5: J'ai les cuisines, il y a congélateur, frigidaire, cave à vin, tout un tas de trucs. J'ai trois gros frigos. Et tout ça, c'est à vendre. Tout.
0: Bon, voilà. Parfait. Un grand merci pour votre annonce du jour, en tout cas.
5: Voilà. Je vous remercie, madame.
0: Monsieur, donnez-moi votre prénom, s'il vous plaît, avant qu'on se quitte.
5: Lucien.
0: Lucien, mais voilà, ça me revient. Lucien, merci pour votre appel. N'hésitez pas à nous rappeler autant que nécessaire.
5: Il n'y a pas de problème. Merci, madame.
0: Au revoir, Lucien. Bonne journée. Allez,
5: au revoir.
0: Et on passe tout de suite au, certainement, le dernier appel. Bonjour à vous, nous sommes à l'antenne de Radio Rythme Bleu. Bienvenue.
6: Bonjour, Mouna.
0: Bonjour.
6: Qui est ça va?
0: Ça va, et vous? Ah, je reconnais cette voix, mais j'ai du mal. Qui est à l'appareil?
6: C'est Christiane.
0: Christiane, mais comment je ne vous ai pas reconnue? C'est terrible.
6: Vous allez bien?
0: Ça va très, très bien. Et vous, Christiane?
6: Bon, alors, moi, c'est pour réitérer mon annonce. Alors, je fais un vide de maison. Alors, il y a de tout, meubles, vaisselle, linge, etc., chaussures, tout. Et tout ceci, c'est au 121 rue des Latérites, 120... lotissement Chaune, La oui. Coulée.
0: Bon, 121 rue des Latérites, La Coulée.
6: Voilà. Et tout ceci, on est joignable au 79 74 29.
0: 79 74 29. À bon entendeur, c'est bien noté, Christiane.
6: Merci beaucoup. Bonne journée à vous et belle semaine.
0: Oh, merci, Christiane. Au plaisir.
6: Merci, bon courage. À bientôt.
0: À bientôt. Et voilà pour vos petites annonces. Merci à tous pour votre participation. J'en perds mon latin. Votre participation, vos sourires, votre bonne humeur. En tout cas, les bonnes affaires continueront demain. Mais pour l'heure, place à l'information. Nous prenons tout de suite la direction de Paris pour retrouver la rédaction d'Europe 1 et faire le point sur l'actualité nationale et internationale. Allez, c'est parti.
7: Policiers et gendarmes ont également été blessés. Malgré ces chiffres, Laurent Nunez a estimé que la situation avait été sous contrôle. Des propos qui ont fait réagir le syndicat de police Alliance. Il prend acte des déclarations de Laurent Nunez, mais les juges éloignés de la réalité vécue par leurs collègues sur le terrain et qualifient les scènes de violence dans les rues de France de, je cite, « guérilla urbaine ». Dans le reste de l'actualité, un homme est mort et un deuxième est grièvement blessé suite à des tirs hier soir dans un quartier sensible de Valence. Les faits se sont déroulés à proximité d'un point de deal. Une enquête a été ouverte. La hausse du prix du paquet de cigarettes entre en vigueur à partir de ce lundi en France, une augmentation pouvant atteindre 30 centimes pour un prix moyen désormais proche des 13 euros. La mesure est destinée à réduire le nombre de fumeurs dans le pays. Je rappelle que ce dimanche, c'était la journée mondiale sans tabac. L'actualité internationale au Proche-Orient, l'armée israélienne annonce s'être emparée de la forteresse médiévale de Beaufort dans le sud Liban, 26 ans après la fin de l'occupation du fort par Tsal. Suite à l'opération Paix en Galilée, le drapeau israélien flotte de nouveau en haut de cette colline. Le Premier ministre Benjamin Netanyahou évoque une avancée décisive. Les négociations entre Américains et Iraniens continuent. Donald Trump a affirmé que Téhéran était prêt à ne pas se doter de l'arme nucléaire. Le régime iranien conditionne tout accord avec les Américains à la garantie de ses droits et souligne qu'il ne croit ni aux paroles ni aux promesses des États-Unis. Retour en France, on prend tout de suite la direction de la Porte d'Auteuil à Paris.
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7: Europe 1 radio officielle de Roland-Garros où l'on retrouve Charles Bouchain. Bonsoir Charles.
8: Bonsoir Mickaël, bonsoir à tous.
7: La night session continue et elle oppose ce soir Casper Ruud à João Fonseca. Le Brésilien a remporté les deux premiers sets 7-5, 7-6. Mais le match n'est pour le moment pas prêt de se terminer puisque le Norvégien vient de remporter le troisième set.
8: Oui, effectivement, Michael, Casper Ruud qui a su faire craquer son adversaire à 6 jeux à 5 dans le troisième set. Le Norvégien n'a plus fait de faute et la machine Fonseca s'est déréglée quasiment pour la première fois du match, j'ai envie de dire. Ce qui permet à Casper Ruud de revenir à 2-7-1, car c'est bien le Brésilien Fonseca, 19 ans seulement, qui fait toujours la course en tête dans cette partie. Il a remporté les deux premières manches, je vous l'avais dit, 7 jeux à 5 et 7 jeux à 6. On joue maintenant le quatrième set et pour l'instant, c'est João Fonseca qui fait la course en tête, 2 jeux à 1. Il a même breaké son adversaire, il est donc bien parti pour rejoindre les quarts de finale, tout comme le tchèque Jakub Mencic qui s'est lui aussi qualifié au bout du suspense face au russe Andrei Rublev. Un match en 5-7 et 3h45 de jeu. C'est la première fois que le tchèque de 20 ans rejoint un quart de finale de Grand Chelem.
7: Merci beaucoup Charles Bouchain en direct de Roland-Garros depuis le cours Philippe Châtrier pour cette night session. Et on termine avec du basket. Cette année, un Français participera à la finale NBA. Il s'agit de Victor Wembanyama avec les Spurs de San Antonio qui se sont qualifiés après leur victoire la nuit dernière 111 à 103 face au Thunder d'Oklahoma City. Il est minuit 3 sur Europe 1, la suite de votre libre antenne avec Karine Arsène.
0: Merci. Et voilà, merci à la rédaction d'Europe 1 pour ce flash info.
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0: Et c'est l'heure de votre rendez-vous SMS sur Radio Rythme Bleu. Notre question du jour, pensez-vous que les différents mouvements qui se réclament du centre ou de la voie médiane, vont arriver à se réunir pour les élections provinciales du 28 juin? Si vous pensez que oui, vous tapez 1. Si vous pensez que non, vous tapez 2. Et vous envoyez votre réponse au 3146. Merci pour votre participation et rendez-vous demain pour la réponse à la question du jour.

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Il est 9h passé de 25 minutes sur Radio Rythme Bleu. 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

0: parfait. Il ne nous aura pas fallu attendre longtemps. On accueille tout de suite le premier candidat ou la première candidate. Qui c'est ? Bonjour à vous.
1: Buongiorno.
0: Oh, buongiorno. Comment va Alain ?
1: Comment va ? je suis plus en interdiction, donc ça va.
0: Ah, bon. Prêt à repartir sur un nouveau... Non, je plaisante, Alain. Comment allez-vous et comment s'est passé ce week-end ?
1: Eh bien, on a fêté la maman.
0: Trop bien, la mamme.
1: Comme il se doit.
0: Ah, mangi pasta fat in casa.
1: C'est-à-dire qu'elle a fait le ménage, la vaisselle et à manger.
0: Oh. Alain, vous êtes prêt pour ce big quiz du jour ? Ben, spécial maman, vous l'avez entendu. On prolonge un petit peu l'hommage aux mamans. On attend le deuxième candidat ou la deuxième candidat que vous allez affronter aujourd'hui. Et côté gain, ça ne change pas, bien heureusement, puisqu'on vous fait gagner deux places de ciné grâce, vous connaissez largement la chanson, à nos partenaires du Ciné City, Alain.
1: Oui.
0: Bon, ben voilà. Ben écoutez, on attend. On ne va pas attendre trop longtemps puisque j'ai l'impression que le téléphone sonne côté Géine. Je vous laisse patienter une petite seconde, Alain. Je vous reprends tout de suite.
1: Oui, merci.
0: Merci à vous, à tout de suite. Et vous avez bien entendu, nous avons un candidat qui est là, qui attend, c'est Alain. On attend le deuxième candidat, il y a encore une place à prendre pour gagner deux places cette fois-ci de cinéma. Alors ça vaut le coup de tenter sa chance. 25 46 46, on vous attend, appelez-nous dès maintenant et puis jouons ensemble, voilà. Voilà, voilà, et bien à tout de suite.

0: C'est parfait, on n'attend pas longtemps ce matin et on accueille tout de suite le deuxième ou la deuxième candidat, candidate. Bonjour à vous.
1: Oui, bonjour.
0: Ouh, bonjour monsieur, comment vous appelez-vous?
1: Alain.
0: Alain. Alain et l'autre, Alain vs Alain.
1: Voilà, mais comment va, ma bene? Bonjour.
0: Buongiorno. Eh ben c'est super. On a deux polyglottes avec nous.
1: Je ne sais pas du tout le thème, mais c'est pour rigoler. Vous allez être embêtés. Il y a deux Alain.
0: Ah, deux Alain. Non, au contraire, on est gâtés, vous voulez dire Alain. Par contre, ça risque d'être assez taquin.
2: Exactement, parce que ce sont les meilleurs, donc...
1: Ah, bah, exactement, ça je le revendique.
0: Bah, écoutez, vous ne prenez pas trop de risques en disant ça.
1: Voilà.
0: Alain, bah, pour m'adresser à vous, je suis désolée, je vais faire Alain 1, Alain 2, pour, c'est horrible.
1: Allons-y.
0: Alain, vous n'avez pas entendu le thème aujourd'hui, c'est la MAM, puisque hier c'était la fête des mères.
1: Ah ben c'est bien.
0: Donc voilà, thème, on met à l'honneur les mamans au sens large, il y aura un petit peu de tout. Lequel de vous deux, les Alain, va commencer avec la première question?
2: En tous les cas, un truc de sûr, c'est Alain qui va gagner.
0: Ah ben, il y a... Oui, c'est sûr.
1: Si jamais je gagne, c'est ma mère qui est là-haut qui m'aura porté chance.
0: Oh, c'est une très jolie dédicace. Bon, messieurs, lequel de vous deux commence? Alain 1, Alain 2, Alain et l'autre?
1: Alain 1, je suis galant.
0: Oh, c'est joli.
2: Oh, je pense que Alain 2 doit être aussi jeune que moi.
1: 76.
2: 76?
1: Ouais.
2: À respect, disons plus que moi.
1: Combien? 10 ans?
0: Ça se discute ouais. À l'antenne.
1: Eh ben, en étant un peu précoce, j'aurais pu être votre père.
0: Oui, enfin, un très très jeune père.
2: Eh ben, je vous laisse l'honneur.
1: Ben, c'est comme vous voulez. Ben, merci à vous, alors.
0: Bon, messieurs, les gentillesses ont été, voilà, ont été faites, les petites courtoisies. Maintenant, on veut du sang. On est là pour ce... Non, je plaisante. Allez, c'est parti. Est-ce que vous êtes prêts? Donc, c'est Alain 2, donc
1: oui,
0: sur le poste 2 qui va commencer. C'est bon pour vous?
1: Ouais, maintenant, vous donnez le signal du duel.
0: Du duel? C'est parti, on y va. Allez-y, sans pitié. Et on commence tout de suite. Alain, alors, vous allez en avoir une chacun. Les premières, on va commencer gentil. Il y aura 4 propositions de questions pour chaque réponse. Et la première, vous aurez 2 propositions, puisque c'est en vrai ou en faux. Alain, numéro 2, on commence tout de suite. Êtes-vous bien prêt?
1: Oui.
0: Alors, la fête des mères, Alain, est célébrée dans le monde le dernier dimanche du mois de mai. Est-ce vrai ou est-ce faux?
1: C'est faux.
0: Bravo! Bravo, puisque la fête des mères est célébrée dans plus de 120 pays du monde, mais n'a pas une date commune à l'échelle mondiale. Par exemple, en Suisse ou en Allemagne, c'est le second dimanche de mai. Au Vietnam, c'est le 8 mars pour la Journée internationale des droits des femmes. En Russie, c'est en novembre. En Égypte et au Liban, c'est le 21 mars. Et en Thaïlande, c'est le 12 août. Bravo, Alain. C'est la première question.
2: Eh ben,
0: c'est
2: la première. Fait, la place, hein.
0: Vous aurez dit l'inverse.
1: J'ai fait référence à l'Australie. C'est pas la fête du mois non plus.
0: Ah bah parfait, bah écoutez, comme quoi cette première réponse vous a porté, Alain, et on passe à l'autre. êtes-vous bien prêt? Je vais m'éclater pour ce jeu, je le sens. Donc, pour être sur un même pied d'égalité, c'est toujours pareil, là c'est en vrai ou en faux, et après on passera sur les 4 propositions. Alain, dans le processus de fécondation, c'est la maman qui détermine toujours le sexe du bébé, est-ce vrai ou est-ce faux?
2: Je dirais que c'est faux.
0: Oh là là.
1: Ouais.
0: Ben oui, Alain 2, vous l'aviez, je vous ai entendu vous offusquer quand j'ai dit ça.
1: Ouais. Tous les hommes.
0: Exactement, c'est le papa qui détermine. Calme, s'il vous plaît. Il faut bien qu'on vous laisse quelque chose après tout. Non, je plaisante, messieurs.
1: C'est pour ça que moi, mon premier enfant, c'est une fille, je me suis amusé, et le deuxième, je me suis appliqué, j'ai eu un carton.
0: C'est dur ça, Alain. Attends, j'en perds mon latin. Alors, pour les auditeurs qui voudraient avoir le détail un peu plus sérieux,

0: Et non, sorti en 2025, c'est Louane, chanson qui a été le titre qui a représenté la France au concours de l'Eurovision 2025.
1: Ah ok, bah, je vais me coucher moins bête ce soir.
0: À vous, Alain, hein ?
2: Oui.
0: Hein ? Pour cette prochaine question, qui est déjà la quatrième. En France, quelle est la durée totale du congé maternité avant et après l'accouchement pour un premier ou un second enfant ? Attention, 8 semaines, 12 semaines, 16 semaines ou 20 semaines ?
2: Allez, à toi, hasard, 16.
0: Eh bien, le hasard fait très bien les choses, tout à fait. Dans le détail, c'est 6 semaines avant l'accouchement et 10 semaines après. Dès le troisième enfant, la durée minimale passe à 26 semaines. Et dans le cas particulier de jumeaux, c'est 34 semaines. Voilà. Je rigole, c'est moi qui ai
1: essayé. Et les triplés, c'est combien ?
0: Ah, ben j'ai pas l'info. Alain !
2: Durée indéterminée.
0: Durée indéterminée. On se relève pas. Voilà. Non, je plaisante. Attention. Pour l'instant, Alain 1 mène la manche.
1: Ouais.
0: Voilà. Et Alain 2, on en est donc à la cinquième question. Je regardais que j'ai bien suivi. Voilà. Alain, d'après les chiffres de 2023 en France, quel est l'âge moyen des femmes pour avoir un premier enfant ? 23, alors c'était en 2023, hein. 23,1 ans, l'âge moyen, hein. 26,1 ans, 29,1 ans ou 32,1 ans ?
1: 32,1 ans.
0: Pas loin, hein ? C'était 29,1 ans.
1: Ouais, ouais, elles deviennent de plus en plus vieilles.
0: Alors, c'est très mal dit, mais on peut dire que ce chiffre a progressé de 5,1 ans par rapport aux données de 1974.
1: Voilà.
2: Bien, oui.
0: Et puis, les femmes travaillent maintenant, donc en général, c'est vrai qu'on fait en sorte d'avoir une carrière avant de... Voilà. Bon, ça, c'était pour la petite explication qu'on ne m'a pas demandé. On passe tout de suite à la sixième question. Alain, êtes-vous prêt ? C'est horrible parce que je dis Alain à chaque fois, mais bon.
1: Oui, on est deux à répondre.
0: Bah oui. C'est parti, attention. Comment compléter ? Elle est facile celle-ci, franchement. Comment compléter le titre ? J'ai presque envie de changer, mais maintenant que j'ai commencé, c'est trop tard. Je suis désolée. Comment compléter le titre d'un film de 1990 ? Maman, quatre propositions. Maman, j'ai rétréci les gosses. Maman, je m'occupe de tout. Maman, j'ai un papa pour toi. Ou maman, j'ai raté l'avion.
2: Ouais, maman, j'ai raté l'avion.
0: Évidemment. Bravo, Alain, bravo.
1: Bravissimo.
2: Dis-moi, Alain, t'habites vers où ?
1: Moi, je suis à Nouméa et au Mondon. Ouais, je fais l'aller entre
2: les... Bon, ben voilà, ben, je t'offre les tickets de cinéma.
1: Ah ben, on y va ensemble, alors.
0: Ah, c'est beau, ah, ben, oui, s'il
2: vous plaît. En général, quand je vais au cinéma, je m'endors, donc en plus, je ronfle, alors ça fait du bruit.
1: Ah ben, t'es pas tout seul, t'aurais pu me réveiller.
0: Non, mais ils sont incroyables, ces deux Alain, là. Ah oui, allez-y ensemble, messieurs, s'il vous plaît. Alain et l'autre.
1: Une anecdote, je me souviens une fois, j'avais été voir à la FOL une pièce de théâtre ou je ne sais pas quoi, et d'un seul coup, ma femme à côté, elle m'a mis un grand coup de coude dans les côtes. Elle croyait que c'était moi qui ronflais, c'était la voisine de derrière.
0: Ah bah voilà. Messieurs, voilà. Un grand merci.
2: Voilà, donc c'est offert avec plaisir à mon alter ego Alain.
0: Oh.
1: C'est très gentil à vous et à toi parce que je t'entends souvent le matin. Et puis félicitations pour ce que tu fais en reconditionnant les sièges pour personnes
2: handicapées. Les fauteuils roulants, oui.
1: Ouais, chapeau.
0: Ouais, merci. On assiste en direct à la naissance d'une grande amitié, j'ai l'impression, les Alain.
2: Mais Mouna, c'est comme ça que j'ai connu Walter, Angéline, depuis on est devenus amis.
0: Eh bien voilà, RRB, la radio qui crée du lien, que voulez-vous ?
2: Exactement.
1: Tout à fait,
2: ça,
1: tout
2: c'est
1: à
2: pas
1: fait.
2: Faux.
0: Ah bah c'est adorable, en tout cas c'était un plaisir de jouer avec vous aujourd'hui Alain, et j'espère que les auditeurs ont partagé ce même plaisir, je n'en doute pas en tout cas. Merci à vous, vous le savez, voilà, tradition oblige, mais ce n'est pas une obligation pour vous. Si vous souhaitez laisser une dédicace, un message à vos proches, le micro est tout à vous. Vous, bus-

0: reculez pas.
1: Je suis timide d'un seul coup.
0: Moi, je vois ça. C'est pas... Vous n'êtes pas obligé, hein, si vous me dites c'est bon pour nous, ciao, Bella, je m'en
2: vais. Non, moi, j'ai fait un gros bisou à tous les bitouiseurs et bitouiseuses. Un gros bisou à mes enfants d'amour. Et que la paix revienne en peine, enfin, en Calédonie. Voilà.
0: Ah, très belle voilà. Dédicace. Merci beaucoup, Alain.
1: Et ben moi, félicitations pour toutes les émissions sur ARB. J'envoie à nouveau une grosse bise à ma mère qui n'est plus là. Et je vous souhaite une bonne journée.
0: Ah, merci, merci pour ces belles dédicaces. Et bah voilà, les mamans ont été mises à l'honneur. Au revoir, Alain. Et un grand merci pour votre bonne humeur.
1: Au revoir.
0: Et voilà pour ce Big Quiz spécial maman. Grand bravo à nos candidats du jour qui se sont prêtés au jeu avec beaucoup de joie, de bonne humeur. Félicitations à notre gagnant, Alain, sans surprise, qui repart avec ses deux places de cinéma offertes par le Cinécité. Alors quand je dis sans surprise, c'est bien sûr parce qu'ils étaient deux à s'appeler Alain, vous avez bien compris. Merci également en tout cas à vous qui avez certainement, très certainement joué le jeu depuis votre voiture, votre bureau, votre salon ou discrètement derrière votre écran ou votre poste radio. En tout cas, les mamans étaient à l'honneur, vous l'avez bien compris. Une chose est sûre, elles continuent de l'être tous les autres jours de l'année. Une bonne fête en retard à toutes les mamans. Et merci pour tout ce que vous faites. On poursuit cette belle matinée ensemble en musique. Tout de suite, bad news, mais voilà, c'est une bonne nouvelle quand même. Moon Martin, il est 9h45 sur Radio Rythme Bleu.

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1: Vous l'avez reconnu, Manu Chao avec Clandestino. Il est 9h50 sur Radio Rythme Bleu. Et vous est-il déjà arrivé de quitter une conversation en vous demandant si vous avez été intéressant, sympathique, si vous aviez fait bonne impression? Et si je vous disais que nous avons tendance à nous sous-estimer dans nos relations avec les autres? C'est justement le thème des Bonnes Ondes d'aujourd'hui, une chronique qui pourrait peut-être changer le regard que vous portez sur vous-même et sur les liens que vous gérez au quotidien. Les Bonnes Ondes, c'est tout de suite sur Radio Rythme Bleu.
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1: Vous êtes beaucoup plus aimé par les autres que ce que vous pensez. Alors non, ce n'est pas une phrase de développement personnel sortie tout droit d'un compte Instagram motivant. C'est ce qu'ont découvert la psychologue américaine Erika Buchbaum et son équipe à travers plusieurs études menées sur les relations humaines. Les chercheurs ont observé quelque chose de fascinant. Après une conversation, une rencontre ou un échange avec quelqu'un que l'on connaît peu ou pas du tout, on a tendance à croire que l'autre nous apprécie moins que ce n'est réellement le cas. Ce phénomène porte un nom, le « liking gap ». Ou, en français, le fossé de sympathie. Autrement dit, c'est le décalage entre l'image que nous pensons avoir laissée et celle que les autres ont réellement de nous. Dans ces études, les participants discutaient ensemble quelques minutes, puis chacun devait évaluer à quel point il avait apprécié son interlocuteur et à quel point il pensait avoir été apprécié en retour. Le résultat ? Presque systématiquement, les personnes sous-estimaient l'affection, la sympathie ou l'intérêt que l'autre ressentait pour elles. Comme si nous étions programmés pour retenir davantage nos maladresses que nos qualités. Comme si notre cerveau faisait un zoom géant sur le moment où nous avons hésité, cherché nos mots, raconté une anecdote un peu maladroitement. Alors que l'autre personne, elle, retenait surtout notre sourire, notre énergie, notre gentillesse ou simplement le plaisir d'avoir partagé un moment avec nous. Selon les chercheurs, nous sommes tellement occupés à nous observer nous-mêmes pendant les interactions que nous passons souvent à côté des signes qui montrent que nous sommes appréciés. Un regard, un sourire, une écoute attentive ou simplement une envie de poursuivre la conversation. Et pourtant, ces signes sont bien là. Cette découverte est importante parce qu'elle nous rappelle que nous sommes souvent beaucoup plus durs avec nous-mêmes que les autres ne le sont avec nous. Alors aujourd'hui, si vous avez un doute après une rencontre, après un échange, après un moment partagé avec quelqu'un, rappelez-vous ceci. Vous êtes probablement beaucoup plus apprécié que vous ne le pensez. Et puisque l'être humain a tendance à sous-estimer à quel point il compte pour les autres, ne gardez pas votre affection sous silence. Dites aux gens que vous les appréciez. Dites-leur, dites-le à vos amis, dites-le à vos proches, dites-le à vos collègues, peu importe, à tous ceux qui ont illuminé votre journée sans même le savoir. Parce qu'une chose est sûre, on ne rappelle jamais assez aux gens qu'ils comptent. Nous passons une grande partie de notre vie à essayer de deviner ce que les autres pensent de nous, à interpréter leur silence, à analyser leurs réactions, à imaginer des jugements qui, bien souvent, n'existent que dans notre propre esprit. Et si cette étude nous apprend quelque chose, c'est peut-être ceci. Nous ne sommes pas les observateurs les plus fiables de notre propre valeur. Nous voyons nos hésitations de l'intérieur, alors que les autres nous rencontrent dans notre ensemble, avec nos maladresses bien sûr, mais aussi avec notre présence, notre attention, notre humanité. Alors peut-être qu'une part de la confiance consiste simplement à accepter que le regard des autres soit parfois plus généreux que celui que nous portons sur nous-mêmes et à cesser de croire que nous devons être parfaits pour être appréciés.
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1: Et voilà, les Bonnes Ondes, c'est terminé pour ce matin. Vous savez que si vous avez loupé une partie ou si vous souhaitez tout simplement réécouter la rubrique, vous la retrouvez dès cet après-midi, 15h, toujours sur Radio Rythme Bleu ou en replay sur notre site internet. Alors la prochaine fois que vous quittez une conversation en vous disant que vous avez été maladroit, pas assez intéressant ou que vous n'avez pas laissé une grande impression, rappelez-vous que la réalité est souvent bien plus positive que ce que votre petite voix intérieure veut bien vous faire croire. En tout cas, nous, on continue à voir le bon côté des choses sur RRB. Voici maintenant The Christians avec The Battles. Oula, et cet accent, The Battle. Voilà, il est 9h55, vous êtes sur Radio Rythme Bleu. Très bon.

0: Il est 10h sur Radio Rythme Bleu et vous le savez, l'actualité ne prend jamais de vacances. Elle avance, elle évolue, elle s'accélère parfois et il suffit de quelques jours pour avoir l'impression d'avoir raté un épisode. Pas de panique. Nicolas Legrand s'est chargé de retenir l'essentiel pour vous. Les infos qui ont marqué la semaine, les sujets dont tout le monde a parlé et ceux qu'il ne fallait absolument pas manquer. 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
2: À vos marques, prêts, partez. Les partis politiques étaient dans les starting blocks en cette fin de mandature à rallonge. La campagne est désormais lancée après la publication le week-end dernier du décret de convocation des électeurs et la validation du corps électoral par le Conseil constitutionnel. Les sages ont en effet jugé que l'inscription des natifs était conforme à la Constitution et à l'esprit de l'accord de Nouméa. C'est donc le 28 juin prochain que les électeurs sont appelés aux urnes, une campagne express pour laquelle les états-majors se mettent en ordre de marche. Les loyalistes et le Rassemblement ont d'ailleurs présenté leur liste mardi dernier devant 700 personnes. Et c'est le député Nicolas Metzdorf qui a levé le voile.
3: Pour toutes ces raisons de leader, de charisme, de fermeté, de clarté, d'intelligence et de proximité, nous avons collectivement décidé que Sonia Backès serait la tête de liste loyaliste et rassemblement pour ces élections provinciales.
2: Le lendemain, Calédonie Ensemble a réuni ses sympathisants à Coekara. C'est l'ancien journaliste Wallace Cotra qui conduira la liste sur laquelle figure le sénateur Georges Naturel. Il estime qu'en temps de cyclone, la société civile doit se mobiliser.
4: Je ne viens pas de cet univers politique, mais il y a peut-être quelque chose aussi à apporter de la société civile. C'est pour ça que je suis là.
2: Et c'est enfin à l'UNC que Robert Kakoué a été présenté pour mener la liste Faire Pays qui compte travailler à une souveraineté préparée, partagée et progressive. Pendant ce temps-là, le C24 s'est réuni au Nicaragua pour une semaine consacrée à la décolonisation. Parmi les pétitionnaires calédoniens, Marie-Laure Ukewe intervenait pour les partisans de la France. Et pour elle, il est important d'occuper le terrain dans ces instances pour faire changer les mentalités.
5: Les participants viennent nous voir pour nous demander de bien clarifier la vision, puisqu'ils n'avaient jusqu'alors que la vision des indépendantistes, et en particulier des Kanaks indépendantistes. Donc vraiment, l'objectif, il est un premier niveau pédagogique.
2: Cette semaine, le gouvernement de la Nouvelle-Calédonie et l'État ont fait des annonces pour le soutien à l'économie. À la demande du monde économique, la réforme de l'impôt sur les sociétés est différée au profit de mesures d'urgence, de report de charges et de prolongation de l'aide au maintien dans l'emploi. Des mesures financées dans le cadre du pacte de refondation. Amaury De Clude, le directeur de la mission interministérielle.
6: Il y a d'abord le temps de l'urgence, c'est ce report de cotisation sociale, c'est cette prolongation de l'AME. Le moment où le temps de l'urgence se clôt, on revient sur l'ambition initiale qui est une baisse de l'impôt sur les sociétés pour améliorer la compétitivité et l'attractivité de l'économie calédonienne.
2: Et c'est aussi la semaine dernière que la troisième tranche du prêt garanti par l'État à la Nouvelle-Calédonie a été signée. 10,7 milliards de francs qui devraient être disponibles dans les prochains jours pour financer les régimes sociaux, le système électrique et les services publics rendus par les provinces et les communes. Parmi les gros chantiers des mois à venir, le système de santé. Le gouvernement veut le rendre équitable, durable et soutenable d'un point de vue budgétaire. Il a donc réuni les professionnels de la santé pendant 3 jours pour faire émerger des propositions. Écoutez Christopher Gigès, le porte-parole du gouvernement, à l'issue du Galieni de la santé.
7: Là, on a eu des priorisations, on l'a dit, l'attractivité avec la revalorisation du travail qui est fait, la simplification, la stratégie numérique. On a également une programmation pluriannuelle des investissements qui a été actée pour qu'on ait un système de santé qui continue d'être efficient en Nouvelle-Calédonie.
2: Et un comité de suivi sera mis en place dès cette semaine. Le Galieni de la santé se réunit quant à lui 2 fois par an. Et enfin, un drame évité à Magenta jeudi soir. Des matelas ont été embrasés au 11e étage d'une tour qui a dû être évacuée par les pompiers. Fort heureusement, pas de victime à déplorer, mais une belle frayeur pour les habitants.
8: J'ai entendu hurler dans le couloir. Ils ont essayé d'ouvrir ma porte. J'ai entendu qu'il faut sortir, il y a le feu. Et quand j'ai ouvert, c'était la police, quoi. Et j'ai attrapé ma nièce, j'ai attrapé mon fils. C'était en train de dormir, je l'ai réveillé, je sais quoi, j'ai attrapé. Je suis sortie.
2: Une enquête a donc été ouverte. La piste criminelle est privilégiée. Côté sécurité toujours, le commissariat de police municipale de Rivière-Salée a été inauguré la semaine dernière. Un bureau des plaintes de la police nationale a également de nouveau pris ses quartiers à Rivière-Salée.
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0: Merci Nicolas Legrand pour ce tour d'horizon de l'actualité de la semaine. Je vous rappelle que ce Zapping Actu sera rediffusé cet après-midi à 15h50 sur RRB. Une seconde chance de faire le plein d'informations si vous avez manqué un passage ou si vous nous rejoignez seulement maintenant. Pour la suite, place à la musique. Burning Spears est avec nous sur RRB avec I Give Them.

0: Il est 10h20 sur Radio Rythme Bleu et si vous cherchez une idée de sortie pour les prochains jours, un spectacle, un événement, une activité à partager en famille peut-être, vous tombez à pic. Kéline Dawakou a fait le tour de l'agenda pour vous et a sélectionné quelques rendez-vous à ne pas manquer. Voici par ici les sorties sur RRB.
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0: Kélinda, bonjour.
2: Bonjour, aujourd'hui dans ce Paris C'est sorti, on va commencer avec l'Aquarium des Lagans qui met à l'honneur les requins et les raies durant ce deuxième trimestre de l'année. Parents et enfants pourront découvrir de nombreuses activités proposées sur ce thème. L'occasion pour vous de découvrir ou de redécouvrir les animations dédiées aux requins et aux raies manta et d'en apprendre davantage sur ces espèces fascinantes mais souvent méconnues. Au programme, à 13h30, le nourrissage des poissons, sauf le lundi. À 15h, une animation sur les requins. À 15h45, le nourrissage des tortues, sauf le lundi. Puis à 16h15, des animations sur les raies manta. Et notez que les week-ends et vacances scolaires est proposé un bonus avec à 10h une animation sur les requins. Les visiteurs pourront aussi découvrir les 43 bacs de l'Aquarium des Lagons. L'Aquarium des Lagons qui ouvre donc ses portes de 9h à 17h avec les dernières entrées à 16h30. Pour plusieurs renseignements, le 26 27 31, le 26 27 31. Et direction Nouville, où le musée maritime est ouvert du mardi au samedi. En plus des expositions permanentes et temporaires, différentes animations sont proposées aux visiteurs, notamment au jeune public. Le musée maritime de Nouville, qui est donc ouvert de 10h à 17h du mardi au samedi. Pour plusieurs renseignements, le 26 34 43, le 26 34 43. Le centre culturel Chiba ouvre ses portes au public toute la journée du mardi au dimanche. L'occasion pour les visiteurs de découvrir ou de redécouvrir, à travers ses déambulations dans les murs du centre Chiba, les différentes expositions temporaires ou permanentes. Le centre Chiba qui est donc ouvert du mardi au dimanche de 9h à 17h avec les dernières entrées à 16h30. Pour plus de renseignements, le 41 45 45, le 41 45 45. On poursuit ce Paris C'est sorti avec le parc provincial zoologique et forestier qui est ouvert du mercredi au dimanche. L'occasion pour vous de découvrir ou de redécouvrir la faune et la flore locale. Rappelons que le parc est ouvert du mardi au dimanche de 9h à 17h avec les dernières admissions à 16h15. Pour plusieurs renseignements, le 27 89 51, le 27 89 51. La ville de Nouméa présente à la Maison Higginson une exposition exceptionnelle et inédite. Plus de 300 coquillages gravés par des condamnés aux travaux forcés du bagne de Nouvelle-Calédonie entre la fin du 19e et le début du 20e siècle. Ces pièces historiques uniques témoignent de la vie, des échanges et de la circulation des images en milieu carcéral. À travers elles, un hommage est rendu à leurs auteurs, pour la plupart anonymes, longtemps méprisés ou ignorés. Les visiteurs sont donc attendus du mercredi au vendredi, de midi à 17h et le samedi de 10h à 17h. Des visites sont aussi proposées les premiers jeudis du mois et les derniers samedis du mois sur inscription à l'accueil de la France australe située au 11 rue de la Somme ou par téléphone au 24 49 29, le 24 49 29 ou par mail à mediation@culture.ville-6nouméa.nc. La ville de Dimbéa propose le rendez-vous du Big Up, ce sera ce mercredi 3 juin. Le rendez-vous du Big Up met à l'honneur la danse aérienne. Prenez de la hauteur avec ce moment suspendu rempli de poésie. La ville de Dimbéa vous invite au rendez-vous du Big Up. C'est au Big Up Spot du parc de Coutiou pour donc découvrir la danse aérienne à travers un spectacle proposé par la compagnie Elles Adorent Voler avec la participation de l'école de cirque de Nouvelle-Calédonie. Un événement organisé par la ville de Dimbéa en partenariat avec la mission aux affaires culturelles. Le rendez-vous, c'est donc ce mercredi 3 juin à 18h au Big Up Spot du parc de Coutiou. De la musique avec Ingrid Hocher qui renoue avec la scène dans un spectacle vibrant qui célèbre sa renaissance artistique. Elle sera donc au Centre d'art les samedis 6 et dimanche 7 juin pour un plateau musical intitulé Renaissance Live Phoenix. Au programme, des titres emblématiques revisités, des créations inédites et des reprises réarrangées, le tout porté par une large palette musicale, jazz, soul, reggae, R&B, pop, rock, zouk ou encore du kaneka, accompagné de musiciens, de danseurs et d'invités invités surprises, Ingrid Ocher livre une soirée puissante, chaleureuse et inoubliable, un véritable retour de flamme. Réservez donc vos places entre midi et 16h30 au Centre d'Art, du mercredi au vendredi ou en ligne sur ticket.nc. Pour plus de renseignements, le 25 07 54, le 25 07 54. Pour terminer ce Paris CS sorti, la ville de Nouméa organisera le dimanche 7 juin son traditionnel grand vide-grenier sur la place des Cocotiers. C'est plus de 250 exposants qui présenteront sur leur table différents articles à des prix abordables. C'est terminé pour ce Paris CS sorti. Le prochain rendez-vous, c'est à 15h30 cet après-midi.
0: Merci beaucoup, Kélinda Bouakou. Et attention, dans quelques minutes, rendez-vous avec Jennifer pour le totem. Mais avant ça, un petit peu de carburant pour cette fin de matinée. Une légende, une guitare de génie et un classique du rock. Vous l'entendez, Jimi Hendrix avec Crosstown Traffic sur Radio Rythme Bleu.

0: Vous avez reconnu, bien sûr, c'était Police avec Roxane. Et attention, Jennifer est avec nous. Elle a apporté avec elle plein d'indices qu'il va falloir découvrir. Pour vous aider, vous pouvez lui poser des questions auxquelles elle pourra répondre par oui ou par non. Et vous le savez, dès que vous pensez avoir trouvé, que vous avez une bonne réponse, vous pouvez tenter votre chance avec une proposition. Et maintenant, à vous de
1: jouer au totem avec Bureau Vallée.
2: Bonjour Mouna, bonjour à toutes et à tous. Bienvenue sur l'antenne d'RRB, comment ça va?
0: Ça va, ravir et vous?
2: Ça va très bien, d'autant plus que je viens d'arriver dans le studio et ça y est, le soleil fait un petit peu son apparition.
0: Et ben voilà, vous nous l'avez apporté.
2: C'est gentil, merci. C'est parti pour votre totem.
0: Pardon, mauvais bouton,
2: et
0: voilà,
2: on ouvre.
0: Lundi premier.
2: On ouvre les lignes ce matin pour un totem exceptionnel, une cagnotte magnifique avec Bureau Vallée de 12 000 francs. Ça y est, ça commence à... Hein? Ça commence à monter, hein.
0: Ça grimpe, ça grimpe.
2: Ce totem se cache depuis à peu près quelques jours, je ne sais pas exactement.
0: Jours ou deux semaines?
2: Une semaine, exactement.
0: Une semaine
2: demain.
0: C'était plus long.
2: Une semaine demain.
0: Bon.
2: Le standard est à vous, hein, au 25 46 46. J'attends vos questions, puis vos propositions pour tenter de décrocher cette belle cagnotte. En tout cas, j'espère vous passer une belle matinée avec Mouna. Bonjour.
3: Bonjour.
2: Bonjour, qui est à l'appareil?
3: C'est Meg.
2: Meg?
0: Bonjour Meg.
3: Oui, bonjour, vous allez bien?
2: Ah bah merci.
0: Et vous Meg, comment allez-vous?
3: Ça va super, merci.
0: Bon, vous avez pu suivre un petit peu le totem ces derniers jours avec Jennifer?
3: Oui, j'ai tout suivi.
0: Bon!
2: Alors, je vous écoute Meg, avec attention.
3: Est-ce que dans l'intitulé du totem, il y a un S?
2: Un quoi?
3: Un S.
2: Un F?
0: Un S, non, c'est ça? Sophie comme Sophie? Un S comme Sophie,
3: oui,
0: Meg?
3: Oui, un S.
2: Un S, oui. Oui, oui.
0: Oh, ouais.
3: Ok. Est-ce que c'est un sarong?
0: Pardon, j'ai mis du temps.
2: Ah. Je suis désolée, Meg, ce n'est pas un sarong. Merci pour votre proposition.
3: Pas de soucis. Bonne journée, au revoir.
2: Au revoir.
0: Bonne journée, Meg, au revoir.
2: On continue avec vos appels avec grand plaisir ce matin. Ravie de vous accueillir sur les ondes RRB. Si vous êtes sur la route, vous pouvez nous appeler aussi en Bluetooth. Bonjour.
4: Bonjour.
2: Bonjour.
0: Michel.
4: Michel, oui, voilà.
0: Bonjour Michel, comment allez-vous?
4: Comment?
0: Ça va,
4: ça va, merci. Ça va, merci.
0: Bon, Michel, on compte sur vous pour décrocher un oui à la belle Jennifer.
4: Avancer.
0: Voilà.
2: On se lance.
4: Alors, le totem a-t-il de la couleur rouge, enfin, sur ce totem?
2: Est-ce qu'il y a de la couleur rouge? Je vous dis non, pas de couleur rouge.
4: Ah bon, ben c'est pas ce que je pensais. Ok.
2: Merci Michel.
4: Allez, bonne journée à vous.
0: Tata.
2: Et à vous également. À demain Michel?
4: Oui, à demain.
0: Merci beaucoup.
2: Avec grand plaisir.
4: Au revoir.
2: Au revoir. On continue avec nos auditeurs et nos auditrices. Bonjour.
5: Bonjour les sisters.
0: Ah bah quand même. Bonjour ah ben. Lily Jo.
2: Ah ben, dis donc.
5: Excusez-moi, tant de dire ça quand même.
0: Ah vous, ben. Vous nous avez manqué ces derniers jours.
5: Oui, et ben je vous ai concocté 4 lignes de chansons pour vous dire pourquoi j'ai manqué. Alors, écoutez bien tout le monde, hein, vos oreilles, ça c'est pour hein. Libéré, délivré, enfin de cet horrible totem en Espagne. Libéré, délivré. Le PSG a gagné.
2: Ah oui.
5: Vive le sport. Bon, maintenant voyons le sport cérébral.
2: Dites-moi.
0: Merci Lily Jo pour la
2: Bravo.
0: Chansonnette.
5: Quoi?
2: Dites-nous votre question, posez-nous.
5: Oui, parce qu'il y a du monde qui va appeler maintenant. C'est bien, ça marche bien ce jeu. Qu'est-ce que je voulais dire? Je n'ai pas dans mon domaine si c'est masculin ou féminin. Est-ce que quelqu'un l'a posé?
2: Non, personne ne l'a posé. Hein.
5: Personne ne l'a posé. Ben, c'est étonnant, ça. Donc, c'est mon rôle.
2: C'est voilà. Bien.
5: Bon, ben, alors, est-ce qu'il est... Ben, je suis féministe. Est-ce qu'il est féminin?
2: Non. Il n'est pas féminin, Lily
5: bon,
2: Jo.
5: Vous êtes pour le masque?
0: Non, okay. Alors, comment ne pas être féministe, Lily Jo? Mais le totem, lui, apparemment, ne l'est pas. En tout cas, féminin.
2: Ça, c'est
0: bien,
2: pas sûr.
0: Ouais, il peut être féministe, mais pas féminin, ça n'a rien à voir. Allez, pardon, je me suis emmêlée. Bon,
5: allez,
0: Lily Jo.
5: Bonne journée et beaucoup d'appels. Hein,
0: merci pour
5: appel,
0: votre hein. Sourire, Lily Jo.
2: Et il, peut, et il peut être masculin et féministe aussi.
0: Oui, totalement.
2: Oh ouais.
0: Totalement.
5: Ah bon?
2: Oui. Au revoir,
5: ah bon,
2: Lily Jo.
5: J'étais encore à l'écoute, j'avais pas coupé.
0: On vous embrasse des studios de
5: RRB. Ah ouais, c'est de moi là maintenant. Hein. On va se mettre en drag queen. Bon, allez, je vais arrêter mes bêtises. Ouais. Allez. Bah, à demain.
0: I'll see you tomorrow.
2: Big kisses. Bonjour et bienvenue sur les ondes d'RRB. Mouna, vous allez bien?
0: Merci bien. Je peux faire une question moi aussi?
2: Oui, mais j'y répondrai pas. Je vous ferai des signes comme ça.
0: Comme ça?
2: Hein?
0: Vous m'en faites déjà.
2: En tout cas, on vous souhaite une merveilleuse semaine. Ça y est, ça redémarre. Et en plus, sur une nouvelle semaine d'un nouveau mois. C'est un renouveau.
0: Puis c'est en ordre, lundi, le premier jour du mois, premier jour de la semaine. J'aime bien quand ça tombe comme ça. Voilà! Voilà.
2: On écoute de la musique, Moumoun?
0: Ah bah, allons-y. On s'enjaille de fou. Appelez-nous, s'il vous plaît.
2: C'est lundi matin. 25 46 46, un seul numéro.

0: Bienvenue sur les ondes de Radio Rythme Bleu, vous êtes dans votre totem.
1: Oui, bonjour Jennifer, bonjour Mouna, c'est Dominique.
0: Bonjour Dominique.
2: Bonjour Dominique, comment allez-vous?
1: Très bien, très bien.
0: Vous avez passé un bon week-end?
1: Ah ben très bon week-end, très jolie fête des mères.
0: Des cadeaux?
1: J'ai été gâtée.
2: Oh,
1: oui.
2: Bah, bonne fête en retard Dominique.
1: Ah ben merci beaucoup.
0: On vous écoute
1: voilà,
0: Dominique.
1: Voilà, donc ma question, est-ce que le totem aurait un rapport avec un artiste calédonien?
0: Je peux vous dire oui.
2: Oh, joli, oh. Dominique.
1: Oui, mais alors,
0: c'est
1: pas évident du tout. Alors, c'est pas du tout. Je vais dire, alors l'attention, c'est un terme un peu technique, hein, mais un bajou coco d'un danseur indonésien.
2: Ah, bonne question,

0: Il y a moyen d'envoyer du soleil à Koumak.
1: Ah, mais Lucien, ah, tout ce que vous voudrez. Vous voulez un peu de soleil
0: Oui, oui, oui.
2: Bah, je vous l'envoie, je vous envoie, Mouna, en colis, là. Vous êtes prêt à réceptionner C'est elle, le soleil.
1: Lucien hey. Comment s'est passée la fête des mamans? Je sais que vous n'êtes pas maman, Lucien, mais...
0: Oui, mais c'est bon, la maman.
1: La maman a été gâtée.
0: Oui, nette.
1: Bon, est-ce que vous voulez offrir une victoire à la maman, peut-être? Il est peut-être un peu tôt pour ça.
0: Ouais, c'est ça. Bah, déjà que ouais, on est un peu dans le flou, malgré que ça a avancé un petit coup là ce matin là.
1: Oui, vous venez d'entendre, la Dominique a donné un indice. Il y avait Dominique c'est et ça. Lily Jo, on a eu deux beaux indices quand même avant.
0: Oui, oui, bah Lily Jo, elle est revenue de vacances.
1: Ah, puis perspicace, elle arrive, elle a un oui tout de suite, Lily Jo.
0: C'est ça. Ben moi, je sais pas si j'en aurai un, mais on va essayer de faire avancer quand même. Hein.
2: On vous écoute, Lucien.
0: Je vais rester dans le fait qu'on puisse le porter. Alors, est-ce qu'il se porte sur la tête?
2: Est-ce qu'il se porte sur la tête? Je vous dis non, Lucien.
0: Voilà, ok.
1: Bon, c'était bon. Un parti pris en même temps. Merci, Lucien.
0: Non, mais au moins, c'est bon. Au moins, on sait déjà. On avance
1: élimine.
0: Doucement. Voilà, on élimine. C'est ça.
1: Bon. Bon,
0: bah, allez, bonne journée à vous deux.
1: Et vous aussi, prudence sur la route s'il ne fait pas très beau aussi sur Koumak. Hein
0: oh, c'est bon. Nous, c'est un petit village, mais c'est surtout qu'il fait froid. Quoi.
1: Bon, on vous envoie le soleil. Vous êtes prêts? Comptez 30 secondes, là, je vous l'envoie tout de suite.
2: C'est assez rapide, hein?
1: Tata Lucien.
0: Allez, tata.
1: Et j'ai dit des bêtises, Jennifer, parce que c'est vrai que j'ai dit qu'elle a eu un oui tout de suite, Lily Jo, mais non, vous lui avez dit non, c'est qu'on on a appris qu'il était masculin, le totem. Voilà.
2: Exactement.
1: Je reprends.
2: Et on rappelle que l'on joue avec Bureau Vallée ce matin, Mouna, avec une cagnotte à
1: 20 000.
2: Oh là là.
1: 19 000.
2: Oh mon Dieu.
1: 21 000.
2: Non, arrête.
1: Ouais,
2: stop,
1: mais
2: stop le massacre.
1: Ouais.
2: Stop.
1: Est-ce que je suis loin?
2: Oh là, oui.
1: Ah bon?
2: Nous sommes à 12 000 ce matin.
1: Oh, rien à voir. Mais qu'est-ce qui m'arrive? Vous l'avez dit en plus en arrivant. Ouais. Non, mais que voulez-vous?
2: Nous sommes à 12 000 ce matin avec Bureau Vallée. 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
1: C'est beau.
2: C'est beau, hein?
1: C'est beau. Et en plus, il me semble, arrêtez-moi si je me trompe, qu'ils vendent aussi de la téléphonie mobile.
2: Exactement.
1: Et pas que d'ailleurs, pas que
2: papeterie,
1: mobile.
2: Bureautique, fourniture scolaire, mobilier aussi de bureau.
1: Ouais.
2: Voilà.
1: Bah, c'est beau.
2: Et ils sont à Magenta, au 60 rue Roger Gervoli.
1: No!
2: Yes! On y est. Il est 10h42 sur les ondes des radios Rythme Bleu. On continue votre jeu. Il nous reste à peu près 3 minutes. 3 minutes peuvent changer une vie.
1: Totalement.
2: Je vous le dis tout de suite.
1: Alors, une vie, je sais pas, mais oui, une vie.
2: Une vie.
1: Je ne vous contredirai pas aujourd'hui.
2: C'est parti.

0: dans le totem sur Radio Rythme Bleu. We are waiting for you, on vous attend en français.
1: RRB, la radio bilingue.
0: Exactement, plus même. Non, on vous attend, ce serait dommage de passer à côté d'un indice ou voilà, d'une information complémentaire qu'on pourrait obtenir là, en une minute ou deux. Je dis ça, je dis rien. Le numéro, au cas où, si toutefois il vous aurait échappé, c'est le 25 46 46. On vous attend.
1: Je crois que c'est le premier jour où un auditeur de Koumac nous dit qu'il fait pas beau à Koumac.
0: Oui, c'est rare. En général, c'est l'inverse. Il nous appelle pour nous dire nananère, nous on a du soleil.
1: Bon, on n'a pas non plus un super
0: on
1: n'a
0: pas
1: temps.
0: Du tout de soleil, donc bon.
1: Il est reparti. Ouais. Si c'est pour vous, ça peut vous rassurer quoi.
0: Voilà, voilà. Allez.
1: Il est 44 sur les ondes d'RRB. Ben, je pense que c'est terminé pour ce matin, Mouna.
0: Bah, malheureusement, oui.
1: Oui. Il vous manque hein, les auditeurs et les auditrices de temps en temps. Hein.
0: Bah oui, mais je sais qu'ils auront la chance de vous retrouver cet après-midi et de vous poser des questions.
1: Oui, on se retrouve à partir de 16h15 pour

0: nouvelle session du Totem. Et on aura bien sûr la cagnotte qui augmentera à 13 000 francs avec Bureau Vallée. Et en attendant, je vous laisse entre les mains expertes de Mouna pour la suite de vos programmes.
1: C'est gentil ça. Promis, la cagnotte, je la retiendrai. Merci Jennifer, à cet après-midi.
0: J'y compte.
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1: Alors le Totem conserve donc son secret aujourd'hui. Personne n'est parvenu à percer le mystère, mais vous le savez, rien n'est perdu. Jennifer vous donne rendez-vous cet après-midi pour une nouvelle question. Pour une nouvelle session. Et je l'espère, de nouveaux indices qui pourraient peut-être tout changer. À suivre sur RRB. En tout cas, nous, on continue. Et on continue en musique avec Tonton Malélé.

0: Il est 10h50 sur Radio Rythme Bleu et attention, c'est l'un de nos rendez-vous les plus attendrissants de la matinée. Cette semaine, les élèves de l'école Charles Bichon se sont prêtés au jeu des questions, des réponses et des devinettes avec toute la spontanéité qu'on leur connaît. Aujourd'hui, ils se sont attaqués à un sujet de santé que beaucoup connaissent de nom, le diabète. Alors selon eux, qu'est-ce que c'est exactement? Quelles sont leurs idées, leurs explications, leur logique d'enfant? On écoute leur réflexion tout de suite dans Allons Enfants sur Radio Rythme Bleu.
1: Allons enfants!
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1: Les enfants, c'est à nous.
4: Dis-moi, c'est quoi le diabète et pourquoi on a du diabète?
5: Parce que en fait, notre corps, il mange beaucoup et on éternue beaucoup, mais si on se mouche pas, et ben on peut avoir les microbes, tout ça.
6: Des fois, on peut trop manger, du coup après on vomit. Et si on se mouche pas, on a des otites dans les oreilles.
7: C'est pas bien d'avoir le diabète, parce que c'est une grosse maladie, mais du coup t'as beaucoup de morve qui coule.
8: Moi j'aime pas avoir le diabète parce que c'est bête.
9: Moi j'aime pas avoir le diabète parce que le diabète ça nous rend très très malade.
4: Dis-moi, c'est quoi le diabète et pourquoi on a du diabète?
10: Moi, je sais qu'est-ce que c'est le diabète. C'est une maladie, on peut être mort, on peut aller à l'hôpital, on peut aller chez le médecin et il y a beaucoup de morts qui peuvent mourir. Et c'est une maladie, parfois, on a besoin de beaucoup, beaucoup, beaucoup de médicaments.
11: Moi, j'en sais rien.
12: À chaque fois qu'on est malade et on a le diabète, des fois, on peut avoir mal au ventre, parce que moi j'ai eu deux fois mal au ventre, du coup je suis reposée sur le lit de papa et maman.
4: Le diabète, c'est une maladie qui est caractérisée par la présence d'un excès de sucre dans le sang. Il existe deux types de diabète, un type de diabète pour lequel on peut rien faire et un type de diabète qu'on attrape parce qu'on mange trop gras ou trop sucré. Le diabète, c'est une maladie évitable, d'accord? Évitable si on mange bien, si on mange pas trop de sucre, donc pas trop de coca, pas trop de nem. En Calédonie, on a en gros plus de 10 000 personnes qui sont atteintes du diabète.
13: Le diabète, c'est quelque chose qu'on peut devenir vraiment, vraiment très, très malade.
1: Allons enfants!
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1: Et puis c'est tout!
0: Et un grand merci aux enfants de l'école Charles Bichon ainsi qu'à la direction de l'établissement et aux enseignants pour leur accueil chaleureux.

bientôt 11h sur Radio Rythme Bleu. Merci d'avoir partagé cette matinée avec nous. Merci pour votre fidélité, vos appels, vos messages et votre bonne humeur qui nous accompagnent chaque jour. C'était Mouna à vos côtés pour Plus la peine de zapper. Je laisse maintenant les commandes à Jean-François Baudin pour votre infomag afin de continuer à vous tenir les premiers et les mieux informés. Côté régie, vous le savez, c'est Pierre qui prend le relais jusqu'à 14h. Et pour refermer cette matinée, voici l'un des plus grands artistes de tous les temps. Vous l'entendez, Stevie Wonder, Pastime Paradise. Très belle journée à toutes et à tous. Merci de nous avoir choisis pour vous accompagner. Et si l'on vous demande pourquoi vous souriez, vous savez déjà que c'est ça, l'effet RRB. Ciao tout le monde.

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7: Bonjour à tous et bienvenue dans Infomag avec Pierre. Bonjour Pierre.
8: Bonjour Jean-François.
7: Et voici tout de suite les titres que nous développerons tout à l'heure dans le journal de 11h30. Nous reparlerons des élections provinciales qui auront bien lieu le 28 juin prochain. Le décret de convocation des électeurs a été publié samedi au journal officiel et c'était la dernière étape après que le Conseil constitutionnel ait validé la loi organique qui prévoit désormais l'inscription des natifs sur la liste électorale spéciale provinciale. Vous retrouverez dans le journal la chronique de la semaine écoulée d'Elisabeth Noir. Au chapitre transport, la grande chefferie du Ouetch annonce la levée du blocage de l'aérodrome de Ouanaham aujourd'hui. Mais selon nos informations, les discussions sont toujours en cours ce matin sur place entre les représentants des coutumiers et le collectif qui souhaite maintenir le blocage pour protester contre le déménagement d'Air Calédonie vers Tontouta. Un communiqué publié hier soir montre que les grands chefs du Ouetch, Lossi et Gaïcha se sont concertés face à l'enlisement de la situation et notamment ses graves conséquences pour la population. Les blocages ont assez duré selon ce communiqué qui met en avant une discorde entre le collectif et les coutumiers, mais aussi des engagements pris par le gouvernement en faveur de la population de l'IFOU. Les quatre hommes soupçonnés d'avoir braqué la station mobile de la Coulée en octobre 2022 comparaissent depuis ce matin devant la cour d'assises de Nouméa. L'un d'entre eux était armé d'un fusil pendant que les trois autres ont dévalisé le magasin pour un préjudice de 350 000 francs. Dans leur fuite, ils ont percuté un autre véhicule avec un couple et leur petit enfant à bord qui ont tous les trois été blessés après que leur voiture ait fait trois tonneaux. Trois des quatre prévenus sont déjà au camp Est dans le cadre d'autres affaires. Les débats doivent durer trois jours. 219 blessés, 780 personnes interpellées. La victoire du PSG en finale de la Ligue des Champions a donné lieu à de nombreuses violences, exactions et pillages partout en France et particulièrement à Paris. Malgré un important dispositif de sécurité, des violences dénoncées par le chef de l'État alors qu'il recevait l'équipe victorieuse à l'Élysée. 22 000 policiers et gendarmes avaient été déployés sur tout le territoire métropolitain, dont 8 000 rien qu'à Paris. À l'étranger, cette prise importante pour l'armée israélienne qui poursuit son offensive au sud Liban contre le Hezbollah. Elle a repris une position qu'elle occupait il y a 26 ans, la forteresse médiévale de Beaufort, un point stratégique puisqu'il permet de contrôler les mouvements entre le nord et le sud du pays. Le sport avec du tennis, on connaît les premiers qualifiés pour les quarts de finale de Roland-Garros. Chez les hommes, Alexander Zverev, tête de série numéro 2, sera opposé à Raphaël Jodar. Jakub Mensik jouera contre Joao Fonseca. Chez les dames, duel 100% ukrainien entre Elina Svitolina et Marta Kostyuk. Mira Andreeva, tête de série numéro 8, affrontera Sorena Sirstea. La dernière tricolore en lice, Diane Paris, défiera ce soir en huitième de finale, la Polonaise issue des qualifications, Maja Szwalinska. Du rugby avec la fin ce matin de l'avant-dernière journée du top 14. À domicile, Toulon a fait tomber l'Union Bordeaux-Bègles le 27-22. Le Racing 92 est allé s'imposer sur la pelouse de Clermont 41-13. Au classement général, on sait désormais que Toulouse est assuré de terminer en tête. Montpellier et le Stade français sont qualifiés pour les phases finales. Pour les trois dernières places qualificatives, tout se jouera le week-end prochain. Ce sera d'ailleurs le dernier week-end de la phase régulière, pardon. Tout se jouera donc entre la section paloise, le Racing 92, l'UBB, le Stade Rochelet et Clermont. Ils sont 5 pour 3 places. Et puis en cyclisme, le grand favori du Tour d'Italie a répondu présent. Jonas Vingegaard a remporté le Giro avec plus de 5 minutes d'avance sur Félix Gall et plus de 6 minutes sur l'Australien Jay Hindley. Le meilleur français Mathis Rondel a fini à la 11e place. Quant à Paul Magnier, il a terminé meilleur sprinter. Rappelons qu'il avait remporté 3 victoires sur ce Giro. Et puis nous parlerons hippisme dans le Mac des Sports avec notre invité Nicolas Schneider, le président de la Fédération Calédonienne des Courses Hippiques. La saison va démarrer le 13 juin prochain sur l'hippodrome Banu de la Foix. L'occasion d'évoquer cette année charnière pour la discipline qui a été largement impactée par la crise des années précédentes.